0: Chanteur, il comprenait même plus ce qu'il disait. Vous allez pas me faire croire que le mec, il comprenait ce qu'il disait. Voilà, c'était ça les années 90. De la créativité, des chansons à texte. Mais bon, toutes les bonnes choses ont une fin. Les années 90, elles sont parties. Un jour, sans retour, effacées. Votre amour, sans se retourner. Excusez-moi, je suis encore ému par le téléfilm sur Philippe Nicolic.
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2: Raymond Coppa, il évolue au Stade de Reims entre 1951 et 1956, des années qui ont marqué l'histoire du foot rémois et aussi l'histoire du foot français. Dès son arrivée, il se distingue par sa technique, son flair et sa vision du jeu. Sous la direction d'Albert Batteux, il devient la pièce maîtresse d'une équipe rémoise qui domine le foot français. Il remporte plusieurs titres de champion de France et la Coupe de France. Mais c'est en Europe que Reims, avec Coppa, va se faire un nom. En 1956, l'équipe atteint la finale de la Coupe d'Europe des clubs champions, où elle s'incline face au Real Madrid, mais s'impose comme une équipe de classe mondiale. Coppa devient une star, non seulement en France, mais aussi à l'international, grâce à ses performances exceptionnelles en compétition européenne. Son départ pour le Real Madrid marque la fin d'une époque dorée à Reims, même si Coppa veut revenir au Stade de Reims entre 1959 et 1968. Il est né Raymond Kopaszewski en 1931, Neuilly-les-Mines, dans le Pas-de-Calais, dans une famille de mineurs polonais. Milieu offensif, au talent précoce, petit par la taille mais immense par la vision du jeu, il débute sa carrière pro à Angers avant d'exploser au Stade de Reims. Sa technique fine, sa vitesse et son sens du collectif séduisent bien au-delà des frontières. Le Real Madrid le recrute, aux côtés d'Alfredo Di Stefano et de Ferenc Puskás. Coppa participe à l'âge d'or du club espagnol. Il remporte 3 Coupes d'Europe consécutives. En 1958, il décroche le Ballon d'Or. C'est le premier Français à recevoir cette distinction. En équipe de France, Coppa brille lors de la Coupe du Monde 58 en Suède. Les Bleus terminent 3e, portés notamment par le duo Coppa-Just Fontaine, autre légende rémoise. À la fin de sa carrière, Coppa s'engage pour la reconnaissance des droits des joueurs professionnels. Il devient aussi consultant pour la radio et la télévision. Raymond Coppa s'éteint le 3 mars 2017. Son héritage perdure dans le cœur des passionnés de foot et pas seulement dans celui des supporters du Stade de Reims. Et c'est l'un des trésors de Champagne-Ardenne.
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3: Et aujourd'hui, Simon, un vrai retour en enfance.
4: Oui, pour celles et ceux qui, plus jeunes, rêvaient de travailler avec les animaux sauvages, j'ai une bonne nouvelle. C'est possible, le temps d'une journée. Le Spécifique Zoo propose l'expérience soigneur d'un jour, la promesse. Une journée inoubliable au plus près des animaux. Mais est-ce que la promesse est tenue? Eh bien, aujourd'hui, j'ai testé pour vous le métier de soigneur animalier au Spécifique Zoo. Direction Spey, 542 route de la Martinière, à 10 km au sud-ouest du Mans, pour m'accueillir Maxime Thué.
5: Bonjour et bienvenue au Spécifique Zoo.
4: Il est vétérinaire et chef animalier du parc. C'est lui qui gère avec les équipes, les nombreux animaux du parc.
5: Alors ici, on a plus de 1000 animaux de plus de 100 espèces différentes qui vont être très diverses. Beaucoup d'oiseaux et beaucoup d'espèces qu'on voit pas trop dans les zoos, comme par exemple des quinquajous, des tatous, plein d'espèces un petit peu hors du commun.
4: Avec aussi les makikata, des lémuriens issus de Madagascar qui font partie de la grande liste des animaux dont vous pouvez prendre soin le temps de cette immersion privilégiée. Une expérience lancée il y a 2 ans pour les enfants à partir de 8 ans, comme pour les adultes, sans limite d'âge. Alors j'ai suivi moi aussi le programme. Première étape, la salle de briefing.
5: Ça c'est la salle pédagogique en fait, donc c'est là qu'on accueille justement les soigneurs d'un jour pour venir préparer les rations alimentaires, la cuisine et être avec les animateurs pour justement commencer l'aventure en préparant la nourriture, parce que c'est comme ça que ça commence avant d'aller distribuer aux différents animaux.
4: Et c'est parti, on s'y colle. Lucie, animatrice en service civique, m'accompagne. On découpe des fruits pour les lémuriens, raisins, bananes, poires, mangues, ils mangent un petit peu de tout. On y ajoute quelques granulés qui viennent compléter leur alimentation et on pèse le tout. On prend ensuite un petit chariot pour transporter tout ça, direction l'enclos des makikata. Avant de donner la nourriture, autre étape importante.
6: Là, on va pouvoir ramasser toutes les crottes qui sont par terre.
4: Voilà, ramassage de crottes, ah, le rêve. C'est aussi ça la réalité du métier. Entretenir les différents espaces avec les animaux. On nettoie les plateformes, les vitres, on leur remet de l'eau. Une fois ça fait, direction l'extérieur pour la distribution des repas.
6: Si tu récupères
7: quoi, le bac?
6: Ouais, c'est ça. Il l'a reposé au milieu.
4: Les petits primates blancs et gris nous grimpent dessus de partout, sur l'épaule, les bras. Le moment est magique, on pourrait y rester des heures. Alors, le programme vous permet aussi de poser toutes vos questions aux soigneurs, de profiter d'une balade du parc aussi, histoire d'en profiter à fond. Le tout pour des tarifs forcément un peu plus élevés. 90€ pour les enfants et des sessions de 9h30 à 12h30. 100 à 110€ pour les ados et les adultes de 13h30 à 17h30. Mais ça les vaut. Vous avez tout le détail et le calendrier des sessions sur le site spécifique. spécificzoo.com. En tout cas, j'ai adoré l'expérience. Soigneur d'un jour au Spécific Zoo, je le dis haut et fort, c'est testé et approuvé par Essimen. Tampon, très clairement. Voilà.
3: Mmh, ouais, on n'est pas surpris. C'est génial d'avoir fait cela. Merci aussi pour ce partage, parce que oui, clairement, je crois qu'on en a tous rêvé, même une fois grand, on peut toujours continuer d'en rêver, Simon.
4: Et petite précision, ouais. Le parc qui rouvre donc tous les jours pour les vacances de février de 10h à 18h, avec des nouveautés, espace jeu, arrivée de chats manules, des très magnifiques chats et des mangoustes. Et puis la vidéo donc de cette immersion devrait sortir dans les prochains jours sur nos réseaux sociaux.
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1: Grégory Amène est le coordinateur de l'association Pas Assez qui gère le café associatif La Chaouée à Metz. Bonjour Grégory.
2: Bonjour.
1: La Chaouée n'est pas un café comme les autres. Comment définiriez-vous ce lieu à quelqu'un qui n'y est jamais allé ?
2: On évite de parler de café, mais moi j'aime bien l'appeler la maison citoyenne et culturelle, la MCC, la Chaouée, parce qu'il y a ce côté maison accueillante, se sent chez soi, pour rappeler le côté citoyen, culturel et solidaire, bien sûr.
1: Pourquoi ces espaces alternatifs, associatifs et culturels sont si importants dans une ville comme Metz ?
2: Ils sont très importants pour moi un peu partout. Hein, il en faudrait dans les villages, un peu partout, pour conserver le lien entre tout le monde, parce que on voit bien qu'on a besoin d'être ensemble, de se parler, confronter nos idées, puis de rompre avec la solitude. Hein, ça, c'est un mal contre lequel il faut absolument lutter.
1: Vous sentez qu'il y a de plus en plus de gens qui sont seuls et qui ont besoin justement de ce lieu sociétal ?
2: Nous, on le sent à la Chaouée. On accueille quand même pas mal de gens qui cherchent des contacts quand quelqu'un vient d'arriver à Metz, quand il demande un peu autour de lui, un jeune ou moins jeune, je dis, on lui dit, va faire un tour à la Chaouée, tu vas vite rencontrer des gens, et c'est vrai, ça fonctionne bien. Pour ça, c'est réussi. Après 16 ans d'ouverture, 2010, cet aspect-là fonctionne très bien.
1: La fermeture administrative de la Chaouée a été un coup dur. Comment vous avez vécu cette période ?
2: C'était une période un peu de remise en question, hein, où ça permet de faire le bilan sur des façons de fonctionner, sur les activités qu'on met en place, etc. Puis de se projeter, voilà, d'imaginer, se renouveler, puisqu'on est obligé de faire évoluer nos activités. Hein. Malheureusement, on ne peut plus utiliser les locaux comme on les utilisait avant. On faisait beaucoup de concerts, voilà, donc il y aura encore de la musique. On va accentuer les rendez-vous citoyens, justement, pour être ensemble, se parler, confronter nos idées, présenter les associations qui nous tiennent à cœur, qui ont besoin d'aide aussi.
1: Vous êtes père d'une petite fille, Grégory. Vous avez envie de lui transmettre ses valeurs de solidarité. De quelle manière vous lui transmettez ?
2: Alors, ma fille est grande, et puis j'ai une autre fille, voilà, qui est un peu plus petite. Alors, c'est ses valeurs, c'est des temps qu'on passe ensemble, mais c'est vrai que pour moi, les enfants, c'est ce qu'il y a le plus important. C'est mon métier à la base, animateur, formateur, BAFA. C'est mon truc de transmettre, parce que ce sont les générations futures qui feront le monde de demain. Donc c'est en assistant des événements culturels, c'est en allant voir des concerts,
1: des expos,
2: des expos, en faisant des ateliers, en allant voir le monde, en se confrontant aux autres. Pour moi, on s'épanouit et on s'ouvre aux autres.
1: Merci beaucoup, Grégory Amène. On espère que vous allez retrouver un mode de fonctionnement à l'équilibre dans les prochaines semaines.
2: Merci, au revoir.
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4: Bonjour Olivier, on parle donc de cuisine aujourd'hui ?
3: Tout à fait, et on fait un viron du côté du nord du département. Bonjour les amis, petit tour du côté du pays rouennais aujourd'hui. Comme on y dit là-bas, la gastronomie c'est très important à Rouen, vous en avez peut-être écouté parler. Sur le plan linguistique, le Y pronom neutre, on y aime bien dans le nord du département. Et je vous rappelle que le verbe entendre n'existe quasiment pas. À Rouen, on écoute. Donc vous avez peut-être écouté parler de l'importance de la gastronomie là-bas. Alors la figure tutélaire, c'est la maison Trois Gros, 3 étoiles au guide Michelin. Le restaurant tenu à partir de 1930 à Rouen par Jean-Baptiste Trois Gros et son épouse Marie, puis par leurs fils Jean et Pierre, et enfin par leur petit-fils Michel, qui s'est installé depuis quelques années à Ouche près de Rouen, et maintenant son fils César. Vous avez remarqué comment je dis Rouen en une syllabe plutôt que Roanne en deux syllabes ? C'est comme ça qu'on y dit dans la région. Donc vous l'avez compris, la gastronomie c'est important, c'est number one. Les gens aiment bien les douceurs aussi, hein. La région rouennaise, c'est la terre où l'on a fait la vraie papillote, celle qui est faite chez Révillon au Coteau. Ça va être de saison. Et puis, nous avons la praluline, une brioche au beurre et aux pralines roses, créée par Auguste Pralu en 1955. Au fait, La pâtisserie et chocolaterie Pralus est bien d'origine rouennaise, même si on en trouve un peu partout aujourd'hui, et même si les Lyonnais tentent de se l'approprier. Dans les Gones, Pralus est rouennais. Les pralulines, ils en font tellement qu'il faut qu'ils prennent très tôt le matin. Prendre, ça peut vouloir dire embaucher, commencer le travail dans le parler rouennais. Alors, attention quand même avec les papillotes et les pralulines, hein, si vous avez une chemise blanche, parce que vous pouvez vous faire une catole, c'est-à-dire une tache. Par contre, après avoir mangé, vous aurez la caisse. À d'autres termes, vous serez en forme. Les ch'tis, ils adorent. Oui, à Rouen, on parle volontiers de ch'tis pour désigner les enfants. Ne pas confondre avec le ch'timi du Schnorr. Un événement incontournable de la région rouennaise, c'est Rouen Table Ouverte, RTO pour les intimes, dans lequel gastronomie et spectacle vivant se rencontrent pour le plaisir des papilles, des yeux et des oreilles. Un autre grand rendez-vous, c'est le Salon de la Gastronomie, organisé par le comité des fêtes au Coteau et qui se tient depuis quelques années dans la grande salle du Scarabée à Riorges. On y propose le meilleur de la production d'une centaine d'exposants et leur savoir-faire. Et même si ça pleut, et si la pluie vous y craignez, comme on dit volontiers à Rouen, c'est-à-dire si vous n'aimez pas ça, vous serez bien à l'abri au Scarabée. Au Scarabée, on peut s'étendre, mot du patois rouennais qui veut dire se réchauffer. Voilà, voilà.
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4: Direction Bourges aujourd'hui, et lorsqu'on se trouve place Malus, eh bien on peut descendre le long du boulevard Laïtol pour sortir de Bourges justement, élonger ainsi le campus qui porte le même nom. Mais alors, c'était quoi avant? Eh bien vous allez le savoir tout de suite.
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4: David Ledrich, guide conférencier, est avec nous. Bonjour David.
7: Bonjour Margot et bonjour à tous les auditeurs.
4: Bon alors, qu'est-ce que c'était avant que ces établissements militaires?
7: Alors là, c'est une page importante de l'histoire de Bourges, c'est l'histoire de la fonderie de canons de Bourges. En 1860, l'empereur Napoléon III crée la fonderie impériale de canons. Alors pourquoi Bourges? Parce que Bourges est au cœur du pays, loin des frontières, et la ville est reliée par le chemin de fer, et fait non négligeable, elle dispose d'un champ de tir. Le champ de tir, il existe toujours aujourd'hui, c'est ce qu'on appelle le polygone de tir, qui va de Bourges à Savigny. Il représente 10 000 hectares sur une longueur de 30 km. Après la guerre de 1870, l'école d'artillerie qui est à Metz s'installe à Bourges. Et donc, imaginons que nous partons de la place Malus. Nous allons découvrir les monuments tels qu'ils étaient à l'époque. Sur notre droite, on pourra voir tour à tour l'école d'artillerie, qui forme donc les militaires à l'utilisation des canons, l'incendie de canons, l'arsenal, et enfin, au bout, le dépôt de matériel.
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7: Et là, on arrive entre la rue de Pignoux et la chaussée de Chape. Cette zone, vraiment, elle employait énormément de gens. Ça concerne 8000 ouvriers en 1918. Et à l'époque, on ne rigolait pas avec les cadences de travail, puisqu'on fabriquait 40 canons de 75 mm chaque jour.
4: Oui.
7: Le site est pillé par les Allemands pendant la Seconde Guerre mondiale. En 1967 est créé l'établissement de fabrication d'armement de Bourges, les FAB, c'est un nom qu'on utilise parfois encore, puis qui devient GIAT et aujourd'hui Nexter. C'est à cet endroit qu'ont été fabriqués les canons des chars Leclerc. Aujourd'hui, c'est un campus universitaire qui porte toujours le nom de Laïtol. C'est un officier polytechnicien, vétéran de la campagne du Mexique, blessé à la bataille de Reichshofen, qui a dirigé les établissements militaires de 1875 à 1879. Et c'est un endroit de Bourges qui mérite aussi d'être connu.

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1: Et alors pour le coup, est-ce que les clichés, c'est vrai, quand vous avez des belges qui arrivent, vous mettez des super bonnes bières au frigo, quand vous avez des anglais, vous mettez du vin de...
2: Ah oui, oui. Bah, ce ne sont pas des clichés, c'est... Enfin oui, c'est des clichés, mais des clichés qui se vérifient.
3: Virginie et vous.
4: Laure a ouvert son gîte en 2020. La maison 1634 est en plein cœur de Pézenas. 130 mètres carrés qu'elle a restauré du sol au plafond. Le contraste entre l'extérieur en pierre et l'intérieur hyper confort et moderne est parfait. On arrive pendant le petit déjeuner. Trois couples sont installés sur la terrasse donnant sur un petit jardin. Des petits guéridons sont dressés avec de la vaisselle soignée. Les produits sont de qualité, locaux, ça se voit et ça se sent. Les langues différentes se mélangent. Du suédois, de l'anglais et du français avec l'accent suisse. L'ambiance est calme et souriante.
2: Vous avez mis votre verre d'eau ?
1: Je regardais un peu, il y a un petit jardin. Ça, c'est le petit jardin. Les gens, ils ont accès... Je vous remercie beaucoup.
2: Les gens ont accès à la piscine, à la petite terrasse. Et en fait, le jardin, comme le jardin est souvent occupé par deux mes enfants.
1: Deux petites personnes.
2: Ils vont un peu moins dans le jardin.
1: C'est ça le principe de la chambre d'hôte et gîte, c'est que vous partagez votre espace perso. Ou là, vous habitez ailleurs et ça, c'est vraiment vos gîtes.
2: On habite, nous, juste à côté.
1: D'accord.
2: Normalement, la distinction entre les gîtes et les chambres d'hôtes, les gîtes, c'est peut être complètement indépendant d'une habitation personnelle. Alors que chambre d'hôtes, on est légalement obligé d'habiter sur place.
1: Ah, ça,
2: et d'être ici et de proposer le petit déjeuner.
1: D'accord.
2: Alors nous, on a fait une configuration. Les chambres d'hôtes un peu à l'ancienne, il y avait souvent l'espace salon, cuisine, petit déjeuner était partagé. Nous, pour la tranquillité des autres avec nos deux enfants, on a volontairement fait un accès distinct de notre maison.
1: Oui.
2: On a chacun une porte d'entrée, ce qui permet aux autres de profiter. On a mis la cuisine à disposition.
1: Oui, c'est ça que j'avais vu.
2: Donc en fait, même si on est chambre d'hôte, voilà, si les gens veulent manger un bout, grignoter un morceau, n'importe quand, ils ont accès à la cuisine et ils peuvent profiter. Ils ont un accès indépendant si jamais ils arrivent à 16h30 dès que je suis partie chercher mes enfants à l'école. Ils ont le digicode, ils peuvent rentrer dans la maison.
1: Ouais.
2: On a voulu faire quelque chose de à la fois confortable, à la fois je suis ici et à la fois je peux être complètement discrète.
1: Oui, c'est ça.
2: Parce qu'en fait, ça dépend vraiment de la personnalité des personnes aussi. Bon, y a des personnes qui pensent parfois réserver un hôtel en fait. Et arrivent ici. Ah ok, vous habitez à côté, donc ils voient ça comme quelque chose de très positif parce qu'ils savent que je suis disponible.
1: Oui.
2: Mais en même temps, je sens qu'ils souhaitent être tranquilles.
1: Oui.
2: Et après, des personnes, pour le coup, lorsqu'ils réservent par des plateformes comme Gîte de France, s'attendent à ce que je sois là pour les accueillir.
1: Ah, oui.
2: Et quand je leur dis qu'il y a un digicode, du coup, c'est une surprise inverse dans le sens où, ah ok, vous êtes là et en même temps, on peut être autonome. Donc, essayer de satisfaire tout le monde.
1: C'est pas évident, c'est un vrai truc de sentir chaque personne, effectivement, le besoin de distance et le besoin de présence.
2: Exactement.
4: La maison de Laure est labellisée Gîte de France 3 épis, ce qui l'oblige à respecter un certain cahier des charges.
2: Mais de toute façon, dans tous les cas, c'est parfait, vous inquiétez pas. Non, c'était très bien, merci, c'est gentil.
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5: L'auteur du livre que je vous présente aujourd'hui dans Toujours à la page les a tous interrogés. Ce père de famille qui, après avoir tué femme et enfant, s'inquiète du sort de sa chienne. Ce japonais cannibale interpellé au bois de Boulogne ou encore ce membre de la Société de protection des oiseaux soupçonné d'être un tueur en série. Jacques Poinaz fut commissaire de police, chef adjoint de la brigade criminelle de la police judiciaire de Paris, également chef de l'unité de coordination de lutte antiterroriste. Cet Ardéchois de naissance témoigne de sa carrière dans « Le temps des aveux, le réfrigérateur du japonais cannibale et autres récits de la brigade criminelle », un livre paru chez Mareuil Éditions. Le retour sur 13 des enquêtes les plus marquantes de sa carrière avec, en ligne de mire, à une époque où l'ADN n'était pas encore la reine des preuves, l'obtention des sacro-saints aveux. Des aveux qui viennent ou non, et qui dissimule parfois une partie de la réalité, qui laisse aussi souvent l'enquêteur avec un sentiment de frustration. Jacques Poinaz.
6: Oui, de la frustration, parce que les aveux ne sont pas toujours totalement sincères, ou complets, ou indiscutables. Il y a souvent une fragilité de l'aveu, puisque lorsque les aveux, on se projette déjà dans le procès et la preuve devant les assises pour les homicides. Mais c'est l'histoire, c'est aussi ce basculement de la personne qui avoue Et souvent, même si le policier avant tout est content d'avoir résolu une affaire, parce qu'une affaire criminelle est toujours un poids pour les policiers, mais il y a également parfois un peu de, sinon de pitié, du moins de tristesse de voir un homme qui parfois avait une vie jusque-là normale et qui bascule dans le monde de la prison pour une longue peine.
5: Mais quelle perception vous avez de ça quand vous êtes face à quelqu'un qui n'est pas un criminel aguerri et qui bascule pour des raisons qui paraissent en fait futiles, si on y pense bien?
6: Alors, je crois que ça reste un mystère de l'homme, un mystère de l'humanité. Comment comprendre que quelqu'un qui a jusque-là eu une vie parfaitement banale, d'un seul coup, pour des raisons difficiles à imaginer, passe à des actes terribles?
5: On voit la grande diversité des affaires que vous avez traitées. C'est d'autant plus agréable à lire qu'effectivement, on ne sait jamais où vous allez nous emmener à chacune des histoires. Comment vous avez fait la sélection?
6: J'ai pris celles qui sont restées dans ma mémoire, je dirais, qui m'ont laissé un sentiment, soit de satisfaction, soit d'échec, ou comme celles qui se passent en Ardèche, où je reviens pratiquement dans mon village natal pour enquêter sur une affaire d'explosifs dans la communauté de l'ex-tueur de l'Ardèche, Pierre Conti. Mais souvent aussi parce que ce sont des affaires qui ont quelque chose de particulier, parfois de presque burlesque, parfois de troublant, comme ces adolescents qui, pour donner un alibi à leur ami, inventent un stratagème un peu diabolique. J'ai essayé de montrer que la réalité est souvent plus surprenante que la fiction même.
5: Et c'est sans doute ce qui est le plus fascinant dans chacune des histoires que nous confie Jacques Poinaz. Et ce qui est captivant, c'est ce récit au plus proche du travail de l'enquête et les impressions, les réflexions que partage l'auteur avec nous au fil de chacune. Alors si vous êtes fan de faits divers, jetez-vous sur Le Temps des aveux de Jacques Poinaz, paru aux éditions Mareuil.
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7: Jules Levert, Courant Éclair.

30 ans, Jules Laverte, originaire des déserts près de La Fécla dans les Bauges en Savoie, sort son premier single, Courant éclair. Étudiant en triple diplôme et sportif de haut niveau, Jules a aussi participé à The Voice Kids il y a quelques années.

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1: Jules Levert, courant éclair.
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1: Ils sont jeunes et ont un avis sur tout. Ici Picardie donne la parole au Tchou Picard. Annick Bonhomme.
5: Pourquoi appelle-t-on l'eau l'or bleu?
6: En fait, l'eau, ça donne de l'énergie, ça peut donner aussi des bonnes vies aux animaux et ça peut donner des bons trucs à l'environnement. Ça sert à la vie de contenir de l'oxygène et sans l'eau, en fait, à la Terre, ça s'en fait une grosse boule de désert.
7: Bah, pour moi, on appelle l'eau l'or bleu parce que bah, l'eau, c'est précieux. Prends par exemple le pays, l'Afrique, au Sahara. Bah, l'eau là-bas, c'est comme de l'or. Si t'en as, c'est magique. Parce que là-bas, ils ont pas beaucoup d'eau. Mais oui, l'eau, c'est précieux. Et c'est aussi important parce que quand il y a des réchauffements climatiques, il n'y a plus beaucoup d'eau.
8: C'est grâce à ça qu'on vit aujourd'hui, parce que si on ne boit pas, si on ne s'hydrate pas 3 jours, bah, on sera déjà mort. C'est vraiment précieux l'eau, il faut qu'on en ait à l'infini.
6: Vous avez vu les usines comme Christine, tout ça? En fait, eux, ils gaspillent l'eau. Ils fabriquent de l'eau qui se périme, donc ça se fait pas.
9: Et aussi, l'eau, c'est censé pas d'être périmée, parce que l'eau, dès qu'il y avait personne dans ce monde, maman, il y avait déjà l'eau. Et cristalline, maintenant, c'est comme si leur but, c'était de construire de l'eau et après, de mettre des dates pour la périmation.
6: En fait, non, les usines cristallines, c'est en fait, ils récupèrent, je pense, de l'eau de mer et après, ils la filtrent, ils enlèvent le sel pour pouvoir en faire de l'eau minérale. De l'eau de source un peu. Pour boire.
5: Et alors chez vous, vous prenez l'eau du robinet ou vous avez des bouteilles d'eau?
8: Moi, je pense que je bois plus au robinet parce que en fait, on a 3 bouteilles et après, on remplit à l'infini.
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1: Bonjour, je m'appelle Armand. J'ai vécu à Tartas depuis 1923, l'année où je suis né. Ma génération, nous avions 6 km à faire pour aller à l'école. Nous avons commencé l'école à 6 ans et nous faisions tous les jours 6 km aller, 6 km retour. Il n'y avait même pas de vélo. Souvent, les enfants étaient surmenés. Alors, c'est impensable de faire ça maintenant. J'étais à l'école à Tartas.
2: D'accord.
1: Un instituteur qui s'appelait Maurice Véro. On parlait le patois landais et j'ai appris la langue française à l'école. Maintenant, c'est perdu. Mais enfin, je le parle et je pourrais même l'écrire. Et il y avait une interprète à l'école. Une parole mal dite et elle nous reprenait pour nous dire que, voilà, en français, ça se dit comme ça.
2: Vous êtes devenu ensuite agriculteur.
1: Je suis devenu agriculteur en suivant mon père, moi. À l'époque de notre jeunesse, nous travaillions gratuitement. On n'avait pas de salaire. J'ai eu l'idée de me lancer dans le commerce parce que ma vie a été très dur. J'ai perdu mon épouse. Elle avait 24 ans. J'avais un bébé. Et alors, j'étais le gendre ici. J'étais pas chez moi. Et alors, je suis resté chez mes beaux-parents pour élever mon fils. Le grand progrès, ça a été après la guerre, les 30 glorieuses. Ils commençaient à avoir des tracteurs. Ça a été un saut immense pour l'agriculture. Parce que avant, on travaillait avec des bêtes, des vaches ou des mules. Le progrès a été immense. On faisait du maïs. Les Américains nous ont aidés aussi à la fin de la guerre. C'était le plan Marshall. La grand-mère de ma première épouse était veuve de guerre. Alors je lui avais expliqué, si j'avais les moyens, j'aimerais bien être marchand de bestiaux. Et alors elle m'a dit, si tu te sens capable, moi je t'avancerai l'argent. J'ai tenté le coup et je me suis lancé. En 1946, les députés ont voté à l'unanimité une loi pour annuler le bétayage. Et ils ont remplacé le bétayage par le fermage. Il y a beaucoup de bétayers qui ont acheté la propriété. C'est pour cette raison que moi j'ai acheté ici. L'arrosage est arrivé, on a presque plus que doublé le rendement du maïs. Ça a été un grand progrès. La sécheresse faisait pas mal de dégâts. J'ai remarqué une chose il y a 100 ans. Le sol ne dégelait pas de la journée. On ne voit plus ça. Ce qui nous a aidé, c'est l'inflation. Nous avons emprunté, mais il y avait l'inflation à deux chiffres. J'ai appris Internet, ouais. Assez âgé. Tout le monde était contre moi. Je n'y arriverai pas. J'ai voulu toujours avancer. Et alors, je n'ai rien dit à personne. Je me suis pris une prof. Et alors, elle m'a dit, je suis très contente. Je vois que vous allez y arriver. Parce que j'ai la vue sans lunettes et je l'entends comme à 20 ans.
2: Qu'est-ce qui a changé à Tartas par rapport à l'époque que vous avez connue?
1: Moi, j'ai vu deux maires à Tartas sans qu'il y ait d'élection. De 1940 à 1945, c'était la dictature. Le maire était désigné par le préfet.
2: Armand Lapeyre, on va bientôt se quitter, malheureusement.
1: Déjà?
2: Eh oui, ça passe vite. Hein. Je vous ai fait faire un petit exercice. C'est de me donner le nom de la radio qui vous a tendu le micro aujourd'hui.
1: Ici, Gascogne.
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3: Dôme. Voilà un nom qui ne boude pas ses origines. Ben oui, je me souviens avoir croisé des pièces à Rennes, à Dijon, et toujours à côté de Dôme, il y avait écrit Nancy. Et je vous avoue que j'ai toujours du mal à ne pas être super fier quand je vois ces pièces ailleurs que chez nous. On dit pièce d'ailleurs parce que c'est une œuvre unique à chaque fois. Quand vous possédez un objet dôme, vous possédez une pièce parce que vous possédez un morceau de savoir-faire. Quelque chose d'unique puisque ça n'est pas fabriqué à la chaîne mais selon des techniques très élaborées pour lesquelles la main de l'homme est indispensable. La main, l'œil, l'esprit de l'homme puisqu'il faut les trois. Les trois en action pour que cet objet magnifique parvienne jusqu'à vous, que jusqu'à vos yeux dans la vitrine de la place Stanislas ou même, pourquoi pas, dans votre salon. C'est l'esprit de l'homme qui imagine les couleurs. Ces couleurs qui peuvent être vives, mais qui sont souvent douces, hein, nuancées, comme devrait l'être la vie, au fond. C'est l'esprit des artistes sélectionnés par Dôme qui fait naître l'idée. Des fruits étonnants, ici, le petit prince, là, des animaux exotiques dans cette autre collection. On a beau bien connaître Dôme et savoir que l'imagination est première, mais on s'étonne à chaque fois des idées et de l'audace qui se mettent en marche pour sortir de nouvelles beautés. Ensuite, après le travail de l'esprit, c'est la main de l'homme qui met en œuvre l'étonnante technique de la pâte de verre, technique rarissime hein, que Dôme maîtrise avec brio depuis plus d'un siècle. Le verre est coloré, fondu, coulé dans une sorte de moule, et c'est là que l'alchimie permet la naissance de la pièce. Ensuite, c'est encore la main de l'homme qui va nettoyer, apaiser la matière et lui donner cette patine et ce génie, surtout, de choper le moindre rayon du soleil pour s'en vêtir et pour briller. L'œil est là aussi pour vérifier qu'il n'y ait justement pas de défaut, et l'œil seul juge, décide de l'avenir de ce qui est déjà une suite énorme de savoir-faire, d'efforts et de matières premières. Ben oui, parce que si l'œil détecte un défaut, on casse tout. Et on recommence. Du sable, le feu, des minéraux, Dôme, c'est une alchimie unique au monde, née à Nancy. Et ça, c'est fin bien.
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4: Être de mauvaise humeur, ça arrive, mais savoir le dire en breton, c'est pas simple. Eh bien, je vais vous l'apprendre. Et puis, les Botorels, coucou, ça va être votre tour aujourd'hui.
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4: Alors, pour les râleurs du matin ou les râleurs de toute la journée, bah ouais, il y en a, on en connaît, hein, ceux qui ne sont jamais satisfaits et aboient au lieu de parler, eh bien, c'est gualimor, le mot à employer. Gualimor et d'out, armintiement. Tu es de mauvaise humeur ce matin. Gualimor et d'out, armintiement. C'est un mot composé donc avec « gual » en premier qui signifie « mauvais », le mal ou le malheur. Employé devant un mot, « gual » sert à insister sur le côté néfaste, mauvais d'une chose. Par exemple, « gualvrudet », c'est une personne de très mauvaise réputation. Donc, « gual » et « immor »,« gualimor », hein, ça veut dire de mauvaise humeur, de très mauvaise humeur même d'ailleurs. À dire à votre ado, à votre conjoint ou collègue, ou pas en fait, hein, sinon ça va créer la dispute. Mais maintenant, vous saurez dire « Gualimor et des Irio, ceci est de mauvaise humeur aujourd'hui. Gualimor et des Irio. Retenez donc pour aujourd'hui que Gual signifie mauvais en breton, immor, l'humeur. Gualimor, la mauvaise humeur.
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4: Et maintenant, nos Botorels. Nom de famille assez répandu. Alors, Botorel, ça sonne fortement breton, hein? Ouais? Eh ben non. C'est une version bretonisé d'un nom de famille qui vient de l'ancien français. Il n'y en a pas beaucoup en breton, mais il y en a quelques-uns, comme celui-là. Botorel, ça vient de Boterel, qui avait perduré dans la langue galaise, en Haute-Bretagne. Un nom attesté au XVe siècle. On le trouve aussi chez nos voisins de Cornouailles britanniques, d'ailleurs. Mais Botorel, Boterel ou encore Botrel, comme Théodore, le célèbre chanteur de la Papolaise, eh bien tous ces noms viennent d'une ancienne forme française, Boterel, qui signifie le petit crapaud. Mais alors, c'est pas un petit crapaud, ça servait surtout de surnom péjoratif, donné à une personne n'ayant pas des traits de visage des plus beaux, ou d'une personne méprisable, pas agréable du tout. Donc, même si ça semble breton, eh bien l'origine, pour le coup, vient de la partie non-bretonnante de la Bretagne, et ça a été mis ensuite à la sauce armoricaine, langue bretonne par nos anciens. Voilà, quelques mots de plus et des explications sur notre belle langue bretonne. Je vous dis à demain pour d'autres surprises. Canvarroise.
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1: Bien le bonjour, messieurs.
2: Bonjour.
1: Eh bien, je vois qu'il y a bonne ambiance ici.
2: Regardez, le café qui est servi,
1: vous ici. C'est quoi ce plaisir, là, de voler, que vous ressentez dans votre avion?
3: Il faut venir avec nous le partager, vous comprendrez mieux.
1: Philippe, qu'est-ce que vous faites ici, là?
4: Ah ben, je fais l'instructeur. J'apprends aux gens à voler. Enfin, j'apprends à essayer de les faire voler. Ben, c'est facile, hein, quand tu pars. On met les gaz à fond, on tire sur le manche, et puis on sait
1: et
4: voler.
1: Et allez, quoi.
4: Après, on réduit les gaz.
1: Juste l'atterrissage, peut-être?
4: Ah non, il n'y a aucun problème. De toute façon, il n'y a aucun problème. On est sûr de revenir au sol, quoi qu'il arrive. On n'a jamais gardé personne là-haut.
1: Alain Daza, vous êtes monsieur le président.
5: Alors, monsieur le président, faut aller, c'est bien loin chercher tout ça.
1: ULM, dans ces trois lettres, ça englobe beaucoup de choses quand même.
5: Alors, ultra léger motorisé, ça correspond à une catégorie d'aviation. C'est-à-dire qu'on passe ULM léger dans la mesure où on ne dépasse pas un certain poids. Les machines sont traitées. Pour être surchargé, si vous voulez, on est largement en dessous des minima requis. Il y a une rigueur. C'est-à-dire quand vous montez dans une machine, vous savez que du monde derrière à travailler. Ce sont des ingénieurs qui ont fait les machines. Donc c'est plus l'ULM qu'on a connu des années 80, où le gars bricolait dans son garage avec le moteur de la tondeuse. Ça n'existe plus. C'est terminé.
1: Bonjour Hugo.
6: Bonjour Patricia.
1: Alors, ancien élève et nouvellement breveté.
6: Oui, en effet. Donc, je suis jeune breveté depuis quelques jours maintenant. Et j'ai été élève pilote pendant un an afin de suivre la formation. C'est quelque chose qui se fait finalement très bien.
1: C'est-à-dire?
6: Eh bien, on a souvent des idées reçues comme quelque chose d'élitiste ou très compliqué. Et moi-même, je suis ni ingénieur, ni millionnaire. Et en fait, finalement, c'est entre 15 et 25 heures de pratique.
1: C'est tout?
6: Non, c'est pas tant que ça. Après, il y a un petit brevet théorique qui va avec. Et en termes de prix, c'est pas non plus des choses qui sont excessivement chères. On est sur des budgets entre 1500 et 2000 euros pour avoir un brevet.
1: Bon, eh bien, on parle, mais on va aller faire un petit tour de coucou. Hein. C'est dans celui-ci qu'on monte, là?
6: Dans celui-ci que vous allez monter, oui.
1: Okay.
6: Donc, on va faire avant, si vous voulez, ce qu'on appelle la pré-vol. C'est-à-dire qu'on fait une visite avant le vol.
1: D'accord.
6: Pour s'assurer que la machine est en bon état.
1: On va faire roter le moteur.
5: Roter le moteur, vous allez voir, ça fait une espèce de bruit.
6: Écoutez,
5: très poétique, mais écoutez.
6: On va écouter. Voilà. On fait monter le niveau d'huile.
1: C'est quoi cette matière-là?
5: Ça s'appelle du Dacron. C'est un tissu comme avec, très très résistant, qui résiste à plus d'une tonne 5 au mètre carré. Et après, vous obtenez carrément des pots de tambour qui sont...
1: On dirait une peau de tambour.
5: C'est une peau de tambour, à l'attention.
1: Ouais. Les ailes aussi?
5: Les ailes. Alors, vous avez une partie métallique sur les ailes, ou une partie d'entoilage aussi. C'est le même système d'entoilage.
1: Okay. Il faut que je m'installe à la place du pilote, c'est
4: ouais,
1: ça?
4: Oui, tu veux?
1: Non.
4: Mais si, si.
1: Mais non, je veux pas, non.
4: Mais pourquoi tu veux pas?
7: Vous pourriez même apprendre à piloter.
1: Eh bien, on n'est pas arrivé.
4: On fait la visite pré-vol. Alors, répète après moi, Patricia. Notre père, qui est Zosana. Et on démarre. Vos impressions, madame.
1: Oh, c'était merveilleux.
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8: Bonjour Johan.
9: Salut Manu.
8: Merci de nous recevoir ici, au garage, à Issoudun, devant une boîte. Une boîte à courrier?
9: Une boîte à courrier. Alors là, Manu, ah, il faut dire que t'es gâté, t'es privilégié. Merci. Parce que là, je peux te dire qu'on voit pas ça tous les jours. C'est une boîte à courrier qui est d'époque Napoléon III. Elle est entièrement en bronze. Tu peux voir ici sur sa face avant une représentation d'un portrait de Louis XIV, ce qui nous indique qu'on est dans une école qu'on appelle l'école Boulle. Pour les gens qui connaissent un petit peu, voilà, référence pour l'ébénisterie, pour le décor. Donc cette boîte à courrier entièrement ciselée en bronze avec ses pieds griffes. Ici, la représentation de Louis XIV en médaillon sur la face avant. Et puis regarde quand tu l'ouvres un petit peu.
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9: Ben quand tu l'ouvres, il y a des compartiments pour ranger les lettres et les courriers, et elle est entièrement garnie de son velours de couleur pourpre qui est entièrement d'époque Napoléon III. Cette boîte à courrier en bronze qui fait à peu près 35 cm de haut, on va dire, se referme comme ça, tu vois. Elle est dans un état d'origine, d'époque extraordinaire. Moi, j'invite vraiment, mais rien que par curiosité, j'invite nos amis Berrichon à venir voir des objets dans les boutiques. C'est important d'apprendre des choses. Ça, c'est une curiosité. Moi, j'invite nos amis chineurs et amateurs à venir voir un objet comme celui-là parce que c'est très rare. Ça, c'est vraiment très, très beau.
8: Alors, c'est rare, c'est beau. Le prix ?
9: Mais c'est accessible quand même, c'est autour de 1000 euros. Mais c'est vrai que si tu veux un objet de cette qualité-là, une boîte à courrier comme ça, j'en avais jamais vu.
8: Elle est discrète, elle est élégante, je la valide.
9: Tu la valides ? Eh ben voilà, écoute, on verra si tu auras reçu du courrier, ta lettre du Père Noël peut-être.
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2: Je suis sûr que vous êtes déjà passé devant le château du Barou, sauf que le château du Barou, sans un homme, il serait aujourd'hui inexistant, détruit, entièrement détruit. C'est André Vaison de Pradennes qui l'a sauvé. Il arrive en Vaucluse au début du 20e. Très vite, il s'enracine, il devient conseiller municipal, conseiller départemental, puis maire de Murs pendant près de 4 mandats. André Vaison de Pradennes, c'est un homme public, engagé, décoré de la Croix de Guerre 14-18, chevalier de la Légion d'honneur, mais c'est surtout un sauveur de pierre. 3 châteaux vont marquer son existence. D'abord, celui de Murs, dont il devient propriétaire. Ensuite, il y a le château de Javon sur son plateau forestier. Et puis, il y a donc le Barou. L'histoire la plus spectaculaire, quand il prend possession au début du siècle, eh bien, le château féodal est dans un état catastrophique. Les guerres, les pillages et l'incendie de 1929 ont tout dévasté. Je vous renvoie d'ailleurs à la chronique consacrée sur l'histoire du château du Barou. Et là, donc, André Vaison de Pradennes va se lancer dans une reconstruction titanesque. À l'époque, pas de subvention, pas de mécénat, tout est assez frais et sur 10 ans. Il fait travailler 10 maçons pendant 10 ans. On va consolider les murs, refaire les toitures, dégager les salles, restaurer les escaliers. Il va redonner une silhouette, une sorte de colonne vertébrale à ce château qui domine les dentelles. Et c'est ce gros travail, notamment la nouvelle toiture en béton, qui va permettre au château du Barou de survivre lorsqu'il y aura un second incendie en 1944 pendant la Seconde Guerre mondiale. Sans ces travaux-là, eh bien, le château qu'on visite aujourd'hui n'existerait plus. Et puis il y a aussi cette autre facette moins connue. André Vaison de Pradennes était un passionné de préhistoire. Ses travaux aujourd'hui font encore référence. En fait, il a longuement étudié les ateliers préhistoriques autour de Murs grâce aux paysans qui lui rapportent leurs trouvailles contre quelques pièces. Une grande partie aujourd'hui de sa collection a été donnée au musée d'Orsay et c'est loin d'être fini. Aujourd'hui, une biographie est actuellement en préparation par son petit-fils Jean-Baptiste Vaison en collaboration avec un archéologue. Mais la vie d'André, elle, se termine tragiquement. Il meurt accidentellement à Paris, intoxiqué au monoxyde de carbone dans son appartement avec son épouse et sa fille. Seul son fils survit et c'est ce fils qui va prolonger l'esprit du père en protégeant les propriétés familiales. Et aujourd'hui, donc, c'est son petit-fils Jean-Baptiste avec Fanny qui poursuivent cette histoire au Barou, notamment avec la création du premier whisky du Vaucluse élaboré à l'intérieur même du château.
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2: Avec ce soir un anniversaire ultra réjouissant. Le premier album d'Anaïs, le Cheap Show, a 20 ans. Et Anaïs, qui ne donne jamais sa part aux chiens quand il s'agit d'organiser une boum, a prévu de célébrer cet anniversaire
3: attends,
2: il se doit.
3: Qu'est-ce que c'est que cette expression ?
2: Tu donnes pas ta part aux chiens
3: en organisant une boum ?
2: Mais c'est une méga boum, les 20 ans de ton
3: album. Ah ouais, d'accord. C'est une surpasse.
2: Arrête, t'es dans mon générique. Ah, normalement, tu arrives après en surprise. Vous allez tout savoir en studio et sur scène, car Anaïs est ce soir, et surprise, l'invité de Décibel. Comment ça va?
3: Ça va bien, ça va bien, Émilie.
2: Joyeux anniversaire de 20 ans du Cheap Show.
3: Merci beaucoup.
2: On parle évidemment de Mon cœur, mon amour. Ça, c'est la version qui est passée sur toutes les radios quand c'est devenu un tube. Mon amour, mais ce qu'il faut dire, c'est que The Cheap Show, le spectacle pas cher, et Mon cœur, mon amour, au départ, c'est un seul en scène, musical, et ça ressemble à ça.
3: Mon cœur, mon amour, mon amour, mon cœur, ça dégouline d'amour, c'est beau mais...
2: The Cheap Show, c'était un spectacle avec lequel tu tournais partout en France, et la magie du bouche à oreille a fait que tu t'es retrouvé aux Victoires de la Musique et ensuite la chanson est devenue un tube. T'es obligé d'aller l'enregistrer en studio pour que les radios puissent la passer et tout. Mais donc au départ, toi, ton idée, c'était pas de sortir un album, c'était de faire un spectacle.
3: C'était effectivement d'enregistrer par contre un spectacle live, parce que j'avais été marquée par certains lives, effectivement de grands entertainers. Tu vois, de genre Bette Midler qui avait sorti un live dans les années 70 où j'étais tombée dessus et c'était déjà, j'ai été scotchée. Je me suis dit, on a le droit de faire ça, de faire à la fois des blagues, de mélanger la pop, le jazz, de faire tout ce qu'on veut. Et en même temps, j'avais envie d'être dans la salle parce qu'il y avait des trucs que je comprenais pas ce qui se passait. J'entendais des rires à un moment.

0: dis, ah, moi, je veux faire un live comme ça, où je le fais en one shot sur scène, et que une fois que c'est enregistré, ben, les gens, ils ont envie d'être dans la salle avec nous, quoi.
1: Alors ça, au départ, ça marche effectivement, parce que The Cheap Show, vraiment, il y a 20 ans, il y a même un peu plus de 20 ans, il y a un gros bouche à oreille, les gens disent, oh là là, t'as vu cette fille, elle est toute seule avec une guitare, un kazoo, et puis...
0: Et un looper, en fait.
1: Il y avait
0: ce petit truc aussi qui faisait que les gens aussi... Un petit truc en plus pour l'époque, parce qu'après, il y a eu Ableton, c'est que j'utilisais ce qu'on appelle la pédale Jamman pour les guitaristes pour se sampler en live. Je l'utilisais à la guitare, au chant.
1: Ça veut dire que tu fais un premier la la la qui est enregistré dans la pédale, et après tu fais un deuxième la la la en live, mais tu peux renvoyer le premier. Donc ça fait un petit chœur. Après
0: ça.
1: Tu peux faire des grands chœurs et tu peux faire plein d'effets.
0: C'est ça, du coup ça crée vraiment, comme je suis plutôt comédienne et un peu folle, ça me permettait de, bah, non seulement de créer des chœurs en live, mais aussi par exemple de faire tout un monde quand j'imagine que je suis écossaise au Festival d'Édimbourg et je pars avec...
1: On écoutera tout à l'heure. Ça c'était vraiment dingue, ce Cheap Show.
0: Ça permettait de faire rentrer les gens dans le spectacle, parce que quand tu fais le bluesman, tu leur dis non, là... Do you want me to be here tonight? Yeah! Ok, on y va.
1: Donc ça, c'était l'idée de génie, c'était l'idée de ce spectacle. Et donc, pour les 20 ans du Cheap Show, très bonne nouvelle, tu repars sur la route.
0: Ah bah oui, il faut pas... Non, enfin, c'est ridicule de faire les 20 ans du Cheap Show sans repartir sur la route. Donc on est en train de... Là, on fait une petite tour...
1: Petite tour de chauffe.
0: Voilà, 26, et on est en train de préparer 2027.
1: C'est ça. Mais avant, alors j'aimerais, s'il te plaît, qu'on se remette tous là, il y a 20 ans. On était plus beaux, on avait moins mal au dos, et donc on te découvrait. Donc, avec le succès de ce spectacle, le Cheap Show, tu enregistres ce qui va devenir un tube, Mon cœur, mon amour, pour que ça passe à la radio. Ça passe à mort à la radio. Et un peu du jour au lendemain, t'es archi sollicité. Tu te retrouves sur les gros festivals, les Francopholies de La Rochelle, le Printemps de Bourges, à la télé, à la radio, etc. Est-ce que c'était ce que tu souhaitais et comment l'as-tu vécu à l'époque?
0: Non, moi je l'ai très très mal vécu, effectivement, je sais que ça fait bizarre de dire ça. Mais comme je tournais déjà beaucoup, quand ça a commencé à exploser, moi j'étais toute seule sur scène dans des conditions un peu plus roots depuis 2 ans. Et du coup, ça, j'étais déjà un peu au bout du rouleau quand ça a commencé à...
1: C'est ça, t'étais déjà fatiguée.
0: Ah ouais.
1: Parce que ça faisait 2 ans que t'étais sur la route.
0: Mais c'est pas ça, c'est que j'avais l'impression que tout m'échappait. Et puis surtout d'être épuisée aussi, parce que être seule sur scène, c'est quand même très différent que d'être en groupe. J'adore être en groupe, mais c'est vraiment pas la même énergie. Et ce spectacle, en plus, c'était quelque chose, c'était un petit peu mon bébé, où je voulais que chaque soir soit différent vraiment pour les gens. Donc je donnais vraiment, vraiment beaucoup. Et c'est vrai qu'à un moment, j'ai carrément, j'étais épuisée, donc j'étais malade. Je sais même pas comment j'arrivais encore à chanter. Mais j'ai fait des trucs de fou. Donc moi, j'ai aucun regret. Mais j'ai un regret, c'est que du coup, j'étais trop au bout du rouleau pour pouvoir faire. J'avais été invitée à faire le Fuji Rock quand même au Japon.
1: Au Japon, énorme festival d'été d'ailleurs. Ouais.
0: Ouais, c'est un petit peu, c'est comme un Coachella. C'est pour les gens qui connaissent pas, mais au Japon. Et j'étais tellement malade que si je prenais encore un seul avion, bah, je me crevais les tympans. Mais j'ai été invitée aussi à ouvrir les Eurocaines avant les Deftones.
1: Non, mais c'est
0: et
1: ça
0: je l'ai fait. Ouais. Et je l'ai fait. J'ai pas pris de tomates.
1: Est-ce que c'est une question que j'avais envie de te poser il y a 20 ans, la première fois que je t'ai interviewée, j'ai jamais osé. Puis bah, depuis, on s'est croisés plein de fois, mais j'ai jamais osé te la poser.
0: Non, il s'est jamais rien passé avec Keanu Reeves.
1: Bien sûr que si. Est-ce que quand même, t'as pu profiter. Parce que moi, je me souviens des premières interviews que j'ai faites de toi, il y a 20 ans, au moment de Mon cœur, mon amour, évidemment, moi, la radio pour laquelle je travaillais, qui s'appelait Le Move, on passait ta chanson 2 fois par heure.
0: Je t'avais fait un hommage, d'ailleurs, j'avais fait un hommage parodique dans une petite vidéo sketch d'un de mes albums.
1: C'est vrai, ça. Non, elle m'a gâtée, toujours. Mais j'ai jamais osé te demander, est-ce que quand même, t'as profité, ou est-ce que vraiment, c'était tellement énorme, tellement rapide et tellement inattendu que tu te souviens pas que c'était bien?
0: Je crois que de toute façon, j'ai un émotion. J'ai jamais fait tous les tests, tu sais, des HP, des machins, des trucs.
1: Oh oui, t'as bien des trucs, toi.
0: Ouais, j'ai déjà des dyspraxies, ça c'est certain. La gauche et la droite, faut pas trop me demander.
1: Ah bah, va pas voter, toi, l'année prochaine.
0: mais c'est surtout que j'ai un émotionnel assez complexe. C'est-à-dire, quand c'est trop fort, ça bloque. Mm-hmm. Donc, J'arrive plus à pleurer, j'arrivais plus à rire, c'était trop pour moi. Donc c'est surtout ça, mais j'ai quand même, quand je repense, j'ai beaucoup aimé quand je faisais, tu te retrouves à tourner au Québec, pas forcément sur des gros trucs, tu rencontres aussi des artistes. Je me suis retrouvée coincée une fois, il y avait une espèce de fête de la musique en pleine canicule à Carcassonne, alors que je jouais en même temps au Francophonie de La Rochelle. Mais on était coincés parce qu'il y avait aussi le Tour de France qui passait et j'ai tapé la discute par 40 degrés dans un mini studio avec Tina Arena pendant 3 heures avec ah mais c'était trop mignon, il y a la Compagnie Créole.
1: Ouais.
0: Qui était là et on n'en pouvait plus, on était tous épuisés et enfin crevés de fatigue, pas de fatigue, de chaud quoi.
1: Ouais.
0: Et puis là voilà, je parle à un des gars de la Compagnie Créole et j'ai adoré sa réponse. Je dis, voilà, c'est dur, là, quand même. Il dit, ouais, mais c'est de la promo. Je dis, ouais. Et il me dit, et la promo, c'est bon pour le moral. Donc, ouais, moi, j'ai plein d'anecdotes avec des gens.
1: En fait, t'as plein de petits moments super chouettes.
0: J'ai vu Charlène Spiteri à Musilac.
1: La chanteuse de Texas.
0: S'est montée à côté, que normalement, on n'avait pas le droit d'être là, mais qu'elle était super sympa.
1: Oui.
0: T'avais ton petit pass en festival. Moi, j'ai pu voir. Comme je jouais surtout en début, puisque j'étais seule avec ma pédale, et ben, je poupais après.
1: Aller voir
0: tous les autres qui jouaient, quoi.
1: Ouais. Oui, donc voilà, il y a plein de bons petits moments, mais l'ensemble est quand même un peu étrange. Mais pourtant, t'as dû t'y replonger puisque tu viens d'enregistrer et de sortir une nouvelle version de Mon cœur, mon amour. Car 20 ans plus tard, évidemment, alors tu es toujours les couples.
0: Ah
1: mais
0: oui,
1: il y a des petites choses qui ont changé.
0: Plus que jamais.
1: Ah, voilà. Mais il y a des choses qui ont changé.
0: Ah bon?
1: Dans la chanson? Ah bah oui.
0: Ah oui, oui, c'est-à-dire qu'il y a 20 ans, en fait, je disais que je niquais tout mon forfait, mais je me suis bien rendu compte qu'il fallait un peu...
1: Ça, c'était trop marqué.
0: J'ai la même problème sur ma chanson Christina, je m'en suis rendu compte très tardivement, genre il y a 6 mois. Et en fait, dedans, il n'y a pas de cabine téléphonique dans ce putain de quartier de merde. Et là, je dis, mais il n'y a plus de cabine téléphonique.
1: Et voilà, en 20 ans, beaucoup de choses ont changé. Anaïs, cette nouvelle version 2026 de Mon cœur, mon amour, on va la découvrir maintenant, puis après tu vas nous raconter avec qui tu l'as fabriquée.
0: Yep.
1: C'est parti. Bisous les couples. Mon cœur.

0: J'adore. Anaïs, Mon cœur, mon amour, version 2026 qui vient de sortir à l'occasion donc de la première sortie en vinyle de cet album The Cheap Show, disque de diamant, hein, il y a 20 ans. Il y a 20 ans, on faisait pas de vinyle, là on en fait. Raconte-nous alors cette nouvelle version, comment elle est née?
1: Je me disais que oui pour les 20 ans, et comme je sais qu'il y a vraiment une cote d'amour sur cette chanson. Et du coup, là, la nouvelle version, j'avais envie d'un petit truc un peu années 80, Cure. Et du coup, j'ai pris un petit duo qui s'appelle 92 de Producers.
0: Ouais.
1: Mais qui savent jouer aussi bien des instruments pour qu'on ait ce petit truc assez enlevé, léger.
0: Parfait pour l'été.
1: Ouais.
0: Exactement. Exactement. Alors, le Cheap Show, faut bien le dire. C'était un spectacle incroyable, comme on n'en avait jamais vu. Une artiste seule en scène, qui chante, qui sait tout chanter, qui sait jouer de la guitare et du kazoo, et donc qui a cette pédale avec laquelle elle se sample elle-même en temps réel. Il n'y avait rien de pré-enregistré. Hein. Quand t'allais sur scène, vraiment, t'étais à poil. T'étais avec ta voix et il fallait que ça marche. Et ça marchait.
1: C'est la base du Cheap Show. C'est ce que va se passer en tournée de
0: et
1: nouveau.
0: Et c'est ce qui va se passer là, à nouveau. Et donc, il y a des moments... tu disais tout à l'heure. Il y a des moments qui ne peuvent arriver qu'avec Anaïs, en Écosse, par exemple. Ah.

Et là, les gens, ils sont hystériques parce que c'est génial. T'es toujours toute seule et c'est juste, voilà, des couches et des couches de ta voix que tu rajoutes en direct. Donc, une cornemuse parfaite. De temps en temps aussi, il y avait. Qu'est-ce qui se passe en ce moment sur MTV? Et Anaïs nous faisait Justin Timberlake.

0: plus, c'est la reine des accents.
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0: Voilà.
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0: La vie, c'est pas du foie gras. Non mais c'était dingue quand même. Comment tu l'as monté ce spectacle? T'étais toute seule.
2: J'ai parlé à tous les gens dans ma tête.
0: C'est ça.
2: Non, mais il y avait aussi une grande. On s'était séparés avec mon groupe et il m'a. Enfin, ça avait été très violent, comme ça peut arriver beaucoup, parce que c'est beaucoup d'amour. C'est comme une rupture à quatre.
0: Mais oui, c'est ça. C'est comme quatre ruptures en fait.
2: Ouais. sauf le bassiste qui est toujours le mec le plus cool du groupe. Mais sinon voilà, j'avais eu j'ai eu beaucoup de mal à me séparer d'eux, mais je sentais que j'arrivais pas à avancer et ils voulaient trop me faire faire ce qu'ils avaient envie. Et puis quand j'ai dit non, on reprend pas, ils m'ont dit ils mettaient rien sans nous. Et ça m'a vraiment à la fois blessée, marquée. Mais par contre, j'ai eu une énergie incroyable. J'ai fait ah ouais. Et il fallait que je leur prouve, que je me prouve. Et ça. Et surtout, j'étais enfin libre aussi, du coup, de faire ce que je sentais. Et comme ça avait tenu un peu comme un orgasme, si tu veux.
0: Tu sentais que ça venait.
2: Ça monte. Et là, ouais. Du coup, t'as tout qui sort, qui est incroyable. Et c'est la plus belle énergie. C'est une espèce de violence folle où t'as forcément le meilleur de toi qui sort. Et même pour moi encore, ça reste une très belle écriture, hein. Mes textes, j'ai trouvé assez fort.
0: Ah bah justement, c'était ma prochaine question. C'est dans le Cheap Show de 2006, est-ce que tu assumes, tu aimes, tu embrasses tout pour ton spectacle là, 2026-2027 à part les forfaits téléphoniques, parce que ça n'existe plus, et les cabines téléphoniques.
2: Oui, puis j'ai promis, il y a des fans qui adorent que je fasse bébé baise-moi. Je dis bon, on va arriver à 50 ans, mais on va quand même continuer mange-moi comme une mangue. Ouais, on y va. Mais non, moi je j'assume tout. Après, ce que j'ai envie de faire vraiment, c'est garder voilà un peu quelques personnages vraiment phares du coup du spectacle. Mais j'ai aussi des nouvelles folies parce que les gens ils aiment aussi être surpris avec ce spectacle. Donc il y a par exemple pendant ce temps-là à l'Eurovision. Donc, je vous laisse imaginer.
0: Alors j'aimais bien pendant ce temps-là sur MTV, mais effectivement pendant ce temps-là à l'Eurovision,
2: voilà tout un programme.
0: J'ai hâte. Je voulais te parler de la suite de ta carrière, parce que quand on démarre aussi fort avec un énorme album comme The Cheap Show et un tube
2: interplanétaire, et tu peux le dire, on m'écoute sur Mars.
0: Bah, au Japon, Fuji Rock, quand même, c'est pas rien. Mon cœur, mon amour, 20 ans plus tard, on est toujours là à la fredonner, à retomber sur le clip. Trop drôle le clip Roland Garros, là, enfin le tennis, ouais. C'est ça le mot que je cherchais.
2: Une fois, j'ai rencontré Amélie Mauresmo, j'ai pas osé lui dire qui j'étais. Ah. Moi, j'étais juste contente de.
0: Elle est cool.
2: Mais j'ai pas osé lui dire qui j'étais parce que j'avais tellement. Je voyais que mon revers tout pourri de.
0: Ah, du clip.
2: Du clip.
0: Mais t'aurais pas jugé sur le revers.
2: Mais même, j'ai pas osé, je voulais pas l'embêter.
0: Est-ce que tu aurais jugé Amélie Mauresmo sur un karaoké?
2: Oui, non, c'est
0: jamais
2: vrai.
0: De la vie.
2: Mais je voulais pas l'embêter, j'ai juste fait ma petite photo.
0: Je te jure, Amélie Mauresmo. Oui, alors c'est pas du tout de ça dont je voulais parler. Je voulais parler de la suite de ma carrière. Non, mais quand tu démarres aussi fort et que t'as un tube aussi marquant que Mon cœur, mon amour, t'as eu beau faire des albums sublimes après. Et alors moi, je suis très très fan de ce que t'as fait. 2008, le Love Album.
1: On s'est rencontrés un beau soir d'été. On a fait l'amour un beau jour aussi.
0: Le premier amour. Il y a eu Je n'embrasse pas les garçons.
1: Je n'embrasse pas les garçons. Je n'écoute pas.
2: C'est là où je faisais les filles du move.
1: Ouais. Je ne suis pas petit poisson que l'amour froid à la maison. Non, je n'embrasse pas les garçons. Je n'écoute pas leurs chansons.
0: Toujours des chansons à personnages. J'aime beaucoup aussi. C'était un peu plus tard, ça, je pense que c'était sur Divergente où tu faisais la DRH.

0: Mais justement, c'est ma question. T'as plein de chansons géniales dans ton répertoire. À chaque fois, tes albums, et le dernier en date, un sacré numéro sur lequel il y a Il m'a saoulé. Est-ce que c'est frustrant de se dire, ah bah tiens, pourquoi ça, c'est pas autant aimé et diffusé que Mon cœur, mon amour?
1: Oui, c'est frustrant. Enfin, ça l'a beaucoup été. Après, t'en prends ton parti. Ça s'appelle le syndrome du tube. C'est assez connu. Une fois, je crois que j'en avais discuté avec Axel Bauer.
0: Tu vois, oui. Donc...
1: Et encore, non, lui, il a quand même fait son petit duo avec Zazie. Il a... Et puis, voilà, c'est Axel Bauer.
0: Mais quand t'as un énorme syndrome, tube, ouais. En plus, au tout début de ta carrière, c'est...
1: Ouais. Il y a une cote d'amour. Et surtout, il y a... C'est un peu compliqué en France de faire de l'humour et de la pop. On est tout de suite... Je crois que les médias ont envie que vous soyez soit juste chansonnier, humoriste, soit un musicien pop, mais on n'a pas, voilà, on n'a pas le côté Lily Allen, Robbie Williams, foutage de gueule, mais avec de la bonne musique. Donc, je pense qu'ils ont, voilà, je pense que les programmateurs et les journalistes français ont peut-être un peu de mal avec mon univers. Et c'est à moi, effectivement, de dire aux gens que non, je suis pas morte et que c'est eux qui ont raison, c'est eux qui ont plébiscité ce cheap show, c'est eux qui ont fait que c'est arrivé en radio et c'est eux qui mettent pas de carcan, en fait.
0: Ouais.
1: T'as vu, et je parle bien quand je me mets à pas.
0: Oui. Quand t'es calme, tu fais passer des messages et on comprend et c'est très intéressant parce que moi je me souviens, voilà, un sacré numéro là, l'album pour lequel on s'est vu il y a 2 ans, et cette chanson, Il m'a saoulé. Moi, je me suis dit, ça c'est un tube. Alors je ne suis pas directrice artistique d'un label ou de voilà, mais
1: c'est très touchy, c'est ça gratte le vernis, mais moi j'aime bien faire des chansons qui grattent le vernis, mais
0: ah, tu penses quand même que si tu faisais des textes
1: là,
0: un petit peu
1: on parle de préservatif là. Hein.
0: Bah, on parle d'une nana qui râle parce qu'un type avec qui elle était tout à fait
1: avec
0: d'accord pour coucher a pas voulu mettre de préservatif et donc après du coup elle veut plus.
1: Ouais, elle m'a saoulé, non, c'est tout à fait la vérité d'aujourd'hui. Ouais. Mais c'est des mots crus et non, c'est j'ai la tristesse de le regret de te dire que ça. Oui, non, ça, je savais que ça ne rentrerait pas.
0: D'accord.
1: En non, on est encore.
0: Mais tu t'en fous alors, t'as pas besoin.
1: Celle-là où je savais que de toute façon c'était pas pour les radios. Non, j'aimais bien. Ce petit coup de gueule, comme quand j'ai pu faire une chanson sur les DRH, c'est toujours engagé à ma façon. Hein.
0: Ouais.
1: Et puis j'ai, comme Mon cœur, mon amour, c'est vraiment ma patte de dédramatiser la vie. Donc je disais, j'avais envie de dire, voilà, pour toutes les femmes qui se sont retrouvées avec un gros relou qui ne veut pas mettre de préservatif en 2025,
0: ouais.
1: Non, c'est pas normal. Et donc je fais la chanson pour vous, les filles, quoi. Et surtout, la chanson est drôle en plus.
0: C'est très drôle. Alors, on va l'écouter maintenant pour se dire au revoir. Mais avant, il faut quand même que je termine en rappelant que le Cheap Show est disponible pour la première fois en vinyle, que la version 2026 actualisée avec un forfait illimité de Mon cœur, mon amour est disponible. Disponible. Et puis, quand même, pour savoir, je suis curieuse, est-ce que tu hais toujours les couples?
1: Oui, absolument.
0: Follement.
1: Moi je suis un petit cœur chaud, tout doux, j'aime tout le monde.
0: C'est faux. Merci Anaïs de venir nous voir. Elle aime pas tout le monde, la preuve, il l'a saoulé lui. À la prochaine. Bisous.

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2: Christophe est obsédé par les machines. Il attend un nouveau synthétiseur depuis 6 mois. Le jour où l'instrument arrive enfin, il pose ses doigts dessus et la mélodie des mots bleus jaillit instantanément. Mais l'enregistrement est un défi. Pour la touche solennelle, Christophe exige des chœurs d'une telle intensité qu'un des chanteurs manque de s'évanouir en studio à bout de souffle.

0: bâtisse qui est une réussite et Jean-Michel Jarre recevra même un courrier de Serge Gainsbourg avec ce mot « Bienvenue au club ».
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2: Notre correspondant belge qui est de retour.
3: 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En priant pour que rien ne change, tu sais.
2: Notre belle histoire a commencé en 2022 avec son prix Talent France Bleu 2022. Et oui, on n'avait pas encore changé de nom. Et puis en 2023, sa victoire de la révélation de l'année, ce premier album Regarde-moi qu'on a tant aimé, tant écouté, tant chanté. Pierre Demar est de retour avec une nouvelle chanson, Je pense à vous. Et il est dans Décibels pour tout vous raconter. Pierre Demar.
4: Bonsoir Émilie, comment tu vas ?
2: Bonsoir, je vais très bien et toi ?
4: Mais je vais super bien, c'est la grande forme là.
2: C'est ton retour ?
4: C'est mon retour, que j'attends presque plus que mes fans je pense. C'est le retour quoi, ça y est. Trois ans, je vais pas dire sans musique parce qu'il y a eu un duo quand même.
2: Oui,
4: mais,
2: avec Dua Lipa en plus, c'est pas un duo, t'as pas fait un duo avec moi. Un duo international.
4: C'est sûr que tout le monde l'aurait adoré. Mais non, mais t'as raison, c'est trop bon d'être de retour. Je suis très, ça fait longtemps que je suis impatient et je suis très content de ce qui arrive et de ce qui est déjà sorti.
2: C'est ça, une nouvelle chanson dont nous allons parler évidemment et nous allons écouter un petit extrait. Mais avant, puisque tu le disais, tu remontais un peu le temps en parlant des trois années passées. Moi j'aimais bien remonter le temps carrément à 4 ans avec ce prix Talent France Bleu 2022 et puis voilà la victoire, révélation de l'année en 2023, cet album Regarde-moi, ce premier énorme tube.
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2: En puissance pendant les années, je trouve, au niveau de ta présence sur scène, t'as fait un paquet de concerts.
4: Ouais, mon Dieu.
2: Alors, ça maintenant, il connaît par cœur sa carte de France, je peux vous le dire. Il connaissait déjà bien la Belgique, mais là.
4: Je connais tellement de bleds, mais tu n'imagines pas.
2: Ah ben
4: je sais tous te les dire.
2: Et les aires d'autoroute, maintenant, il sait qu'il ne faut jamais prendre le triangle, sandwich triangle avec les crudités, puisque ça détrempe évidemment le pain.
4: Je connais tous les Burger King de France, je connais tous les McDo de France, c'est terrible.
2: Oui, il y a eu ça. Et il y a eu quand même une expérience, je pense, la plus récente sur scène avec l'Orchestre du Capitole à Toulouse. Alors ça, c'était quand même un grand moment.

0: sur scène avec un grand orchestre du Capitole à Toulouse. Ça, c'était quoi? C'était un rêve? C'était l'histoire de dire au revoir à ton premier album? C'est arrivé un moment un peu étrange, finalement.
1: Ouais, c'est arrivé tout à fait par hasard, en fait, parce qu'on nous a dit, on adorerait t'avoir Pierre à Toulouse. Et évidemment, bah, je ne sais pas comment tu dis non à ça.
0: On ne dit jamais non à des Toulousains, donc... de toute manière, mais là, en plus, oui, c'est quelque chose.
1: Ça tombait
0: chose
1: à
0: que...
1: un moment, c'est vrai, étrange, t'as raison. Et c'est un truc, donc, est-ce que j'en ai rêvé? Oui. J'ai rêvé de chanter avec un orchestre symphonique, mais pour moi c'était presque trop prématuré. Enfin, après l'avoir fait, non, pas du tout. Hein. Je pense que j'ai très bien fait. Je suis ravi.
0: Ben oui.
1: Mais quand on me l'a proposé, je me suis dit, mais est-ce que c'est pas beaucoup trop tôt? Est-ce qu'on fait pas ça au bout de 4 albums, tu sais?
0: Oui.
1: Et en fait, non. Leur approche, elle est assez, elle est pas du tout snob, quoi. Il y a un truc où c'est simplement l'idée de revisiter, de mettre en musique, d'arranger, d'enrichir toutes les partitions du premier album. Et en fait, c'était juste trop beau, quoi. Je pense que c'est un de mes plus beaux souvenirs sur scène, un des plus émouvants, un des plus flippants aussi, parce que c'est très différent. Ça n'a rien à voir avec un concert normal comme quand j'en donne très souvent, parce que il y a pas de clic dans les oreilles. Bon, pour t'expliquer en deux mots, tu sais, on porte des oreillettes sur scène dans lesquelles on s'entend. Il y a un retour de la voix et il y a plein d'indications. Genre Pierre, 3, 2, 1, couplet. C'est genre comme si j'étais vraiment débile et qu'il me fallait ça, mais en fait il me faut un peu ça.
0: Bah oui, parce que c'est comme le conducteur
1: exactement,
0: de ce concert.
1: Un conducteur, ouais. Exactement. Et t'as un milliard d'informations qui sont importantes et notamment des aides. Quelquefois je chante et j'ai ma voix derrière moi en studio. C'est-à-dire, vous ne l'entendez pas bien sûr, mais moi dans mes oreilles je l'ai. Et là, pas du tout. Et donc, pas de métronome, rien. Et c'est un échange humain. Et c'est une espèce d'alchimie qu'il faut trouver avec 80 personnes.
0: Ouais.
1: Et c'était hyper impressionnant. C'était
0: et tu
1: magique.
0: Regardais qui? Alors, tu regardais le chef d'orchestre ou tu regardais le public? Parce que ça aussi, c'est très différent.
1: Bah, à vrai dire, moi, je pensais que j'aurais l'occasion de regarder le chef d'orchestre, mais pas du tout. Dans la configuration dans laquelle on était, je ne voyais que mon public.
0: Wow.
1: Et je lisais sur leurs lèvres et je me disais, d'accord, je fais ça. Non, non, puis le chef d'orchestre n'était pas très collaboratif. En réalité, j'ai pas trop aimé. Mais par contre, les musiciens, formidables. Et j'ai passé, franchement, je pense, l'expérience la plus impressionnante de ma vie parce que tu redécouvres tes chansons. Et je me suis dit, ah, c'est génial, en fait, j'ai composé ça. Parce que tu sais, à un moment donné, tu connais tes arrangements par cœur. Et en fait, le fait d'avoir plein de musiciens qui donnent vie à une chanson, bah, d'un coup, elle devient sublime, quoi.
0: Ah, c'est beau,
1: c'est un peu un truc de tricheur, mais ça marche bien.
0: Ah là là, vous avez quelques images, quelques extraits de ce concert de Pierre Demar avec l'orchestre du Capitole, et notamment cette reprise de Dalida, Mourir sur scène, qui est dingue. Puis vous pouvez d'ores et déjà commencer à apprendre la nouvelle chanson de Pierre Demar, Je pense à vous.

0: Cette chanson, tu l'as choisie pour annoncer ton retour, pour présenter ce nouvel album qui arrivera à l'automne. Et il a fait réagir des artistes.
1: C'est vrai.
0: Dans le duo Big Flo et Oli, voici le grand frère, Big Flo, roi des idées de génie.
2: On est fan de ta dernière chanson avec ma meuf. Et je voulais te donner une idée de trend. On essaye de chanter le refrain à sec, a cappella, et c'est impossible, et ça a pleuré de rire. Je te donne un exemple. Je vais, je viens, je monte et je pense à vous. Ah, pas si mal là pour le coup. Je viens, ça monte et je pense à vous. C'est faux. Et en gros, le but, c'est de le faire juste sans ciao.
0: Évidemment, ça a pris, Pierre.
1: Je suis trop content que tu montres ça. Je savais pas que tu l'avais, je suis trop content.
0: Évidemment, moi j'ai découvert ça sur Instagram il y a quelques heures et je me suis dit, mais c'est formidable. Et ce qui est encore plus beau, c'est la réaction en chaîne que ça a provoqué. Vous allez entendre le refrain de « Je pense à vous » chanté par, et par ordre d'apparition.
1: C'est presque un blind test en fait.
0: Ouais, c'est ça.
1: Il faut le deviner.
0: Marine, Oli, le petit frère dans Big Flo et Oli, Clara Luciani et Christophe Willem.
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0: Christophe Willem a plié le game.
1: Incroyable,
0: à la fin.
1: En fait, j'ai cru que Clara était un homme et Christophe était une femme sur ces deux extraits, c'est parfait.
0: Clara ne sait pas trop ce qui s'est passé. Elle a fait un petit accent marseillais.
1: C'est son accent de Sanary, voilà. Elle a retrouvé ses racines. Et Marine, je pense, domine là. Là, c'est sublime là.
0: Ah, c'est
1: elle a une réverbe de salle de bain, je ne sais pas
0: mais
1: ce qu'elle faisait.
0: Je pense qu'elle s'est mise dans une salle de bain.
1: Ah, ouais,
0: pour
1: je pense
0: le
1: qu'elle
0: faire.
1: S'est dit, je me fais kiffer, je me fais
0: mais
1: mousser.
0: Oui.
1: Et c'est génial. J'ai encore Marguerite et Bilal qui sont arrivés entre temps, mais je ne les ai pas encore publiés.
0: Ah.
1: Tu les verras ce soir.
0: Alors, il faut suivre absolument Pierre Demar sur les réseaux pour voir la suite des aventures du refrain de « Je pense à vous ». Mais c'est beau aussi de voir toute cette scène et ces gens, que ce soit voilà, Big Flo et Oli, Clara Luciani, Marine, Christophe Willem, tu parlais de Bilal Hassani, qui célèbrent ton retour aussi, c'est beau.
1: C'est tout à fait, c'est pas inattendu, ça fait très victime de dire ça, mais c'est génial. Enfin,
0: bah ouais.
1: Tu sais, il y a un élan de générosité. Je sais pas si ça a toujours été le cas ou pas du tout, je vais pas te dire que c'est mieux qu'avant, j'ai pas eu l'habitude sur le premier disque et là ça y est, j'ai l'impression que je me fais plein de copains et qu'ils sont contents de ce retour et
0: bah
1: qu'ils
0: oui.
1: me le disent, et tous ces gens-là m'avaient dit genre 3 semaines plus tôt qu'ils adoraient le titre et qu'ils l'écoutaient, et il y a rien de plus beau. Alors bien sûr les retours de la famille, des fans, c'est extraordinaire, mais quand t'as un artiste que tu adores et dont tu célèbres la musique depuis toujours, qui te dit que ta chanson est belle, que c'est une prouesse technique. Je pense à... Moi, je suis tout à fait fan de Feu Chatterton et de Arthur Teboul.
0: Ouais.
1: Et le jour où c'est sorti, je sais qu'il m'a écrit un message en me disant à quel point c'était bien, selon lui.
0: Oh, wow.
1: Et ça, pour moi, ça, c'est, ça vaut tout l'or du monde. Donc, j'étais très, très, très, très, très content.
0: C'est à vous maintenant d'apprendre par cœur « Je pense à vous », de vous enregistrer en train de chanter le refrain.
1: Absolument.
0: Et de l'envoyer
1: sur
0: l'Instagram.
1: Inchantable.
0: Je vais, je viens...
1: Ça monte.
0: Ça monte. Et je pense à vous.
1: Putain, t'es fort. J'essaie, c'est une blague. Ah non, c'est hyper bien. J'ai plein de fans qui m'envoient des trucs horribles. Et il y en a qui sont forts aussi, bien sûr. J'ai eu des prouesses. Mais là, tu t'en sors. Mais c'est. Ah ouais, t'es dans le top 5%, je pense.
0: Pierre. Cette chanson, je pense à vous, elle s'adresse justement à ton public.
1: Bien sûr.
0: Et elle s'inscrit dans une grande tradition. Hein. Il y a plein d'artistes qui ont chanté pour leur public. Alors, il y a les grands classiques comme Barbara.

0: sentimental à moi. Et puis à Yel aussi, alors c'est une autre façon de déclarer son amour
1: préférée.
0: Au pays. C'est vrai, je t'aime encore.
1: Ah bah, c'est ma chanson préférée.
0: Quel texte il est. Trop beau, je t'aime encore.

0: Je t'aime encore. Là, c'est un amour un peu contrarié avec le public.
1: Il est génial, ce texte. Elle raconte en effet cette espèce de... Elle dit à la France qu'elle l'aime encore, parce que là, c'est vrai que tu connais l'histoire de Yael et de la France.
0: Oui, bah.
1: C'est qu'elle arrive comme une espèce d'anecdote, elle arrive avec cette blague avec Fatal Bazooka à l'époque, oui. Et que je veux te voir. Et la France, enfin la France plus francophone, je pense globalement, s'est pas rendu compte en fait de l'immense artiste qu'elle est. Et après, elle a réussi partout ailleurs.
0: Ah, mais
1: elle
0: oui.
1: a fait coacher là, je pense, 2-3 fois. Elle joue au Brésil, elle joue partout. Enfin, c'est ce qu'elle raconte. Elle lui dit malgré tout, elle nous dit je t'aime encore, je vous aime encore. Et
0: c'est trop beau. Beau. Hein.
1: Puis les mélodies sont sublimes, c'est génial.
0: C'est enfin, toujours beau, en tout cas, les 4 chansons que j'avais sélectionnées. C'est toujours
1: super
0: beau de s'adresser au public. Est-ce que pour autant, c'est un exercice compliqué? Est-ce que cette chanson-là, tu l'as tournée et retournée un certain nombre de fois?
1: J'ai mis, je pense, un an à l'écrire, mais, ah oui. mais bah, parce que je naturellement quelqu'un de très lent, Émilie. Je rebondis pas vite, je te jure. Ouais, c'est vrai. J'écris vraiment très lentement.
0: Okay.
1: Pas tant que ça par fainéantisme, mais parce que je pense que j'entame plein de bouts de trucs comme ça à gauche à droite, et j'ai beaucoup de mal à me concentrer plus de 15 minutes sur un truc, et donc j'entame
0: plein de choses.
1: C'est ça,
0: ah là là, mais oui.
1: Non diagnostiqué, peut-être. Et j'y suis revenu souvent jusqu'à ce que je la finisse, et j'adore cette chanson. Mais au-delà de la lettre d'amour au public, parce que c'est un peu vague, c'est aussi, en fait, c'était l'histoire un peu de célébrer la place qu'a la musique et globalement l'art dans ma vie. C'est-à-dire que pour moi, ça a toujours été un moteur de presque social, c'est genre comment me faire des copains en les impressionnant avec les chansons. C'est-à-dire que je sortais les chansons déjà, j'avais 12-13 ans au collège, et je sortais les titres sur YouTube le dimanche soir, et je revenais le lundi à l'école triomphant.
0: Ah oui, donc t'avais une idée derrière la tête. C'était pas juste l'art pour l'art, c'était aussi pour les effets que ça pourrait avoir.
1: C'est pas bon à dire, mais oui.
0: Ouais.
1: Et plus le temps passe, et plus tout ça est très différent. Et maintenant, c'est l'art. Enfin, vraiment, je te jure que je me suis découvert une passion pour la musique un peu tardive.
0: Ouais.
1: Je pense que je suis arrivé là par hasard. Et que là, ça y est, ça fait plus de 2 ans que je sais que j'aime ce que je fais. Non, mais maintenant, c'est-à-dire que je passe mes journées au studio. Et avant ça, c'était, j'avais un malin plaisir à, je sais pas, à célébrer le succès des chansons, à sortir beaucoup. Enfin, et là, c'est plus tellement le cas, quoi. C'est pas que je suis devenu chiant, hein, mais c'est que je compose. Enfin, c'est plus la musique pour la musique.
0: Est-ce
1: et avant,
0: que ça
1: moi,
0: veut dire que tu prends ceci au sérieux, ce qui n'était pas forcément le cas avant?
1: Je pense qu'il faut rien prendre trop au sérieux, d'abord.
0: Ouais.
1: Mais. Non, par contre, j'ai des attentes peut-être différentes d'avant. C'est-à-dire que là, j'ai envie que les gens comprennent que je fais les choses bien, que je suis hyper impliqué, que je produis tout sur l'album. Personne ne sait ça. Enfin, les gens ont tellement l'habitude de... Enfin, je pense que les chanteurs, en général, on se dit, bon, voilà, ils chantent. Bah non, en fait. Et une association, on s'est dit, voilà, soit c'est le grand frère, soit c'est d'autres gens qui... Non, moi, je produis mes morceaux, je les compose, je les écris, je veux que ça se sache. Alors peut-être que c'est une quête d'ego qui est un peu vaine, mais ça fait partie de mes envies, quoi, que les gens comprennent ça. En vrai, tout le monde s'en branle, mais je trouve ça important. Parce
0: ça
1: que
0: fait
1: c'est...
0: du bien de le dire. Tu sais avec qui j'ai parlé de ça?
1: Dis-moi.
0: Lara Fabian.
1: C'est vrai?
0: La
1: c'est
0: meuf
1: vrai que Lara, on se dit tellement interprète.
0: Des textes, des musiques
1: dingue.
0: Incroyables.
1: Ah, je suis d'accord.
0: Des tubes.
1: Elle était dans la classe de ma mère, figure-toi, au collège.
0: Non.
1: Très rigolo.
0: Ah, c'est drôle, ça.
1: Ouais. Ma mère n'a pas eu le flair, elle n'en a pas fait une copine.
0: Ah,
1: c'est
0: bah, dommage.
1: Idiote sur le coup.
0: Mais elle, du coup, elle a fait la paix avec ça. Elle me dit, ah bah oui, bon, bah.
1: Mais elle a raison, tubes, en fait.
0: Voilà, non, mais elle a raison. J'en ai écrit, j'en ai composé.
1: Non, mais elle a raison, je pense qu'il faut faire la paix, il faut faire la musique et puis ne plus se plaindre et prendre ce qui vient, prendre ce qui vient. Mais voilà, je fais tellement attention à ça, je prends tellement de plaisir à ça, ouais. Et je prends un peu la production au sérieux, parce que c'est ce que j'aime par-dessus tout. Et donc, j'adore quand on me dit pas. Putain, ton prod, il est fort. J'adore quand on me dit bravo pour la production de Je pense
0: bravo
1: à vous.
0: Pour la production de Je pense à vous, c'est vrai, parce que on te félicite sur les paroles, sur ton chant, évidemment, très acrobatique. Parce que vous avez essayé de chanter le refrain, vous n'avez pas réussi, ce n'est pas grave. Qu'est-ce qui arrive alors? L'album arrive à l'automne.
1: Tout à fait.
0: Tu as donc fait très attention à la production, à la composition, à l'écriture de ces chansons. Est-ce que tu peux nous donner un peu des grandes lignes, Pierre?
1: Bien sûr, bien sûr. Je suis sûr que je ne peux pas le faire, mais je le fais pour toi.
0: Merci.
1: Alors, je reviendrai certainement pour le disque.
0: Mais j'espère
1: et
0: bien.
1: Et on creusera ensemble. Mais
0: oui.
1: En gros, non, mais ce que je peux te raconter, parce que c'est, en vrai, c'est dans la foulée de Je pense à vous, c'est que le disque, il raconte en quelques lignes mes premières fois un peu tardives. En gros, j'ai vécu une adolescence tardive. C'est-à-dire que jusqu'à mes 18 ans, je n'avais pas bu de l'alcool. Je sortais pas, moi je suis gay, et quand t'es gay, que t'as 15 ans en campagne, tu le dis pas trop.
0: Non.
1: Et donc en fait, tu finis par l'assumer, l'accepter tardivement, ou pas, ou jamais d'ailleurs. Moi, j'ai la chance de l'accepter à 18 ans, ce qui est déjà pas si mal. Et en fait, c'est à ce moment-là que tu vis tes premières histoires d'amour, parce que j'ai pas fait semblant pour le coup. Avec les
0: oui,
1: filles,
0: t'as pas roulé des pelles
1: j'ai
0: à
1: pas
0: des
1: roulé
0: filles.
1: Des pelles à des filles, j'ai pas essayé.
0: Au collège, ouais.
1: Non, j'aurais déçu beaucoup de monde, je pense. Et donc en fait, j'ai commencé à vivre toutes ces choses-là, que ce soit les premières cuites, enfin tout ça, l'intimité, l'amour, la première fois je tombe jaloux aussi. Enfin, tout ça vient tardivement. Et l'album raconte ça. Et le premier, c'est marrant, je l'ai construit vachement en opposition avec le premier parce que le premier, c'était le fantasme. Oui. C'était l'envie de, enfin, c'était le rêve, l'envie de vivre plein de choses. Mais un jour, je serai une superstar. Un jour, je serai ceci. Et puis un jour, surtout, je marierai un ange. Je suis pas français, mais enfin, on comprend.
0: C'est pas
1: l'idée.
0: Grave, on a tous compris.
1: On a tous compris. Et là, c'est tout à fait l'inverse. C'est regarder, ça y est, j'ai vécu plein de choses et tout est vrai dans ce que je vous raconte, à peu près, à quelques mensonges près, tout est vrai. Et c'est ça l'idée, en gros.
0: Ok. Et alors, l'ange, tu l'as rencontré ou pas?
1: Oui, j'ai rencontré un ange, absolument. Si, si. J'ai rencontré l'ange, ça y est. C'est beau, non?
0: Et Pierre Demar est de retour avec une nouvelle chanson absolument irrésistible qui s'adresse à vous, les amis.

0: Alors un six coups, eh bien c'est un pistolet. Qu'est-ce que c'est que cette histoire? Explique-moi cette parole.
1: Le six coups, ça peut être le pistolet, ça peut être le micro, c'est l'outil avec lequel je fais mon art.
0: Ok. Et justement, comment elle se fabrique? Et cette chanson-là, tiens, par exemple, je pense à vous, qui est la chanson quand même que tu as choisie pour présenter ce nouveau projet, ce deuxième album, qui va s'appeler Coucou. Me revoilou? Non,
1: je sais pas. Tu sais que j'ai, mais c'est, tu sais, une de mes grandes références, ce Coucou me revoit de Polnareff, que je
0: ouais,
1: trouve génial.
0: Il est beau, hein. Ouais.
1: Tellement drôle. Mais
0: ouais, ouais.
1: Un jour, on est tombé sur cette pochette et sur le titre avec mon frère, on s'est dit, mais génial, quoi.
0: Coucou me revoilou.
1: Génial, quoi. Quel humour, quelle efficacité. Il y a un peu d'humour dans mon nom d'album, tu verras.
0: J'ai
1: Il faut
0: hâte.
1: Le prendre comme ça, en tout cas.
0: J'ai hâte. Mais de toute façon, ça fait aussi ton sel et ton originalité, Pierre. C'est que on sait qu'évidemment, quand t'ouvres ton cœur, là, ça va, on y est, etc. Mm-hmm. Mais il y a, je pense, et c'est un signe de ta pudeur, quand vraiment c'est trop déchirant, t'as quand même un peu envie qu'on rigole.
1: Bien sûr, voilà. Tout à fait. Non, mais c'est même ça me détend vachement. En fait,
0: ouais.
1: Ça m'a toujours détendu de quand j'arrive sur scène, je préfère faire une blague avant de chanter, tu vois.
0: Oui,
1: comme
0: oui.
1: Ça, je suis sûr que tout se passera bien.
0: C'est fou, ça.
1: Je sais pas, c'est une façon de séduire, sans doute.
0: Ça marche.
1: Bah, écoute, en tout cas.
0: Alors, comment elle se fabrique, cette chanson? Je pense à vous. Qu'est-ce qui vient en premier? Tu penses à eux et tu commences
1: Bien
0: à écrire
1: sûr.
0: Des paroles. T'es où à ce moment-là?
1: À ce moment-là, c'est une chanson que j'ai composée avec mon grand ami Jean Castel, qui est un producteur, compositeur et chanteur d'ailleurs génial. Et en fait, on était chez lui, et c'est marrant parce que j'étais chez lui ce matin, on a fait une nouvelle chanson. D'ailleurs, j'ai rendu mon disque il y a deux semaines, et ça y est, je suis reparti sur le troisième.
0: Tu vois. Ça y est,
1: quelle fin, quelle dalle de musique.
0: C'est beau.
1: Il s'arrête plus, c'est horrible. Et pour les détracteurs, c'est horrible.
0: Oh, tant pis pour eux.
1: Non, mais je rigole.
0: Ça va. Il y a les élections l'année prochaine, vous pourrez râler à qui
1: voilà.
0: mieux. Ne nous emmerdez pas,
1: Pierre.
0: Voilà.
1: Non, je pense à vous, ça commence, et je suis désolé de le dire, je ne pense pas à vous à ce moment-là.
0: Ah.
1: Je pense à la musique, toujours. En fait, ça commence toujours en musique,
0: okay.
1: Parce que c'est ça qui m'anime, c'est de faire une mélodie qui me plaît, c'est de faire une mélodie que j'ai envie de chanter genre 100 fois et d'écouter 100 fois, et c'est de trouver les sons. Ça commence par un piou-piou avant toute chose.
0: Le fameux piou-piou.
1: Qui inspire le six coups, tu vois, c'est ça qui est marrant.
0: Ouais.
1: C'est que la musique inspire les textes. Et c'est pas toujours comme ça, mais il y en a pas mal qui travaillent comme ça quand même. Quand j'entends Angèle Stromae parler souvent, c'est un peu ce qui revient. On fait la musique, on fait les mélodies, ensuite on remplit tout ça avec des mots. Et c'est ma façon de travailler. C'est assez rare que ça soit dans l'autre sens. Ça peut arriver. J'ai pas de processus absolument indiqué.
0: Ouais.
1: Tu sais, je pense que c'est mauvais. Je pense qu'il faut changer sa recette sur chaque disque.
0: Bah ça dépend. C'est-à-dire que toi, t'as l'embarras du choix puisque tu sais faire
1: ouais.
0: et les paroles et la musique et la production. Mais oui, ceux qui
1: t'as
0: font
1: raison,
0: que leurs paroles,
1: sûr,
0: par exemple,
1: sûr, certains commencent en écrivant.
0: Ouais.
1: T'as raison. Mais alors, ce que je trouve bien, c'est marrant, c'est une interview de Sébastien Tellier. Moi, je suis immense fan de Sébastien Tellier depuis pas si longtemps. Moi, je me refais ma culture parce qu'avant ça, c'était n'importe quoi. Il y a genre 3-4 ans, je suis devenu un peu plus cultivé. J'essaye, grâce à mes amis musiciens. Entre autres,
0: oui,
1: c'est le bonheur d'évoluer avec des musiciens.
0: Et puis peut-être aussi que plus ça va et plus t'es curieux.
1: Bien sûr, mais
0: voilà,
1: carrément, t'as raison,
0: oui.
1: tout à fait. C'est vrai. Et c'est chouette parce que du coup, ça me laisse une marge de progression pour l'avenir. En fait. C'est-à-dire qu'avant, je connaissais rien, donc j'ai fait un disque à partir de rien. Puis le deuxième, là, j'ai appris des trucs, genre R, Christine the Queen, tout ça. J'y suis revenu, c'est génial. Enfin, je ne connaissais pas si bien. Et peut-être que je découvrirai encore de grandes choses d'ici
0: oui.
1: le prochain. Donc c'est cool. Maintenant, ce que je te disais, c'était.
0: Oui, Tellier.
1: Tellier, il dit dans une interview, je sais plus où, son talent n'est pas couché, en face d'une quelques horreurs de chroniqueurs qui étaient là. Il raconte je veux redevenir débutant à chaque fois que je commence un disque. Tu sais, ce syndrome du débutant, c'est génial parce que c'est comme ça que tu fais des trucs différents. Surtout pas de recette. Jamais la recette. Et donc, je pense qu'il faut changer de façon de faire. Il faut changer de logiciel. Il faut changer de collaborateur. C'est un peu dur à dire, hein, mais je pense que c'est bien. Bon, la fidélité, c'est important aussi. Je pense qu'il faut faire un peu des deux, tu vois. Mais, et donc, c'est ce que j'ai envie de me dire pour le prochain. C'est que je change encore. Peut-être chanter en anglais. Genre. Autre chose, tu vois.
0: Du zouk?
1: Du zouk. Et pourquoi pas du zouk?
0: Pourquoi pas? Et alors, vous allez faire quoi? Les râleurs. Je te jure. Et alors, je cherche encore des informations sur ce nouvel album qui est quand même très très très secret et bien protégé. Mais on a déjà la date de sortie. On sait que ça sera à l'automne. On sait que dessus il y aura, je pense à vous. On sait, parce que je l'ai vu tout à l'heure, que la pochette sera sublime. Mais je n'en dirai pas un mot.
1: Merci.
0: Mais elle sera magnifique puisque je l'ai vue tout à l'heure en rentrant sans frapper dans la loge de Pierre qui attendait le début de l'interview. Oui, c'est vrai. Mais il n'était pas tout nu, mais il avait sa pochette
1: d'album
0: à la main. Y aura-t-il des duos?

0: On t'entend avec These Walls, duo, donc avec Dua Lipa. Est-ce que ça t'a donné goût au duo et est-ce que tu auras des invités sur ton album?
1: Ça m'a vachement donné goût au duo. Je ne sais pas comment tu peux ne pas prendre goût au duo en chantant avec Dua Lipa.
0: C'est vrai,
1: c'était génial. Oui, voilà, oui. Tu vois, t'as une réponse, je suis généreux, je te donne une réponse en trois.
0: Je tente un
1: truc. Trois lettres. J'ai deux duos sur l'album.
0: Qui?
1: Deux femmes.
0: Deux femmes. Ah, c'est bien, c'est bien. J'aime ce garçon. D'accord.
1: Et deux franchement, femmes. Elles sont
0: françaises ou belges? Ou pas?
1: Mais tu sais quoi, je te dis pas plus d'informations, mais deux femmes. Et je te les dirai à nouveau une fois que les micros sont coupés.
0: Oui.
1: Mais deux femmes qui chantent divinement bien et qui ont écrit leur partie, qui sont venues avec une créativité débordante. Enfin, c'était pas une corvée. Elles étaient assidues, créatives. Elles ont fait le truc bien.
0: Elles étaient présentes.
1: Ah ouais, c'était génial. Franchement, j'ai
0: tellement hâte de découvrir cet album. La chanson et le clip de Je pense à vous sont disponibles. Pierre, on se revoit donc à la rentrée. Le rendez-vous est pris.
1: Absolument. Je me réjouis.
0: Je crois que ta chanson préférée sur ton premier album, c'était Enfant 2.
1: Carrément.
0: Bah, moi
1: carrément.
0: Aussi. Alors, on l'écoute cool. En se disant bye bye. À la prochaine.
1: Ça me va très bien. Ça me fait plaisir.
0: Bonnes vacances.
1: Merci, toi aussi.
0: À bientôt, Pierre. Merci.

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0: Je suis très content de vous retrouver ce matin. Bonjour tout le monde et bon réveil.
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2: Louis Raspail.
0: Bonjour Valentine.
2: Bonjour Louis, bonjour à tous.
0: Il y a 39 ans, on regarde dans le rétro, jour pour jour, le 2 septembre 1987, TF1 diffusait le tout premier Club Dorothée. Dorothée était entourée d'Ariane, Jackie, Françoise Corbier et Patrick Simpson-Jones pour la première. C'est la première fois que vous entendiez à la télévision, ça donne envie de chanter. Une belle émission qui allait rythmer les mercredis de toute une génération pendant 10 ans. Et ce n'est rien, Valentine, à côté de cette broderie millénaire.
2: La tapisserie de Bayeux est officiellement inaugurée aujourd'hui au British Museum de Londres. Les 68 mètres de panneaux de lin n'ont jamais quitté la France jusqu'ici. On en parle dès les infos de 5h.
0: Et voici toute l'équipe présente pour vous jusqu'à 6h. Saveria au standard, c'est Diana à la technique et Emeline à la rédaction en chef. Ici, dès 5h, ça commence maintenant.
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0: Mercredi 2 septembre, excellent réveil, il est 5h. Le tour de l'actualité avec vous, Valentine, à la une, une tournée devenue impossible.
2: Celle de Patrick Bruel. Ses 35 concerts pour ses 35 ans de carrière sont annulés. Le chanteur mis en examen pour viol et agression sexuelle l'a annoncé hier sur Instagram. Pour de nombreux élus, comme pour les associations de défense de victimes, à l'instar de MeToo France et de son cofondateur Jean-Michel Aubry-Journet, c'est tout simplement la moindre des choses.
3: Je considère que ce n'est pas quelqu'un qu'il faut applaudir tous les soirs et avec qui on peut chanter des choses comme... Une lycéenne derrière moi, si elle part à gauche, je la suivrai. On ne peut pas aller chanter, maintenant qu'on sait tout ça, des chansons d'amour et romantiques avec Patrick Bruel, alors que tout ce qu'on a vu et tout ce qu'on a lu ces derniers mois dans les médias, ce sont des récits d'agressions sexuelles, de viols, de tentatives de viols. Et c'est bien pour ça qu'il est mis en examen et qu'il y a actuellement plus de 32 plaintes qui sont déposées. Je ne pointe pas du doigt les gens qui sont amateurs ou amatrices. Moi, j'ai mis très longtemps à faire mon deuil d'un artiste que j'admirais qui s'appelle Michael Jackson. Mais voilà, chacun fait son deuil au moment où c'est nécessaire.
2: Les fans justement de Patrick Bruel n'en sont pas encore là. Suzy, par exemple, est partagée entre soulagement et déception.
4: Un petit peu triste parce que c'est quand même des bons moments quand on va à ce genre de concert. Puis en même temps, je suis soulagée qu'il ait pris cette décision-là parce que je pense que c'est la meilleure qu'il pouvait prendre pour protéger les gens qui devaient assister au concert et puis pour se protéger lui aussi, je pense. J'avais peur de me faire agresser par d'autres personnes qui étaient contre le concert, en fait.
2: C'est justement l'explication donnée par Patrick Bruel. Protéger le public et ses équipes d'une tournée devenue l'incarnation d'un débat qui la dépasse. Mais le chanteur de 67 ans répète son innocence et son intention de se défendre.
0: Le coût de la rentrée universitaire encore à la hausse pour les étudiants.
2: 3 240 euros en moyenne selon l'indicateur de la FAGE, syndicat étudiant, et révélé par nos confrères de France Info ce matin. Une augmentation, Noémie Bonin, de 13 euros par rapport à l'an dernier.
5: C'est même une hausse de 655 euros par rapport à 2020. La précarité s'est désormais installée dans le quotidien des étudiants, alerte la FAGE. Principal poste de dépense, sans surprise, c'est le logement. 637 euros de loyer en moyenne. Il faut y ajouter le dépôt de garantie et les frais d'agence. Avec un logement subventionné du CROUS seulement pour 17 étudiants, trouver une chambre à un prix abordable relève souvent du parcours du combattant. Et l'alimentation devient le premier sacrifice du budget. Selon la FAGE, un étudiant sur cinq ne mange carrément pas à sa fin. À la rentrée, il faut aussi s'équiper en matériel pédagogique, estimé à 500 euros en moyenne, sans oublier les frais d'inscription aux formations. Dans ce contexte, la généralisation du repas au CROUS à 1 euro est saluée par la Fédération, mais ne suffit pas. Elle réclame une réforme des bourses structurelle pour que chacun et chacune puisse vivre dignement.
2: De quoi plomber encore un peu plus le pouvoir d'achat des étudiants et celui de leurs parents. Le prix du gaz européen a atteint cette nuit un niveau jamais vu depuis plus de 3 ans. Et les cours du pétrole ont à nouveau bondi, en cause la reprise des frappes au Moyen-Orient depuis 3 jours.
0: 5h03, un millénaire d'histoire à travers la Manche.
2: Ah oui, la célèbre tapisserie de Bayeux, inaugurée aujourd'hui au British Museum de Londres. En présence du roi d'Angleterre, Charles III, et d'Emmanuel Macron. Une première pour cette œuvre de 68 mètres de long, faite de panneaux de lin extrêmement fragiles sur lesquels les événements de la conquête de l'Angleterre par Guillaume le Conquérant sont racontés à travers des broderies de fil de laine. De

0: quoi inquiéter, Rachel Cocchio, les bailleusins très attachés à leur tapisserie.
1: Dans la rue piétonne de Bayeux, cigarette à la bouche, Harold relativise le départ de la broderie millénaire. Le restaurateur n'en fait pas une affaire d'État.
2: Il est parti en vacances, le temps de manger un fish and chips, il revient, voilà, elle va revenir, ça. Vous inquiétez pas.
1: Et justement, Solange, elle s'inquiète.
3: J'espère que les Anglais vont en prendre bien soin. C'est ce qui me fait le plus peur. Ça date de très longtemps et elle est fragile parce qu'elle, justement, elle est usée.
1: Cette bailleusaine de 78 ans est très, très attachée à la tapisserie.
3: Là, moi, je la connais bien par cœur. Oui, j'adore ma tapisserie, c'est ma tapisserie. C'est une partie de nous. Hein.
1: Mais la retraitée comprend bien l'intérêt de ce prêt.
3: Moi, je suis contente que les Anglais la voient. C'est normal. C'est quelque chose qui fait partie un petit peu de leur vie. C'est leur histoire aussi. C'est autant leur histoire que la nôtre. On peut leur prêter un petit peu s'ils en prennent soin.
1: Toutes les places pour la voir au British Museum entre le 10 septembre et le 31 décembre sont déjà vendues et ça n'étonne pas vraiment les locaux.
3: Elle a toujours eu du succès, notre tapisserie. Elle est tellement belle.
4: Bien sûr qu'on est fiers. Parce qu'il faut défendre son patrimoine.
5: C'est un peu une fierté que ça aille aussi loin.
1: Si les bailleusins sont autant attachés à la broderie et inquiets de ce prêt à l'Angleterre, c'est qu'en 1000 ans d'histoire, c'est la toute première fois qu'elle va quitter la France.
0: Et ce joyau presque millénaire, inscrit au registre Mémoire du Monde de l'UNESCO, sera visible à Londres à partir du 10 septembre pour le public. Et puis on ne le découvrira pas à travers une broderie de fil de laine, mais nous connaîtrons vendredi 18 septembre la première sélection des Bleus de Zinedine Zidane, désormais à la tête de l'équipe de France de football. Il s'agit de la liste des joueurs retenus pour disputer la Ligue des Nations. La météo, Louis.
6: C'est une belle journée dans le ciel ce mercredi avec du soleil. Vous pouvez prendre les lunettes de soleil d'ailleurs pour aller bosser ce matin. On a un soleil sur la quasi-totalité du pays, quelques petits nuages, mais c'est vraiment pas la dominante du jour. Ils vont graviter autour de la région Grand Est. Au-dessus de la Manche également, température au petit matin qui reste fraîche hein, tout de même entre 14 et 15 degrés tout de suite. Puis elles vont monter progressivement au cours de la journée. Pour les températures en milieu de matinée à Nancy et Lille, 16 degrés. À Rouen, 17 degrés. Bourges et Dijon, 18. Nîmes et Marseille, ce matin, 25 degrés. Puis pour les maximales cet après-midi, elles sont en hausse. 26 la maximale dans le nord à Strasbourg et 33 degrés à Perpignan ainsi que 34 degrés au meilleur de la journée à Montpellier.
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6: 5h06, soyez les bienvenus. Tiens, à quelle heure est-ce que vous avez l'habitude de vous réveiller 4h, 4h30, 5h pour aller bosser ou peut-être que vous travaillez de nuit aussi? Eh bien, appelez-nous 0810 055 056. Il y a un joli cadeau qui vous attend. Je vous en dis plus, c'est promis, tout à l'heure. Mais pour l'heure, vous commencez votre journée au son des Bee Gees sur votre radio ici. Bon réveil avec nous.

0: Ici les 5h ce mercredi avec les Bee Gees, Night Fever à l'écoute de votre radio. Soyez les bienvenus. J'espère d'ailleurs que vous, vos enfants, vos petits-enfants même, vous avez passé un bon début de semaine et surtout une bonne rentrée. On est ravis d'être avec vous ce matin et pour votre premier cours d'histoire, on vous emmène en Auvergne.
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0: Puisque en Auvergne aussi, on prend son maillot de bain, la ville de Royat-Valentine profitait déjà des eaux thermales il y a près de 2000 ans.
3: Bien avant les curistes du 19e siècle, les Romains ont aménagé les sources chaudes de la région en piscine et comme solution de chauffage au sol.
0: Comment Royat est-elle devenue une station thermale aussi célèbre? La réponse avec Stéphane Bern dans quelques minutes sur ICI.
3: Et si vous n'aviez qu'à tendre le bras pour faire vos courses? On parle de cette toute nouvelle initiative dans le nord-est de la France.
0: Si vous voyez un ruban jaune sur un arbre, ça veut dire que vous pouvez cueillir ces fruits gratuitement. Reportage en Meurthe-et-Moselle dans 3 minutes. On tourne les pages de vos magazines ce matin dans la revue d'ici. Un professeur a trouvé une méthode imparable pour repérer les copies rédigées avec l'aide d'une intelligence artificielle. Le magazine Science et Vie raconte qu'il a caché dans son sujet une consigne écrite en blanc sur fond blanc. Votre œil ne la voit pas, mais l'intelligence artificielle, elle, oui. Il a alors écrit cette phrase à la fin de l'énoncé, placé le mot Madagascar, qui en réalité n'avait rien à voir avec l'examen d'histoire.
3: Et le piège a fonctionné. Hein. 32 étudiants sur 35 ont utilisé le mot Madagascar.
0: Comme quoi, avec l'IA, mieux vaut toujours vérifier sa copie. Fermons les cahiers tout de suite et ouvrons à présent la dépêche du midi qui nous raconte cette belle histoire. Denise, 73 ans, et Jean-Louis, 67 ans, ils viennent de se marier dans un jardin de l'EHPAD où vit Denise, dans le Tarn. Tous les deux se sont rencontrés en 2019 dans une clinique et le coup de foudre a été immédiat.
3: C'est très mignon. Et depuis, Jean-Louis, heureux époux, multiplie les allers-retours en camping-car pour retrouver Denise dans le Tarn.
0: Il a finalement emménagé récemment à quelques mètres de l'EHPAD pour se rapprocher de madame. Comme quoi, il n'y a pas d'âge pour prendre la route du bonheur.
3: Ou pour retrouver le sourire. C'est le cas du petit Alexandre, particulièrement triste à la fin de ses vacances sur l'île d'Aix en Charente-Maritime, d'avoir perdu son doudou lapin jusqu'à ce que les gendarmes le retrouvent au cours de leur patrouille à VTT. Le petit garçon aidé de papa-maman les a remerciés avec une jolie carte postale. C'est à lire sur ici.fr.
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0: 5h12, des arbres fruitiers en libre service.
3: Nous sommes en Meurthe-et-Moselle, à Villerue, où la ville se lance dans un tout nouveau dispositif inspiré du Luxembourg. Des rubans jaunes sont attachés à des arbres fruitiers loués cal pour signaler aux habitants qu'ils peuvent gratuitement cueillir leurs fruits.
5: Des pommiers, des cerisiers et puis des pruniers. Jeannette et Josette habitent juste en face du parc. Ça fait longtemps que les fruits leur faisaient de l'œil.
6: Quand on va se balader le matin, on s'arrête, on prend deux, trois petites mirabelles. On a secoué un peu l'arbre, on a ramassé ce qui était tombé par terre. Après, on était faire notre balade, mais elles sont bonnes, hein, vraiment bonnes.
5: À Villerue, 69 arbres portent désormais un ruban jaune. Ça veut dire que tout le monde peut cueillir leurs fruits.
7: Ah, c'est génial. C'est génial parce que déjà le coût des fruits, hein, on le voit bien sur les étals hein, cette année. Il y a plein de gens qui ne peuvent pas se permettre hein, de sortir à chaque fois le porte-monnaie. Et en plus, ils sont goûteux. Puis à proximité, donc il suffit de lever les yeux et les cueillir, quoi.
5: Des fruits locaux, gratuits et de bonne qualité. Les arbres sont dans des vergers communs et ça, c'est bon pour le lien social, assure Véronique Guillotin, la maire de Villerue.
8: Ici, c'est particulièrement intéressant parce qu'on est déjà sur un espace de lien social. Il y a beaucoup d'enfants, il y a des familles, on est en plein quartier, je l'ai déjà dit, donc il y a le lien social et je crois aussi qu'il y a le pouvoir d'achat. Enfin, je veux dire, c'est pas anodin d'aller cueillir des fruits pour son usage personnel. Donc il est aux confins quand même de plusieurs enjeux sociétaux, sont des enjeux économiques, des enjeux environnementaux et des enjeux de lien social.
5: Les rubans jaunes, c'est une idée empruntée à nos voisins du Luxembourg. Ils ont lancé le dispositif en 2021, d'abord pour lutter contre le gaspillage alimentaire, explique Martine Hans, la ministre de l'Alimentation et de l'Agriculture.
9: Nous, on a 100, un peu plus que 100 communes, il y en a 75 qui participent déjà. Des retours très très positifs, des gens qui participent, il y a des projets avec des écoles qui participent, ou bien avec des crèches, des maisons relais qui participent. L'éducation est quelque chose de très important dans le domaine du gaspillage alimentaire. Le retour qu'on a, c'est que au moins la moitié des fruits qui sont là sont quand même cueillis, donc on a déjà un bon résultat, je pense.
3: Et en tout cas, dans le parc, tout le monde a hâte d'aller faire sa cueillette.
10: Quel fruit t'aimerais bien pouvoir cueillir ?
11: Raisins, des pommes et des mirabelles et des fraises.
3: Kayla a déjà ramassé quelques pommes pour les partager avec ses copines.
12: Une belle initiative pour favoriser les circuits courts et l'alimentation locale avec une seule règle presque évidente, cueillir uniquement pour sa consommation personnelle.
0: Merci Valentine. 5h15 dans les coulisses TV. Ce matin, on va assister à quelques scènes de ménage.
3: Rassurez-nous, pas les nôtres.
0: Hein. Non, celle de la série M6 qui accueille un tout nouveau, c'est Issa Doumbia qui rejoint la troupe. Il nous raconte ses premiers pas ce matin au micro de Patrice Gascoigne juste après ce formidable duo.
3: Le nôtre.
0: Ah oui, ça c'est le nôtre. Le formidable duo, c'est le nôtre. Je suis ravi d'ailleurs que vous soyez avec moi, Valentine, pour faire cette belle émission.
3: Tout pareil.
0: Vous savez que vous êtes un petit peu mon phare dans la nuit entre 5h et 6h. Vous êtes ma boussole, c'est grâce à vous.
3: Vous voulez me demander quoi, Louis ?
0: Oh, je vous le dirai après, d'accord. Je ne vais pas vous vexer tout de suite. Voici tout de suite Marc Lavoine et Catherine Ringel, écoute de votre radio. Qu'est-ce que t'es belle ?

0: Elle est magnifique cette chanson. J'adore la voix de Catherine Ringer, j'espère que vous aussi. Une très belle chanson pour un réveil en douceur sur votre radio ici ce mercredi matin. On est ravis d'être avec vous, 5h19. Je vous propose de prendre votre téléphone. Vous nous appelez, deux d'entre vous vont passer à l'antenne. Si vous êtes déjà un lève-tôt, que vous vous levez à 4h, 5h du matin pour aller bosser de bonne heure, vous nous appelez tout de suite, 0810 055 056. De même, si vous travaillez de nuit, vous nous écoutez maintenant, là vous êtes sur le chemin, retour à la maison après un travail de nuit, un couche-tard donc, vous nous appelez aussi 0810 055 056. Pourquoi on veut deux personnes? Je vous explique, c'est un duel lève-tôt contre couche-tard avec Valentine, un joli cadeau à la clé.
1: Un tout nouveau poste radio DAB+, la radio terrestre numérique. Pour vous accompagner dès les premiers réveils de cette rentrée, il est équipé du Bluetooth, d'une lampe et peut même fonctionner à l'énergie solaire. Et en plus, il a un petit bouton ici. Il est magnifique.
0: Il est très beau. Vous savez que je l'ai vu en vrai. Il est très bien. Franchement,
1: je sais.
0: Il est
1: moi aussi, je l'ai vu en vrai.
0: Ah bon, bah écoute, que voulez-vous? J'arrive même plus à vous surprendre alors que c'est la troisième émission. C'est Saveria qui attend à vos appels ce matin au 0810 055 056. Bonne chance à tous.
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0: Et justement, pour bien commencer la journée, c'est Patrice Gascoin qui nous rejoint avec de nouveau Coulisses TV. Ce mercredi, Patrice, vous êtes immiscé dans les coulisses de scènes de ménage pour rencontrer le petit nouveau de cette rentrée.
4: Il y avait fait quelques petites apparitions, mais cette fois, ça y est, Issa Doumbia va être un personnage récurrent dans scènes de ménage.
5: Tu mens, c'est un mensonge.
6: Complètement faux.
5: Laisse-moi un peu de place.
4: Voilà, en vrai, Issa Doumbia n'a pas eu besoin de demander. Les producteurs de M6 ont décidé de lui confier un rôle en or auprès du couple Alice et Sofiane, joué par Elodie Pou et Majid Berila. C'est le couple de quadragénaires qui tient une petite épicerie à la montagne, un couple qui vit et travaille ensemble, ce qui évidemment entraîne des situations propices à la comédie. Ces joyeux épiciers embauchent donc Guilin, le personnage joué par Issa Doumbia, et qui de mieux qu'Issa Doumbia en personne pour nous présenter ce Guilin.
7: Alors, faut imaginer un jeune homme qui a bossé longtemps à la Défense, il est trader et à un moment, il n'en peut plus. Il a un burn-out, il a pété un plomb et il se dit, je ne veux plus du tout être dans ça, je veux changer complètement de métier et je veux partir à la montagne. Donc il se retrouve à la montagne à bosser avec ces deux personnages-là, mais il le dit clairement qu'il a eu un burn-out et parfois on en joue, parce que on a envie de le titiller sur ça, on a envie de le bousculer un petit peu, et parfois c'est aussi la bête de foire, donc on appelle les clients pour dire venez, il y en a un qui a fait un burn-out, et comme tout le monde se connaît, c'est un petit patelin, et tout le monde se connaît, et ben finalement on m'appelle même plus Guilin, on m'appelle burn-out.
4: Est-ce que justement ce passé d'humoriste, enfin ce passé même, cette activité d'humoriste, elle donne quand même une qualité qui permet de jouer aussi encore plus vite, parce que c'est de la comédie, scène de ménage.
7: Bah, là, ce qui est drôle, c'est qu'il y a une musicalité directe qui s'installe entre les partenaires de jeu, le texte, le réalisateur, et qui est plus rapide que d'habitude. C'est-à-dire que là, moi, je connais maintenant la musique de Majid, la musique d'Elodie. Moi, ils connaissent ma musique et là, ça roule tout de suite, quoi. Et on fait une très belle symphonie.
4: La symphonie du couple jouée par Elodie Pou, Majid Berila, avec leur nouvel employé joué par Issa Doumbia. Elle est à écouter et à voir chaque soir à 20h35 sur M6 dans Scène de ménage. Et pas besoin de me faire une scène, je reviens demain pour de nouvelles coulisses télé.
0: Promis Patrice, je vous fais pas de scène et je vous dis à demain, 5h20, de bonne heure. Avant les infos de 5h30, vous avez rendez-vous avec l'histoire aux côtés de Stéphane Bern qui vous emmène en Auvergne découvrir les thermes de Roya. Il va faire chaud et la température monte déjà, tiens, de bonne heure avec la jolie voix de Charlotte Cardin. Voici pour vous The Way We Touch sur votre radio ici. Bon réveil avec nous.

0: 5h26 avec Charlotte Cardin, The Way We Touch, à l'écoute de votre radio. À 5h30, vous avez rendez-vous, bien entendu, avec l'actualité aux côtés de Valentine Letess. Et puis, juste après, le retour de la musique avec Mr. Big Wild World à l'écoute de votre radio qu'on écoutera dans quelques instants. 5h26, vous avez maintenant rendez-vous avec l'histoire. Et ce matin, Stéphane Bern vous fait voyager au pied des volcans d'Auvergne.
1: À quelques kilomètres de Clermont-Ferrand, Royat doit sa renommée non pas à un château ou à une bataille, mais à des volcans endormis depuis des millénaires. Comme la Belle au bois dormant, sauf que personne n'est pressé de les réveiller. Plongeons en 1845 et enfilez votre peignoir. À Royat, niché au pied du Puy de Dôme, d'importants travaux sont lancés pour transformer quelques sources d'eau chaude en véritables stations thermales. L'objectif est ambitieux, attirer l'aristocratie et la bourgeoisie avec des jacuzzis. Au programme, repos et guérison dans cette vallée verdoyante d'Auvergne, ambiance spa et Saint-Nectaire. Une buvette est d'abord installée, parce qu'avant de faire trempette, c'est l'apéro. Puis un vaste établissement thermal sort de terre entre 1852 et 1856. Pourtant, ces eaux bienfaitrices ont déjà été exploitées il y a fort longtemps. En creusant et en aménageant le site, les habitants redécouvrent peu à peu un passé bien plus ancien. Les Romains profitaient de ces sources dès le 1er siècle de notre ère.
2: Ah, ils sont fous ces Romains!
1: Les archéologues tombent sur de spectaculaires vestiges de l'ancien établissement romain. Face à eux, un complexe impressionnant. Trois grandes piscines alignées à faire pâlir d'envie Léon Marchand.
3: Léon Marchand qui va taper en 1:52.69.
1: Et plusieurs salles chauffées par le sol grâce à l'hypocauste, ce chauffage central des Romains. Le succès explose lorsque Napoléon III et l'impératrice Eugénie viennent prendre les eaux en 1862.
4: Je te l'achète, moi, ta thalassothérapie. Avec les docteurs, les clients, tout.
1: À l'époque, on n'appelait pas ça un partenariat d'influence, mais l'effet était exactement le même. À Royat, les volcans n'ont jamais fait fuir les habitants. Ils leur ont surtout offert le plus ancien abonnement bien-être d'Auvergne, avec une carte fidélité valable 2000 ans. Et visiblement, elle fonctionne encore.
0: Elle fonctionne très bien. Merci beaucoup Stéphane Bern. On vous retrouve demain, comme d'habitude, juste avant les infos de 5h30. Et d'ailleurs, demain, vous allez nous faire découvrir l'histoire de cet événement exceptionnel qui a lieu ce week-end. C'est la braderie de Lille. Il est 5h29. J'en profite pour vous rappeler que vous pouvez tout de suite nous passer un coup de fil au 0810 055 056 pour notre duel. 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
5: L'inverse,
0: pour...
5: non?
0: J'ai dit l'inverse, je me suis...
5: De lève-tôt contre couche-tard.
0: Ouais, et ben vous voyez, ça c'est le fait de me lever très tôt, puisqu'avant j'étais un couche-tard, je me mélange les pinceaux. En tout cas, si vous vous levez très tôt ou que vous couchez très tard, vous pouvez nous appeler tout de suite au 0810 055 056 pour gagner votre poste radio en DAB+. 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C'est Savaria qui attend vos appels ce matin, 0810 055 056. Tout de suite, il est 5h30, place à l'actualité en France et dans le monde en 90 secondes. C'est avec vous, Valentine Letess.
6: Pour protéger ses équipes et son public, Patrick Bruel annule sa tournée, mise en examen dans 4 affaires pour viol et agression sexuelle. C'est la fin d'une polémique de plusieurs semaines pour le chanteur de 67 ans, sous pression des associations et des villes concernées par ses concerts. Plus de 3 200 €, c'est désormais la somme moyenne à débourser pour un étudiant à sa rentrée universitaire. Un nouveau record pour le baromètre de la FAGE, syndicat étudiant, et une hausse de 655 € depuis 2020. Des bombes et des missiles. Les États-Unis et l'Iran s'affrontent pour la deuxième fois en quelques jours au Moyen-Orient. Et dans le bruit des bombes, le prix du gaz européen explose. Il atteint cette nuit un niveau jamais vu depuis plus de 3 ans. Jean-Luc Mélenchon pourra-t-il se présenter à l'élection présidentielle? C'est la grande question à la France insoumise. Selon nos confrères de France Info, le candidat a seulement recueilli entre 200 et 250 promesses de parrainage sur les 500 nécessaires pour présenter. santé. Attention au jet lag alimentaire, autrement dit le décalage entre les heures de prise de repas la semaine et le week-end. Selon les chercheurs français, pour chaque heure de décalage, le risque de développer une maladie cardiovasculaire augmente de 14%, en particulier chez les hommes. Devant le roi d'Angleterre et le président de la République, la tapisserie de Bayeux est inaugurée aujourd'hui au British Museum de Londres. La broderie quasi millénaire sur 68 mètres de panneaux de lin quitte la France pour la toute première fois.
0: L'info du jour, c'est l'annulation de la tournée de Patrick Bruel.
6: Dans un message posté sur le réseau social Instagram hier, le chanteur fait le choix, je cite, de l'apaisement après des semaines de polémiques sur le maintien de sa tournée malgré sa mise en examen pour viol et agression sexuelle. Patrick Bruel jette donc l'éponge Tristan Barrault sous la pression de très nombreuses associations et responsables politiques.
2: Montpellier, Dijon, Nancy, Poitiers, des dizaines de maires avaient pris la parole cet été pour demander l'annulation de la tournée de Patrick Bruel. C'est l'édile d'hiver droite de Chartres, Ladislas Vergne, qui a initié le mouvement.
7: Pourquoi il y renonce ? Parce que le contexte a changé. Il a bien vu que des élus, que des représentants de la société civile l'appelaient à ne pas faire cette tournée. C'est une décision qui est assez inédite, c'est assez rare qu'un artiste y renonce. On a gain de cause aujourd'hui, c'est une grande satisfaction pour que la justice puisse travailler sereinement et pour également valoriser la parole des victimes.
2: Déjà au printemps, des militantes féministes avaient perturbé la pièce de théâtre dans laquelle jouait Patrick Bruel à Paris. Les dernières dates avaient dû être supprimées. Dans la foulée, il avait même renoncé au festival de l'été. Alors annuler la prochaine tournée, c'est un symbole fort pour Claudia, militante à l'association féministe Nous Toutes.
8: Pour nous, il y a un avant et un après, finalement, dans comment est-ce que les féministes peuvent, au travers de leurs actions, faire peur à des agresseurs, faire peur à un milieu. Ça devrait être quelque chose qui se normalise, qu'il n'y ait pas de personnes accusées par des dizaines de victimes qui puissent se produire en toute impunité sur scène, alors qu'en plus, cette personne est mise en examen.
2: Patrick Bruel affirme sur ses réseaux sociaux qu'il se battra maintenant pour que son innocence soit reconnue.
6: Le chanteur et comédien de 67 ans est visé par une trentaine de plaintes. À ce stade, Patrick Bruel est mis en examen dans 4 dossiers, notamment pour viol et tentative de viol.
0: Merci Valentine. À 5h33 tout de suite, la météo de ce mercredi 2 septembre. Et c'est une très belle journée qui se profile dans le ciel aujourd'hui avec un joli soleil généreux qui va briller sur l'ensemble du pays. Prenez tiens vos lunettes de soleil hein, si vous partez bosser de bonne heure ce matin. Puisqu'il va faire beau, il va faire chaud en plus dans le sud. Température au petit matin en revanche qui reste encore fraîche entre 14 et 15 degrés tout de suite de bonne heure. Puis elles vont monter tout doucement pour atteindre en milieu de matinée à Nancy et Lille 16 degrés. À Rouen 17 degrés. Bourges et Dijon 18 degrés ce matin. Nîmes et Marseille 25 degrés. Puis pour les maximales ce mercredi après-midi, 26 dans le nord à Strasbourg et 33 degrés à Perpignan ainsi que 34 à Montpellier.
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0: Ici, dès 5h, on vous donne la parole tous les jours. Et ce matin, Valentine, j'ai une légère envie de partir en vacances. Je recherche un auditeur qui part en vacances, un septembriste qui part en vacances. Tiens, si vous avez prévu là de partir dans les prochains jours ou même ce week-end, vous pouvez nous appeler au 0810 055 056. On vous attend et racontez-nous vos petites vacances qui se profilent. Voici pour vous Eddie Mitchell à l'écoute de votre radio pour bien commencer la journée. La dernière séance, bien sûr.

0: Ici les 5h, c'est un vrai plaisir d'être avec vous ce mercredi matin avec vos chansons préférées, bien sûr, aux côtés de Eddie Mitchell tout de suite. Et dans 5 minutes, eh bien, on déjoue les arnaques ensemble, Valentine.
1: Attention aux vidéos de sauvetage d'animaux ou de catastrophes naturelles sur les réseaux sociaux. Dans C'est pas vrai, Aude Razo nous explique qu'elles sont parfois générées par intelligence artificielle dans le but de faire de l'argent.
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0: Il est 5h38 et ce matin, deux auditeurs vont s'affronter. C'est l'heure de notre fameux duel, notre duel de couche-tard contre Lefto. On va d'abord accueillir Valentine. Notre Lefto, c'est Jean-Claude qui nous vient des Hautes-Pyrénées et qui est cuisinier. Bonjour,
1: bonjour Jean-Claude.
4: Oui, bonjour, bonjour.
0: Jean-Claude, à quelle heure vous vous réveillez? Pourquoi vous êtes un Lefto?
4: À cause du travail.
0: Ouais.
4: Voilà, je me lève à 4h tous les matins.
1: Ouais. Ah, ça pique un peu. Vous faites quoi comme travail, Jean-Claude?
4: Et moi, je suis cuisinier dans un établissement scolaire.
1: Voilà. Ceci explique cela.
0: Cuisinier dans un établissement scolaire. Voilà. Est-ce que nous avons notre couche-tard ce matin? Apparemment, pas tout de suite. On n'a pas notre couche-tard?
1: Elle a du mal à se lever.
0: Ah, on va. Oui, prenez-moi Séverine. On parle à l'oreille. Jean-Claude, je suis ravi de vous avoir ce matin et je vous présente Séverine qui nous rejoint à l'instant. Séverine qui est également une Lefto. Bonjour Séverine.
1: Bonjour Séverine.
5: Bonjour.
1: Ah oui, c'est une Lefto qui a la pêche.
5: Tout le temps.
1: Comment ça va, Séverine?
5: Ça va. Apparemment, il va y avoir du soleil, tant mieux.
0: Oui, ça va être une très belle journée aujourd'hui. Vous venez de l'Indre, Séverine, et il va faire beau effectivement dans l'Indre. Vous travaillez en maison de retraite et votre passion, c'est la marche. J'ai une question pour vous départager ce matin, Jean-Claude et Séverine, pour remporter votre poste radio. La question est la suivante. En cette semaine de rentrée scolaire, selon vous, combien compte-t-on d'écoles, de collèges et de lycées en France cette année? Jean-Claude, je vous écoute pour un chiffre, rapidement.
4: 3 000.
0: Séverine, je vous écoute également.
5: Moi, j'aurais dit 10 000.
0: Vous auriez dit 10 000. Eh bien, mes petits cocos, vous êtes loin de la plaque. Valentine, vous avez une idée?
1: J'ai la réponse.
0: Ah,
1: surtout.
0: Vous avez la réponse.
1: Et oui, il y a 57 700 établissements scolaires en France. C'est donc Séverine qui est la plus proche.
0: Séverine, bravo.
5: Super, merci.
4: Bravo.
0: Vous avez bien joué, vous remportez votre poste radio. J'ai même une info, tiens, en complément, avec le nombre d'élèves que nous avons en France, et là qui ont fait cette rentrée, on a...
1: Vous voulez que je vous le donne aussi?
0: Ah bah allez-y.
1: 11 600 000.
0: Valentine, c'est l'avare de cette émission, vous savez, c'est Madame Info, c'est sur elle que je m'appuie en permanence. Séverine, tiens, un petit mot, quelle est votre passion dans la vie?
5: La marche.
1: Ah oui, vraiment?
0: Ah, c'est bien.
1: Vous aimez la marche, c'est passion marche, combien de kilomètres par jour?
5: Par jour, non, on ne dira pas par jour, mais... Je ne sais pas, peut-être une
0: par
5: heure
0: semaine.
5: Et demie. Oui, par semaine.
0: Une heure et demie,
5: oui.
0: Vous faites une bonne centaine de kilomètres avec ça, ma Séverine.
5: Ah oui, presque.
1: Bien sûr. Deux marathons par semaine,
0: Séverine,
1: on est bon.
0: Je vous embrasse et je vous souhaite une belle journée. Jean-Claude, pareil, travaillez bien.
4: Merci beaucoup.
1: Bon courage à tous les deux.
0: Bon courage, c'était un plaisir de jouer avec vous. On se retrouve demain pour un nouveau duel, cette fois-ci de couche-tard contre Lefto.
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0: Et si les bonnes idées testées quelque part en France pouvaient aussi marcher chez vous? C'est justement le principe de notre nouveau rendez-vous. Ça marche ici, qu'en pensez-vous? Plus de 6 Français sur 10 sont en animal de compagnie et qu'on part travailler. Eh bien, c'est vrai que c'est pas toujours simple de laisser son chien seul à la maison. Et ça, toute la journée en plus, Valentine.
1: Ouais, non, mais dans le Sud-Ouest, une solution existe justement pour éviter de laisser nos chiens tout seuls à la maison.
0: C'est une très belle initiative. Il va bien, votre chien, à vous?
1: Bah oui. Il est tout seul à la maison, mais il dort. Là,
0: eh ben, écoutez, comme Valentine, cette initiative, c'est juste avant les infos de 6h aux côtés de Robin Bernot. Et à 5h42, voici une très belle chanson du groupe américain Mr. Big pour vous réveiller. À l'écoute de votre radio ici, voici pour vous Wild Horse.

0: Elle est belle cette chanson pour commencer ce mercredi en douceur à l'écoute de votre radio. Ici c'était Mister Big, 0810 055 056. Si vous avez prévu de partir en vacances là courant de ce mois de septembre, si vous êtes donc septembriste, vous nous appelez tout de suite au 0810 055 056 pour nous raconter un petit peu comment ça se profile pour vous ce joli mois de septembre. À tout à l'heure.
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0: Et à 5h46, chaque matin, une initiative qui marche quelque part en France et qui pourrait donner des idées ailleurs. Plus de 6 Français sur 10 possèdent un animal de compagnie, selon un baromètre Odoxa.
2: Et un tiers d'entre eux ont un chien, c'est peut-être votre cas.
0: Et pour tous ceux qui travaillent dans un bureau, c'est vrai que c'est difficile parfois de laisser son compagnon seul à la maison toute la journée. Mais désormais, Robin Bernot, une solution existe et elle nous vient du Sud-Ouest. Romain, êtes-vous là ? Romain, vous n'êtes pas là. Bon, ben on va retrouver Romain dans quelques instants. Vous en faites pas. Romain, nous avons cette solution qui nous vient tout de suite du Sud-Ouest.
3: Et si vous alliez au travail avec votre animal de compagnie ?
4: C'est complètement positif.
3: À Libourne, dans l'est de la Gironde, l'entreprise Seva Santé Animal autorise ses collaborateurs à venir travailler avec leurs chiens depuis le mois de mars. Alors on a voulu dresser un premier bilan sur cette expérimentation. Notre journaliste Elsa Marot s'est rendue sur place et a rencontré Jennifer, responsable du support informatique, accompagnée d'une petite boule de poils.
5: C'est Natsu, c'est la petite mascotte au premier qui se balade et qui a des caresses de tous les tontons et tatis de l'Haïti.
3: Vous allez l'entendre, Jennifer est ravie de pouvoir passer ses journées avec son Jack Russell.
5: C'est vrai que de pouvoir l'amener au bureau, lui déjà il est content parce qu'il est avec moi toute la journée. Et puis c'est aussi une forme de l'avoir à proximité, de pouvoir le caresser, tout le monde s'en occupe. Le matin il m'attend devant la voiture, il lui tarde qu'une chose, c'est de pouvoir monter, que je l'amène au travail.
3: Bon, pour pouvoir mener à bien cette expérience, il a tout de même fallu mettre en place quelques règles que nous explique Laetitia Malo, responsable de la communication interne de l'entreprise.
6: Il y a un petit process, une sorte de candidature qu'il faut mener quand on veut venir avec son chien au bureau. Le certificat du vétérinaire qui atteste que le chien est en bonne santé, qu'il a un comportement sociable en communauté. Donc ça se fait assez rapidement et on a essayé de le rendre le plus simple possible, mais il y a quelques contraintes à prendre en compte.
3: Venir avec son chien au travail ici à Libourne, ça marche. Et vous, tiens, qu'en pensez-vous ?
7: Je trouve que c'est une super initiative.
3: Sarah a la vingtaine et elle est étudiante.
7: Ça rajoute quelque chose, je sais pas, de la positivité, les animaux, c'est toujours agréable de les avoir à proximité.
3: Le bien-être au travail, un des critères qui compte le plus pour Sarah dans le choix de sa future entreprise.
7: Ce serait bien d'avoir un cadre qui est agréable au travail, quoi, pas qu'à la maison. Du coup, vu qu'on passe une grande partie de notre vie au travail, ce serait bien que ce soit un cadre qui est agréable pour les employés quand même.
3: Même avis pour Lilia.
8: Tu es décontracté, tu travailles mieux que quelqu'un qui est stressé. C'est de la logique.
3: Bon, les chiens, c'est sympa, je suis d'accord avec vous. Moi, je dois vous avouer que je préfère quand même un peu plus les chats. Est-ce que ce serait possible, par exemple, d'emmener son chat au bureau ? Pas sûr, me confiait Lilia.
8: Après, les questions sanitaires, le bac à sable et tout ça, c'est... un chien, ça va, mais un chat, ça va pas du tout.
3: Aujourd'hui, sur les 100 propriétaires de chiens que compte l'entreprise girondine, une quinzaine d'employés viennent régulièrement avec leur toutou depuis le lancement de l'expérience.
0: Robin Bernot et Elsa Marot et un reportage vidéo à retrouver sur les réseaux sociaux. D'ici 5h49, dans quelques instants, on va partir en vacances avec l'un d'entre vous. Et on se retrouve juste après la musique qui vous accompagne en ce début de journée. Voici Jérémy Frérot avec cette chanson qui porte son nom d'ailleurs. Voici Frérot.
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0: Jérémy Frérot, à l'écoute d'ici. Merci à tous d'être là à 5h52. Place à votre rendez-vous anti-arnaque, c'est pas vrai, avec Aude Razeau. Aude, vous nous alertez sur les fausses images qui envahissent nos réseaux sociaux lors des catastrophes naturelles.
1: Oui, vous avez peut-être vu ces derniers jours cette vidéo assez incroyable. Elle tourne énormément. Un éléphant en train de sauver un homme pris au piège par une terrible crue. Alors, je vous décris la scène. C'est très spectaculaire. On voit l'éléphant s'avancer dans les eaux déchaînées. Il tend sa trompe. L'homme s'accroche et miracle, il monte sur la tête de l'éléphant et il sort de l'eau. 5 millions de vues pour ces images. Et pourquoi ? Eh bien, parce que le Poste prétend qu'elles ont été tournées au Népal lors des crues dévastatrices qui choquent le monde entier depuis la semaine dernière. Sauf que cette histoire d'éléphant est totalement fausse, la vidéo est truquée.
0: Et comment vous savez, Aude, que c'est truqué ?
1: La vidéo est bien faite, c'est vrai, mais à première vue, ça m'a semblé suspect. Donc j'ai fouillé et j'ai retrouvé la même vidéo, même éléphant, même monsieur, sur Facebook, sur Instagram, sur YouTube. Et à chaque fois, elle avait été postée avant les crues au Népal. Et puis j'ai fini par trouver sur certaines la petite phrase que je cherchais, vidéo générée par intelligence artificielle. Voilà. Prenez du recul toujours lors d'événements dramatiques comme celui-là. Vous avez peut-être vu aussi cet été ces images de pompiers qui font un massage cardiaque à un renard. La vidéo nous dit que la scène a été tournée lors des incendies en Gironde. Elle est fausse, elle aussi elle est truquée. Quelle que soit la catastrophe, vous aurez toujours des internautes qui essaieront d'en profiter, qui essaieront de nous émouvoir pour faire un maximum de vues, faire gonfler leur compte et pour générer des revenus publicitaires. Parce que oui, c'est ça qui se cache derrière ces images de renards et d'éléphants. Plus une vidéo est vue, plus elle rapporte de l'argent. Et donc là, c'est à nous d'être méfiants, vigilants et de ne pas réagir à chaque vidéo spectaculaire qui défile sur nos écrans.
0: Merci Aude. Et pour découvrir d'autres astuces et conseils pour éviter justement de vous y méprendre, je vous invite à vous rendre sur le site ici.fr, page C'est pas vrai. 5h54, voici Étienne Dao sur votre radio ici. Un si grand sommeil à l'heure du réveil, pour un réveil justement en douceur avant de retrouver une auditrice ce matin.

0: les 5h. Bon mercredi avec nous, c'était Étienne Dao avec le grand sommeil. En revanche, elle ne fait plus sommeil, elle est réveillée. C'est une auditrice, Valentine, et c'est Régine qui est avec nous. Bonjour Régine.
1: Bonjour Régine.
2: Bonjour.
0: Régine, vous êtes donc notre septembriste.
2: C'est ça. Et lorsque j'ai entendu, quand je prenais mon petit déjeuner, ceux qui partent en vacances le week-end prochain, ce qui est notre cas, mon mari et moi, je me suis dit, allez, t'as 2 minutes pour appeler, et puis voilà. Quoi.
1: Alors, vous partez où, Régine?
2: Alors, nous partons sur l'île de l'Héron.
0: Ah, c'est chouette. Finale.
1: Ah. Une chance.
2: Nous allons découvrir, parce qu'on ne connaît pas du tout, donc... Nous allons voir ce que c'est, mais comme on aime bien les îles déjà bretonnes et les îles en général, ouais. je pense qu'elle va nous convenir aussi.
0: C'est trop bien.
1: Régine, si vous partez en septembre en vacances, je suppose qu'il n'y a plus d'enfants à la maison.
2: Il n'y a plus d'enfants à la maison, non. Et puis les petits-enfants maintenant, ils ont fait leur rentrée scolaire aussi, donc voilà.
0: Donc maintenant, Régine, il n'y a plus qu'à profiter, franchement.

0: pourrait vous épauler, d'être à vos côtés. Nous sommes le 2 septembre, c'est mercredi. Bonjour Quentin Pérez de Tudela.
1: Bonjour Sylvestre, bonjour à tous.
0: Alors je vous préviens, il va être chanchon, hein, il va être chafouin. Il a mal dormi.
1: Oui,
0: il
1: dort mal
0: depuis deux jours.
1: C'est vrai.
0: Qu'est-ce qui se passe?
1: Mais écoutez, je pense que j'ai du mal à reprendre le rythme. Non, pas de souci en particulier.
0: Il n'est pas chaud, il n'y a pas de moustiques.
1: Bon, c'est la rentrée pour moi, comme beaucoup, pour beaucoup de gens.
0: Donc, un peu d'appréhension, un peu de stress. Ça vous fait gamberge.
1: Ouais, peut-être.
0: Vous dormez pas très bien. Bon, tout va bien
1: inconsciemment.
0: Se là, vous êtes réveillé, c'est bon.
1: Là, écoutez, ça va. Okay. J'ai pas pris de café.
0: Mais tant mieux.
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0: Bonjour tout le monde, bienvenue, il est 6h.
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0: Avec à la une à 6h, Quentin, ce dénouement heureux et inespéré à Nîmes pour la famille de Rachid Mansouri.
4: Cet homme de 72 ans atteint de la maladie d'Alzheimer a été retrouvé très affaibli mais vivant hier en début d'après-midi dans un fossé à une centaine de mètres de chez lui dans le quartier du Mas de Ville. Il s'était volatilisé il y a une semaine après avoir quitté son domicile. L'appel à témoins n'avait depuis rien donné à cause du manque de réactivité et de moyens déployés par les forces de l'ordre pour le localiser, d'après son fils Mohamed, soulagé mais amer. Il tentait seul avec ses proches de remuer ciel et terre depuis mercredi dernier.
5: Bah écoutez, depuis mercredi, jour et nuit, hein. Nîmes, les alentours, les villages jusqu'à Beaucaire, Bouillargues, Bellegarde, Rodillan, redescend. 6 jours de recherche non-stop, jour et nuit, à pied, en véhicule, en moto, en drone, scooter. On a vraiment utilisé tous les moyens, nos moyens, nous. Peut-être que la police nationale a besoin de moyens pour aider de ce type de cas, que ce soit pour un enfant ou un adulte ou autre. Faire en sorte que, pour les disparitions, ils mettent plus rapidement en place les chiens, c'est-à-dire ne pas attendre plus de 24 heures, établir directement les recherches, sortir le drone, visualiser les caméras, vérifier à deux fois s'il le faut par un autre collègue et envoyer le mail groupé. Et dans l'immédiat, faire l'alerte de disparition.
4: La colère de Mohamed au micro d'Hervé Salafranc après la découverte inespérée de son père Rachid Mansouri, immédiatement pris en charge à l'hôpital Carémo.
0: Histoire à lire hein, sur la page garlozerdici.fr.
4: L'actualité ce matin, c'est aussi le premier déplacement d'Emmanuel Macron en Lozère, hier, où il est venu défendre l'une des grandes nouveautés de la rentrée, l'interdiction pour les lycéens d'utiliser leur téléphone portable dans l'enceinte de leur établissement. Le chef de l'État a tenté d'expliquer cette mesure amende à quelques-uns des 150 élèves du lycée Chaptal qui n'ont pas tous été convaincus par ces arguments.
6: Pour moi, ce serait plus pertinent de limiter l'usage des réseaux sociaux que d'interdire le téléphone dans les lycées.
7: Je ne vais pas te dire que, d'abord, je pense que c'est complémentaire. Les deux étaient dans le texte qui a porté le ministre devant le Parlement. D'abord, l'utilisation du téléphone portable tel qu'on l'a réglementé, en fond, en étant au lycée, ce qu'on faisait au collège, on pense que c'est important justement pour réussir, parce que vous venez là avec des objectifs, et vos enseignants en ont aussi, qui est eux de vous transmettre un savoir, vous de l'acquérir. Et donc ça, c'est pas compatible avec être sur son téléphone, et être distrait par telle ou telle zap et autres. Donc je pense que ça se justifie en soi. Après, c'est trouver les espaces où on reprend son téléphone pour justement préparer la vie adulte. Mais moi, j'ai envie de vous dire, c'est un peu la même discipline qu'on doit avoir dans la vie adulte. Moi, quand je fais des réunions, par exemple à l'Élysée maintenant, je demande aux gens de déposer leur portable avant. Même à l'Élysée, faites des réunions avec des gens, ils sont tous sur leur téléphone. Le ministre peut vous le dire, en conseil des ministres, chacun dépose son téléphone avant.
8: C'est la base.
7: Parce qu'en fait, on n'est pas sinon disponible à ce qu'on fait. Et ça veut dire qu'on ne fait plus rien. On est dans un monde, du coup, qui part dans tous les sens, qui est liquide.
4: Le président de la République, qui l'a aussi rappelé hier, mais sans donner de date, le gouvernement présentera un nouveau texte pour interdire aux moins de 15 ans l'accès aux réseaux sociaux. Le premier a été retoqué au nom de la liberté d'expression, Miou, par le Conseil constitutionnel. Emmanuel Macron, qui a laissé sur sa faim le maire de Mende, avec qui il s'est entretenu, je m'interroge sur la finalité de son déplacement, a carrément écrit sur Facebook Patrice de Saint-Léger. L'élu regrette de n'avoir eu aucune annonce sur le désenclavement de sa ville. La Lozère, dit-il encore, ne doit pas être un décor, mais un partenaire. Dans le Gard, une première manifestation a accompagné Amanduel le premier jour de retour en classe. C'est l'arrivée d'une nouvelle directrice à l'école, Françoise Dolto, qui a cristallisé la colère des familles. Elle est suspectée de faits de maltraitance dans son ancien établissement. Des mamans, des papas, ils étaient donc une quarantaine hier matin à s'être rassemblés pour demander qu'elle ne prenne pas ses fonctions. Maude est la présidente de l'association de parents d'élèves. Principe, dit-elle, de précaution.
8: On ne veut pas que nos enfants, si les faits sont avérés, subissent la même chose que d'autres enfants malheureusement subissent. On veut prévenir et anticiper, puisqu'on voit bien aujourd'hui qu'en France, il y a beaucoup d'actes qui sont faits avec les affaires dont on entend parler aux infos en général sur les affaires du scolaire.

0: et du périscolaire, qu'en fait on attend que les enfants soient en danger. Pour agir, on veut que à faire appliquer le principe de précaution et que nos enfants soient protégés et qu'ils puissent aller à l'école comme tous les enfants. Jusqu'à présent, cette école était une superbe école. On est très contents et on a toujours été très reconnaissants du corps enseignant des écoles de Manduel. On veut que ça continue.
1: Dans l'urgence, la directrice a été mise en congé. Le directeur des services de l'éducation nationale dans le Gard doit voir demain en fin d'après-midi, le maire de Manduel et les parents de l'école Françoise Dolto.
2: On en reparlera tout à l'heure à 6h30.
1: Des parents d'élèves du lycée Lucie Aubrac à Sommières, eux, ont prévu de manifester ce matin à partir de 8h sur un rond-point qui fait face à l'entrée de l'établissement. Ils protestent, et vous l'entendrez tout à l'heure à 8h, contre la fermeture d'une classe de première alors que les salles, selon eux, sont déjà surchargées. Un gros dispositif de sécurité est dépêché hier en fin de matinée près d'une école maternelle à Vergèze à cause d'un canular. Des militaires, la police municipale, mais aussi les pompiers. L'appel malveillant leur avait signalé qu'une personne avait tiré des coups de feu et venait de se retrancher à son domicile.
2: Après les voitures, après les trottinettes, tendez bien l'oreille, le premier train électrique a été mis en service dans le Gard.
1: Oui, enfin, il est plus silencieux que ceux qui roulent au diesel. Il a effectué son premier trajet lundi sur la ligne Nîmes-Vauvert dans le cadre d'une expérimentation lancée notamment pour accompagner le trafic en hausse de 70% sur le rail depuis 2019 en Occitanie. Alors, c'est une rame des années 2000 qui a été repensée notamment par Pierre Simon, chef de projet chez Alstom, qui a trouvé la solution pour remplacer le moteur thermique par des batteries.
3: Une batterie, c'est à peu près une voiture. Donc vous avez 16 voitures, 16 batteries de voitures, des belles voitures électriques. Et ça suffit pour faire environ 100 km. Après, ça dépend beaucoup des parcours. Il y a des parcours, on pourra faire beaucoup plus. Ça dépend de la manière dont on conduit, à la vitesse à laquelle on conduit, les auxiliaires. Mais voilà, dans les conditions les plus pessimistes, nous, on est capable d'assurer aujourd'hui 100 km. Il a deux modes de recharge. Il se recharge principalement avec la caténaire. Donc ce soit à l'arrêt, mais aussi en roulant. C'est-à-dire que contrairement à une voiture électrique où il faut la brancher, la voiture bouge pas. Pendant les sections où il y a de la caténaire, le train se recharge continuellement. Donc c'est-à-dire qu'il n'y a pas besoin de s'arrêter pour recharger, s'il se recharge continuellement. Et la deuxième méthode de recharge qui n'est pas négligeable et qui permet de faire les 20% d'économie d'énergie, c'est au freinage. Et ça permet de gagner beaucoup d'autonomie et de recharge rapidement.
1: Ce train électrique, c'est le deuxième à circuler en Occitanie, ou en tout cas dans le sud-est. Le premier fait des allers-retours depuis juillet entre Avignon et Carpentras. Lui a dû être stoppé net pour finir à cause de la pluie, le face-à-face entre Benjamin Bonzi et le Slovaque Alex Molkan à l'US Open de tennis. Le Gardois qui fait son entrée en lice dans le tournoi était mené 2-7 à 1 quand le match a été interrompu. Il doit reprendre aujourd'hui.
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1: Match qui avait lieu évidemment aux États-Unis, donc hier soir, cette nuit, ça dépend évidemment quel côté de la planète on se trouve.
2: Oui, parce que la pluie chez nous, non, c'était pas possible de toute façon.
1: Écoutez, j'ai eu l'impression d'entendre quelques gouttes.
2: Non, dans la lucidité. Je sais pas, consommer quelque chose.
1: Peut-être en écrivant la brève sur Benjamin Bonzi.
2: C'est peut-être en pleine nuit, ouais. Ciel, alors le ciel devrait rester dégagé ce matin dans le Gard, voilé dans l'après-midi. Pareil en Lozère, hein, nuageux et voilé en Lozère aujourd'hui, où on prévoit cet après-midi 30 degrés à Mende, 33 à Florac. Il fera 34 dans le Gard au Vigan et à Aigues-Mortes, 35 à Bagnoles et Sommières, 36 pour Bessèges, Saint-Jean-du-Gard, Collias et Langlade, et jusqu'à 37 à Salindres. Pour l'instant, on a 12 degrés, ça fait du bien rien qu'en le disant et en lisant Val qui nous écrit sur la page Facebook ici Gard Lozère. 12 degrés à Saint-Chély-d'Apcher, on a 10 degrés de plus à Clarensac, 22, c'est Serge qui nous écrit toujours sur la page Facebook.
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2: Alors, on est preneur de vos températures. On aime bien savoir combien il fait dans nos communes du Gard et de la Lozère. On veut aussi vos photos, hein, les plus beaux paysages, belle lumière, voilà, quelque chose de saisissant. Vos plus belles photos sur nos réseaux sociaux. Chaque week-end à 7h20, c'est la photo de la semaine. Le samedi et le dimanche, l'auteur de la photo sélectionnée nous raconte l'histoire derrière l'image. 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

0: 6h12, bon réveil avec ici Garlozère et la musique d'Opus à l'instant.
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0: Mercredi 2 septembre, on fête les Ingrid, un seul événement pour cette éphéméride. Pour ce mercredi, la première à la télé du Club Dorothée en 2 septembre 1987. Forcément des souvenirs pour les grands-parents, les parents qui ont dû dire à leurs petits-enfants, à leurs enfants, bon, on arrête le Club Dorothée, c'est un peu violent. C'est vrai que des fois il y avait des mangas un peu violents, je pense à Dragon Ball Z notamment. Les anniversaires de célébrités: Dominique Farrugia, l'ancien nul, à 64 ans aujourd'hui, 62 pour l'acteur américain Keanu Reeves, Salma Hayek, actrice elle aussi, à 60 ans. Cette question ce matin dans le cabinet médical du docteur Kierzek: votre cerveau a-t-il l'âge de votre carte d'identité? Mystère, à tout de suite.
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0: Les consultations médicales privilèges, 6h14 avec notre docteur Kierzek. Ce matin, on s'intéresse à l'âge de notre cerveau pour prévenir et même prédire la maladie d'Alzheimer. Bonjour docteur.
6: Bonjour à tous. Et si un simple test analysé par une intelligence artificielle pouvait prédire des années avant l'apparition des premiers symptômes si vous allez développer ou pas une démence? C'est un peu la promesse de plein d'études, mais notamment une nouvelle étude menée par des chercheurs du centre d'Amsterdam. Et c'est une avancée très prometteuse. L'idée, c'est d'utiliser l'intelligence artificielle pour estimer l'âge biologique de notre cerveau et ainsi détecter un vieillissement accéléré bien avant les symptômes de la maladie d'Alzheimer. Alors, il ne s'agit pas de faire un test chez soi avec un questionnaire par exemple, mais c'est une IRM cérébrale classique, comme on en a tous et toutes passé une fois dans sa vie, et c'est analysé par un algorithme d'intelligence artificielle. Et cet algorithme, il a été entraîné sur des milliers d'IRM de personnes en bonne santé, de différents âges, et en fait, on va pouvoir comparer, estimer l'âge du cerveau avec une précision relativement intéressante de 2 à 3 ans, et ensuite, on va calculer l'écart entre l'âge prédit par l'IA, en fonction de votre âge justement et de vos images, et on va comparer ça à vos images avec votre âge réel finalement cérébral. Et c'est cette différence entre l'âge prédit et l'âge réel qui peut être potentiellement un signal d'alerte. Chaque année de cerveau en plus, par exemple vous avez 27 ans et vous avez un cerveau qui en a 28, c'est une année de plus par rapport à la normale, c'est plus 6% de risque de démence. Plus on augmente l'écart, plus on a un risque de démence. Je parle bien de risque et pas du tout de certitude. C'est pour l'instant de la recherche.
0: Alors, si on sait qu'on a un cerveau plus vieux que son âge, qu'est-ce qu'on peut faire, docteur, concrètement ?
6: La bonne nouvelle, c'est que ce n'est pas une fatalité. La maladie d'Alzheimer, c'est pas une fatalité. Les recherches montrent que jusqu'à 45% des cas de démence, quasiment une sur deux, pourraient être évités ou retardés. Ça, c'est quand même la bonne nouvelle, d'où l'intérêt de dépister tôt. Allez, je vous donne 5 conseils simples. 1. On bouge. Au moins la marche rapide, une demi-heure par jour, 5 fois par semaine, ça réduit le risque de déclin cognitif. Deuxièmement, on stimule son cerveau, on augmente sa réserve cognitive. Ensuite, on mange sain, manger méditerranéen. Quatrièmement, on dort et on gère son stress. Et on reste, et c'est le cinquième conseil, actif socialement et notamment on évite l'isolement. Allez, prenez soin de votre cerveau. Vous allez voir, il va vous le rendre et on va vous y aider toute la saison. D'ici là, portez-vous bien.
0: Merci docteur. Voilà, restez actif. Justement, on va parler poésie et natation ce matin avec Cérid Bellic qu'on retrouve dans un instant pour les gens d'ici, les portraits marquants de Gardois et de Lozériens. D'abord 6h16, un bon réveil avec David Hallyday. Tu ne m'as pas laissé le temps avec ici Gare Lozère.

0: Et magnifique ce morceau, musicalement parlant déjà, les paroles aussi évidemment. C'est un classique de David Hallyday avec Ici Garloser, tu ne m'as pas laissé le temps.
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0: 6h20, les gens d'ici avec Ici Garloser, on découvre le matin les mille et un visages des habitants de nos quartiers, de nos villes, de nos villages. Bonjour Cyril Bellic.
3: Bonjour Sylvestre, bonjour à tous. Si je vous dis Pablo Neruda, vous me dites tout de suite piscine à Nîmes. Et je comprends, mais Pablo Neruda, c'est avant tout ce grand poète chilien, prix Nobel de littérature en 1971, homme politique du XXe siècle, ancien ambassadeur du Chili en France au début des années 70, un homme d'une grandeur difficile à mesurer qu'un gardois a fréquenté, plus que fréquenté, ce gardois a travaillé pour lui. Il s'agit de Christian Torrel, 78 ans, il vit à Nîmes-Vacrolles, homme volubile, mémoire indéfectible, nous raconte retour en 1971, entretien d'embauche pour devenir secrétaire particulier de Pablo Neruda.
4: J'ai fait la queue, comme tout le monde, il y avait une centaine de candidats, largement, et j'ai été reçu par Pablo. Et puis au bout d'une semaine, ma mère me dit, Christian, écoute, t'as reçu un télégramme de l'ambassade du Chili, mais moi je ne sais pas lire l'espagnol, donc tu vas me dire qu'est-ce qu'ils te disent. Alors j'ai lu, vous êtes embauché à partir du mois de septembre comme secrétaire particulier de son Excellence Pablo Neruda.
3: Incroyable, une chance bien provoquée par Christian. Il faut dire que l'homme se défend en anglais, parle forcément un espagnol de haute qualité. Et autre chose qui a sûrement fait la différence, Christian est musicien et compose des poèmes très appréciés à l'époque par Pablo Neruda. Mais alors Christian, racontez-nous un peu les coulisses en tant que secrétaire particulier. Qu'est-ce que vous avez fait ? Vous écriviez pour lui ?
4: En fait, il me dictait ses courriers et c'est lui qui signait. Par exemple, j'ai fait le courrier à Nixon, qu'il avait félicité pour son prix Nobel de littérature.
3: Président des États-Unis.
4: Oui, et j'ai fait le courrier à M. Georges Pompidou, président de la République française aussi. Mais c'est Pablo Neruda qui a signé, évidemment. Moi, j'ai écrit, simplement.
3: Et des anecdotes comme ça, il en a plein, Christian. Il a d'ailleurs écrit un livre qui s'appelle « Dans les pas de Pablo Neruda » où il raconte son histoire aux côtés de ce grand homme. Malheureusement, il n'a pas trouvé d'éditeur. On passe alors le message sur l'antenne d'ici Garloser. Et de toute façon, vous n'avez pas besoin de livre puisque des anecdotes. Il en a d'autres pour vous, Christian, comme cette répartie de Pablo Neruda, homme politique communiste chilien, qui fait face à un journaliste espagnol franquiste. On est toujours en 1971. Question du journaliste.
4: Le journaliste lui dit Votre Excellence, ça lui écorchait la bouche de dire ça, mais il l'a dit quand même. Comment se fait-il, vous avez été élu l'année dernière sénateur d'une province Antofagasta au Chili, qui est peuplée à 90% d'indiens analphabètes.
3: Au nord du Chili.
4: Comment ils ont fait pour lire votre programme électoral? Alors tout le monde était stupéfait de la question parce qu'il savait, on savait pas ce qu'allait répondre Pablo en fait. Hein. Et Pablo a été génial parce qu'il s'est retourné vers l'assistance et les journalistes. Il a dit, j'ai pas eu besoin de leur lire mon programme électoral, je leur ai simplement récité mes poèmes, il a dit.
0: C'est beau ça, on remercie Christian en tout cas hein, pour ce beau moment d'histoire, ce beau moment de poésie également. C'est ça les gens d'ici. 6h23 avec Ici Garloser. Avant votre horoscope, Aurélia, on est VIP hein, ce matin, soirée mondaine.

0: 6h27 avec ici Garlozer et Oraya, c'était Soirée Mondaine, nous sommes le 2 septembre, c'est mercredi. Bonjour Catherine Véguier.
1: Bonjour Sylvestre.
0: L'horoscope, c'est une belle journée qui s'annonce pour les taureaux apparemment.
1: Plutôt oui, beaucoup auront le sourire aux lèvres. Bélier, vous faites le bilan de ces deux derniers jours, puis opération finance. Taureau, vous vous rapprochez de l'être aimé ou bien un inconnu vous séduit. Gémeaux, vendredi, vous êtes sur le devant de la scène. En attendant, restez zen. Cancer, comme hier, vous devez lutter, essayez de ne pas vous énerver vraiment. Lion, vous avez besoin de vous sentir valorisé au travail surtout. Vierge, eh bien de bonnes choses sur le plan professionnel, la journée sera agréable. Balance, vous rayonnez, vous célébrez une fête et vous y mettez les moyens. Scorpion, il sera bon d'accorder davantage de crédit à ce que pensent, à ce que disent les autres. Sagittaire, en cas de dispute, vous réagissez avec tact et c'est ce qu'il faut faire. Capricorne, une belle journée est rare chez vous, vous serez assez détendu. Verseau, vous allez rechercher des solutions pour vos proches, vous ferez d'ailleurs des merveilles. Poisson, ah comme on vous aimera et on vous le dira, alors vous serez aux anges. Et pour nous tous, la recette du bonheur, les rires sans réfléchir.
0: Bah, la recette du festival Saveur et Savoir, c'est le journaliste gastronomique François-Régis Gaudry qui l'a, le festival Saveur et Savoir qui va se dérouler, ça y est on a les dates, hein, qui se déroulera du jeudi 8 au dimanche 11 octobre prochain à Uzès. Au menu démonstration, dégustation, rencontre, dédicaces, projection ou repas étoilés forcément, hein, les repas avec notamment Cyril Lignac ou encore notre Alésien préféré Sébastien Rath. Programme détaillé sur le site, hein, c'est tout attaché, le site Festival Saveur au pluriel et Savoir au pluriel, Festival Saveur et Savoir tout attaché, .fr. 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
0: Alors bon réveil à ceux qui nous écoutent, bon réveil aussi à ceux qui nous regardent sur le canal 3 de la TNT. Coucou tout le monde, canal 3 de la TNT, on est hyper connectés. L'appli ici, ICI, le site internet, j'ai rien oublié, donc avec le téléphone, avec l'ordinateur, avec la tablette, avec la télé, pour voir le beau Quentin Pérez de Tudela.
4: Vous rigolez.
0: Bonjour
4: Sylvestre, bonjour à tous.
0: Vous êtes beau de jour en jour, j'ai l'impression.
4: Vous c'est vrai, vous trouvez
0: ouais,
4: c'est peut-être l'âge, alors on se bonifie quand même.
0: Mais j'ai l'impression. 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L'essentiel de l'info en Lozère et dans le Gard, il est 6h30, Quentin Pérez de Tudela.
5: Il a passé 6 jours sans boire ni manger, un Nîmois de 72 ans, porté, disparu depuis mercredi, retrouvé très affaibli, mais vivant. Hier, le septuagénaire atteint de la maladie d'Alzheimer a été découvert à une centaine de mètres de chez lui dans un fossé. Il a été immédiatement hospitalisé. Emmanuel Macron n'a pas convaincu hier en Lozère pour son premier déplacement dans le département, ni les élèves du lycée Chaptal devant lesquels il a tenté de défendre l'interdiction d'utiliser pour les lycéens leur téléphone portable dans l'enceinte de leur établissement, ni le maire de Mende qu'il a rencontré, Patrice de Saint-Léger, dit ne pas avoir eu de réponse, notamment sur le désenclavement de la Lozère. Et puis la rentrée marquée par une manifestation de parents d'élèves hier devant l'école maternelle Françoise Dolto à Manduel. Ils protestent contre l'arrivée d'une nouvelle directrice soupçonnée de faits de maltraitance dans son ancien établissement. On en reparle après 90 secondes d'infos en France et dans le monde avec Valentine Lottès.
6: Ses 35 ans de carrière, Patrick Bruel ne les fêtera pas sur scène. Mis en examen dans 4 affaires, notamment pour viol et agression sexuelle, le chanteur de 67 ans annule ses concerts sous pression depuis plusieurs semaines des associations et des villes au programme de sa tournée. Un tarif jamais vu pour le gaz européen depuis plus de 3 ans, quand les cours du pétrole bondissent à nouveau avec la reprise des frappes au Moyen-Orient. L'Iran et les États-Unis échangent à nouveau des tirs de missiles depuis 3 trois jours. La candidature de Jean-Luc Mélenchon à la présidentielle, toujours incertaine. Selon nos confrères de France Info, le candidat de la France Insoumise n'a même pas la moitié des promesses de parrainage nécessaires en poche. Étudier coûte encore plus cher cette année, 3 240 euros en moyenne pour faire sa rentrée à l'université lorsque l'étudiant n'est pas boursier. C'est l'estimation de la FAGE, syndicat étudiant, qui augmente de plus de 650 euros depuis 6 ans. Un joyau du Moyen-Âge, vieux d'un millénaire, inauguré aujourd'hui au British Museum de Londres. La tapisserie de Bayeux et ses 68 mètres de panneaux de lin ont été transférés pour la première fois en dehors de la France. Elle sera visible au public britannique à partir du 10 septembre. Et puis un beau cadeau pour les 40 ans de Gaël Monfils. Le Français s'est qualifié hier pour le deuxième tour de l'US Open de tennis à New York. Une victoire en 4-7 face au Paraguayen Adolfo Daniel Vallejo de 18 ans, son cadet, et le jour de son anniversaire.
5: Elle est donc soupçonnée de faits de maltraitance dans son ancien établissement. À Manduel, une quarantaine de parents d'élèves de l'école Françoise Dolto ont manifesté hier au premier jour de la rentrée devant le portail de l'établissement pour s'opposer à l'arrivée d'une nouvelle directrice. Ils ont appelé à ce qu'elle ne puisse pas prendre ses fonctions au nom, disent-ils, du principe de précaution. Une pétition a été lancée et elle a déjà recueilli 350 signatures, Grégory Julien.
7: Eh bien, c'est parti de plusieurs témoignages de parents d'élèves de l'école Nîmoise dans laquelle l'enseignante mise en cause exerçait jusqu'en juin dernier, Manon, l'une des mamans mobilisées à Manduel.
8: Nous, les faits qui nous ont été remontés, c'était de la maltraitance physique, psychologique majoritairement, et également un non-respect du projet d'accueil individualisé.
7: L'enseignante a été récemment sanctionnée par une mutation à Loudun-l'Ardoise, sauf que le tribunal administratif a suspendu cette sanction avant la rentrée des classes. Résultat, la voilà à Manduel, où elle avait obtenu son affectation avant la décision de justice, d'où la colère de Maude, l'une des parents d'élèves.
9: Nous ne souhaitons pas qu'elle intègre l'école Françoise Dolto. On veut protéger nos enfants. On veut qu'on nous garantisse surtout qu'ils soient en sécurité et qu'il n'y aura pas de cas de maltraitance ou quoi que ce soit.
7: À ses côtés, Manon met en avant le principe de précaution.
8: On veut prévenir et anticiper puisqu'on voit bien aujourd'hui qu'en France, il y a beaucoup d'actes qui sont faits avec les affaires dont on entend parler aux infos en général sur les affaires du scolaire et du périscolaire. En fait, on attend que les enfants soient en danger pour agir. Jusqu'à présent, cette école était une superbe école. On est très contents et on a toujours été très reconnaissants du corps enseignant des écoles de Manduel. On veut que ça continue.
7: Les parents d'élèves de l'école maternelle sont déterminés. La plupart gardent pour l'instant leur enfant à la maison. Manon, l'une des mamans.
9: S'il faut, certains parents sont même prêts à retirer les enfants de l'école, demander une mutation de commune. Donc, ce qui aussi serait dommage parce que ça fermerait peut-être une classe, ça surchargerait les autres. C'est pas le but non plus, mais si on doit en arriver là, on en arrivera là.
7: Et dans l'urgence, la direction des services départementaux de l'éducation nationale du Gard a placé l'enseignante en congé d'office pour un mois, en attendant de trouver une solution pérenne.
5: Une direction qui doit discuter avec les parents d'élèves de l'école Françoise Dolto et le maire de Manduel demain en fin d'après-midi. C'était le reportage de Grégory Julien à réécouter sur ici.fr. 6h35, le temps. Pour aujourd'hui.
0: C'est pas très compliqué, ça va être un peu voilé, un petit peu nuageux. Pas de pluie prévue, hein, le temps restera sec, mais voilà, une alternance entre de belles éclaircies et quelques passages nuageux. En Lozère et également dans le Gard, pour les températures, ça continue de, on continue de prendre 1 degré tous les jours. Ouais, ouais, à la fin de la semaine, on sera à 40. On aura 28 cet après-midi à Langogne, 32
5: à Villefort.
0: Oui, mais bon, on est quand même en début septembre, là, c'est
5: malheureusement,
0: bizarre.
5: Oui.
0: 34 à Sumène et Vauvert, 35 à Bagnoles et Sommières, 36 à Saint-Ambroix, Saint-Hippolyte-du-Fort, Uzès et Nîmes, jusqu'à 37 cet après-midi à Alès. On a 19 degrés pour l'instant. Ce matin, à Saint-Hilaire-de-Bretmasse, c'est Marianne qui nous écrit sur la page Facebook ici, Gare Lozère. Même température, 19 aussi à Tavel, où c'est un petit peu couvert, nous écrit Maggie. On a 20 à Bagnoles et là c'est Sylvie qui nous le dit sur la page Facebook toujours.
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0: Maggie d'ailleurs qui nous a envoyé une photo sublime hein, sur Facebook, une photo de là où elle est, donc de Tavel, hein, je le rappelle, le soleil se lève. On est dans les vignes hein, avec Maggie à Tavel. Vos plus belles photos, je le rappelle, sur nos réseaux sociaux. La page Facebook, vous êtes habitués. Le WhatsApp aussi, il faut s'habituer. C'est sympa WhatsApp, hein, ça va très très vite. Vous nous envoyez un petit message, photo, vidéo, messages vocaux aussi, quand vous avez deux secondes, avec le 04 66 21 36 37. Je vous rappelle que les plus belles photos, on en discute le samedi et le dimanche à 7h20. Il y a une belle sélection qui se fait avec un très joli cadeau à la clé aussi à récupérer pour la plus belle photo. On parle tennis de table avec Alex Montfort dans quelques minutes. On accueille aussi Claude Nougaro, un vrai classique qui fait du bien. Nouga York, bon réveil.

0: Alors on est à la fin des années 80, Claude Nougaro vend sa maison à Paris, il en a marre, il quitte Paris, il va à New York. Et là, c'est une claque musicale, les racines du jazz, de nouveaux styles musicaux aussi qu'il découvre, hein, le funk, le rock. Et puis il écrit Nouga York en 10 minutes, on est donc en 1987. Claude Nougaro à l'instant avec Ici Gare Lozère.
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0: 6h39, ça bouge, les sports dans le Gard et en Lozère. Avec vous Alex Montfort, bonjour Alex. Mercredi 2 septembre, deuxième service aujourd'hui.
3: Salut, c'est Romaric Dubois, entraîneur à l'ASTT Uchaud, service.
4: Deuxième service, effectivement, après l'Alliance Nîmes-Montpellier lundi. Deuxième club de tennis de table dans sa bouche cette semaine, l'ASTT Uchaud. Alors, pour rappel, Uchaud, c'est à une vingtaine de minutes de voiture au sud-ouest de Nîmes. Un club représenté et présenté par son jeune entraîneur, Romaric Dubois. ASTT Uchaud, histoire.
3: Son histoire, tout simplement, c'est un club familial qui a été fondé il y a plus d'une cinquantaine d'années. Et depuis, Nos actions sont quand même menées autour du tennis de table, mais finalement, l'objectif final d'une association, d'un club comme celui du Uchaud, c'est vraiment de réunir toutes les personnes, peu importe leur âge, peu importe leurs conditions physiques. C'est vraiment l'objectif, c'est de rassembler, réunir et de passer des bons moments tous ensemble.
4: Un club créé au début de l'année 79, une cinquantaine d'années, donc bien vu, Romaric. Un club convivial, vous l'avez entendu, qui organise régulièrement des événements festifs pour ses adhérents comme pour les non-adhérents. C'est convivial, c'est festif, mais attention, ça c'est aussi joué au ping-pong.
3: Nous avons énormément d'équipes en championnat par équipe, beaucoup de joueurs en individuel aussi. Et nous avons même une entente avec le club de l'ASPC Nîmes en National 3, donc le niveau national. Et après, beaucoup d'équipes, on en a une douzaine réparties entre le niveau régional et départemental. Nous avons eu pas mal de joueurs, certains juste de passage, d'autres que nous avons formés comme Quentin Figuère, qui a été cette année champion d'Occitanie en simple et en double. Dans la catégorie junior.
4: Un champion d'Occitanie parmi les 130 adhérents de l'ASTT Uchaud, un club compétitif et festif, c'est bien là sa particularité. Un club qui accueille débutants comme confirmés et un club qui admire son grand voisin, l'Alliance Nîmes-Montpellier Tennis de Table, le club des frères Lebrun.
3: On est très fiers d'avoir ces stars locales. Nous-mêmes, à notre échelle, évidemment, nous essayons de nous en inspirer. On essaye de travailler aussi avec les cadres de Nîmes, hein, notamment. On a l'occasion d'échanger très régulièrement avec les cadres de ce club-là, avec les joueurs, de faire des rencontres entre nos joueurs et les jeunes aussi de Nîmes également. Et donc tous ces échanges-là nous tirent vers le haut, continuent à instaurer cette dynamique qui est vraiment très très positive et qui va permettre très certainement à développer le tennis de table dans tout le territoire.
4: Et les frères Lebrun de l'Alliance Nîmes-Montpellier Tennis de Table seront à Pablo Neruda le 22 septembre pour un match de championnat de France ce soir-là dans les tribunes. Quelques adhérents d'un club hyper sympa, l'ASTT Uchaud, à suivre sur Facebook, sur Insta et sur astt-uchaud.com.
0: Merci Alex, vous faisiez référence à l'Alliance Nîmes-Montpellier, hein, le match à Pablo Neruda le 22 septembre prochain. On me murmure, on me susurre, on me chuchote qu'il y aura des places à gagner d'ici quelques jours. Voilà, je dis ça, je dis rien. Dans un instant, notre veto va vous expliquer comment réhabituer votre chat à la solitude et à l'intérieur. À tout de suite.
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0: Bon réveil, 6h44, mercredi 2 septembre. Parfois, on est obligé de changer de mode de vie, hein, de déménager. Et notre chat habitué à la liberté extérieure doit nous suivre à l'intérieur. Bonjour Pierre Fabin.
5: Bonjour Sylvestre.
0: Alors, comment réussir cette transition sans que notre chat ne saccage complètement l'appartement ?
5: Eh bien, le grand choc pour votre chat, c'est la perte soudaine de son territoire infini. Et du coup, pour compenser l'enfermement, il faut obligatoirement verticaliser votre intérieur. Un chat vit en trois dimensions. S'il ne peut plus aller plus loin, il doit pouvoir aller plus haut. Dégagez immédiatement le sommet de vos bibliothèques. Installez quelques petites étagères murales en escalier et placez un immense arbre à chat rigide juste devant la fenêtre. La fenêtre, c'est sa télévision. En observant les oiseaux depuis un point de vue très surélevé, il va retrouver la position de domination et de sécurité qu'il avait à l'extérieur, perché sur un muret. S'il reste cloué au sol dans le salon, il risque rapidement de développer des troubles anxieux.
0: Alors, je voulais qu'on fasse un focus sur cette solitude, cette partie de la solitude. Comment gérer la frustration de ce prédateur qui se retrouve enfermé toute la journée pendant qu'on part travailler ?
5: Alors l'ennui, c'est l'ennemi numéro un de l'animal d'appartement. Un chasseur sans proie devient stressé. Il faut donc recréer cette activité de chasse à l'intérieur de vos murs. La première étape, c'est de supprimer la gamelle classique en libre-service où la nourriture tombe du ciel. Fractionnez sa ration journalière de croquettes et cachez de toutes petites poignées un peu partout avant de franchir la porte le matin. Sur une chaise, derrière une porte, en haut d'un meuble, il va passer des heures à chercher, renifler, sauter. Vous le transformez en chasseur de croquettes. Cette recherche va l'occuper une bonne partie de la journée, le fatiguer mentalement et surtout l'empêcher de s'acharner sur vos tapis.
0: En plus de l'occuper avec la nourriture, est-ce qu'il y a d'autres petites astuces pour apaiser l'environnement, l'aider à accepter cette transition difficile ?
5: Vous pouvez faire entrer un petit bout de nature dans votre salon, semer de l'herbe à chat dans une jardinière, il pourra la manger pour se purger, mais aussi s'y coucher et retrouver la texture un peu végétale sous ses coussinets. Ensuite, vous pouvez stimuler son audition et son odorat en laissant une petite ouverture à une fenêtre, toujours sécurisée avec un filet bien sûr, ça le stimulera énormément. Et enfin, pour l'aider à passer le cap délicat des premières semaines, sans le déprimer, branchez un diffuseur de phéromones félines dans la pièce où il passe le plus de temps. C'est inodore pour nous, mais ça délivre un message chimique d'apaisement à son cerveau.
0: Alors, puisqu'on parlait de chats, il y a le chat Fernando qui demande qu'à être adopté, les chats libres de Nibaglo. Après avoir secouru Fernando et l'avoir hébergé dans une famille d'accueil, lance un SOS sauvetage pour ce matou très affectueux qui en peut plus, en fait, hein, d'attendre une famille pour la vie. Fernando s'entend avec tous ses congénères, il pourrait vivre en appartement. Il adore l'humain, il a tout pour plaire, mais n'est jamais choisi, malheureusement. Vous contactez si vous voulez adopter Fernando, vous contactez les chats libres de Nibaglo. Directement au 06 37 16 64 67. Dans un instant, les 3 plus, pratique, ludique, utile, sympathique, avec ici Garloser. On a à 6h47 un point météo très sympa. Jennifer, au soleil.

On verra hein, si on sera au soleil aujourd'hui et dans le Gard avec la météo complète de nos deux départements dans moins de 20 minutes. Ça sera après les infos de 7h aux alentours de 7h08 avec Marie-Ève Tomasini. Mais en principe, on devrait avoir de belles éclaircies aujourd'hui. 7h10, les 3+, pratique, ludique, utile, sympathique. On commence avec le forum des associations et un petit peu partout évidemment dans nos deux départements ce week-end, en l'occurrence à Jonquière-Saint-Vincent. C'est ce samedi hein, qu'aura lieu le forum des associations, ce samedi de 9h à 13h. Les associations locales évidemment de Jonquière-Saint-Vincent, les activités proposées pour la rentrée, il y a un petit peu de tout, hein, sport, culture, loisirs, l'engagement aussi bénévole, c'est important. Il y a plus de 40 associations hein, à Jonquière-Saint-Vincent, donc c'est un petit joli moment pour passer une tête et rencontrer les associations locales. On continue avec une distribution solidaire organisée par la Banque Alimentaire qui organise une distribution gratuite de fruits et légumes dans la limite des stocks disponibles demain, jeudi, à partir de 14h au 3214 route de Montpellier. C'est au marché Gard en fait animé. Puis on parle de cinéma. Aujourd'hui, mercredi, jour traditionnel de sortie cinéma dans nos cinés du Gard et de la Lozère. C'est Cinéco en tournée. Ça commence aujourd'hui. C'est jusqu'à mardi prochain. Cinéco, en fait, c'est le cinéma itinérant en Cévennes qui propose plusieurs projections, plusieurs films différents, de la comédie française, par exemple, qui sera projetée ce soir à 21h à Florac, même heure demain à Saint-Anémy, vendredi à 21h à Espagnac, samedi à 21h à Saint-Martin-de-Lanchuscle, dimanche à 21h à Saint-Étienne-Vallée-Française. Il y a aussi Toy Story 5, pour plaire à vos petits-enfants ou vos enfants, qui sera projeté samedi à 18h à Masdeval et dimanche à 18h à Saint-Étienne-Vallée-Française. Vous avez toutes les infos hein, sur Cinéco, sur le site du festival Cinéma Itinérant en Cévennes. Voilà pour les 3+. 6h52, c'est un plaisir de vous accompagner ce matin en direct avec votre bonne vieille radio, l'application ici aussi pour nous écouter, le site internet, sans oublier le canal 3 de la TNT. Là, c'est pour les curieux qui ont envie de savoir comment on est habillé aujourd'hui, si on est bien coiffé, si on a mis du maquillage. Canal 3 de la TNT pour nous regarder en direct parce qu'on est filmé jusqu'à 9h. Plaisir donc de vous offrir la musique aussi de Dixie's Midnight Runners avec ici Gard Lozère.

0: groupe légendaire Dixie's Midnight Runners avec ici Galozer à 6h56. C'est cette question qu'on va se poser avec nos humoristes. Donc forcément, c'est pas très sérieux. Est-ce que c'est vraiment utile d'être le premier de la classe? Réponse dans un instant.
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4: 6h57, on souhaite la bienvenue à Marie-Ève Tomasini. Bonjour Marie-Ève.
5: Bonjour Sylvestre Boulanger.
4: Toute souriante, ça fait plaisir aussi. Notre rayon de soleil d'ici matin. On va parler de votre retraite. Enfin, pas de.
5: Ah bah d'accord, déjà.
4: Pas de votre retraite.
5: Je suis si jeune.
4: On va parler de retraite.
5: Tout à fait.
4: La retraite de nos auditeurs.
5: Oui, puisque les textes sont sortis, de nouveaux textes suite à la suspension de la réforme de la retraite. On en a jusqu'à 2028. On espère peut-être un petit peu plus, hein, selon vos position et votre âge. Qu'est-ce qu'il en est exactement? Si vous avez déjà commencé votre dossier, c'est pas pour vous, c'est pour ceux qui pensent. Donc à partir de 55 ans, vous savez, le site de l'assurance retraite vous permet effectivement d'évaluer ce qui vous attend aujourd'hui. Et les textes sont frais, voilà, concernant la carrière longue, les enfants avec les trimestres, enfin voilà, il y a plein de choses. C'est Geoffrey et Carole qui seront à mes côtés, ils sont les experts de la CARSAT.
4: À partir de 9h avec vous, vos réactions aussi, vos questions, si vous le voulez, dès maintenant, via les messages vocaux, via le WhatsApp, 04 66 21 36 37. Alors on anticipe un petit peu, on va plutôt retourner au début, la rentrée, le premier jour de rentrée des classes. Après ce premier jour hier, les choses sérieuses vont commencer dans les prochains jours. Mais la course aux bonnes notes est-elle vraiment utile? C'est la question que Fred Ballard a posée à ses experts dans l'humour en tube.
6: Travaille bien à l'école, faut que tu sois premier de ta classe, sinon t'auras pas de travail, après tu vas mourir. Calmez-vous les parents, vous aussi un peu.
7: Oui, là je crois que certes Mathura a raison, hein. Certes, il n'est pas le mieux placé pour nous parler études supérieures et élites de la nation, mais quand même, il a tiré son épingle du jeu, hein, contrairement à certains petits camarades qui caracolaient en tête en primaire.
6: Est-ce que quelqu'un a des nouvelles des premiers de la classe? Voilà la vraie question. Pour moi, c'est à 18 ans, ils explosent en plein vol et ils disparaissent. C'est pas utile comme compétence avoir été premier de ta classe. Quelqu'un a déjà fait un entretien d'embauche ici, où tu t'es avec le DRH il nous dit « Pourquoi je te prendrais toi et pas un autre ?» Et tu réponds « J'étais premier en CM2, on s'en fout vraiment, hein. C'est une compétence nulle hein. !»
7: Bah, disons que c'est pas l'argument le plus convaincant, c'est vrai, hein. Les derniers seront les premiers et vice-versa, donc pas de panique, les notes, on s'en fout, l'essentiel c'est que nos enfants s'épanouissent à l'école. Et pour ça, Marine Leonardi a un message

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1: Passez un bon moment en famille avec vous à la table du petit-déj, bienvenue.
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1: Mercredi 2 septembre, merci d'écouter ici en Lozère et dans le Gard à 7h le journal Quentin Pérez de Tudela.
3: Depuis son arrivée à l'Élysée, il n'y était jamais venu et pour son premier déplacement dans le département, il n'a pas convaincu. Emmanuel Macron a donc tenté de défendre en Lozère hier au lycée Chaptal de Mende le premier jour de la rentrée. La grande nouveauté de cette année, l'interdiction pour les lycéens d'utiliser leur téléphone portable dans l'enceinte de leur établissement. Mais les arguments du chef de l'État n'ont pas fait mouche et ce sont les élèves qu'il a rencontrés qui l'ont prise un peu dès l'instant où il a passé le pas de leur salle de cours, Saïd Makhloufi.
4: Le président entre dans la classe. Pour les élèves, c'est une nouvelle année qui commence.
5: On appréhende un peu.
6: C'est normal qu'on appréhende.
4: Et le président tente de les rassurer.
6: On a toujours la boule.
4: Puis Emmanuel Macron rappelle la nouvelle règle pour cette rentrée lycéenne.
6: Ça vous convient ?
4: L'interdiction du téléphone portable.
6: Est-ce que vous comprenez cette règle ? Ouais ? Il y en a qui adhèrent pas du tout.
7: Après, à notre âge, c'est un peu difficile d'accepter ça. Moi, je sais que je suis un peu addict au mon téléphone.
4: Et le président insiste auprès de cet élève et de tous les autres de l'intérêt de cette nouvelle règle.
6: On est aussi beaucoup plus éclairé. On voit que sur des élèves, y compris au lycée, ça a un impact. À votre âge, et compte tenu du fait que vous êtes là pour apprendre des contenus, des matières, vous êtes là pour aussi apprendre l'esprit critique, vous êtes là pour vous construire. C'est dans ces interactions que les choses se font. Et le téléphone, les écrans et encore plus les réseaux sociaux écartent de cet objectif.
4: L'objectif de cette visite est en tout cas atteint pour le président.
6: Bon courage à vous, hein.
4: Qui s'en va
6: pour cette rentrée.
4: Avec un dernier mot.
6: Soyez pas trop anxieux.
4: Pour les élèves.
3: Emmanuel Macron, lui, se veut plus ambitieux, déterminé à interdire l'accès aux réseaux sociaux aux mineurs de moins de 15 ans. Le chef de l'État a redit hier, sans donner de date précise, que son gouvernement présenterait un deuxième texte après le rejet du premier le mois dernier par le Conseil constitutionnel. Retoqué au nom ont justifié les sages de la liberté d'expression. En tout cas, cette visite présidentielle a fait un autre déçu. Le maire de Mende qui s'interroge, écrit-il sur Facebook, sur la finalité du déplacement d'Emmanuel Macron. Il n'a fait aucune annonce pour désenclaver la Lozère, regrette Patrice de Saint-Léger qui s'est entretenu avec le chef de l'État.
1: Comme le président du département de Lozère, Laurent Ciot, d'ailleurs, il nous dira à 7h45 ce qu'il retient, lui, de son tête-à-tête privé avec Emmanuel Macron.
3: Dans le Gard, ce sont des manifestations de parents d'élèves qui accompagnent la rentrée, comme à Sommières aujourd'hui. Ceux du lycée Lucie Aubrac ont prévu de se retrouver dans une heure sur le rond-point qui fait face à l'entrée de l'établissement pour protester contre la fermeture d'une classe de première. Une décision, disent-ils, qui surcharge un peu plus toutes les autres. Elle met aussi indirectement un lycéen à la porte. Il a donc été affecté au lycée Duoda à Nîmes, alors qu'il habite à Junas. Sa maman Nancy, qui a mis son veto, se retrouve à lui faire l'école à la maison.
8: Nous ne sommes pas d'accord que cette classe soit supprimée, soi-disant pas assez d'élèves. Ils sont beaucoup trop nombreux dans ces classes, avec des chaises a priori devant les issues de secours, des AESH qui n'auront pas leur chaise pour s'asseoir à côté de les élèves. C'est pas anodin en fait hein, cette décision de couper des classes, de laisser des classes surchargées et de refuser d'autres élèves. On va réduire des classes, on met les enfants ailleurs. C'est pas possible de les prendre dans leur lycée de secteur. Je suis outrée et je ne vais pas bouger de ce rond-point tant qu'on n'aura pas trouvé de solution.
3: Nancy qui a prévu de se mobiliser à Sommières, d'où nous serons en direct avec une autre parent d'élève tout à l'heure à 8h. À Monduel, là aussi une quarantaine de parents ont manifesté hier devant l'école maternelle de leurs enfants. Ils s'opposent à l'arrivée d'une nouvelle directrice soupçonnée de maltraitance dans son ancien établissement. Elle a été mise en congé en urgence par l'inspection académique qui doit s'entretenir demain avec les familles et le maire de la ville. Une personne qui ouvre le feu et qui se retranche à son domicile près d'une école maternelle, c'est le signalement qu'ont reçu les forces de l'ordre hier à Vergès. Les militaires, la police municipale et les pompiers ont donc été dépêchés sur place avant d'apprendre qu'il s'agissait en fait d'un canular, une fausse alerte qui a fait souffler un vent de panique le jour de la rentrée en plus. Dans la commune, raconte la maire Pascale Fortuna Deschamps.
9: Ça a créé des inquiétudes. Ce jour de rentrée, c'était pas très très loin des écoles, pas très loin de notre parc public. Enfin, bien sûr, puis les voisins. Enfin voilà. Puis quand ils ont vu le nombre important, oui, de mobilisation des forces de l'ordre.

0: dans des camions, de gendarmes, de pompiers, bien sûr que ça a créé une émotion, quoi. Ça dépense de l'argent, de l'énergie, tout ça pour rien. Et c'est quand même très important que le jour où il y a réellement quelque chose qui se passe, ben, tout le monde soit là. Donc il faut vraiment éviter ce genre de canular. Enfin, moi, je trouve ça ahurissant que des gens puissent s'amuser à ça. La gendarmerie a mis en place une enquête. C'est directement eux, puisque c'est directement eux qui ont été concernés, parce qu'il ne faut vraiment pas que ça se reproduise.
1: La maire de Vergèze, jointe par Hervé Salafranc. Il a passé 6 jours sans boire ni manger. Un homme de 72 ans retrouvé hier à Nîmes, très affaibli, mais vivant dans un fossé à une centaine de mètres de chez lui, quartier du Mas de Ville. Rachid Mansouri, c'est son nom, était porté disparu depuis mercredi dernier. Ses proches regrettent notamment le manque de moyens déployés par les forces de l'ordre pour le localisé. Vous entendrez leur amertume tout à l'heure à 7h30.
2: Il est le tout premier en Occitanie, un train 100% électrique. Quentin transporte depuis 3 jours maintenant des voyageurs sur la ligne Nîmes-Vauvert.
1: Oui, il a été mis en circulation dans le cadre d'une expérimentation pour accompagner le boom du trafic ferroviaire depuis 2019 dans la région, en hausse de 70%. Il a donc effectué son tout premier trajet lundi. Ici, gare Lozère était à quai, puis à bord. Antoine Liffaut.
3: Voie E, gare de Nîmes, ce TER rouge s'apprête à partir pour Vauvert.
4: Je suis dans la cabine et j'accompagne le conducteur dans ses missions de sécurité.
3: Guillaume Pas a fait 2 voyages tests avec cette rame vieille de 20 ans et aujourd'hui transformée.
4: Par rapport au moteur thermique qu'on avait avant, c'est des nuisances sonores en moins et donc c'est fort agréable.
3: À côté, l'ingénieur en chef chez Alstom, Pierre Simon, qui travaille sur ce projet depuis 5 ans, montre un écran.
5: Alors là, en fait, on a le nombre de kilomètres qu'il peut parcourir par motrice, donc on fait 53 plus 53, vous avez 106 kilomètres.
3: Sous la rame, 16 batteries remplacent aujourd'hui les moteurs diesel.
5: Une batterie, c'est à peu près une voiture. Donc vous avez 16 voitures qui se rechargent principalement avec la caténaire. Donc ce soit à l'arrêt, mais aussi en roulant. C'est-à-dire que pendant les sections où il y a des caténaires, le train se recharge continuellement.
6: Il desservira Saint-Césaire, Générac, Beauvoisin.
3: Coût du développement, 41 millions d'euros pour 3 allers-retours par jour Nîmes-Vauvert. Le directeur des SNCF Voyageurs TER pour la région Occitanie, Gaël Barbier.
7: C'est une ligne candidate qui répond bien à cette double objectif de se dire j'ai à la fois une portion électrifiée, on recharge la batterie avec la caténaire qui existe en gare de Nîmes et qui va après avoir cette portion non électrifiée qui correspond à l'autonomie des batteries.
3: Le coût environnemental des batteries électriques sera amorti, selon le constructeur, en 1 an et demi.
1: Et en France, c'est le 2e train électrique en circulation, le premier en service depuis le mois de juillet entre Avignon et Carpentras.
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1: Bonjour Marie-Ève Tomasini.
9: Cher Quentin, bienvenue.
1: 7h08, la météo.
9: Nîmes est la 6e ville de France la plus ensoleillée en 2025. 2623.
1: La 6e ville ?
9: Oui, la 6e ville. Oui. La première, c'est Nice. Hein, ah. Avec 2800 heures, donc on a 500 heures de décalage. Donc le soleil, on va le voir aujourd'hui. On va essayer de rattraper justement ce décalage. Encore du soleil sur nos 2 départements. Des températures au plus chaud de la journée qui ne dépassent pas, mais ça reste quand même super haut. 36 degrés sur Nîmes, à l'est par exemple. Le Vigan attend 31 degrés. Nasbinal 23, pas de surprise. La mer est belle. Je sais, Quentin, que vous aimez bien la température de la mer.
1: On n'est pas allé hier, on s'était fait la promesse de se baigner.
9: Ah, vous pouvez y aller aujourd'hui, 31 degrés sur le sable.
1: Cet après-midi.
9: Et en ce moment, à la baraque des Bouviers, à 1304 mètres d'altitude, il fait 13 degrés.
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2: 7h09 avec ici Gare Lozère et Indochine, 3 nuits par semaine. 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

0: pour elle. On connaît les paroles par cœur. Indochine avec Ici gare Lozère.
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0: Je parlais de par cœur, vous connaissez pas encore ce jeu par cœur, hein. C'est un jeu qu'on a juste lancé la semaine dernière, le Bamboléo Mariève. C'est le jeu Chico les Gypsies qui reprennent des classiques.
3: Oui, voilà, des incontournables. Incontournables, voilà, des titres que l'on chante justement, comme Indochine, si vous voulez, mais c'est pas Indochine,
0: on va bien.
3: Voilà. C'est pas... tout à l'heure, effectivement, on va jouer avec Chico les Gypsies qui nous ont choisi un titre vraiment qu'on connaît par cœur. Vraiment qu'on connaît par cœur.
0: Je le trouve facile.
3: Oui.
0: Et tant mieux, parce qu'il y a un joli cadeau à gagner, Mariève. Voilà. Ce matin, avant 8h-20.
3: C'est dans moins d'une demi-heure.
0: C'est une bouteille isothermale. Attendez, je me penche. 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Hein.
3: Elle est sympa. Et surtout, elle fait peut-être même réveil. Efficace.
0: Ouais.
3: Et elle fait son boulot. Le tout dans un sac ici, voilà, ça c'est pour vous. Et puis ce rendez-vous tout à l'heure pour le Bamboléo, dans moins d'une demi-heure, comme je le disais.
0: Invitation cinéma à gagner aussi avant 7h30, donc c'est d'ici une petite dizaine de minutes. Deux invitations pour l'avant-première d'un film qui sort dans pile une semaine. Justin le Juste avec Alexandra Lamy et Alban Ivanov, film que vous allez voir avant tout le monde. Les invitations se gagnent d'ici 10 minutes. Et puis dans un instant, mon œil, on va parler d'un sondage qui a peut-être poussé Patrick Bruel à renoncer à sa tournée.
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0: 7h15, mon œil avec vous, David Ossiou. Bonjour David. La tournée de Patrick Bruel, qui devait commencer le mois prochain, n'aura pas lieu. Mise en examen pour viol et agression sexuelle, le chanteur a décidé d'annuler.
5: Et si finalement, ça n'était ni les maires, ni les manifestations annoncées qui avaient fait basculer Patrick Bruel, mais un sondage IFOP pour Paris Match, qui donne ce matin un chiffre assez terrible pour lui. 16% seulement des Français ont encore une opinion favorable de Patrick Bruel et à peine 1% une très bonne opinion. Le directeur général de l'IFOP parle d'une rupture d'opinion inédite. Et surtout, ce rejet traverse toute la population, les hommes comme les femmes, pas de différence. Ah si, les seuls à conserver une petite forme de bienveillance à son égard seraient les électeurs du Rassemblement National. Pour Patrick Bruel, qui s'est engagé toute sa vie contre l'extrême droite, l'ironie, elle est quand même assez cruelle. Parmi quelques politiques qui n'appelaient pas à l'annulation de la tournée, il y a Marine Le Pen, la présidente du RN, sait bien que quand on n'est pas définitivement condamné, eh bien il y a la présomption d'innocence. Alors évidemment, on ne sait pas si Patrick Bruel connaissait ce sondage quand il a pris sa décision, mais regardez la chronologie. Depuis des semaines, des maires donc réclament l'annulation de ses concerts, des associations annoncent des manifestations, la porte-parole du gouvernement demande de renoncer, et Patrick Bruel tient. Et puis arrive ce sondage qui raconte quelque chose de beaucoup plus difficile à entendre. Ce ne sont plus les élus, les associations qui ne veulent plus de ses concerts, c'est son image auprès des Français qui s'est effondrée. Comme l'écrit Bruel sur Instagram, cette tournée est devenue autre chose. 16% d'opinion favorable pour un artiste populaire, découvrir qu'on ne l'est plus soudainement, bah c'est pas rien. On ne sait pas si c'est ce chiffre qui l'a fait basculer, mais parfois, un sondage fait plus de bruit qu'une manifestation.
0: C'est vrai. Merci David. 7h17, la météo de ce mercredi 2 septembre, Marie-Ève.
3: Je commence à calculer combien ça va lui coûter à Patrick Bruel ses annulations. Mais ça, c'est une autre affaire. 36 degrés sur Alès aujourd'hui. On est plutôt à 31-32 sur le littoral. On est à 30 sur Mende, sur la Marjorie d'entre 21 et 23. Ça va, on tient le bon bout quelque part. On va avoir moins chaud. On aura quand même un petit peu chaud aujourd'hui. Donc, faut faire avec. Si vous voyez passer des nuages, rien à voir avec ce qui s'est passé au petit matin. Des petits coups d'éclair comme ça. Ça dure 10 minutes, ça passe. Non, là, il n'y aura rien. Vraiment pas de pluie prévue. Et puis, côté circulation, je voudrais juste vous avertir, si vous circulez dans Nîmes, vous avez dû voir les panneaux, puisque dans le cadre d'un test inondation, la ville va fermer la trémie de la gare. Donc, le passage en dessous, hein, trémie, ça veut dire rien, à la circulation de nuit. Donc, c'est pour jeudi, c'est-à-dire demain, à partir de 23h20. Comme ça, je vous ai prévenu.
0: Ah bah c'est maintenant du ciné, en fait, le mercredi, jour de sortie cinéma, en Lozère et dans le Gard, en vous offrant aujourd'hui deux invitations pour l'avant-première d'un film qui sort dans une semaine, hein, Justin le Juste avec Alexandra Lamy et Alban Ivanov. Film à voir, vous êtes privilégiés, hein. Avant tout le monde, mardi prochain, au Kinépolis de Nîmes à 19h.
6: Je travaille pour le Canard Enchaîné.
7: Justin le Juste.
6: Je veux faire un portrait de vous pour que les gens sachent ce qui s'est passé. Vous me racontez, j'écris.
8: Quand les hommes se battent, Justin, c'est la guerre.
7: Faut me parler avec des mots que je comprends.
9: Mais qu'est-ce que t'as pas compris?
7: La guerre, je sais pas ce que c'est. 10 jours après, ils nous ont envoyés sur le front. Qu'est-ce que je foutais dans ce merdier? La guerre avait commencé depuis un an et je ne savais rien de ce qui se passait entre les Allemands et les Français. J'ai été complètement perdu. Tout le monde me traitait comme un imbécile.
0: Justin le Juste avec Alexandra Lamy et Alban Ivanov. À noter que toute l'équipe de film sera dans notre studio à partir de 18h mardi prochain, avant la fameuse avant-première. Pour gagner vos invitations cinéma, rappelez-nous qui chante ce morceau, on a oublié. Vous avez le nom de ce chanteur français incontournable. Vous nous appelez pour gagner vos invitations au cinéma VIP avant-première pour Justin le Juste. 04 66 21 36 37. Waiba prend vos appels et on retrouve l'un ou l'une d'entre vous après ce classique de Céline Dion avec Issy Garlozère, Destin.

0: fabuleux destin d'ailleurs que celui de Céline Dion avec ici Garloser, 7h23. Marie-Isabelle est avec nous, elle habite Caissargues. Bonjour Marie-Isabelle.
1: Bonjour.
0: Oh là là, vous avez l'air d'aller bien ce mercredi matin.
1: C'est bien, ça va.
0: Ouais, bah ça a l'air.
1: Ça va.
0: Parce que j'ai des invitations cinéma à vous offrir, donc j'espère que vous allez garder le sourire. Deux invitations privilèges en plus, vraiment VIP, pour un film qui sort la semaine prochaine. C'est Justin le Juste avec Alexandra Lamy et Alban Ivanov. Ils seront d'ailleurs dans nos studios mardi prochain à 18h, juste avant l'avant-première au Kinépolis de Nîmes, qui aura lieu à 19h. Alors, il y a un artiste à découvrir. On écoute cet artiste. Alors.

0: Alors, allez-y, Julien, c'est à vous, Marie-Isabelle. Feu.
1: C'était Julien Clerc.
0: C'était Julien Clerc,
1: voilà,
0: évidemment.
1: C'était
0: facile, ouais. Cœur de rocker pour récupérer vos invitations cinéma. Vous vous rendez compte, vous allez voir Alban Ivanov. Vous allez bien rigoler avec lui. Alexandra super. Lamy, elle est de chez nous pour voir donc ce film. Vous allez faire
1: ça
0: râler tout le monde.
1: Ça fait longtemps que j'essaye de vous avoir et chaque fois j'arrive trop tard.
0: Ben voilà, vous voyez.
1: Voilà.
0: Vous voyez, il faut s'entêter le matin.
2: C'est bien persister.
0: Vous avez persisté, vous êtes récompensée. Bravo Marie-Isabelle pour ces invitations
1: gentil,
0: cinéma.
1: Super, super gentil.
0: À bientôt.
1: À bientôt, merci, au revoir, bonne journée.
0: Au revoir.
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0: 7h25, l'écho d'ici, l'économie de nos entreprises dans le Gard et en Lozère. On va parler du fait de miser sur la création éco-responsable aujourd'hui pour redynamiser le commerce de centre-ville. À Nîmes, la boutique Sigouard vient d'ouvrir ses portes rue Auguste Pellet. Pellet, sa co-responsable Claire Césari nous explique ce modèle économique axé sur les jeunes créateurs. Elle est avec nous en studio. Bonjour Claire.
5: Bonjour.
0: Merci d'être avec nous ce matin. Alors vous venez de lancer la boutique au cœur de Nîmes, c'était il y a quelques jours, hein. C'était
5: le 17
0: fin,
5: août.
0: Le 17 août, oui, effectivement. Alors qu'est-ce qui a motivé ce choix d'implantation en centre-ville nîmois pour votre concept de cadeau de créateur quand on sait qu'il y a beaucoup de boutiques qui ferment hein, dans le centre de Nîmes? On est content de voir des boutiques qui ouvrent.
5: Exactement, et c'est très bien accueilli par les Nîmois. Ils sont vraiment ravis. En tout cas, hein, j'ai de très bons retours sur ces deux premières semaines. Nîmes, pour moi, c'était une évidence. Mon compagnon est gardois, mm-hmm. Je ne vous le cache pas.
0: Ouais, il ne fallait pas d'engueulade à la maison. Hein.
5: Exactement, voilà. Et puis, Nîmes, voilà, pour moi, c'est ma petite Rome. Et c'est une ville, il fait bon vivre. C'est un peu la Dolce Vita française pour moi.
0: Vous nous avez convaincus. Maison, mode, cosmétique, gastronomie, un petit peu de tout. Vous sélectionnez des marques émergentes, c'est ça, et engagées, avec la promesse d'un prix juste.
5: Oui,
0: c'est quoi, ça veut dire quoi? C'est quoi un prix juste?
5: Eh bien écoutez, pour Sigouard en tout cas, on ne choisit pas simplement des produits d'enseigne, on choisit des créateurs, des savoir-faire et des histoires. Donc il y a beaucoup de travail derrière un objet, une jeune marque. Mm-hmm. Donc on doit, en tout cas, le prix doit permettre de reconnaître cette valeur tout en restant cohérent et accessible aux clients. Voilà, c'est vraiment cette idée de consommer responsable.
0: Ça ne doit pas être évident de trouver comme ça des créateurs, il faut être toujours en éveil.
5: Oui,
0: curieuse.
5: Tout à fait. Ben, écoutez, on a, on a des personnes qui gèrent l'offre au niveau du siège. Mmh. Et cette sélection est très importante. Et comment dire, il faut que ce soit cohérent avec également la philosophie de Sigouard. Sigouard a un rôle de curateur et fait émerger donc ses créateurs. En boutique, nous, on raconte leur histoire. On crée donc les conditions pour que le client comprenne la valeur du produit qu'il achète. Et au-delà uniquement de reposer sur une rentabilité basée sur du volume, on mise vraiment davantage sur le qualitatif.
0: Mmh. Oui, voilà. Parce qu'on n'a pas dit c'est une franchise, hein, effectivement.
5: Exactement, ouais, c'est la première franchise de l'enseigne.
0: Oui, parce qu'il y a d'autres boutiques en France. On est content de vous accueillir à Nîmes. Alors, comment on réussit, dites-nous Claire, à maintenir des marges viables pour votre boutique, tout en garantissant quand même la rémunération équitable pour les artisans? Parce que c'est normal hein, de vouloir les valoriser, mais il faut quand même vivre et en vivre.
5: C'est ça. Donc il faut c'est exactement ce que je disais. Du coup, c'est qu'il faut miser sur cette expérience qu'a Sigouard depuis 10 ans, hein, donc sur ce métier de curateur et vraiment de proposer une sélection qui est singulière, montrer qu'on va dire les clients achètent au-delà d'un objet une histoire et un savoir-faire derrière. Mmh. Voilà, et c'est vraiment la force de l'expérience en boutique.
0: Alors justement, la boutique, il y a une boutique physique à Nîmes qui vient d'ouvrir mi-août,
5: oui.
0: Mais il y a aussi votre site internet, hein, sigouard.com.
5: Oui.
0: Qu'est-ce que ça représente la vente en ligne dans vos prévisions, peut-être parce que là c'est tout neuf, hein. Est-ce que vous vous êtes projeté un petit peu la vente physique, la vente en ligne, c'est pas la même chose, mais bon.
5: Alors c'est une vente en ligne nationale, hein. Ça regroupe l'ensemble des Sigouards. Le digital pour moi est complémentaire en fait à l'offre physique. Pour moi, ce sont pas deux canaux qui sont concurrents, mmh. Voilà. Le site permet donc l'expérience Sigouard repose vraiment sur la découverte en boutique. C'est toute la dimension de ce fameux slow shopping donc que promeut l'enseigne et le site internet permet simplement ensuite de prolonger cette relation et donner l'accès à la sélection au-delà de la boutique.
0: Vous nous rappelez l'adresse physique si on veut taper à votre porte.
5: Auguste Pellet en face du jean de Nîmes.
0: Voilà, à Nîmes pour citer les copains. Je vous remercie Claire Césari, la boutique Sigouard donc qui vient d'ouvrir.
5: Vous.
0: Merci à vous.
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0: Mariam, on a une trentaine de secondes pour parler de votre émission à partir de 9h.
2: Vous êtes loin de la retraite, vous, hein?
5: Oui, ouais, je suis passionnée de ce que je fais.
2: Voilà. Il y en a qui sont tout près de la retraite, et puis effectivement, avant 2028, enfin c'est sans compter sur les choix à venir des prochaines élections, on va partir à la retraite d'une façon différente, puisque la réforme des retraites a été suspendue. On en parle tout à l'heure à 9h. Vous vous posez des questions, vous pourrez les poser en direct tout à l'heure au 04 66 21 36 37 à José et Carole, mes invités de la CARSAT.
0: Allez, ça marche. Merci Marie-Ève. Et dans un instant, l'essentiel de l'info avec Quentin Perras de Tudela.
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0: 7h30, bonjour, bienvenue. L'essentiel de l'actu, Quentin Perras de Tudela.
7: En Lozère, pour son premier déplacement dans le département, Emmanuel Macron est monté au filet pour défendre l'interdiction d'utiliser pour les lycéens leur téléphone portable. Il a tenté de convaincre des élèves du lycée Chaptal à Mende avant de s'entretenir avec des élus. Je m'interroge sur la pertinence de son déplacement, écrit sur Facebook le maire de la ville. Le chef de l'État n'a fait aucune annonce pour désenclaver la Lozère, selon Patrice de Saint-Léger. Et le dénouement heureux à Nîmes pour la famille de Rachid Mansouri, un homme de 72 ans atteint de la maladie d'Alzheimer. Il a été retrouvé hier à une centaine de mètres de son domicile d'où il s'était volatilisé mercredi dernier. Il est manifestement tombé dans un fossé où il a passé 6 jours sans boire ni manger. On en reparle après le 90 secondes en France et dans le monde avec Valentine Letès.
8: Ce n'est pas un aveu, mais le choix de l'apaisement. L'avocate de Patrick Bruel explique ce matin pourquoi le chanteur annule ses concerts. Mise en examen dans 4 affaires, notamment pour viol, et après des semaines de polémiques, Patrick Bruel renonce finalement à sa tournée. 3 240 €, c'est le prix moyen d'une rentrée universitaire pour un étudiant non boursier, selon la FAGE. Le syndicat étudiant parle d'un nouveau record et d'une hausse considérable depuis 2020, 655 € de plus en 6 ans. Avec la moitié des promesses de parrainage nécessaires en poche, la candidature de Jean-Luc Mélenchon à la présidentielle est toujours incertaine. Selon nos confrères de France Info, sur les 500 parrainages demandés, il en a entre 200 et 250 pour l'instant. Des bombes et des missiles au Moyen-Orient où les États-Unis et l'Iran s'affrontent pour la deuxième fois en quelques jours. Et dans le bruit des bombes, le prix du gaz européen explose. Il atteint cette nuit un niveau jamais vu depuis plus de 3 ans. Reblochons quant à les fourmes d'Ambert. Les normes de production pour ces fromages AOP sont également assouplies pour pallier au manque de fourrage à cause de la sécheresse. Leur label impose normalement aux éleveurs de nourrir les vaches avec de l'herbe d'une zone géographique précise. C'est l'histoire de la conquête de l'Angleterre par Guillaume le Conquérant. La tapisserie de Bayeux et ses 68 mètres de panneaux de lin sont inaugurés aujourd'hui au British Museum de Londres en présence du roi Charles III. C'est la première fois qu'elle quitte la France.
7: Il a passé 6 jours sans boire ni manger. Un homme de 72 ans atteint de la maladie d'Alzheimer a donc été retrouvé hier à Nîmes. Très affaibli mais vivant, Rachid Mansouri, c'est son nom, est manifestement tombé dans un fossé à une centaine de mètres de son domicile, d'où il n'a pas réussi à sortir. Il était recherché depuis mercredi dernier par les forces de l'ordre et ses proches. Hervé Salafranque les a rencontrés quelque peu amers devant l'hôpital Carré où le septuagénaire a été hospitalisé.
9: Ils sont tous réunis devant les urgences de l'hôpital Carémo pour attendre des nouvelles. L'épouse de Rachid Mansouri, les enfants du couple, mais aussi des amis proches. Ils doivent se relayer pour aller voir tour à tour le septuagénaire qui est encore très faible. Sonia, l'une de ses filles, vient de se rendre à son chevet.
10: Ils le disent eux-mêmes, notre papa c'est un guerrier. Il est là, c'est l'essentiel. Et là, ça va être les examens poussés. Ils nous ont pas dit plus.
9: Rachid Mansouri a été retrouvé à peine quelques heures auparavant. C'est son fils Mohamed et 3 de ses amis qui l'ont découvert à quelques centaines de mètres de son domicile.
11: Un petit fossé enfoncé à l'ombre, contre les grillages. Donc allongé dans un état très critique. Ça m'a fait un choc de le voir dans cet état et on a fait le nécessaire en appelant les pompiers, la police, on a prévenu tout le monde.
9: Un immense soulagement bien sûr, mais aussi pas mal d'amertume, voire de colère, parce que les recherches ont été mal orientées au début et qu'au fil des jours qui passaient, c'est un sentiment d'abandon qui s'est installé, regrette Sonia.
10: On s'est senti quand même délaissé par les autorités. Nuit et jour, on n'a pas arrêté, nous, la famille, les amis, on n'a pas arrêté de rechercher notre papa. Quand on demandait justement du soutien auprès de la police, c'est poliment, on va dire, vous chercherez mieux que nous et vous serez mieux que nous. Colère parce qu'en fait, on aurait pu le retrouver bien avant.
9: La solidarité, en revanche, ne s'est jamais démentie, comme le souligne Hassan, un ami de la famille.
12: J'aimerais en fait remercier toutes les personnes qui ont participé. Je voulais dire aussi que cette famille de Mansouri, c'est une famille de vaillants. Ils n'ont rien lâché et la persévérance a payé. On l'a retrouvé, alhamdoulilah. Grâce à Dieu, maintenant, on va s'occuper bien de lui. Mais 6 jours, sans boire, sans manger, dans le noir, seul, et il était perdu parce qu'il avait Alzheimer. C'était douloureux.
9: Et il était évidemment inconcevable d'abandonner les recherches, conclut Sonia.
10: Non, jamais. Impossible. Non, on n'aurait pas abandonné, on aurait recherché notre papa jusqu'au bout. On remercie Dieu avant tout. Tous les gens qui ont été là pour nous, merci infiniment, vraiment.
7: Voilà, reportage d'Hervé Salafranc à réécouter sur ici.fr et l'appli ici. Marie-Ève, la météo, vous le disiez, jusqu'à 36 degrés cet après-midi.
2: C'est ça, 36 degrés
7: un
2: sur
7: degré
2: Nîmes.
7: Plus qu'hier.
2: Exactement, mais c'est toujours des prévisions, vous savez, par Météo France, à l'ombre. Donc vous avez compris, jeu de voiture en plein soleil. Aïe, aïe, aïe.
7: Par soleil.
2: Ah oui, par soleil, bien sûr.
7: À une époque, on distribuait des par soleil France Bleu quand on s'appelait. Quand
2: mais enfin, c'était avant.
7: Ah, c'était avant.
2: Ça n'existe pas. Aujourd'hui, donc, nous avons du 36, je vous le disais, sur Nîmes et sur la plaine gardoise jusqu'à Alès. Le Vigan, c'est plutôt 30-31. La mer est belle, 25 degrés, 32-33 sur le littoral. Il n'y a pas vraiment d'air frais, si vous voulez. Hein. Il va falloir faire avec. Donc, écoutez, on va continuer comme ça tranquillement. Et puisque vous êtes au volant et que vous êtes coincé sur la 106, que vous voulez arriver au centre-ville par la route de Sauve, pas mieux. Il y a du monde partout. Ça y est, ça arrive. Donc, prenez patience. Et puis surtout, moi, je suis ravie de passer un peu de moment de route avec vous. Chico et le Gypsy nous interprètent des grands classiques pour le jeu de Bamboléo. Je vous explique, Sylvestre.
0: Ouais, allez-y. Ouais, je veux savoir comment ça marche. Ouais, je vous découvre. Hein.
2: Ça fait 10 jours, mais vous ne savez pas. C'est des chansons que vous entendez à Cigar Lozère, des chansons iconiques, intemporelles, vraiment que l'on connaît forcément, qu'on connaît même les interprètes. D'ailleurs, aujourd'hui, je vous demande de découvrir le nom, et de me le donner, hein, le nom de l'interprète original de ce titre interprété par les Gypsy. Écoutez. Rien que ça, ça devrait...
0: Exactement, rien que la guitare, j'allais dire.
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2: oh là
13: voilà
2: là.
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2: Je ne vous donne même pas le titre. Vous me donnez le nom de l'interprète original de ce morceau-là, interprété à l'instant par Chico et Gypsy. Bah, à la clé, la bouteille isotherme ici, dans son petit sac ici.
0: Je la tiens, elle est belle.
2: C'est très joli, très très beau. Et surtout, elle fait le job. Elle garde tout,
0: c'est nécessaire et indispensable
2: frais.
0: D'ailleurs ce matin, puisqu'on parlait des 36 degrés, heureusement, mettez
2: et même
0: de l'eau
2: si vous
0: fraîche
2: partez
0: là-dedans
2: à la plage, voilà. Ouais, voilà. Donc, à tout de suite, 04 66 21 36 37, on y va.
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0: Sans oublier le sac cabas aussi, ici Gare Lozère, pour penser à nous quand vous irez faire les courses tout à l'heure. 7h37, Julien Clerc. Cœur de rocker.

0: heure de... Ah oui, de rocker, c'est ça. Julien Clerc avec Ici Gare Lozère.
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0: 7h41, le Bamboléo, c'est le nouveau jeu de la rentrée. Chico et les Gypsies reprennent des standards de la musique, des standards de la chanson française et autres. D'ailleurs, ce matin, il y a un artiste à identifier, Marie-Ève.
3: Tout à fait, je crois que Lucien, il a bien trouvé, il avait les oreilles déployées ce matin. Vous allez bien?
4: Oui.
3: Bon, d'accord.
4: Oui, oui.
3: Ok. Je sais pas, vous vous levez à quelle heure le matin?
4: Oula. 5h30, 6h.
3: Ah oui, carrément, d'accord.
4: Je profite de la fraîcheur.
3: Encore, oui, oui. Bah, je crois qu'on a encore quelques jours devant nous à se lever tôt pour profiter de la chaleur, de la fraîcheur, pour éviter la chaleur. On a entendu une version Gypsy d'un titre vraiment connu de tout le monde. On la chante, cette chanson. Qui était l'interprète original?
4: Francis Cabrel.
3: Vous êtes sûr?
4: Certain.
3: Allez, on chante.

0: Et je l'aime à mourir. Voilà, c'est lui. Bravo, très cher Lucien. Je vous offre la bouteille Isotherme dans son petit sac. C'est magnifique. Le tout aux couleurs de votre radio Cigar Lozère. Voilà. Lucien, mon petit doigt m'a dit que vous étiez en grande vacances, c'est-à-dire retraité. Tout jeune retraité, je suis sûr.
1: Tout jeune.
2: Elle essaie d'être sympa avec vous, hein, Marie-Ève, Lucien.
0: J'essaie de faire ce que je peux pour amener le sujet de 9h dans Ici, c'est vous. Nous aborderons le sujet de la retraite. Mais par rapport au texte d'aujourd'hui, ils sont sortis hier, donc c'est tout frais. Voilà pourquoi on reparle des retraites encore ce matin. Ça se passe bien, votre retraite, à vous, Lucien ?
1: Ah oui, très très bien.
0: Et vous n'avez pas eu de problème pour monter votre dossier quand vous êtes parti, ça a été ?
1: Non, non, ça a été vite fait, bien fait. Et voilà. Ça fait 14 ans.
0: Non, vous êtes parti à 30 ans, c'est pas vrai.
1: Presque, quand même pas.
0: Salut Lucien, belle journée à Alès. Merci beaucoup d'avoir été avec nous.
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2: 7h44, dans quelques minutes, Quentin, on recevra votre invité, président du département de Lozère. Avant, on va écouter Kim Wilde, tiens pour patienter, Kim Wilde, Cambodia, pour commencer ce mercredi matin avec la musique d'ici.

0: trésor musical du début de la décennie 80, Kim Wilde avec Ici Garloser Cambodia. 7h48, votre invité Quentin est donc en ligne avec nous.
1: Oui, bonjour Laurentio.
2: Oui, bonjour aux auditeurs de ICI.
1: Président du département de Lozère, où vous avez accueilli Emmanuel Macron hier pour la première fois de sa présidence. Vous avez même eu un tête-à-tête avec lui. Je sais bien qu'il était privé, mais si vous le rendiez public, ça nous rendrait service ce matin. Vous connaissez la politique de la maison. Alors vous vous êtes dit quoi ?
2: Ben, on a parlé de sujets sur le département de la Lozère, bien évidemment, et des sujets d'importance sur les mobilités, sur les routes, l'entretien de nos routes, l'entretien de la route nationale 88, de la route nationale 106, bien sûr, mais l'éducation, puisque c'était le sujet de ce samedi sur le département de la Lozère.
1: L'interdiction du téléphone portable dans les lycées.
2: Exactement. Mmh. L'éducation ici, c'est un sujet majeur, comme partout en France, mais un sujet majeur parce qu'il nous faut un maillage d'écoles et de classes dans tout le département, de maternelle, de primaire, de collège, de lycée. Et donc, c'est vraiment important pour l'attractivité du territoire.
1: Et est-ce que là-dessus, vous avez eu des réponses ?
2: Bien évidemment. Ouais. On a parlé de santé, bien évidemment. Ouais. Mmh. Et donc, tous les sujets qui sont en lien avec cette thématique, ô combien importante aussi pour l'attractivité du département de la Lozère. Bon, on a parlé de sécurité civile, de pompiers, bien évidemment.
1: Oui. Bon, justement, on va les détailler. Prenons-les dans l'ordre, puisque vous parlez de sécurité civile. Hein, les incendies ont frappé le département cet été. La Lozère, donc, qui a besoin de quoi ? Pour lutter contre les feux de forêt, notamment.
2: Alors, on a besoin, bien évidemment, de pouvoir disposer de tous les outils nécessaires pour pouvoir intervenir. On a besoin que l'hélicoptère de la sécurité civile qui nous arrive deux mois dans l'année, de juillet, août, depuis des années maintenant.
1: Depuis 2011.
2: Exactement. Et il faut que cette période soit allongée. Puisque la période où nous accueillons beaucoup de monde, elle est plutôt du 1er mai jusqu'à la fin septembre. Puis c'est un bon message pour un territoire rural comme le nôtre. C'est un bon message parce que il y a plus d'interventions des sapeurs-pompiers en été, évidemment, j'allais dire. Et nos sapeurs-pompiers qui interviennent, ce sont tous des volontaires. Nous avons 800 sapeurs-pompiers qui interviennent sur le département, ils sont tous des volontaires. Et quand il y a l'hélicoptère de la sécurité civile qui est là, ça soulage les centres d'incendie et de secours. Ça soulage la réponse. Et donc c'est un vrai bon dispositif pour un département comme le nôtre.
1: Les sapeurs-pompiers,
2: Ça couvre d'ailleurs, ça couvre pas que la Lozère, puisque on va... L'hélicoptère, il est capable d'intervenir sur le Cantal, sur une partie de la Haute-Loire, sur une partie de l'Ardèche, sur une partie du Haut-Gard, sur une partie de l'Aveyron, bien évidemment.
1: Et donc, pour soulager, pour soulager les sapeurs-pompiers qui ont fait face, je le rappelle, à 1000 hectares, un peu moins hein, d'hectares en feu.
2: On a eu quelques sinistres importants ici sur le département de la Lozère. Pas de catastrophe majeure, mais malgré tout, des sinistres importants. Et heureusement qu'on a eu la solidarité des autres départements, des Gardois particulièrement, mais aussi des gens de la Haute-Loire, de l'Aveyron, qui sont venus nous donner un coup de main. Heureusement qu'on a eu les interventions aussi des Canadair et des Dash pour limiter les dégâts, parce que les catastrophes auraient été peut-être sûrement, malheureusement, plus importantes.
1: Restons dans ce registre d'incendie et de sécheresse donc, qui a frappé aussi la Lozère. J'imagine que vous vous êtes fait le relais des agriculteurs. Certains en France ont dû taper dans leur stock d'hiver pour nourrir leurs bêtes à cause de la sécheresse. Qu'est-ce que vous lui avez demandé, peut-être, Emmanuel Macron?
2: C'est le cas ici en Lozère, que les agriteurs ont tapé dans les stocks qu'ils avaient heureusement constitués un peu les années précédentes, les deux dernières années. Mais voilà, c'est le signal est pas très bon. On a donc une sécheresse historique, catastrophique, pire qu'en 2003, pire qu'en 2022. Donc une situation hydrique aussi avec des milieux aquatiques qui souffrent. Donc il y a des problématiques pour l'abreuvement des animaux et tout. Donc j'ai demandé qu'il nous fasse venir Madame la ministre de l'Agriculture à Nigel-Levard pour inaugurer un dispositif qui avait été mis en place sur trois bassins versants en tête de bassin du Lot au niveau du Blémar, justement pour l'abreuvement des animaux. Et la vertu de ce dispositif, c'est que on ne va pas, pendant la période où il y a le moins d'eau, on ne va pas taper sur la ressource en eau potable des villages. Et donc, c'est un dispositif autonome, c'est un réseau d'abreuvement des parcelles qui est autonome. Et c'est vraiment vertueux. Et donc, c'est ce qu'on veut essayer de montrer, que peut-être ça peut être fait ailleurs, dans d'autres territoires. Et donc, on aimerait bien que, je lui ai dit qu'il
1: que la ministre de l'Agriculture vienne. Il vous a dit oui?
2: Exactement. Il va demander d'abord à Madame la ministre, c'est elle qui va choisir sa date, et j'espère qu'on obtiendra satisfaction pour les agriculteurs, pour ceux qui se sont engagés depuis des années, parce que c'est des dossiers difficiles.
1: Bien sûr.
2: À mettre en place ce type de dossier.
1: Bon, j'ai une dernière question puisqu'on arrive à la fin de cette interview. Vous gardez de la venue d'Emmanuel Macron, j'imagine, un selfie ou au moins un souvenir. Si vous deviez le légender, vous écririez quoi ? Revenez dans 5 ans ou au revoir et merci ?
2: Je ne dirais pas au revoir et merci. Moi, je pense qu'Emmanuel Macron, il a eu, comme tout homme qui s'engage en politique, ou tout homme qui, ou femme qui conduit des actions, il y a des choses qui sont bien, il y a des choses qui sont moins bien. Mais il a fait des choses quand même excellentes pour la vie dans ce pays, notamment sur l'éducation. On a vu les deux sujets hier sur l'interdiction du téléphone portable dans les lycées, et comme l'évolution de l'entrée pour les étudiants qui veulent devenir maîtres d'école. Où ça avait été, c'est énormément critiqué, le téléphone dans les lycées. En fait, on a vu que les jeunes, ils sont pas du tout dans cette critique-là.
1: Oui, alors pas tous, on les a entendus ce matin, mais vous, manifestement, vous avez été plutôt convaincu par cette mesure et par la visite.
2: Ce qu'on a vu, puisqu'on a mangé hier au self du lycée.
1: Oui, avec Emmanuel Macron. Bon. Écoutez, Laurencio, on a plus de temps, je vais devoir vous quitter, mais je vous remercie beaucoup, en tout cas, d'être venu nous parler donc de ce déplacement, le premier d'Emmanuel Macron en Lozère. Je rappelle que vous êtes le président du département de Lozère. Laurencio, merci à vous.
3: 8h05, on ne serait pas un petit point météo sur cette journée de 2 septembre de ce
4: Allez,
3: mercredi,
4: un petit point
3: Marie-Ève.
4: Météo, vraiment très court, parce qu'il n'y a pas grand-chose à dire à part les passages nuageux cet après-midi qui sont vraiment sans risque. La journée sera bien ensoleillée, on atteindra les 36 sur la plaine gardoise, Nîmes jusqu'à Alès. Voilà, c'est un petit peu plus chaud qu'hier, vraiment, un petit degré.
3: Mais un degré chaque jour,
4: voilà. Non,
3: ça fait 10 degrés au bout de 10 jours.
4: Ça va baisser, vous inquiétez pas. Le Vigan attend autour de 30-31 degrés, un Asbinal 23 évidemment. Et puis, en ce moment, le soleil brille déjà, voilà. Donc profitez de cette belle journée. Allez à la mer aujourd'hui parce qu'il n'y a pas de vent, on ne mangera pas de sable.
3: Et puis on s'adresse à nos retraités aussi, futurs retraités à partir de 9h, Marie-Ève, ici c'est vous. On parle de retraite.
4: On évoque la retraite, mais surtout comment on va monter ce dossier, puisqu'on est toujours sur la réforme, enfin la suspension de la réforme des retraites, avec Geoffrey et Carole qui font partie de la CARSAT et qui sont vraiment experts dans leur domaine. On va expliquer ce qui va se passer d'ici 2028. Enfin, c'est sans compter sur les choix à venir des prochaines élections, vous êtes au courant. De quoi s'agit-il de cette suspension de la réforme de retraite? Les textes qui sont sortis hier, voilà pour qu'on en parle aujourd'hui. Ont-ils eu le temps de les décortiquer? Voilà. Est-ce que vous pensez que les arcanes administratives et légales de ce sujet sont vraiment insondable, que le dossier, c'est pas possible de le monter en 3 jours. Vos travails d'étudiants vont-ils compter? Ce que vous avez fait avant 20 ans? Vos enfants vont-ils compter pour votre carrière? Vous êtes papa ou vous êtes maman? Est-ce que ça va compter? Est-ce que, justement, vous allez pouvoir partir un petit peu avant parce que vous avez bossé tôt?
3: C'est une bonne surprise.
4: Il y a plein de conditions, faites gaffe, parce que vous y croyez, mais finalement, c'est non. On verra ça tout à l'heure à 9h, peut-être avec vos questions, vos interrogations, 04 66 21 36 37, ou quand vous voulez, sur WhatsApp.
3: 7h57, dans quelques secondes, on sera au pied des volcans d'Auvergne avec Stéphane Bern pour un beau voyage dans le temps rafraîchissant.
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3: 7h58, un peu d'histoire avant l'actu de 8h avec vous, Stéphane Bern. Bonjour Stéphane. Ce matin, on voyage au 19e siècle au pied des volcans d'Auvergne.
11: À quelques kilomètres de Clermont-Ferrand, Roya doit sa renommée non pas à un château ou à une bataille, mais à des volcans endormis depuis des millénaires. Comme la Belle au bois dormant, sauf que personne n'est pressé de les réveiller. Plongeons en 1845 et enfilez votre peignoir. À Roya, niché au pied du Puy-de-Dôme, d'importants travaux sont lancés pour transformer quelques sources d'eau chaude en véritables stations thermales. L'objectif est ambitieux, attirer l'aristocratie et la bourgeoisie avec des jacuzzis. Au programme, repos et guérison dans cette vallée verdoyante d'Auvergne, ambiance spa et Saint-Nectaire. Une buvette est d'abord installée, parce qu'avant de faire trempette, c'est l'apéro. Puis un vaste établissement thermal sort de terre entre 1852 et 1856. Pourtant, ces eaux bienfaitrices ont déjà été exploitées il y a fort longtemps. En creusant et en aménageant le site, les habitants redécouvrent peu à peu un passé bien plus ancien. Les Romains profitaient de ces sources dès le 1er siècle de notre ère.
12: Ah, ils sont fous ces Romains.
11: Les archéologues tombent sur de spectaculaires vestiges de l'ancien établissement romain. Face à eux, un complexe impressionnant. Trois grandes piscines alignées à faire pâlir d'envie Léon Marchand.
13: Léon Marchand qui va taper en 1,52-1,69.
11: Et plusieurs salles chauffées par le sol grâce à l'hypocauste, ce chauffage central des Romains. Le succès explose lorsque Napoléon III et l'impératrice Eugénie viennent prendre les eaux en 1862.
14: Je te l'achète, moi, ta thalassothérapie. Avec les docteurs, les clients, tout.
11: À l'époque, on n'appelait pas ça un partenariat d'influence, mais l'effet était exactement le même. À Roya, les volcans n'ont jamais fait fuir les habitants. Ils leur ont surtout offert le plus ancien abonnement bien-être d'Auvergne, avec une carte fidélité valable 2000 ans. Et visiblement, elle fonctionne encore.
3: Alors, si vous

0: sur le rond-point situé en face de l'entrée de l'établissement pour protester au deuxième jour de la rentrée contre la fermeture d'une classe de première. Bonjour Guillemette Olivier.
1: Oui, bonjour. Effectivement, oui. On est en train de se mettre en place.
0: Oui.
1: Moi, j'arrive sur la mobilisation.
0: Oui. Précise pourquoi vous vous mobilisez, Guillemette Olivier, puisque vous avez un fils, vous, en première. Une classe de moins pour les élèves de première.
1: Les effectifs à environ 37 élèves par classe, avec des inconvénients de suivi de cours, de dangerosité pour les sorties de secours, pour l'accueil des personnels qui peuvent encadrer éventuellement les élèves en attente de PAP et qui ont besoin d'AESH. Donc là, on sait pas où on assoit les dames. Et puis on veut des cours de qualité. On veut que nos enfants passent le bac dans des conditions de qualité. On n'est pas content.
0: Donc une classe fermée, si je comprends bien, et je résume ce que vous venez de dire, c'est qu'évidemment ça surcharge les autres classes, ça détériore la qualité de l'enseignement. Mais pour quelle raison, selon vous, cette fermeture n'est pas justifiée ?
1: Elle n'est pas justifiée parce qu'en plus on a les effectifs, on a des enfants qui ont, on se rend compte qu'on a des enfants qui ont été inscrits hors lycée de secteur, ce qui pourrait correspondre à des effectifs normaux mais qui du coup sont faux. Et puis en fait toutes ces dotations d'horaires, on les avait votées, calculées, validées en conseil d'administration avec des personnes qui ont travaillé dessus, qui ont mis beaucoup de temps à trouver une harmonie dans les emplois du temps des enfants, qui a été validée par notre rectorat et donc ça c'était au mois de mai, et fin juin on nous annonce que la classe est fermée. Voilà, on nous met devant le fait accompli d'une aberration.
0: Bon, et quand vous avez parlé de votre refus de cette fermeture de classe, qu'est-ce qu'elle vous a répondu, l'inspection académique?
1: Qu'elle n'avait pas trop le choix. Enfin, elle nous a un peu laissé sur les roses pour être polie. Et nous, on attendait une vraie réponse. Et en tout cas, ce qu'on veut par-dessus tout, c'est que cette classe rouvre.
0: Bon, alors absolument. Là, vous n'êtes pas vous sur les roses, mais vous allez arriver sur un rond-point.
1: Sur le rond-point, ça, oui.
0: Exactement. Donc, voilà. Pour faire quoi au juste? Pour ralentir un peu la circulation?
1: Oui, alors on va quand même essayer d'interpeller le maximum de parents qui vont être présents ce matin, parce que c'est la rentrée, pour que l'information circule, que les gens soient au courant, et pour soutenir aussi nos enseignants qui refusent aussi cette fermeture, qui trouvent ça injuste, et puis on va lancer une pétition. Et qu'on va mettre en ligne pour les parents qui ne pourront pas être présents ce matin. Et on compte bien tenir bon jusqu'à ce que le rectorat nous entende. Oui.
0: Bon, et là, voilà. Vous vous mobilisez donc jusqu'à midi. Manifestation en cours devant le lycée Lucie Aubrac à Sommières. Donc la circulation peut être ralentie.
1: Oui, alors bon, on sait qu'il y a les vendanges. On sera quand même pas...
0: conciliant.
1: On bloquera pas, hein.
0: Ouais.
1: Voilà, bon. Tout à fait.
0: Guillemette Olivier, je vous remercie beaucoup d'avoir été avec nous ce matin, maman d'élève du lycée.
1: Les enseignants nous rejoignent à midi pour venir avec nous sur le rond-point.
0: Très bien, c'est bien noté. Merci beaucoup. Guillemette Olivier, donc du maman d'élève du lycée Lucie Aubrac à Sommières, où une manifestation, vous avez compris, est en cours. À Manduel, des parents se sont rassemblés hier devant l'école de leurs enfants, l'école Françoise Dolto. Ils protestent contre l'arrivée d'une nouvelle directrice soupçonnée de maltraitance dans son ancien établissement. Elle a été en urgence mise en congé par l'inspection académique, qui doit échanger demain avec les familles et le maire de la ville. J'ai demandé au chef de l'État de dépêcher la ministre de l'Agriculture en Lozère. Les mots, il y a quelques minutes sur l'antenne d'ici, du président du département, où s'est rendu pour la première fois hier Emmanuel Macron. Laurent Ciot lui a parlé de la sécheresse inédite qui oblige certains éleveurs lozériens, rappelle-t-il, à taper dans leur stock pour nourrir leurs bêtes. L'actualité ce matin, c'est aussi à Alès, la police qui multiplie les descentes dans le milieu du narcotrafic après un été marqué par les menaces de mort attribuées à la DZ Mafia qui ont visé le maire de la ville. Plusieurs interpellations ont eu lieu dans le quartier Rochebelle ces derniers jours. Celle notamment d'une jeune personne personne d'un jeune homme d'une vingtaine d'années arrêté au volant de son véhicule, Ludovic Labastrou.
2: Et bonne pioche, à bord du véhicule du jeune homme, déjà connu pour des délits routiers mais pas pour du stup, rien de moins qu'un kilo et demi de cocaïne et 5 kilos de résine de cannabis, excusez du peu. Il a été placé en garde à vue pour s'expliquer en attendant d'être déféré devant le parquet. Garde à vue

0: qui peut durer jusqu'à 96 heures. Sans lien apparent, mais toujours dans ce même quartier de Rochebelle, c'est un trentenaire qui a été interpellé. À son domicile, 26 000 euros en liquide et un fusil d'assaut. En comparution immédiate, fin de semaine dernière, en récidive de trafic et de port d'armes, il écope de 8 ans ferme et a été écroué amende. 2 ans de plus que voulu par le parquet. Que fait la police? Elle travaille sous l'autorité de ce même parquet d'Alès. En termes de stupes et autres délits, 19 écrous prononcés au total en août, une activité soutenue au cœur de l'été.
1: Ludovic Labastrou. Après les voitures, après les trottinettes, tendez bien l'oreille, le premier train électrique a été mis en service chez nous dans le Gard.
2: Oui, enfin, il est plus silencieux que ceux qui roulent au diesel, hein, évidemment. Il a effectué son premier trajet lundi, Sylvestre, sur la ligne Nîmes-Vauvert, dans le cadre d'une expérimentation lancée notamment pour accompagner le trafic en hausse de 70% sur le rail depuis 2019 en Occitanie. Alors, c'est une rame des années 2000 qui a été réaménagé notamment par Pierre Simon, chef de projet chez Alstom, qui a trouvé la solution pour remplacer le moteur thermique par des batteries.
3: Une batterie, c'est à peu près une voiture. Donc vous avez 16 voitures, 16 batteries de voitures, des belles voitures électriques. Et ça suffit pour faire environ 100 km. Après, ça dépend beaucoup des parcours. Il y a des parcours, on pourra faire beaucoup plus. Ça dépend de la manière dont on conduit, la vitesse à laquelle on conduit, les auxiliaires. Mais voilà, dans les conditions les plus pessimistes, nous, on est capable d'assurer aujourd'hui 100 km. Il a deux modes de recharge. Il se recharge principalement avec la caténaire. Donc que ce soit à l'arrêt, mais aussi en roulant. C'est-à-dire que contrairement à une voiture électrique où il faut la brancher, la voiture ne bouge pas, pendant les sections où il y a de la caténaire, le train se recharge continuellement. Donc c'est-à-dire qu'il n'y a pas besoin de s'arrêter pour recharger, s'il se recharge continuellement. Et la deuxième méthode de recharge qui n'est pas négligeable et qui permet de faire les 20% d'économie d'énergie, c'est au freinage. Et ça permet de gagner beaucoup d'autonomie et de recharge rapidement.
2: Voilà, et ce train est le deuxième à avoir été mis en circulation en France. Du foot, le troisième tour de la Coupe de France va donner lieu à un derby, le Gros du Roi contre Aymarges. Le tirage au sort a eu lieu hier. Rousson ira jouer à Bagnols-sur-Cèze, à Aigues-Mortes pour l'Olympique d'Alès en Cévennes, et puis beaucoup plus loin dans les Pyrénées-Orientales pour Beaucaire qui va défier l'AS Canet. Matchs qui auront lieu les 12 et 13 septembre prochains. Et puis du hand, l'USAM jouera le 30 septembre prochain contre Sarrebourg en Alsace. Ce sera dans le cadre du deuxième tour de la Coupe de France.
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2: On a quel temps à Sarrebourg?
5: Sarrebourg, je sais pas, mais j'ai Sommières, si vous voulez.
6: Bon, pratiquement la même chose.
5: Nîmes, 6e ville la plus ensoleillée de France. Résultat du calcul en 2025, 2623 heures contre Nice, 2800 en plus d'ailleurs, hein, plus de 2800. Eh ben, ça va briller encore aujourd'hui. Un tantinet moins éclatant d'ailleurs, le ciel aujourd'hui, cet après-midi, plutôt voilé par des passages nuageux élevés, donc sans risque. Le vent, quasiment inexistant, faible, voilà, c'est ce que je peux dire. Au début de l'après-midi, côté température, il va faire du littoral à Alès, en passant par Nîmes, de 32 à 36 degrés. À Mende, on attend 30 degrés, sur Vallée Française, 26 degrés, et en ce moment, au pont de Passant, il fait 20 degrés. Côté circulation à Sommières, justement on en parlait, ça roule pour le moment. Sur l'avonage, de toute façon, le trafic est dense, Sommières étant au bout, si vous voulez. Mais vraiment, à cette heure-là, les abords de Nîmes et le cœur de ville sont vraiment très chargés. Patience les amis.
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6: Alors vous nous connaissez, hein, j'ai enquêté, météo à Sarrebourg, donc en Alsace, c'est gris, 12 degrés ce matin, jusqu'à 23 cet après-midi. Voilà. Petit coucou à nos amis alsaciens. Pascal Obispo, dans le Gard et en Lozère, tombé pour elle.

0: Indispensable d'Obispo avec Ici Gare Lozère, tombé pour elle.
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0: 8h13, bonjour à tous, bienvenue, c'est mercredi, nous sommes le 2 septembre. Alors il n'est pas encore à la retraite, Pascal Obispo. Il va être à la retraite un jour. On va en parler de la retraite, il faudrait qu'il écoute l'émission à partir de 9h.
3: Hein, non, je suis pas sûr, Obispo, ça doit être du genre je veux mourir sur scène. Hein, quand même,
0: impossible.
3: Geoffrey et Carole, ils travaillent à la CARSAT, ils sont experts dans leur domaine et ils sont avec nous parce qu'on va préparer votre retraite dans le cadre de la suspension de la réforme des retraites. Il semblerait qu'on en ait jusqu'en 2028 ou plus, ou moins, je ne sais pas. On va voir les présidentielles. Pour le moment, il y a des textes qui sont sortis sur la carrière longue, ça c'est sorti hier. Hein. Donc voilà, on est tout frais, on est vraiment dans l'actualité du moment. Pour ceux qui seraient nés entre 1964 et 1968, eh ben écoutez, vous n'êtes pas vieux, vous êtes à fond dans l'actualité. Vous êtes top tendance, mesdames et messieurs. Est-ce que vous aurez droit à la carrière longue? Est-ce que vos enfants vont compter pour la retraite? Oui, non, peut-être. Oui, mais alors c'est quoi les conditions? Parce que moi, ça marche pas. On va voir ça ensemble. Peut-être avec votre cas, si ça vous tente. 04 66 21 36 37, numéro 2, ici Gare Lozère. Utilisable en WhatsApp quand vous voulez.
0: Avec un petit message vocal très sympa le matin, là, comme maintenant, par exemple, tout de suite à 8h14. Avant 8h30, on vous offrira un panier en osier avec encens cuir et un sac ici Gare Lozère bleu. Azur, le panier, on l'a pour ceux qui regardent le canal 3 de la TNT, l'appli ici et icigarlozère.fr. On est en direct à la télé jusqu'à 9h. Le sac, il est trop beau. Hein. C'est une belle pièce en cuir, voilà, regardez, magnifique. Vous nous appellerez avant 8h30 quand je vous ferai signe. Puis dans un instant, le rendez-vous en Tiernac d'ici Gare Lozère. On va parler d'images catastrophes avec Aude Razou. À très vite. Hein.
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0: 8h16, c'est pas vrai, le rendez-vous en Tiernac d'ici Gare Lozère avec vous, Aude Razou, bonjour. Vous nous alertez ce matin sur les fausses images qui envahissent nos réseaux sociaux lors de catastrophes naturelles.
5: Oui, vous avez peut-être vu ces derniers jours cette vidéo assez incroyable, elle tourne énormément. Un éléphant en train de sauver un homme pris au piège par une terrible crue. Alors je vous décris la scène, c'est très spectaculaire. On voit l'éléphant s'avancer dans les eaux déchaînées, il tend sa trompe, l'homme s'accroche et miracle, il monte sur la tête de l'éléphant et il sort de l'eau. 5 millions de vues pour ces images. Et pourquoi? Eh bien parce que le Poste prétend qu'elles ont été tournées au Népal lors des crues dévastatrices qui choquent le monde entier depuis la semaine dernière. Sauf que cette histoire d'éléphant est totalement fausse, la vidéo est truquée.
0: Et comment vous le savez, Aude, que c'est truqué?
5: Ben, la vidéo est bien faite, c'est vrai, mais à première vue, ça m'a semblé suspect. Donc j'ai fouillé et j'ai retrouvé la même vidéo, même éléphant, même monsieur, sur Facebook, sur Instagram, sur YouTube. Et à chaque fois, elle avait été postée avant les crues au Népal. Et puis j'ai fini par trouver sur certaines la petite phrase que je cherchais, vidéo générée par intelligence artificielle. Voilà. Prenez du recul toujours lors d'événements dramatiques comme celui-là. Vous avez peut-être vu aussi cet été ces images de pompiers qui font un massage cardiaque à un renard. La vidéo nous dit que la scène a été tournée lors des incendies en Gironde. Elle est fausse, elle aussi elle est truquée. Quelle que soit la catastrophe, vous aurez toujours des internautes qui essaieront d'en profiter, qui essaieront de nous émouvoir pour faire un maximum de vues, faire gonfler leur compte et pour générer des revenus publicitaires. Parce que oui, c'est ça qui se cache derrière ces images de renards et d'éléphants. Plus une vidéo est vue, plus elle rapporte de l'argent. Et donc là, c'est à nous d'être méfiants, vigilants et de ne pas réagir à chaque vidéo spectaculaire qui défile sur nos écrans.
0: Et heureusement que vous l'êtes, Aude, méfiante et vigilante. Vigilance aussi, méfiance sur la route, hein, à 8h18, Marie-Ève, c'est un peu le bazar, c'est ça?
3: Bah écoutez, c'est chargé, voilà. C'est pourtant, on est mercredi, on se dit toujours le mercredi. Voilà. Eh ben non, c'est la semaine de rentrée, c'est pas ça. Depuis Alès, en direction de Nîmes, vous utilisez la 106, vous êtes bloqué à partir du Bois des Espèces et même un petit peu avant, de toute façon, vous avez levé le pied. Jusqu'au rond-point de Kilomètre Delta, le trafic est dense, voire carrément à l'arrêt. Sur Nîmes Centre, c'est pas mieux. Nous avons, par exemple, sur l'avenue Kennedy ou la route de Sauve, hein, pour ceux qui voudraient échapper respect de la 106 pour arriver à Nîmes, du monde aussi. Hein. Sur Allende, le trafic est dense dès le lycée Philippe Lamour, si vous allez sur la ville. Nous avons également toutes les transverses qui vous amènent au centre-ville qui sont chargées. Sur Alès, le trafic est dense, mais au moins en avance. Et puis sur Lavonnage, bah, je vous le disais, vous n'êtes pas tout seul. Comment ça? Ben non, je suis avec vous.
0: Écoutez cette chanteuse, qui est cet artiste? Alors déjà, le titre de la chanson, vous l'avez, parce que j'ai isolé le refrain, donc sauvez-moi. Qui est cette chanteuse pour gagner ce matin un panier en osier? 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Classe. Waïba prend vos appels et on écoute ensemble avec ici matin Bandolero, Paris Latino.

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1: On parle toutes les langues, hein, avec ici Garloser, Bandolero, Paris Latino, 8h23. Je sais pas si elle parle toutes les langues, Anne-Marie, mais en tout cas, elle parle le français, c'est déjà bien. Anne-Marie de Nîmes, bonjour Anne-Marie.
2: Oui, bonjour.
1: Alors, je dis ça, peut-être que vous maîtrisez l'autre langue, Anne-Marie, non?
2: Oui, ça va.
1: Oui, ça va. Vous parlez quoi d'autre? Peut-être l'espagnol?
3: L'espagnol?
2: Non.
3: Italien, non?
2: C'est déjà pas mal.
1: Allez, on s'arrête sur le français. Au moins, on peut échanger ce matin pour entendre votre réponse. Pour gagner un panier en osier avec en sans cuir et le sac ici Garloser bleu azur. Vous avez fait les courses, Anne-Marie, hier, peut-être tout à l'heure?
2: Non, justement, je dois y aller cette semaine.
1: Voilà. Super, vous allez pouvoir repartir, je l'espère pour vous, avec le panier en osier. On va écouter cet artiste, Anne-Marie. Attendez.

0: moi de qui, Anne-Marie? De Jeanne Masse, évidemment, un incontournable de la chanson française, qu'on ne se lasse pas d'écouter le matin. Jeanne Masse, voilà, c'est une valeur sûre de la chanson française qui vous permet de gagner, donc, Anne-Marie, votre magnifique, vraiment, je pèse mes mots, il est beau parce qu'il est devant moi, je le touche. C'est important de toucher les cadeaux qu'on vous offre.
1: Moi, j'ai un petit secret sur Anne-Marie.
0: C'est vrai?
1: Je sais qu'elle est en grande vacances.
0: Vous êtes à la retraite, Anne-Marie, c'est ça?
2: Eh oui!
1: Oh, quelle chance! Oui. Vous savez que il y a la réforme, il y a la réforme des retraites, mais surtout sa suspension qui a été votée, puis des textes qui sont sortis. Je vais pas vous demander, comme à Lucien tout à l'heure, depuis combien de temps vous êtes à la retraite, ça ne me regarde pas, je sais que vous êtes passé à la retraite.
2: Il y a quelques années quand même.
1: À 27 ans, vous. Oui, je le sais, on me l'a dit, oui, tout à fait. Vous avez bien raison de ne rien lâcher. Pour certains, ça sera peut-être un peu plus long, c'est-à-dire 63 ans et quelques, 62. Et votre dossier, vous l'avez monté comment, votre dossier? C'était compliqué?
2: Non, c'était pas compliqué parce qu'étant employée à la fonction publique, donc ça a été rapide. Voilà, j'ai porté les documents et puis ça s'est fait rapidement. J'ai pas eu affaire à une retraite privée. Voilà.
1: Voilà, c'est beaucoup plus facile pour les fonctionnaires.
2: C'est facile,
1: oui, c'est vrai. Les salariés du secteur privé sont. Bah tiens, ça fait partie des questions que je vais poser aussi à mes experts de la CARSAT qui seront avec nous tout à l'heure. Merci beaucoup, Anne-Marie. Je vous souhaite une belle journée.
2: Merci beaucoup. Je suis ravie. Merci beaucoup.
0: Hein. Merci, Anne-Marie. On est ravis aussi de vous offrir ce beau cadeau. Pour me dire ce que vous disiez, effectivement, Anne-Marie. Ici, c'est vous à partir de 9h. Vos réactions à partir de 9h par téléphone ou maintenant en nous laissant des messages vocaux.
1: Voilà. Alors, si vous êtes né entre 1964 et 1968, vous savez que la suspension de la réforme vous touche et vous concerne puisque l'âge légal de départ varie selon votre année de naissance, mais surtout, vous ne serez pas obligé d'attendre 64 ans. On part un petit peu avant. On peut partir à 60 ans et 9 mois même carrément. Vous voyez, on gagne vraiment, vraiment du temps si vous avez une carrière longue, si vous remplissez toutes les conditions. Et quelles sont ces conditions?
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0: 8h26, les gens d'ici découvrent le matin les mille et un visages des habitants de nos quartiers, nos villes et nos villages. On va parler poésie et natation ce matin avec vous, Cérid Bellic. Bonjour Cérid.
5: Bonjour. Bonjour Sylvestre, bonjour Marie-Ève et bonjour à tous. Si je vous dis Pablo Neruda, vous me dites tout de suite piscine à Nîmes. Et je comprends, mais Pablo Neruda, c'est avant tout ce grand poète chilien, prix Nobel de littérature en 1971, homme politique du XXe siècle, ancien ambassadeur du Chili en France au début des années 70, un homme d'une grandeur difficile à mesurer qu'un gardois a fréquenté, plus que fréquenté, ce gardois a travaillé pour lui. Il s'agit de Christian Torel, 78 ans, il vit à Nîmes-Vacrolles, homme volubile, mémoire indéfectible, nous raconte retour en 1971, entretien d'embauche pour devenir secrétaire particulier de Pablo Neruda.
6: J'ai fait la queue, comme tout le monde, il y avait une centaine de candidats largement, et j'ai été reçu par Pablo. Et puis au bout d'une semaine, ma mère me dit, Christian, écoute, t'as reçu un télégramme de l'ambassade du Chili, mais moi je ne sais pas lire l'espagnol, donc tu vas me dire qu'est-ce qu'ils te disent. Alors j'ai lu, vous êtes embauché à partir du mois de septembre comme secrétaire particulier de son Excellence Pablo Neruda.
5: Incroyable, une chance bien provoquée par Christian. Il faut dire que l'homme se défend en anglais, parle forcément un espagnol de haute qualité. Et autre chose qui a sûrement fait la différence, Christian est musicien et compose des poèmes très appréciés à l'époque par Pablo Neruda. Mais alors Christian, racontez-nous un peu les coulisses en tant que secrétaire particulier. Qu'est-ce que vous avez fait? Vous écriviez pour lui?
6: En fait, il me dictait ses courriers et c'est lui qui signait. Par exemple, j'ai fait le courrier à Nixon, qu'il avait félicité pour son prix Nobel de littérature.
5: Président des États-Unis.
6: Oui, et j'ai fait le courrier à M. Georges Pompidou, président de la République française aussi. Mais c'est Pablo Neruda qui a signé, évidemment. Moi, j'ai écrit, simplement.
5: Et des anecdotes comme ça, il en a plein, Christian. Il a d'ailleurs écrit un livre qui s'appelle « Dans les pas de Pablo Neruda » où il raconte son histoire aux côtés de ce grand homme. Malheureusement, il n'a pas trouvé d'éditeur. On passe alors le message sur l'antenne d'ici Gare Lozère. Et de toute façon, vous n'avez pas besoin de livre puisque des anecdotes. Il en a d'autres pour vous, Christian, comme cette répartie de Pablo Neruda, homme politique communiste chilien, qui fait face à un journaliste espagnol franquiste. On est toujours en 1971, question du journaliste.
6: Le journaliste lui dit, votre excellence, ça lui écorchait la bouche de dire ça, mais il l'a dit quand même, comment se fait-il, vous avez été élu l'année dernière sénateur d'une province Antofagasta au Chili, qui est peuplée à 90% d'Indiens analphabètes.
5: Au nord du Chili.
6: Comment ils ont fait pour lire votre programme électoral? Alors tout le monde était stupéfait de la question, parce qu'il savait, on savait pas ce qu'allait répondre Pablo, en fait. Hein. Et Pablo a été génial, parce qu'il s'est retourné vers l'assistance et les journalistes. Il a dit, mais j'ai pas eu besoin de leur lire mon programme électoral, je leur ai simplement récité mes poèmes, il a dit.
0: C'est élégamment dit, en tout cas. L'essentiel de l'info dans 20 secondes, à tout de suite.
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0: L'essentiel de l'info dans le Gard et en Lozère, 8h30, Quentin Pérez de Tudela.
9: La ministre de l'Agriculture doit venir en Lozère, c'est la demande que le président du département a faite hier à Emmanuel Macron. Laurent Ciot souhaite qu'elle inaugure au Blémard un dispositif permettant d'abreuver dans 3 bassins versants les éleveurs qui souffrent de la sécheresse. Certains, rappellent l'élu, ont déjà entamé leur stock d'hiver pour nourrir leurs bêtes. Et puis la rentrée, marquée par une manifestation de parents d'élèves hier devant l'école maternelle Françoise Dolto à Manduel. Il proteste contre l'arrivée d'une nouvelle directrice soupçonnée de faits de maltraitance dans son ancien établissement. Grégory Julien leur a tendu le micro. Reportage à suivre après 90 secondes d'infos en France et dans le monde. Et c'est à 8h31 avec Valentine Letesse.
10: Enfin, la parole des femmes est entendue. L'avocate de Flavie Flament se réjouit ce matin de l'annulation de la tournée de Patrick Bruel, accusé de viol et de violences sexuelles par une trentaine de femmes, dont l'animatrice Flavie Flament. Le chanteur renonce à ses 35 concerts. Plus de 20% d'étudiants ne mangent pas à leur faim, trop souvent dans le rouge après le paiement de leur loyer, explique la FAGE. Selon le syndicat étudiant, le coût de la rentrée universitaire a battu un nouveau record à 3240 euros en moyenne cette année pour les non-boursiers. Jean-Luc Mélenchon pourra-t-il se présenter à l'élection présidentielle? C'est la grande question à la France insoumise. Selon nos confrères de France Info, le candidat a seulement recueilli entre 200 et 250 promesses de parrainage sur les 500 nécessaires pour se présenter. Avec 244 000 impacts de foudre, la France est le deuxième pays le plus foudroyé d'Europe cet été, après l'Italie, précise Météorage. Parmi les départements les plus touchés, les Pyrénées-Atlantiques arrivent en tête, suivis des Landes et des Alpes de Haute-Provence. En présence du roi d'Angleterre et du président de la République, l'exposition de la tapisserie de Bayeux est inaugurée aujourd'hui au British Museum de Londres. La broderie quasi millénaire sur 68 mètres de panneaux de lin quitte la France pour la première fois. Et puis un beau cadeau d'anniversaire. Gaël Monfils s'est qualifié le jour de ses 40 ans pour le deuxième tour de l'US Open de tennis à New York, à quelques semaines de prendre sa retraite.
9: Elle est soupçonnée de faits de maltraitance dans son ancien établissement à Manduel. Une quarantaine de parents d'élèves de l'école Françoise Dolto ont manifesté hier au premier jour de la rentrée devant le portail de l'établissement pour s'opposer à l'arrivée d'une nouvelle directrice. Ils ont appelé à ce qu'elle ne puisse pas prendre ses fonctions au nom, disent-ils, du principe de précaution. Une pétition a d'ailleurs été lancée et elle a déjà recueilli 350 signatures, Grégory Julien.
11: Eh bien, c'est parti de plusieurs témoignages de parents d'élèves de l'école nîmoise dans laquelle l'enseignante mise en cause exerçait jusqu'en juin dernier, Manon, l'une des mamans mobilisées à Manduel.
12: Nous, les faits qui nous ont été remontés, c'était de la maltraitance physique, psychologique majoritairement, et également un non-respect du projet d'accueil individualisé.
11: L'enseignante a été récemment sanctionnée par une mutation à l'Audun-l'Ardoise, sauf que le tribunal administratif a suspendu cette sanction avant la rentrée des classes. Résultat, la voilà à Manduel, où elle avait obtenu son affectation avant la décision de justice, d'où la colère de Maude, l'une des parents d'élèves.
13: Nous ne souhaitons pas qu'elle intègre l'école Françoise Dolto. On veut protéger nos enfants, on veut qu'on nous garantisse surtout qu'ils soient en sécurité et qu'il n'y aura pas de cas de maltraitance ou quoi que ce soit.
11: À ses côtés, Manon met en avant le principe de précaution.
12: On veut prévenir et anticiper, puisqu'on voit bien aujourd'hui qu'en France, il y a beaucoup d'actes qui sont faits avec les affaires dont on entend parler aux infos en général, sur les affaires du scolaire et du périscolaire. qu'en fait, on attend que les enfants soient en danger pour agir. Jusqu'à présent, cette école était une superbe école. On est très contents et on a toujours été très reconnaissants du corps enseignant des écoles de Manduel. On veut que ça continue.
11: Les parents d'élèves de l'école maternelle sont déterminés. La plupart gardent pour l'instant leur enfant à la maison. Manon, l'une des mamans.
13: S'il faut, certains parents sont même prêts à retirer les enfants de l'école, demander une mutation de commune. Donc, ce qui aussi serait dommage parce que ça fermerait peut-être une classe, ça surchargerait les autres. C'est pas le but non plus, mais si on doit en arriver là, on en arrivera là.
11: Et dans l'urgence, la direction des services départementaux de l'éducation nationale du Gard a placé l'enseignante en congé d'office pour un mois, en attendant de trouver une solution pérenne.
9: Une direction qui doit discuter avec les parents d'élèves de l'école Françoise Dolto et le maire de Manduel demain en fin d'après-midi. C'était le reportage de Grégory Julien. J'ajoute qu'une autre manifestation de parents d'élèves est en cours à Sommières. La circulation peut être ralentie. Route de Galargue, donc la départementale 22, devant le lycée Lucie Aubrac, où ses parents protestent contre la fermeture d'une classe de première. On en reparlera tout à l'heure dans le journal de 9h. En attendant, il est 8h35 et on va refaire un point sur la météo, Marie-Ève.
1: Alors, il fait chaud, il fait pas les 40, hein, mais enfin 36, on n'est pas loin quand même. Hein. Vous savez, aujourd'hui, c'est ce qu'on attend sur la plaine gardoise, également sur le... Enfin, le littoral est un peu plus frais parce qu'il y a du vent, il y a l'air marin, mais à Alès ou Nîmes, on va avoir vraiment chaud. Côté Lozère, vous êtes gâtés, les amis lozériens, comme d'habitude. Je tiens à attirer votre attention sur demain. Demain, figurez-vous.
9: Attirer notre attention.
14: Qu'est-ce qui se passe demain?
1: Une petite vigilance. Alors, premier niveau, jaune, canicule quand même. Hein. Donc ça veut dire que la nuit...
14: Début septembre.
1: Oui, la nuit ne sera pas fraîche. Ouais. C'est là le problème. C'est qu'on ne se... Voilà, même si on voit
9: donc
1: les étoiles...
9: Donc on remet les ventilateurs en route. Donc Quentin va mal dormir encore une fois.
1: Je ne suis pas sûr que je vais faire la semaine comme ça. Mais en tout cas, la couette, vous la laissez bien au fond du placard. Hein. Ouais. Ça, c'est clair.
14: Je ne sais pas si on va la ressortir.
1: Donc voilà ce qui vous attend. Et puis, concernant la pluie, que l'on attend aussi, mais vraiment sur 2-3 jours et encore du soleil derrière pour aller aux champignons, ça sera peut-être début de semaine prochaine. Je dis bien peut-être, si vous êtes sage.
9: Une solution, c'est de dormir sur le carrelage.
1: Ou de chanter très très fort la nuit, très fort. On se donne rendez-vous à minuit devant les arènes et on se met tous à chanter très fort. Et on espère qu'il pleuve.
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9: Vous allez chanter très faux sur ce morceau de Jeanne Masse. Pourquoi pas, avant de parler des oiseaux, parce que la rentrée, c'est aussi la saison de la migration des oiseaux. On va en discuter avec Lorraine dans quelques minutes pour notre rendez-vous nature, hein, 100% dédié à la nature, la faune et la flore du Gard et de la Lozère. Jeanne Masse, sauvez-moi avec Ici Gard Lozère.

0: C'est la chanteuse qui a permis à Anne-Marie tout à l'heure de gagner un panier en osier avec Anse en cuir, Jeanne Masse avec Ici Gare Lozère, So et moi.
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0: Allez, c'est l'heure de notre rendez-vous Nature en tête, chronique 100% dédiée à la faune et à la flore du Gard et de la Lozère. Tous les jours, on part à la découverte de la nature qui nous entoure pour mieux la connaître, la comprendre, surtout la protéger, évidemment. Et ça ne peut être qu'avec vous, Lorraine, bonjour.
3: Vous êtes bien gentil ce matin, Sylvestre.
0: Moi, je ne sais pas ce qui me prend, c'est mercredi.
3: Et est-ce qu'il vous arrive, les mercredis et les autres jours, de lever la tête pour regarder la migration des oiseaux?
0: Ah, mais c'est ce que je fais tous les matins, dès le saut du lit.
3: Regardez la migration. Ah oui, regardez le ciel, pas la migration, parce que tous les matins, ça m'étonnait quand même. Parce qu'en ce moment, on est en plein dedans, et c'est un phénomène absolument fascinant. Et je reçois ce matin Benjamin Volo. Vous êtes naturaliste indépendant, spécialiste entre autres des oiseaux. Quelles sont les raisons de ces migrations ?
4: La migration, c'est un phénomène assez extraordinaire qui touche essentiellement les animaux. Et ça concerne en fait pas que les oiseaux, ça concerne aussi bien des mammifères, des poissons, des insectes. La cause principale, en fait, c'est qu'il y a un cycle biologique et qu'effectivement, après la reproduction, ces animaux vont se déplacer vers des zones, en fait, des territoires, on va dire, un peu vierges, où les températures vont permettre de trouver à nouveau une ressource alimentaire nécessaire à leur survie. C'est un choix stratégique, en fait. Certaines espèces vont rester et hiverner, mais dès qu'on a des hivers un peu rigoureux, elles vont être sélectionnées, elles vont se retrouver diminuées, et les espèces migratrices favorisées. Et quand on a des hivers qui vont être un peu doux, ces espèces qui n'ont pas migré vont bénéficier, parce qu'elles seront les premières à rejoindre, elles seront déjà installées sur les sites de nidification, et les espèces migratrices vont arriver plus tard. Et donc, elles auront un peu plus de mal à trouver un territoire pour s'installer pour la reproduction.
3: Et pourquoi ces espèces ne restent pas tout simplement là où elles hivernent ?
4: Si rester sur les zones d'hivernage, il y aurait de la compétition avec les espèces locales.
3: Oui.
4: Là, si on prend des oiseaux européens, par exemple, c'est des oiseaux qui vont aller, pour certains, hiverner en Afrique tropicale. En Afrique tropicale, il y a aussi des espèces qui occupent l'espace. Donc, pendant une période, ils ont la capacité, il y a suffisamment de ressources alimentaires, souvent la période des pluies là-bas, le système est inversé. Donc quand nous, il fait froid dans le sud, c'est la saison des pluies, donc c'est une saison assez riche avec beaucoup de nourriture disponible. Donc nos oiseaux qui vont hiverner là-bas trouvent de la nourriture et ne rentrent pas en compétition avec les espèces locales. Mais par contre, après, au bout d'un moment, il y a compétition et donc nos oiseaux remontent pour nicher sous nos latitudes. Là où en fait, il y a un petit peu moins de compétition et où ils ont leurs ressources alimentaires, leurs habitats, c'est la nature en fait est bien faite.
3: À ça je vous rejoins, la nature est merveilleusement bien faite et illustre aussi ce joli proverbe qui dit partir pour mieux revenir. Merci Benjamin.
4: Merci à vous.
0: Bah nous on part pas, on est là et puis on lit la page Facebook Ici Gare Lozère, je lis Christiane tiens, qui nous écrit, qui nous donne 19 degrés, elle habite Quissac, elle nous dit qu'elle a passé une nuit fraîche. Profitez-en Christiane, je suis pas sûr que ce soit la même chose pour cette nuit.
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0: 8h46, pour moi c'est pas tout de suite, mais pour nos auditeurs c'est peut-être imminent.
13: Ah, pour moi, c'est pareil, c'est dans 40 ans.
0: C'est vrai, voilà. Oui, c'est ça, bien sûr. Disais, on n'y pense même pas.
13: L'âge légal de départ à la retraite à 64 ans ne s'applique pas aux personnes qui sont nées en 68. D'ailleurs, de 64 à 68, c'est la suspension de la réforme qui fait que les textes qui sont sortis hier vont vraiment vous concerner. Vous pourrez partir à 62 ans et quelques mois ou 63 ans et quelques mois, mais pas à 64. Ça, c'est sûr. C'est un petit peu moins. Et puis, si vous avez une carrière longue, les amis, c'est carrément 60 ans et quelques. Donc ça c'est fou. Mais la carrière longue, il faut compter le nombre de trimestres cotisés, retenus. Ça colle pas, parfois on se dit mais pourquoi il y en a si peu de cotisés par rapport au trimestre où j'ai travaillé toute ma vie, qu'est-ce qui se passe? Vous êtes peut-être dans ce cas-là. Je vous le dis.
0: C'est quoi ce cas-là?
13: Ça peut arriver. Bah justement, on se
0: pose
13: la question.
0: Le cas de l'anomalie, du trou dans la raquette.
13: L'âge de naissance, l'âge avant la réforme, l'âge requis, le nombre de trimestres
0: technique
13: entre 60.
0: Des fois, hein.
13: Oui, c'est hyper technique. Ouais. C'est pour ça que Geoffrey et Carole seront avec moi parce que moi je pourrais pas répondre à toutes les questions. 04 66 21 36 37. Numéro 2 ici Gare Lozère pour ici c'est vous. Spécial. On monte le dossier de la retraite. On y va. On fonce et on a les explications.
0: L'explication sur le temps, la route aussi de ce mercredi de septembre.
13: Alors, la météo, je vais être très claire, il fait chaud. Hein. Voilà, on est en septembre, on est à 36 degrés sur la plaine gardoise. La Lozère, mise à part, c'est vrai qu'on a quand même cette sensation de pesanteur, de lourdeur. L'air est quasiment inexistant, le vent souffle pas. Donc vraiment, il va falloir vivre avec. Même si on a des petits nuages cet après-midi, il n'y a pas de pluie, ça va pas baisser. Et cette nuit, il va faire chaud. On va être autour de 22-25. Donc ça veut dire... crainte de canicule. Niveau jaune demain. Niveau jaune, vigilance canicule émis par Météo France.
0: C'est reparti.
13: Voilà, c'est pas que c'est reparti, mais c'est pas encore.
0: C'est jamais terminé.
13: C'est pas encore la vraie descente, quoi.
0: C'est ça, c'est pas encore l'automne.
13: Côté route, moi, je viens vous signaler évidemment que là, on est dans l'œil du cyclone, c'est-à-dire que vous êtes nombreux à utiliser votre véhicule pour vous rendre sur Nîmes, essentiellement, depuis Lavonnage ou encore depuis Alès. C'est là où le trafic est le plus dense. Je voudrais attirer votre attention sur Nîmes, puisqu'il y a des panneaux un peu partout dans le cadre d'un test inondation. La ville de Nîmes va fermer la trémie de la gare à la circulation demain soir à partir de 23h30 jusqu'à 1h du matin. Sur à peu près 2h, on ne pourra pas passer par cette trémie. Bon, c'est la nuit, si ça vous concerne pas, tant mieux, mais si ça vous concerne, voilà, vous êtes prévenus. Il y a une déviation qui est mise en place.
0: 8h48, 49 dans 10 secondes. On va retrouver aussi dans quelques minutes votre invité, l'événement d'ici, ici Gare Lozère, à 3 minutes, voilà, c'est le temps de savourer le nouveau single
13: à table
0: de
13: citoyenne.
0: Effectivement, c'est le sujet.

0: Très sympa ça, hein. C'est tout nouveau, c'est tout beau, c'est tout chaud, c'est le dernier Teddy Swims avec ici Garloser. 8h52, consultation médicale privilégiée. On est dans le cabinet du docteur Kerzek, on s'intéresse ce matin à l'âge de notre cerveau pour prévenir et même prédire la maladie d'Alzheimer. Bonjour docteur.
1: Bonjour à tous. Et si un simple test analysé par une intelligence artificielle pouvait prédire des années avant l'apparition des premiers symptômes, si vous allez développer ou pas une démence? C'est un peu la promesse de plein d'études, mais notamment une nouvelle étude menée par des chercheurs du centre d'Amsterdam. Et c'est une avancée très prometteuse. L'idée, c'est d'utiliser l'intelligence artificielle pour estimer l'âge biologique de notre cerveau et ainsi détecter un vieillissement accéléré bien avant les symptômes de la maladie d'Alzheimer. Alors, il ne s'agit pas de faire un test chez soi avec un questionnaire par exemple, mais c'est une IRM cérébrale classique, comme on en a tous et toutes passé une fois dans sa vie, et c'est analysé par un algorithme d'intelligence artificielle. Et cet algorithme, il a été entraîné sur des milliers d'IRM de personnes en bonne santé, de différents âges, et en fait, on va pouvoir comparer, estimer l'âge du cerveau avec une précision relativement intéressante de 2 à 3 ans, et ensuite, on va calculer l'écart entre l'âge prédit par l'IA, en fonction de votre âge justement et de vos images, et on va comparer ça à vos images avec votre âge réel finalement cérébral. Et c'est cette différence entre l'âge prédit et l'âge réel qui peut être potentiellement un signal d'alerte. Chaque année de cerveau en plus, par exemple vous avez 27 ans et vous avez un cerveau qui en a 28, c'est une année de plus par rapport à la normale, c'est plus 6% de risque de démence. Plus on augmente l'écart, plus on a un risque de démence. Je parle bien de risque et pas du tout de certitude. C'est pour l'instant de la recherche.
0: Alors, si on sait qu'on a un cerveau plus vieux que son âge, qu'est-ce qu'on peut faire concrètement, docteur ?
1: La bonne nouvelle, c'est que ce n'est pas une fatalité. La maladie d'Alzheimer, c'est pas une fatalité. Les recherches montrent que jusqu'à 45% des cas de démence, quasiment une sur deux, pourraient être évités ou retardés. Ça, c'est quand même la bonne nouvelle, d'où l'intérêt de dépister tôt. Allez, je vous donne 5 conseils simples. 1. On bouge. Au moins la marche rapide, une demi-heure par jour, 5 fois par semaine, ça réduit le risque de déclin cognitif. Deuxièmement, on stimule son cerveau, on augmente sa réserve cognitive. Ensuite, on mange sain, manger méditerranéen. Quatrièmement, on dort et on gère son stress. Et on reste, et c'est le cinquième conseil, actif socialement et notamment on évite l'isolement. Allez, prenez soin de votre cerveau, vous allez voir, il va vous le rendre et on va vous y aider toute la saison. D'ici là, portez-vous bien.
0: Et vous êtes là aussi pour ça, pour nous aider. Merci docteur.
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0: 8h54, votre invité Marie-Ève.
4: Denis Larocca, bienvenue.
5: Bonjour.
4: Vous faites partie d'un collectif qui est en train de monter ce À Table Citoyenne à Sommières samedi prochain. Il s'agit d'un banquet qualifié de spectaculaire. J'adore ce terme-là. À Sommières, donc juste après le forum des associations, parce que samedi prochain, je tiens à dire, le Gard La Lozère, vous n'aurez qu'une chose à faire, c'est aller à votre forum des associations dans toutes les communes, c'est à la même date. Expliquez-moi un petit peu ce que ça veut dire À Table Citoyenne, ce banquet spectaculaire. Spectaculaire, c'est quoi ?
5: Alors, ce banquet spectaculaire, ça vient dans... c'est une étape dans le cheminement qu'ont mené plusieurs associations sur le territoire de Sommières. Et pour que les citoyens se réapproprient l'acte d'achat alimentaire, recréer des liens entre consommateurs et agriculteurs, favoriser le lien social et permettre aux personnes en situation de précarité d'avoir accès à des produits de qualité.
4: Voilà, des produits de qualité, des produits d'ici, réfléchir à ce qu'on consomme, c'est ça ?
5: Exactement.
4: Voilà, une table citoyenne, c'est aussi un lieu de rencontre quelque part.
5: Oui. Alors là, pour cela, on a créé donc cette journée avec, je peux vous donner le déroulement de la journée, plutôt de l'après-midi et de la soirée. Donc de 16h à 18h, il va y avoir une animation avec un espace enfant. On va avoir un atelier pain qu'on a nommé du grain à la bouche. C'est-à-dire qu'on va avoir le moulin.
4: On va faire nous-mêmes notre pain avec notre farine.
5: Et on va même faire la farine sur place.
4: Ah, génial. Très bien.
5: Ah oui. Donc après, bon, et jusqu'à faire cuire le pain dans un four mobile à bois. Donc vraiment, ça va être tout le chemin.
4: Voilà. Denis, excusez-moi, je vais vous interrompre, mais le temps, vous savez ce que c'est.
5: Oui.
4: À partir de 16h, donc c'est à Sommières, on vous attend dans la cour Henri Dunant, c'est ça ?
5: Alors, la cour Henri Dunant, parce que des fois, les GPS ne la trouvent pas, c'est à côté de l'esplanade de Sommières, c'est l'ancien collège de Sommières.
4: D'accord, c'est l'ancien collège, ok. Et moi, je dis Trivial Poursuite, Croix-Rouge, mais ça, c'est autre chose. Donc, on pourra déguster pas mal de choses. De toute façon, à partir de 16h, on vous attend gratuitement. Donc, si vous voulez participer au pique-nique, vous apportez apporter quelque chose, ou alors, voilà. Ou alors vous prenez dans le sac du voisin. Non, je rigole.
5: Non, voilà. Donc, je sais pas si on a 30 secondes. Donc, après, on va avoir une table ronde sur les projets à table citoyenne.
4: Oui.
5: La cantine scolaire, l'action avec les jeunes. Voilà. Et 18h45, un petit spectacle, et le 19h. À 19h, le repas partagé en fin de soirée. Il va y avoir un blind test autour des chansons sur l'alimentation.
4: Alors, je vais quand même. Moi, j'ai 10 secondes pour vous demander pourquoi citoyenne. Pourquoi vous l'avez mis au féminin, à table citoyenne?
5: Alors, normalement, c'est citoyen.citoyenne. Ah. Et je pense que pour aller plus vite, on va très vite à citoyenne.
4: C'est pas mal du tout. On aime bien ça.
5: Mais c'est bien aussi.
4: Merci, Denis Larocca. Et j'espère que vous aurez beaucoup de monde après ce forum des associations à 16h. La cour de l'ancien collège à Sommières. Il va y avoir du monde à Sommières. En plus, la météo sera plutôt favorable. Merci, Denis.
5: À bientôt. Au revoir.
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0: 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Belle matinée.
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0: Alors l'âge ne se demande pas en général, on ne demande pas l'âge des gens, mais là on a quand même envie de savoir l'âge que vous avez, parce que ça influence aussi l'âge de votre départ à la retraite.
4: Non mais vous n'êtes pas obligé de le dire si vous m'appelez tout à l'heure pour essayer, c'est vous. Vous n'êtes pas obligé de dire que vous êtes né
9: entre que vous avez l'âge que vous avez dans la tête.
4: Bien sûr, pour la retraite ça marche pas.
9: Tu serais très vieux.
0: Oh Quentin.
9: Vous êtes né entre compliment dit, dans certains cas.
0: Petit saligo.
4: Vous êtes né entre 1964 et 1968. C'est vraiment à vous que l'on s'adresse puisque la suspension de la réforme des retraites touche cette portion de la population, et vous ne serez donc pas obligé de partir à 64 ans. Vous pourrez partir un petit peu avant, voire carrément beaucoup avant, si vous avez une carrière longue, mais si vous remplissez les autres critères.
0: Ah,
4: il n'y en a pas qu'un. Voilà, c'est comme ça.
0: Et on va discuter avec vous à 9h donc.
4: Et surtout avec Geoffrey et Carole, mes invités, je vous les présente dans quelques instants, puisque maintenant, merci Sylvestre Boulanger.
0: Merci Marielle.
4: Je vous souhaite une belle sieste. À demain. C'est l'heure des infos.
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4: Nous sommes bien mercredi, c'est le 2 septembre, 9h. En Lozère et dans le Gard, les infos, le journal Quentin Pérez de Tudela.
10: Des éleveurs lozériens ont déjà entamé leur stock pour nourrir leurs bêtes à cause de la sécheresse inédite qui frappe le pays. L'alerte ce matin sur l'antenne d'ici du président du département où s'est rendu Emmanuel Macron hier pour la première fois de sa présidence. Laurent Ciot, qui s'est entretenu avec le chef de l'État, lui a donc fait cette demande en urgence.
11: J'ai demandé qu'il nous fasse venir Madame la ministre de l'Agriculture à Nigel-Levard pour inaugurer un dispositif qui avait été mis en place sur trois bassins versants en tête de bassin du

0: du lycée Chaptal. Il a défendu l'interdiction pour les lycéens d'utiliser leur téléphone portable dans l'enceinte de leur établissement. Le chef de l'État s'est aussi entretenu avec le maire de Mende qui dit sur Facebook ne pas avoir compris l'intérêt de sa visite. Patrice de Saint-Léger déplore le fait de n'avoir eu aucune annonce sur le désenclavement du département. Dans le Gard, ce sont des manifestations de parents d'élèves qui accompagnent la rentrée, comme en ce moment à Sommières. Celui-ci, Lucie Aubrac, sont rassemblés sur le rond-point qui fait face à l'entrée de l'établissement pour protester contre la fermeture d'une classe de première, une décision, disent-ils, qui surcharge un peu plus toutes les autres. Elle met aussi indirectement un lycéen à la porte. Il a donc été affecté au lycée Duoda à Nîmes, alors qu'il habite à Junas. Sa maman Nancy, qui a mis son veto, se retrouve à lui faire l'école à la maison.
1: Nous ne sommes pas d'accord que cette classe soit supprimée. Soi-disant, pas assez d'élèves. Ils sont beaucoup trop nombreux dans ces classes, avec des chaises a priori devant les issues de secours, des AESH qui n'auront pas leur chaise pour s'asseoir à côté de les élèves. C'est pas anodin en fait hein, cette décision de couper des classes, de laisser des classes surchargées et de refuser d'autres élèves. On va réduire des classes, on met les enfants ailleurs. C'est pas possible de les prendre dans leur lycée de secteur. Je suis outrée et je ne vais pas bouger de ce rond-point tant qu'on n'aura pas trouvé de solution.
0: Nancy mobilisée à Sommières, où la circulation peut être ralentie sur la départementale 22 du fait donc de ce rassemblement. C'est la route de Galargue. À Manduel, là aussi une quarantaine de parents ont manifesté, c'était hier, devant l'école maternelle de leurs enfants. Ils s'opposent à l'arrivée d'une nouvelle directrice soupçonnée de maltraitance dans son ancien établissement. Elle a été mise en congé en urgence par l'inspection académique qui doit s'entretenir demain avec les familles et le maire de la ville. Il était dans un fossé à quelques centaines de mètres de son domicile, quartier du Mas de Ville à Nîmes. Le septuagénaire porté disparu depuis mercredi dernier a été retrouvé hier, atteint de la maladie d'Alzheimer. Il a passé 6 jours sans boire ni manger. Il a été pris en charge à l'hôpital de Nîmes.
2: C'est le tout premier en Occitanie, un train 100% électrique. Quant à il transporte depuis 3 jours maintenant des voyageurs sur la ligne Nîmes-Vauvert.
0: Oui, Marie-Aville, a été mise en circulation dans le cadre d'une expérimentation pour accompagner le boom du trafic ferroviaire depuis 2019 dans la région, en hausse de 70%. Il a donc effectué son premier trajet lundi, ici Gare Lozère, et Tétaqué, Antoine Niffaut.
3: Voie E, Gare de Nîmes, ce TER rouge s'apprête à partir pour Vauvert.
4: Je suis dans la cabine et j'accompagne le conducteur dans ses missions de sécurité.
3: Guillaume Pas a fait 2 voyages tests avec cette rame vieille de 20 ans et aujourd'hui transformée.
4: Par rapport au moteur thermique qu'on avait avant, c'est des nuisances sonores en moins, et donc c'est fort agréable.
3: À côté, l'ingénieur en chef chez Alstom, Pierre Simon, qui travaille sur ce projet depuis 5 ans, montre un écran.
5: Alors là, en fait, on a le nombre de kilomètres qu'il peut parcourir par motrice, donc on fait 53 plus 53, vous avez 106 kilomètres.
3: Sous la rame, 16 batteries remplacent aujourd'hui les moteurs diesel.
5: Une batterie, c'est à peu près une voiture, donc vous avez 16 voitures. Ils se rechargent principalement avec la caténaire, donc que ce soit à l'arrêt, mais aussi en roulant. C'est-à-dire que pendant les sections où il y a de la caténaire, le train se recharge continuellement.
6: Il desservira Saint-Césaire, Générac, Beauvoisin.
3: Coût du développement, 41 millions d'euros pour 3 allers-retours par jour Nîmes-Vauvert. Le directeur des SNCF Voyageurs TER pour la région Occitanie, Gaël Barbier.
7: C'est une ligne candidate qui répond bien à cette double objectif de se dire j'ai à la fois une portion électrifiée, on recharge la batterie avec la caténaire qui existe en gare de Nîmes et qui va après avoir cette portion non électrifiée qui correspond à l'autonomie des batteries.
3: Le coût environnemental des batteries électriques sera amorti, selon le constructeur, en 1 an et demi.
0: Et en France, c'est le 2e train électrique en circulation, le premier en service depuis le mois de juillet entre Avignon et Carpentras. Et puis lui a dû être stoppé net à cause de la pluie. Le face-à-face entre Benjamin Bonzi et le Slovaque Alex Molkan à l'US Open de tennis. Le Gardois qui fait son entrée en lice dans le tournoi a été mené 2-7 à 1 quand le match a été interrompu. Il doit reprendre Marie-Ève aujourd'hui.
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9: La canicule aussi reprend du service demain.
0: Oui, mais ce qu'on aimerait bien c'est la pluie nous, comme à l'US Open.
9: Alors, attendez, d'après Météo France, lundi, mardi, il y a espoir.
0: Ouais, bon,
9: peut-être un peu dimanche, mais je ne voudrais pas trop le dire parce qu'il y a pas mal de manifestations. Ils disent, ah non, non, il ne faut pas parler de pluie dimanche. Non, non, non, on verra lundi. Effectivement, je suis un peu de votre côté. Le soleil va briller sans interruption avec un petit voile dans l'après-midi. On le verra un petit peu moins. Comme il n'y a pas de
2: de vent, ben ça va peser. Voilà, 36 degrés sur la plaine gardoise, c'est quand même un max. Nous avons un petit peu moins sur la Lozère, vous le savez. Et pour les jours qui viennent, il faudra compter sur la même météo. Donc du chaud la journée, moins frais la nuit, c'est-à-dire qu'on va peut-être moins bien dormir.

0: J'espère pas.
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0: Pour parler des retraites, je peux vous assurer que heureusement qu'ils sont là dans mon studio. Carole Bonater et Geoffrey Vauquier, je vous remercie beaucoup d'avoir accepté mon invitation. Je remercie votre institution, la CARSAT, de vous avoir libéré pour cette heure et répondre aux questions de ceux et celles qui pourraient nous appeler pour vous poser justement leurs questions sur leur sujet, sur leur dossier, parce qu'ils sont nés entre 64 et 68. Et cette réforme, cette suspension de la réforme des retraites les touche particulièrement. Vous pensez être perdu dans les arcanes administratives légale, c'est un sujet qui est insondable, c'est pas possible. Dès qu'on pense avoir trouvé une solution, il y a quelque chose derrière. Rien de tout ça, on va vous éclairer. À quel âge vous allez partir à la retraite? Vos travails d'étudiants avant 20 ans, est-ce qu'ils vont compter? Vos enfants, papa, maman, ils ont droit de la même façon? À leur trimestre en plus? Est-ce qu'il y a des trimestres en plus? Le relèvement de l'âge légal du départ à la retraite et l'augmentation de la durée d'assurance instaurée par la réforme de 2023, c'est suspendu jusqu'en 2028. Ah, on n'est pas sûr. Il y a les présidentielles entre-temps. Mais pour l'instant, comme il y a des textes qui sont sortis hier, c'est pour cette raison que je vous accueille. Merci.
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0: Geoffrey Vauquier, je vais présenter quand même Carole en premier. Bonheur aux dames. Carole Bonater, merci. Responsable des agences retraites sur Gare-et-Lozère.
3: C'est ça.
0: Donc vous êtes la technicienne.
3: Je suis la responsable. Le technicien, c'est plus Geoffrey.
0: C'est plus Geoffrey le technicien. Le référent législation. Comment bien préparer sa retraite, c'est avec vous qu'on voit ça.
4: Oui, tout à fait.
0: Vous avez eu le temps d'étudier tous les textes qui sont sortis?
4: Ceux qui sont sortis hier.
0: Vous les savez par cœur, ça y est.
4: Pour le moment.
0: Ceux qui sont sortis hier.
4: Ça ne va pas tarder.
0: Voilà pourquoi on en parle, parce que c'est tout frais. C'est vraiment des changements qui ont quelques heures, quoi.
4: Oui, enfin, en effet.
0: Qui ont été peut-être un petit peu sortis au mois d'août. Il y a 2-3 petites choses qui sont sorties, mais il y a d'autres.
4: Au compte-goutte, on a des textes qui arrivent, en effet. On a quand même déjà cadré les nouveautés, même si des fois les décrets se font attendre. On sait quand même ce qui va se faire bientôt.
0: Les nouveautés, c'est quoi?
4: Il y a eu plusieurs nouveautés, donc vous avez parlé
0: carrière
4: de la suspension. Alors, pour les carrières longues, oui, au niveau de la prise en compte des trimestres enfants, dans la limite de 2. Il y a eu aussi donc un nouveau congé de naissance qui a été créé. Bon, ça, c'est pour les personnes qui ne prennent pas leur retraite, mais qui viennent d'avoir un enfant, qui vont pouvoir valider des périodes assimilées à ce titre-là. Il y a eu aussi le fait que la surcote parentale a été impactée par la suspension de la réforme des retraites. C'était une nouveauté de la réforme des retraites de 2023.
0: Ça y est, vous m'avez perdu. Surcote, j'entends des choses déjà, j'ai perdu le fil du début. Non, je plaisante. Mais c'est vrai que ça paraît compliqué. Vous l'entendez bien, Carole, aussi?
3: Oui. Après, on a un site qui est très bien fait avec toute la législation. Donc, c'est le www.l'assurance-retraite.fr qui permet de se tenir à jour au fur et à mesure de la parution des décrets.
0: Et ça, qu'importe l'âge?
3: Tout à fait.
0: Même si on n'est pas retraitable ou on n'a pas ça en ligne de mire, n'importe quel âge, on peut aller sur l'assurance retraite avec son numéro de sécurité sociale, on crée un compte et on y va.
3: Absolument. Le point de départ, c'est la création du compte, tout à fait. Et ça permet de suivre sa carrière, bon, on va dire en temps réel, au fur et à mesure des reports, donc dès que l'on rentre dans la vie active.
0: On est un petit peu pendant quelques minutes ensemble, au moins jusqu'à avant 10h, avant les infos. Je vous invite, si vous avez des questions à nous poser, à composer le 04 66 21 36 37, numéro de Ici Gare-Lozère. Carole et Geoffrey sont à mes côtés pour répondre à vos questions et peut-être vous aiguiller par rapport à votre cas personnel. Si vous avez déjà monté un dossier, franchement, évitez, gardez votre interlocuteur, sinon on va se noyer. La musique, Alain Souchon, Bidon.

0: Oui, bah ça c'est lui qui le dit, hein. Il est resté quand même plus de 40 ans lui au service, hein. De la chanson Alain Souchon, merci.
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0: J'aurai le plaisir de vous entendre et j'aurai le plaisir de vous laisser vous exprimer auprès de Carole et de Geoffrey, mes interlocuteurs experts de la CARSAT. Je les ai sortis de leur bureau. Non, vous n'êtes pas que dans le bureau, de toute façon vous travaillez aussi avec les gens, non ?
3: Absolument, hein, nous avons un accueil à l'agence de Nîmes, à l'agence d'Alès également.
0: Et puis Geoffrey est à Alès.
3: Vous vous déplacez.
0: Vous vous déplacez, ok, très bien. Ouais. Je vais vous présenter en premier Pascal qui a composé le 04 66 21 36 37, numéro 2 ici Gare Lozère. Pour ce ici, c'est vous, spécial retraite. Pascal, vous êtes si jeune, dites-moi, vous avez commencé à travailler, paraît-il, très très jeune.
4: Alors j'ai commencé en 85, au dernier trimestre 85.
0: 85, d'accord. Donc à partir d'octobre en gros, hein. Octobre 85 pour le dernier trimestre. Et donc ça fait combien de trimestres que vous, enfin combien d'années que vous travaillez ?
4: Eh ben aujourd'hui je suis à 161 trimestres, mais 165 en fin d'année.
0: Oui.
4: Voilà.
0: Et votre année de naissance, moi je l'ai, je vais pas la donner en public.
4: 1967.
0: Voilà, bah, vous l'avez donné en 67. Alors Pascal, votre question.
4: La question, c'est que s'il y a une rupture conventionnelle ou un départ de la société à partir de janvier 2027, j'aurai 3 mois de préavis. Et du coup, il me resterait 18 mois à réaliser, enfin, au chômage ou autre, je ne sais pas. Et est-ce que je perdrai ma carrière longue?
0: Ah, très bonne question, Pascal. Est-ce qu'il va partir, s'il part avant l'âge, effectivement, en activité, voilà, avant l'âge légal, est-ce qu'il va perdre sa carrière longue?
4: Parce que moi, normalement, j'ai eu le 10 2028, je suis à la retraite. C'est comme annoncé, voilà.
5: Alors.
4: Et je vais me relever et tout.
5: Pour en fait nos interlocuteurs, en effet, il y a différentes conditions à la retraite anticipée carrière longue. Il y a d'abord une condition de début d'activité. Donc ça, il semblerait que vous l'ayez eu. Ça dépend en fait de votre âge de début d'activité. Il faut avoir eu 5 trimestres ou 4 trimestres si vous êtes né le dernier trimestre de l'année. Avant 16 ans, avant 18 ans, avant 20 ans, ça décale les âges. Vous, la problématique qu'il y aura, c'est donc de regarder cette condition de début d'activité, si vous avez le droit de partir à partir de 58 ans, 60 ans, ou pour votre génération, 61 ans et 3 mois, si vous avez commencé avant 20 ans. Et aussi, ouais, la condition de durée d'assurance cotisée. Donc, si je me rappelle bien, vous m'avez dit que vous aviez 165 trimestres
0: fin d'année.
5: Il vous en faut 172 pour votre génération, oui. Et il y a des trimestres cotisés, donc ceux validés par vos salaires, par vos cotisations, et des trimestres qui peuvent être réputés cotisés. Donc là, vous avez dit que vous seriez au chômage, on peut les retenir dans maximum 4 trimestres sur la carrière. Donc si vous n'avez pas en fait déjà validé des trimestres de chômage en réputés cotisés, malheureusement, okay, vous n'aurez pas en fait la durée d'assurance
0: cotisée. Il sera 169, quoi, voilà.
5: 169, oui. En réputés cotisés pour la retraite anticipée carrière longue. Donc d'accord, après, là, il faudrait reprendre une activité pour pouvoir valider les trimestres supplémentaires en cotisé.
0: Les 3 trimestres qui restent, quoi.
5: C'est ça.
0: Les 9 mois à bosser, quoi. En gros, c'est ça.
5: Oui.
0: Vous avez compris, Pascal ?
4: Oui, oui, bien sûr, il resterait 9 mois à faire.
0: 9 mois, oui, tout à fait.
4: D'accord.
0: Merci. Okay. Merci pour votre question, merci beaucoup. Vous aussi, Pascal Bonneau, surtout, j'ai l'impression. Christine, votre question est très simple. Alors, je ne sais pas si c'est Carole ou si c'est vous, Geoffrey, qui répondez. Allez-y, posez-la, votre question.
6: Bonjour. Alors, où et comment déclarer des enfants handicapés quand on fait la demande de retraite ?
3: Alors, est-ce que Carole, vous souhaitez faire votre demande de retraite en ligne ou papier ?
6: En ligne.
3: Alors normalement,
0: il y a une petite case prévue à cet effet.
3: Voilà, ça développe un autre onglet qui vous permet de rentrer les informations.
0: Dans déclarer mes enfants, on peut ajouter effectivement les spécificités de chacun. D'accord.
3: Absolument. La demande de retraite est intuitive. Il peut y avoir en effet des cas particuliers de législation
0: qui sont intégrés. Que des cas particuliers, Carole. C'est vrai.
3: Absolument.
0: Est-ce que ça vous convient, Christine, en ligne, c'est possible ?
6: Vous dites quand je déclare quand je vais faire ma demande pour la retraite, je vais avoir un autre onglet.
3: Absolument.
6: Pour déclarer mes enfants handicapés.
3: Voilà, ce sera indiqué.
0: Vous n'y êtes pas allé encore sur votre espace l'assurance retraite?
6: Si, j'ai essayé, mais
0: ça coince un peu.
6: Un peu confus.
0: prenez le temps, oui. Faites-vous aider. Vous verrez, à un moment, il y a marqué déclarer les enfants.
3: Absolument. La demande de retraite se réalise 5 mois avant le point de départ. La mise à jour de la.
6: Juste.
0: Comment?
6: Juste 5 mois.
3: Voilà, la mise à jour de la carrière peut se réaliser en
0: avant, bien sûr.
3: Voilà, hein.
6: Oui.
3: Mais la demande de retraite en tant que telle, c'est 5 mois avant le point de départ.
0: Oui, mais il faut monter le dossier avant. Enfin, il faut voir si sa carrière, il n'y a pas de trou. Enfin, bien vérifier les points.
3: Absolument.
0: Tout à fait.
6: Oui.
0: C'est bon, Christine.
6: Beaucoup de trous.
0: Oh là là. Ah ben non. Mais non, vous avez travaillé à l'âge de 12 ans, je le sais très bien.
6: Oui.
0: Merci, Christine, d'avoir posé votre question.
6: Je vous remercie. Au revoir et bonne journée.
0: Également, 04 66 21 36 37, ben c'est bien parti. On vous attend et c'est Waïba qui décroche, donc vous êtes gentil avec Waïba. Et puis vous lui posez la question que vous avez à nous poser. Et on en parlera à l'antenne. Après Grand Corps Malade qui s'est accordé les services vocaux de Stilto pour le prochain rêve. Écoutez ça.
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0: va bien leurs deux voix, hein, la grosse voix de Grand Corps Malade et celle de Stilto pour le prochain rêve. C'est parti de nos coups de cœur en ce moment.
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0: Je suis avec vous, effectivement. Merci à Cyprien de réaliser cette émission. Et merci Geoffrey Vauquier, vous êtes référent législation. Et Carole Bonnater, vous êtes responsable des agences retraite Gare Lozère. Vous êtes tous les deux CARSAT. Merci d'avoir répondu à mon invitation. Suite à la publication de nouveaux textes liés à la suspension de la réforme des retraites, qui devrait courir jusqu'en 2028. Mais ça, on verra. On n'a pas de boule de cristal. En tout cas, ça concerne ceux qui sont nés entre 1964 et 1968. Le point de départ, je ne sais pas lequel des deux pourrait me répondre. Le point de départ, c'est le site, l'assurance retraite. Je vais quand même vous poser la question. On n'a pas d'ordi, on ne sait pas faire, on ne s'y est jamais intéressé. Nos métiers professionnels nous ont permis de faire autre chose que d'être devant un ordinateur. On fait comment ?
13: Alors, il y a d'autres solutions, en effet. Hein.
0: Ouf.
13: Nous avons des agences et nous recevons sur rendez-vous. Donc, on a une plateforme téléphonique 3960 qui est le point de départ pour la prise de rendez-vous. Bon, après, il y a le site aussi où on peut avoir des rendez-vous téléphoniques.
0: Mais 3960, c'est le numéro magique.
13: Si on n'est pas, en effet, autonome ou qu'on n'a pas d'outils informatiques, voilà, absolument.
0: Ensuite, une fois qu'on a pris rendez-vous, en tout cas qu'on s'est connecté, qu'on a créé son espace sur l'assurance-retraite.fr, la première chose à faire, c'est de vérifier sa carrière, c'est ça ?
14: C'est le mieux à faire, en effet.
0: Pour commencer, mais avant... J'allais dire presque avant 55 ans ou avant 50 ans, presque à la limite.
14: À tout moment, de nouveau, en fait, vous pouvez y accéder à tout moment, vous ayez 30 ans, 40 ans, 55 ans ou même 70 ans, si vous n'êtes toujours pas demandé votre retraite, bon, ce qui est plutôt rare. Vous pouvez y accéder sur le site en ligne, donc si vous n'êtes pas autonome, vous pouvez aussi demander l'envoi d'un relevé de carrière. Le mieux, c'est quand même d'aller sur le site internet ou de vous faire accompagner pour y aller, tout simplement parce qu'en fait, vous pouvez détailler par employeur, par activité, par année.
0: Dans les petites communes, il y a les France Services, il y a les mairies qui vous laissent accès à l'internet. Donc, allez-y, ouais. Vraiment. Ouais. Et même les grandes, d'ailleurs. Ouais. Les petites, mais en fait, partout. Hein. Il suffit juste de poser la question, je vous en prie.
14: Et après, si vous vous rendez compte donc que sur votre relevé de carrière, il y a une petite anomalie, que vous avez des questions, vous pouvez nous envoyer les justificatifs directement sur le site internet, comme ma collègue vous l'a rappelé, ou vous pouvez aussi nous l'envoyer par courrier à l'adresse de la CARSAT de Montpellier.
0: Voilà, j'ai constaté que tel employeur n'avait pas déclaré ou n'apparaît pas sur mon relevé de carrière, parce qu'on ne sait pas pourquoi il n'apparaît pas.
14: Oui, tout à fait. Ça peut être une erreur dans les déclarations, c'est-à-dire l'employeur qui serait trompé sur le nom, sur la date de naissance. Donc la déclaration, c'est entre guillemets perdu. On peut enquêter pour la retrouver.
0: Ça, c'est votre boulot.
14: C'est notre boulot, en effet. Il faut toutefois nous le signaler, nous donner le maximum d'informations.
0: Par exemple, si on a le bulletin de paye de ce fameux employeur qui n'apparaît pas sur la carrière, on peut vous envoyer le bulletin de paye.
14: Tout à fait. On exploite les bulletins de salaire. Donc
0: en copie, on garde les originaux. Toujours.
14: Toujours.
0: Ah ben non, mais je précise. Donc c'est-à-dire qu'il faut avoir un bon copieur, une bonne imprimante, un bon ordi. Mais sinon, il y a tout ce qu'il faut à proximité pour l'avoir.
14: Si vous le faites en ligne, vous pouvez le scanner directement et garder l'original.
0: Très bien. Donc on vérifie. À côté de quoi on peut passer? Parce que j'ai été sur ce site l'assurance retraite, il y a des petits points rouges, enfin voilà, des endroits bien signalés, genre tiens, il nous manque effectivement votre déclaration sur cette année. Qu'est-ce que vous avez fait professionnellement parlant? Quelles ont été vos rémunérations? Qui a cotisé, etc. Voilà. Donc ça, on a compris. Est-ce qu'il y a d'autres erreurs qui n'apparaissent pas? Parce que nous, on connaît notre carrière, vous la connaissez pas. Sur quoi on doit attirer votre attention?
14: C'est difficile de dire des points d'attention autres que ceux que vous avez dit, c'est-à-dire des salaires manquants, une année qui valide moins de 4 trimestres.
0: C'est vraiment ça, le gros point, c'est ça?
14: C'est le gros point, c'est celui qui a le plus d'impact. Si sur une année vous validez vos 4 trimestres, bon, mis à part les impacts que ça peut avoir sur le calcul du salaire annuel moyen selon la situation, le principal c'est de valider 4 trimestres sur l'année, que ce soit des périodes assimilées ou comme on avait avant la question d'un assuré qui a posé concernant la carrière anticipée, là bien sûr les salaires auront un impact sur la durée d'assurance cotisée. Après trouver des éléments, en fait c'est vraiment propre à chaque assuré sur la carrière.
15: Peut-être apporter une petite précision, puisque les assurés, hein, chacun d'entre nous, on est acteur hein, de la mise à jour de notre carrière et de sa vérification en tout cas, de savoir que les périodes assimilées, tout ce qui est maladie, chômage, service militaire, il n'y a pas de cotisation. Donc ça se reporte en trimestre, mais pas en salaire. Donc le fait d'avoir des trimestres associés en face à aucun salaire, c'est tout à fait normal. Il n'y a pas besoin de nous donner de justificatif. Une année de chômage, il y aura 4 trimestres. Mais en face, il n'y aura pas de salaire. Et c'est logique, ça ne correspond pas à un salaire.
0: D'accord. Mais ce sont des trimestres... Alors, on va revenir justement sur ces trimestres retenus, cotisés... Voilà, tous ces termes où on peut se perdre dedans.
15: Oui, alors là, c'est un impact sur les carrières longues, en fait, les départs anticipés. Cette notion, elle est importante, surtout sur ce domaine-là, de cotiser, de valider.
0: D'accord, donc bien vérifier effectivement. Vous avez évoqué tout à l'heure avec Pascal que nous avions en ligne, Geoffrey, son chômage qui ne dépasserait pas 4 trimestres. On est au chômage 2 ans, c'est pas forcément un choix. Hein.
14: Oui.
0: Quand ça arrive, c'est plutôt une malchance pour celui sur qui ça tombe. Donc sur 2 ans, il n'y aura que 4 trimestres.
14: Oui, c'est réglementairement défini, c'est une limite de 4 trimestres.
0: Et s'il est au chômage plusieurs fois dans sa vie?
14: On prendra sur la carrière entière 4 trimestres en réputé cotisé, maximum pour la retraite anticipée. Bien sûr, s'il est au chômage plusieurs fois dans sa vie et que la personne demande à l'âge légal, ça peut valider plus de 4 trimestres sur la carrière en entier. Ce ne sera pas du réputé cotisé pour la carrière anticipée.
0: Est-ce que vous entendez par réputé cotisé, traduction?
14: C'est-à-dire qu'en fait, comme vous a expliqué Carole plus tôt, ce n'est pas un versement de salaire, le chômage, mais pour autant, il est prévu réglementairement qu'on puisse prendre ces trimestres pour la carrière anticipée carrément, les considérer comme cotisés.
0: Donc là encore, on est dans la considération des 90% avec des cas individuellement différents du voisin. C'est ça à peu près. Parce qu'en fait, vous rentrez dans l'intimité de tout le monde et vous vous rendez bien compte qu'on est tous différents.
15: Oui, toutes les carrières. Toutes les carrières, en effet, sont personnelles et différentes. Faut quand même partir du principe qu'en en général, elles sont à jour. Et il peut arriver, en effet, qu'il y ait une déclaration d'employeur manquante, qu'il y ait des éléments, voilà, à vérifier. Mais dans l'ensemble, la carrière est reportée.
0: Vous êtes en train de plancher justement sur votre retraite. Vous posez la question. Vous êtes né entre 64 et 68. Vous m'intéressez ce matin. Vous nous passez un petit coup de fil si vous avez des questionnements par rapport justement à ce dossier retraite. Geoffrey et Carole sont à mes côtés. Et inversement, Carole et Geoffrey, je vais commencer par la dame. Qui sont à mes côtés. Ils travaillent à la CARSAT. Ce sont les experts de ce matin dans Ici, c'est vous. Et puis, on a une petite tradition. À peu près à l'admi de chaque heure, à Ici Gare-Lozère, on informe ceux qui nous écoutent de bons plans, une petite sélection de bons plans sortis. Ça vous tente?
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0: Alors, on l'a entendu tout à l'heure, hein, le Nîmes Métropole Jazz Festival démarre le 11 septembre pour s'achever le 17 septembre. Notez bien les dates. En plus, c'est une année anniversaire, 20e anniversaire du Nîmes Métropole Jazz Festival. Si vous aimez le terroir, la Camargue, nos chevaux, nos taureaux, rendez-vous vendredi, de vendredi à dimanche, à Fourques pour la foire aux chevaux. Et j'allais dire, c'est plus qu'une fête, la foire aux chevaux. C'est vraiment une ode à notre territoire. Et ça tombe bien, c'est juste avant la fête. Il y a d'Arles le week-end prochain. Amateurs de jazz encore, il n'y a pas que le Nîmes Jazz Festival. Il y a également demain soir un rendez-vous à l'Hôtel Boudon, si ça vous tente, c'est à Nîmes, pour le concert de Caredas Quartet. C'est du jazz plutôt bebop, Blue Note, à partir de 19h à l'Hôtel Boudon, c'est rue de Bernis, en plein cœur de Nîmes, hein, du Nîmes piéton même, je vous précise. On approche des férias, alors je vous redonne les dates. Feria du Riz à Arles, c'est le week-end du 11 au 13 septembre. Et Feria des Vendanges à Nîmes, c'est le week-end d'après, du 18 au 20 septembre. Entre la rentrée, la préparation de la retraite, les fériages, c'est plus, on n'a plus de temps, quoi.
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0: Et quand on parle des retraites, je vais rajouter les journées européennes du patrimoine. C'est pour, c'est pour nous. C'est du 19 au 20 septembre prochain. Voilà, c'est toujours pendant la feria des vendanges. Nous revenons à nos moutons aujourd'hui avec la publication des textes concernant la réforme, la suspension de la réforme, je vais y arriver, des retraites. On partira pas tous à 64 ans. Non, ça nous permet de partir un peu plus tôt. La carrière longue, on peut y venir. C'est compliqué, ça. Parce que sur le papier, c'est simple. Vous faites 5 trimestres avant l'âge de vos 20 ans, enfin l'année de vos 20 ans même.
14: L'année de vos 20 ans, ou de vos 18 ans, ou de vos 16 ans, et ça voilà. Dépend en fait, on déterminera un âge de départ possible à partir de cette donnée-là.
0: Donc et on bien peut sûr, partir à 60 et quelques en gros, c'est ça?
14: Alors oui.
0: Je crois que le minimum, si j'ai bien préparé cette émission, c'est 60 ans et 9 mois.
14: C'est 58 ans.
0: Ah,
14: pour le départ.
0: On m'a battu.
14: Si vous avez commencé votre activité avant 16 ans, donc avant l'année des 16 ans, c'est un départ possible à partir de 58 ans.
0: Ça veut dire qu'on a travaillé à 12 ans avec une réglementation tout à fait aléatoire. C'est difficile quand même.
14: Alors vu que c'est 5 trimestres qu'il faut valider, oui, ça fait un départ d'activité à partir de 15 ans, si pour prendre, enfin pour résumer.
0: Tout à fait.
14: Mais donc ça vous ouvrirait la possibilité de partir à partir de 58 ans. Et bien sûr, il faut avoir la durée d'assurance cotisée exigée, donc c'est-à-dire 172 trimestres, entre 168 et 172 trimestres selon la génération.
0: Voilà, si vous êtes en 64 ou en 68, puisqu'on évoquait effectivement ces dates-là, ça, ouais. La suspension concerne vraiment ces 4 ans-là hein, de naissance, tout à fait. Oui. Puisqu'avant, on est déjà parti.
14: Voilà. Avant, on est déjà parti. Il y a quand même un impact aussi pour les générations 69 aussi et 70 qui économisent entre guillemets entre 6 et 3 mois sur la date de départ possible en retraite anticipée si l'activité commence avant 20 ans.
0: Donc ça, c'est le côté idéal. C'est parfait. Vous avez une carrière sans trou, sans passage par France Travail aujourd'hui, Pôle Emploi avant ou je ne sais plus comment ça s'appelle, NPE avant, si vous voulez. Voilà. Donc vous n'êtes pas passé par la case chômage. Si vous êtes passé par la case chômage. Pendant la carrière, on n'a pas que 4 trimestres, on en a peut-être d'autres selon effectivement une étude particulière.
14: Oui, donc si jamais vous en avez plus que 4, tout ce qui excède les 4 trimestres de chômage ne seront pas pris en compte pour la retraite anticipée carrière longue. Toutefois, ce sera vraiment adapté selon la situation donc de votre relevé de carrière. Carole l'a dit plus tôt, il y a aussi les trimestres de maternité qui peuvent être retenus, donc si vous êtes une mère de famille.
0: C'est-à-dire, voilà, vous avez eu un enfant ou 2 enfants. On peut rajouter ces trimestres à la carrière longue, si on a eu des passages au chômage.
14: Oui, alors autant les trimestres de maternité, c'est-à-dire les indemnités journalières maternité et les périodes assimilées que ça permet de valider. Et maintenant, donc, que ce soit pour les pères ou les mères de famille, la majoration de durée d'assurance dans la limite de 2 trimestres, c'est rajouté à votre durée d'assurance cotisée.
0: Vous allez avoir des papas très heureux. Non, mais rien que ça, déjà, ça permet de dire, ah tiens, il y a une reconnaissance aussi.
14: Je mettrai un petit bémol quand même pour les papas. Parce qu'en fait, avant 2010, pour l'enfant qui est né avant 2010, c'était automatiquement attribué à la mère. Les trimestres, que ce soit de majoration, durée d'assurance, éducation ou maternité, mais cela, c'est normal, sauf exception. Et à partir de 2010, ils peuvent choisir, en effet, pour l'éducation, les quatre trimestres, de les répartir entre la mère et le père, avec un maximum de deux trimestres pour le père, au niveau de la majoration éducation.
0: Donc c'est pas mal, mais il y a effectivement ce bémol. Merci à vous deux d'être là. On reparle de votre retraite, et vous n'hésitez pas à nous appeler comme le fait Michel, mais je vais le faire patienter un petit peu.
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0: 04 66 21 36 37. On revient sur les textes qui sont sortis hier. Voilà pourquoi on parle de votre retraite. Oui, bah c'est pas encore, mais ça va arriver. J'ai mes experts qui sont avec moi de la CARSAT. Ils se sont déplacés en studio pour répondre à vos questions. On les retrouve juste après Tiendao.

0: votre retraite, de vos retraites, si vous êtes entre 64 et 68. 1900, hein, pas 1800. Enfin, du siècle dernier, quoi, tout simplement. C'est vrai que ça commence à passer, les années, dites donc. Merci à vous deux d'être à mes côtés, membres de la CARSAT. L'un pour le côté législation, c'est Geoffrey Vauquier. L'autre parce qu'elle est simplement, bravo madame, responsable des agences retraites du Gard et de la Lozère, Carole Bonnaterre, avec vous.
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0: L'actualité, c'est la publication de quelques textes qui concernent les carrières longues, l'âge de départ. Enfin voilà, il y a beaucoup de modifications sur la suspension de la réforme des retraites. Cher Michel, je vous accueille dans Ici, c'est vous. Bienvenue.
3: Bonjour.
0: Bonjour, allez-y. Expliquez-nous votre situation d'ancien militaire. Je prends des notes parce que c'est assez compliqué. On y va.
3: Oui, alors j'ai rencontré une personne qui était ancien militaire qui m'a dit qu'il fallait que je fasse une déclaration, enfin une demande de prise en compte de mes trimestres de l'armée, j'ai fait 15 ans d'armée, pour valider mes trimestres, non cotisés bien sûr, sur la CARSAT, donc la retraite civile. Donc j'ai commencé à faire mon dossier, ça a traîné pendant 18 mois, un coup de bataille à feu de... Bon voilà, c'est passé par les conciliateurs, c'est passé par le
0: médiateur.
3: Oui, médiateur, négociateur aussi dans le civil. Enfin bon, il a fallu en fait à la fin que je dépose ma demande de retraite pour qu'il me valide mes trimestres. Et une fois que ça a été fait, j'ai refusé ma retraite pour pouvoir continuer à travailler. Alors je ne comprends pas qu'en tant qu'ancien militaire, on soit obligé de faire cette démarche et que ce ne se fasse pas automatiquement.
0: Est-ce que vous percevez une retraite de l'armée? On est d'accord,
3: ça. Je touche une pension de retraite de l'armée, tout à fait.
0: Voilà, ça c'est autonome. Geoffrey, c'est vous?
4: Oui.
0: C'est pour vous celui-là.
4: En effet, c'est régulier. Donc déjà, je veux vous remercier de votre engagement en tant que militaire.
3: Merci.
4: Malheureusement, ce qui s'est passé, donc vous avez liquidé votre retraite donc après vos 15 ans de militaire, de service militaire, oui. Puis votre oui. engagement volontaire.
3: C'est ça.
4: Et sur ces années, ce qui se passait, c'est que le service des retraites de l'État ne nous communiquait pas forcément les informations. Donc vous nous signalez être militaire. Nous, on doit se rapprocher d'eux pour qu'ils nous fournissent votre relevé de carrière militaire et pour pouvoir... après remonter donc ces trimestres sur votre relevé de carrière.
3: Oui, tout à fait.
4: Ça peut être un peu long, en effet. Des fois, le service des retraites de l'État nous demande pourquoi on doit avoir accès à ce relevé de carrière. Et donc, en effet, s'il n'y a pas de demande de retraite associée, la demande n'est pas prioritaire, ce qui peut créer des délais un peu plus longs quand on demande une mise à jour du relevé de carrière sans déposer de demande de retraite. Donc en effet, c'est pas fait automatiquement dans certains cas. Il y a d'autres cas où ça a bien fonctionné, le service des retraites de l'État nous a bien communiqué les informations. Et dans ces cas-là, on peut avoir des délais un peu supplémentaires. Donc il faut faire comme vous, ne pas hésiter à nous le signaler avant de prendre votre retraite donc définitive, donc comme vous l'avez fait en fait.
0: Ah non, vous travaillez encore. Il prend pas sa retraite.
4: Oui, justement.
0: Avant de la prendre.
4: C'est ce qu'il faut faire avant de la prendre. Vous nous signalez. Comme ça, au moment où vous déposerez votre demande de retraite définitive, c'est déjà mis à jour. On a les trimestres. Il n'y aura pas ces délais-là.
3: Parce que là, en fait, moi, mais j'ai reçu un papier de la CARSAT comme quoi j'ai mes relevés dessus. Pour ça, il n'y a plus de problème. Parce qu'il faut savoir qu'en validant ces trimestres, ça m'enlève la décote.
4: Oui, tout à fait, oui.
3: Voilà, tout à fait. Donc le but, c'est surtout ça, d'enlever la décote au niveau de la retraite. Mais par contre, si je vais sur mon compte CARSAT, ça n'apparaît pas.
4: Quand vous parlez de votre compte CARSAT, vous parlez du relevé de carrière.
0: L'assurance retraite, je pensais, en ligne,
3: oui,
0: hein, c'est ça.
3: Oui, l'assurance retraite en ligne. Oui, tout à fait.
0: Le relevé de carrière, il n'apparaît pas ces 15 ans.
3: Voilà.
4: Je pourrais prendre votre identité après et vous regarder sur votre compte parce que c'est censé apparaître en trimestre. Donc, autre régime, bien sûr, vu que c'est le service des retraites de l'État. Mais c'est censé apparaître, notamment si on vous a confirmé la mise à jour carrière. Donc, je regarderai ça, je vous recontacterai.
3: Oui, je veux bien, parce que à l'heure actuelle, je ne peux pas avoir le montant précis de ma retraite, puisque ça n'apparaît pas.
4: Oui, tout à fait.
3: Voilà. Donc à chaque fois, il faut que je retéléphone à la CARSAT.
0: Non, Michel, vous inquiétez pas, vous avez assez transpiré. Vous avez travaillé pour la France, pour la patrie.
3: C'est un gros stress, tout à fait. Et ça, c'est vrai que c'est quand même pas logique qu'en tant qu'ancien militaire, on soit obligé de nous de faire la démarche.
0: Oui, c'est pas mal. Il faudrait peut-être lancer. Tiens, je vais recevoir des militaires. Je vais leur dire comment vous occupez des anciens.
3: Ouais, j'en ai même parlé à des officiers dans le milieu même, on va dire avocats de la Marine nationale. C'est la Marine nationale. Hein. Et eux-mêmes ne comprennent pas.
0: Vous êtes vraiment un cas, Michel, hein, dans la vie. Hein,
3: Bah, je suis un cas, peut-être qui en parle.
0: C'est ça.
3: Aussi, parce que je ne suis pas tout seul. Hein,
0: non, mais j'imagine très bien. Carole, je vous en prie.
5: Oui, après, il y a des choses hein, mises en place. Le relevé de carrière qui est sur le site de l'assurance retraite n'est pas que le relevé de la CARSAT, c'est le relevé tout régime.
3: Oui,
5: tout et les régimes, en effet, adhèrent de plus en plus au fait de remonter les trimestres en commun. Donc, petit à petit, d'ici quelques années, tous les régimes auront adhéré et les carrières seront vraiment inter-régime. Et donc, ce sera plus simple pour le suivi.
3: Ouais, bah, j'espère pour les suivants.
0: Pour les suivants, tout à fait. Michel, je vous souhaite une belle fin de carrière. Je vous remercie en tout cas de votre participation
3: merci
0: ici.
3: Merci beaucoup.
0: C'est vous. Et votre passage à ici, Garlozère. À bientôt.
3: À bientôt. Je reste en ligne ou pour avoir le monsieur?
0: Écoutez, c'est surtout, non, c'est pas tout de suite parce que je vais le garder encore un peu à l'antenne.
3: Oui.
0: Vous voulez bien rester encore?
4: Oui.
0: D'accord.
4: Oui. je prendrai vos coordonnées.
0: Vous laissez votre numéro de téléphone à Waïba qui va nous le transmettre, d'accord?
3: D'accord, pas de souci.
0: Merci beaucoup.
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0: Mes deux invités, Geoffrey Vauquier et Carole Bonnater de la CARSAT, tous les deux experts dans leur domaine, législation, et également approche plus individuelle pour vous, Carole, avec Eliane, par exemple. Je vous présente Eliane. Bienvenue, Eliane.
18: Oui, bonjour.
0: Allez-y, exprimez-vous.
18: J'appelle parce que je vais faire 67 ans à la fin de l'année.
0: Joyeux anniversaire.
18: Merci. Je voulais savoir comment monter mon dossier pour toucher ma retraite.
0: Alors, elle va sur vous allez sur l'assurance retraite.
5: Voilà, vous pouvez en effet. Alors.
0: Mais ça vous gêne l'ordinateur, c'est ça hein?
18: Comment?
0: Vous avez un ordinateur à la maison?
18: Oui.
0: Bon, vous êtes allé déjà sur l'assurance retraite.
18: Oui, en fait, mon garçon m'a déjà fait une estimation retraite, mais en fait, je voulais prendre rendez-vous à la CARSAT pour monter mon dossier, mais on me dit que c'est pas possible. Alors, je voudrais savoir comment je peux faire pour aller à la CARSAT et monter mon dossier.
0: Alors, Carole, montez son dossier.
5: Alors, c'est un point de départ pour le 1er janvier 2027 ?
18: Oui, voilà, c'est ça. J'aurai 67 ans à la fin de l'année, là.
5: D'accord. Alors, ben, vous êtes parfaitement dans le timing pour commencer votre démarche vraiment maintenant de dossier retraite.
18: D'accord.
5: Donc, là, nous sommes début septembre. C'est parfait. Peut-être que lorsque vous aviez joint nos services, c'était peut-être un peu trop tôt pour nous permettre de vous donner un dossier à cette date-là, un dossier de retraite. Mais aujourd'hui, si vous faites vos démarches en ligne ou que vous demandez un rendez-vous, nous sommes à la bonne période pour cela.
0: Voilà, elle est dans les temps. On est toujours dans les 5 mois.
5: C'est ça. Là, nous sommes parfaitement dans les 5 mois pour un point de départ au 1er janvier 2027.
18: D'accord. Parce que j'ai appelé tout à l'heure la CARSAT et une dame me dit qu'il faut que je m'adresse pour monter mon dossier à Maison France Service.
0: Ah oui, c'est ceux qui vont vous tenir la main. C'est génial. Les France Service un petit peu partout, c'est génial. Ils vont vous tenir la main, ils vont savoir.
5: Alors, en fait, France Service, voilà, c'est pour une aide en ligne. Après, si vous souhaitez réaliser des démarches papier, c'est tout à fait possible en rendez-vous auprès de nos services. Si vous souhaitez laisser vos coordonnées au standard.
0: Pareil à Waïba ?
5: Oui, allez, voilà.
0: On va vous les aider, Liane, ça marche. Vous laissez votre numéro de téléphone à Waïba pour nos invités, d'accord ?
18: D'accord, merci beaucoup.
0: Mais je vous en prie, Eliane, belle journée. Nicole, vous fermez le bal parce qu'on a été bavard. On n'a pas abordé la décote, on n'a pas abordé le taux plein. Qu'est-ce que ça veut dire ? Nous n'avons pas abordé beaucoup de choses, effectivement. Je pense que vous allez revenir. Vous êtes d'accord pour revenir ?
5: Oui, tout à fait.
0: Non, on est pas mal là. Le café est bon, on est au frais.
4: C'est vrai.
0: Ça va. Bienvenue, Nicole.
19: Oui, bonjour, merci.
0: Je vous en prie.
19: Voilà, ma question c'est, j'ai 60 ans. J'ai fait une carrière dans le privé au début et là maintenant je suis dans la fonction publique hospitalière. J'ai eu deux filles en 93, j'étais dans le privé. Lorsque je vais partir à la retraite, comme je suis dans la fonction publique hospitalière, je liquiderai donc dans la fonction publique hospitalière. Donc ma carrière étant mixte, mes enfants vont m'apporter les trimestres du privé, c'est-à-dire 16 ou 8 du public. Vous comprenez ce que je veux dire ?
4: Oui, c'est une bonne question que vous posez et souvent elle est source d'incompréhension entre nous et donc les assurés qui demandent dans ces situations-là. En fait, la compétence pour attribuer la majoration de durée d'assurance pour enfants ne dépend pas du régime auquel vous étiez affilié lors de la naissance de l'enfant. Ça va dépendre d'une condition d'activité, puis de cessation de cette activité ou de mise entre parenthèses de cette activité. Et c'est le régime spécial, donc pour vous, la CNRACL, qui doit nous dire s'il valide ou non les trimestres pour ses enfants. Ils peuvent en prendre un, peuvent en prendre deux. Ils peuvent n'en prendre aucun, en fait, ils doivent nous le dire. Et quand ils nous le disent, nous, on valide ou non, chez nous, la majoration de durée d'assurance pour enfants.
19: Donc, c'est eux qui vont décider, au moment de la liquidation, de prendre les enfants ou pas ?
4: Oui, c'est eux qui sont prioritaires, réglementairement parlant, c'est-à-dire qu'en fait, s'ils décident de le valider, nous, on ne peut rien dire. C'est eux qui les valideront.
19: Donc, ils valideront 8, et s'ils ne valident pas, ça sera validé 16 ?
4: C'est ça, en fait, sous condition d'activité. Mais bon, vu que vous me dites que
0: je
4: vous
0: crois qu'elle a pas arrêté. Vous n'avez pas arrêté, Nicole ?
19: Non.
0: Ouais, oui.
4: Très bien, parce qu'il y a quand même la condition. Il faut que le père et la mère aient plus de 8 trimestres pour valider la majoration de durée d'assurance éducation. Mais j'imagine que c'est le cas. Donc, dans ces cas-là, en effet, ce sera 16 trimestres, 8 par enfant.
19: D'accord. Si jamais la CNRACL ne prend pas en compte les enfants, voilà.
4: C'est
19: d'accord.
4: Ça.
19: Bon, mais je le saurai au moment de la liquidation, en fait.
4: Tout à fait, oui.
0: Elle peut pas déjà poser la question. Mais non, parce que ça va... Non.
4: La décision définitive, en fait, sera donnée par la CNRACL lors de la liquidation.
0: D'accord.
4: En attendant, vous pouvez vous adresser à votre RH, donc si vous êtes à l'hôpital, à la RH de l'hôpital, qui peut vous donner les informations sur les règles de compétence, parce qu'il y a des règles, hein, tout de même. C'est pas la CNRACL qui décide, ils appliquent une réglementation aussi, et c'est ça qui leur permet de déterminer s'ils les prennent ou non.
19: D'accord, très bien.
0: C'est bon, bien, c'est clair. Merci beaucoup, Nicole, parce que je pense que vous avez éclairé la lanterne de quelques-uns qui nous écoutent, parce que les carrières mixtes, fonction publique et droit privé, ça concerne quand même pas mal de monde.
19: Oui, tout à fait, oui. Je suppose qu'effectivement, ça va éclairer nombreuses personnes, oui.
0: Merci d'être passé par ici. Merci beaucoup, Nicole.
19: Merci beaucoup. Au revoir.
0: Au revoir. Vous savez qu'on pourrait rester jusqu'à 19h, comme ça on pourrait faire une journée spéciale, je pense, pourquoi pas, peut-être l'année prochaine. Si on a d'autres textes qui arrivent, je pense qu'on va se pencher sur ce sujet. Carole Bonnater et Geoffrey Vauquier, je vous remercie encore, même si on va vous retrouver pour reparler de cette décote, du taux plein, des trimestres enfants avant, après une certaine date, etc. En attendant peut-être la publication d'autres textes. Il y a d'autres textes qui sont attendus début janvier pour le travail, le cumul emploi-travail.
4: Il y a surtout des décrets en effet sur le cumul emploi-retraite qui va évoluer à partir du 1er janvier. Alors pour les auditeurs qui nous écouteraient actuellement, c'est vraiment que les retraites qui commencent à partir du 1er janvier qui seront concernées. Donc tous ceux qui ont liquidé leur retraite avant cette date ne seront pas concernés par le nouveau dispositif.
0: Et puis on a ces retraites progressives qui mériteraient effectivement qu'on s'y penche pendant une heure. Vous reviendrez alors, hein?
5: Oui.
0: C'est bon, non mais je vous pose plusieurs fois la question, comme ça il y a des témoins et je sais que je vous attacherai à nouveau sur le siège d'Ici Gare Lozère. Les infos arrivent tout à l'heure à 10h. Autre sujet demain dans Ici c'est vous. Nous intéresserons à l'Assemblée du désert qui va se dérouler dimanche prochain à Mialet, au musée donc des cultures, enfin au musée du désert tout simplement. Un musée que vous connaissez?
4: Oui, tout à fait.
0: Un très beau musée. Vous hochiez, voilà, c'est très beau. Et l'Assemblée du désert, c'est quelque chose d'assez incroyable, qui fait partie de notre patrimoine, de notre culture. On en reparlera demain.

0: Extraordinaire, Sergio Mendes pour Maish Canada. Vraiment, le Brésil des années 70 jusqu'à aujourd'hui, ça veut dire vraiment musique intemporelle.
1: Ah oui.
0: Bonjour Alex Montfort, au revoir Marie-Ève Tomasini, au revoir.
1: Eh oui, c'est parti pour les infos 10h, ici ça marche.
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1: Mercredi 2 septembre, ici Gare Lozère, il est 10h. Les infos, Quentin Pérez de Tudela. Bonjour Quentin.
3: Bonjour Alex, bonjour à tous. La ministre de l'Agriculture doit venir en Lozère. C'est la demande que le président du département a faite hier à Emmanuel Macron. Laurentio souhaite qu'elle vienne inaugurer un dispositif qui permet de préserver l'eau potable pour abreuver les animaux. Il avait déjà été mis en place au niveau du Blémard pour irriguer les élevages de 3 bassins versants. Les conséquences de la sécheresse sont catastrophiques pour les agriculteurs, alerte Laurentio. Certains rappellent sur l'antenne d'ici Gare Lozère ce matin, le président de la Lozère ont déjà dû entamer leur stock d'hiver pour nourrir leurs bêtes. Le maire de Mende, lui, n'a pas été convaincu par la première visite du chef de l'État en Lozère. Il s'est entretenu avec Emmanuel Macron, mais il n'a pas obtenu de réponse pour désenclaver sa ville. Je m'interroge sur la finalité de sa venue, écrit sur Facebook Patrice Saint-Léger. Une manifestation en cours à Sommières. Des parents d'élèves du lycée Lucie Aubrac se sont installés sur le rond-point situé en face de l'établissement. Ils protestent contre la suppression d'une classe de première.

0: Cherche malgré l'appel à témoins lancé par les forces de l'ordre n'avait rien donné. Les sports avec du foot, le troisième tour de la Coupe de France va donner lieu à un derby, le Gros du Roi et Margues. Le tirage au sort a eu lieu hier soir. Rousson ira jouer à Bagnols-sur-Cèze, à Aigues-Mortes pour l'Olympique d'Alès en Cévennes et beaucoup plus loin dans les Pyrénées-Orientales pour Beaucaire qui va défier la Escanée. Matchs qui auront lieu les 12 et 13 septembre prochains. Et puis du hand, l'USAM jouera le 30 septembre prochain contre Sarrebourg en Alsace. Ce sera dans le cadre du deuxième tour de la Coupe de France.
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0: Eh oui, vous me corrigez en Moselle.
2: Oh là là.
0: Sarrebourg, mais attendez, je vais vérifier tout ça.
2: Vérifier pendant que je fais la météo.
0: Donnez-moi la météo, oui, voilà.
2: Allez, la météo Gard-Lozère pour ce mercredi 2 septembre dans le Gard. Soleil très présent le matin. Un petit peu moins éclatant l'après-midi. Un soleil souvent voilé par des passages de nuages élevés. Le vent, lui, sera généralement faible. Les températures maximales atteindront 34 degrés au Vigan, 35 à Bagnols-sur-Cèze, 36 à Saint-Ambroise et Nîmes. En Lozère, le soleil brillera tout au long de la journée. Comme dans le Gard, le ciel se voilera l'après-midi. Vent d'ouest, nord-ouest assez faible. Température maxi 24 degrés à Nasbinal, 25 à Sainte-Eulalie, 29 à Méruès, 30 à Mende, jusqu'à 33 à Florac cet après-midi. Alors, Alsace ou Moselle?
0: Je suis une quiche, parce qu'effectivement, Sarrebourg, c'est en Lorraine. Et c'est pas en Alsace.
2: Et c'est pas en Moselle non plus.
0: Un crime de lèse.
2: Oui. Vous serez puni.
0: Historique.
2: Enfin. Oui, vous serez puni.
0: Je serai fouetté.
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2: C'est le sourire du matin, celui qu'on espère vous donner tout au long de ces 50 prochaines minutes. Ici, ça marche, l'émission des initiatives positives sur Ici Gard-Lozère. Un focus sur l'ensemble des actions concrètes menées par des citoyens, des entreprises, des collectivités et autres associations pour répondre aux défis de notre époque, qu'ils soient environnementaux, sociaux ou économiques. Ici, ça marche en Gard-Lozère et vous en serez les témoins tout au long de cette saison 2026-2027, une saison au cours de laquelle Ici Gard-Lozère tentera de vous apporter un peu d'optimisme. Et oui, c'est important l'optimisme. Et surtout de l'inspiration. Il n'est jamais trop tard pour agir. Il n'est jamais trop tard pour apporter sa pierre à l'édifice. Il n'est jamais trop tard pour oser. Et dans cette émission, on va s'intéresser aux mécanismes qui font qu'on passe de l'idée à sa concrétisation. Comment surmonter les obstacles? Comment ne pas se limiter à se bloquer au pied de la montagne? C'est le genre de questions auxquelles tenteront de répondre nos invités tout au long de cette nouvelle saison. Alors aujourd'hui, mercredi 2 septembre, on prend la direction du Grand Nord, le Grand Nord du Gard. Notre invité s'appelle Frédéric Bello. Il est le cofondateur de l'association Une Bulle dans les Nuages, basée au Mages. Les Mages, c'est au nord d'Alès, dans le bassin houiller des Cévennes, pas loin non plus de Saint-Ambroise. Frédéric a fait le trajet ce matin pour être dans notre studio. Il est là, avec le sourire, ça fait plaisir. C'est déjà un premier rayon de soleil. Comment vous allez, Frédéric? Bonjour.
4: Bonjour à tout le monde. Mais aujourd'hui, belle journée, bien ensoleillée, et ravi d'être là pour expliquer un peu notre fonctionnement de l'association.
2: Ouais, le trajet pas trop long?
4: Non, ça va, on voit que c'est la rentrée, il n'y a pas encore trop de monde sur la route.
2: Ah ouais. Frédéric Bello, cofondateur de l'association Une Bulle dans les Nuages, basée au Mages dans les Cévennes, est l'invité d'Ici ça marche, l'émission des initiatives positives sur Ici Gard-Lozère. Réagissez aux propos de notre invité via WhatsApp 04 66 21 36 37.
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2: 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Ici, ça marche et ça démarre avec un petit sourire nostalgique, celui de Michel Berger, pour vous.

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0: Il est 10h10, bienvenue si vous venez de nous rejoindre. Ici ça marche, l'émission des initiatives positives par la rencontre des acteurs qui dynamisent le Gard et la Lozère, des femmes, des hommes qui se retroussent les manches pour faire avancer les choses. Notre invité s'appelle Frédéric Bello, il est le cofondateur de l'association Une Bulle dans les Nuages, basée au Mage dans les Cévennes. C'est une asso dont le but principal est l'accompagnement des personnes handicapées et la promotion de l'inclusion par le sport. Sport et inclusion, deux thématiques qu'on va développer ensemble dans les prochaines minutes. Alors Frédéric, déjà expliquez-nous pourquoi vous avez appelé cet asso Une Bulle dans les Nuages.
3: Alors le nom de l'association vient que notre fils, enfin mon fils, est en situation de handicap. Il a une neuropathie légère non évolutive, tous les troubles multidis et une légère déficience intellectuelle. Et souvent, il y a une relation compliquée avec la gestion des émotions. Et quand il se braque, il s'enferme. Donc j'ai trouvé le nom, une bulle dans les nuages. Qu'il a souvent la tête en l'air, donc dans la bulle, dans les nuages, une bulle dans les nuages. C'est comme une ça que le nom nuages. Est ressorti.
0: Magnifique. Elle est née quand, cette association, Frédéric ?
3: Alors, cette association est toute récente, elle a 4 ans. Elle est en novembre 2024. 24 novembre 2022, voilà. C'est une constatation qu'on a eue sur des lieux de compétition de CrossFit, où il y avait certains athlètes en situation de handicap et qui étaient, je ne vais pas dire laissés pour compte, mais qui n'étaient pas accompagnés, qui se retrouvaient un petit peu tout seuls.
0: D'accord. C'est de là qu'est parti le projet. Alors, je le disais dans l'intro, deux axes principaux, l'accompagnement des personnes handicapées et puis aussi l'inclusion par le sport. Est-ce que vous pourriez nous expliquer, nous préciser un petit peu la démarche ?
3: Bien sûr. Donc, l'accompagnement, on a à l'heure actuelle une quarantaine d'adhérents athlètes au sein de l'association. Dans toute la France, on en a sur Nantes, on en a sur Toulouse, on en a sur Paris, dans l'Est, sur la côte, on en a un petit peu partout. Même à La Réunion, on a un athlète qui est sur La Réunion, qui est retourné dans son île. Et sur les lieux de compétition, nous les accompagnons sur le floor, pour les poids, pour les mouvements, pour les adaptations, pour pouvoir être à côté d'eux, pour pouvoir les maintenir quelque part. Et les guider sur certains mouvements qui ne sont pas évidents.
0: Alors, Frédéric, lundi, notre invité, c'était David Tebib, que vous connaissez certainement, le président de l'USAM Nîmes-Gard. Alors, il a notamment souligné l'importance du sport au sein de la société, le sport vecteur de dépassement de soi, mais aussi vecteur d'inclusion. C'est par le sport que certains trouvent leur place et prennent confiance en eux. Le sport, c'est du positif à l'état pur. C'est ce qu'il disait, David. Est-ce que vous êtes d'accord avec ça?
3: Complètement, je valide ces propos. À l'heure actuelle, le sport permet de retravailler son assurance, la confiance en soi, l'estime de soi, que de nombreuses personnes ont perdu suite à un accident de la vie. Hein. C'est un accident de voiture, un accident de scooter. On se retrouve amputé, on se retrouve dans un fauteuil. Le chemin à parcourir est très long. Et c'est un deuil. C'est un deuil. Si on vient à perdre un membre supérieur, inférieur, perdre la vue, il y a tellement de choses qui se passent à l'heure actuelle que les gens font ce chemin et par le sport justement, mais s'aperçoivent qu'ils peuvent faire exactement la même chose que les autres. Ça sera adapté, mais ils peuvent être dans une grosse communauté au niveau du sport et être accompagnés par de nombreuses personnes. C'est simplement une volonté de chacun, volonté de la personne, de l'athlète, la volonté des coachs, la volonté des adhérents à les accepter et puis à les bouger. Et quand on les voit bouger, on n'a pas raison de se plaindre. On est un petit bobo et quand le moral ne va pas, ben je regarde des vidéos de nos athlètes et on n'a pas le droit de se plaindre.
0: Ouais. C'est vrai que c'est ce que vous dites est totalement juste. On va revenir justement sur votre asso particulièrement intéressante. C'est une initiative positive. Sport et inclusion, deux thématiques fortes dans Ici ça marche. Sur Ici Garloser, notre invité s'appelle Frédéric Bello. Il est le cofondateur de l'association Une bulle dans les nuages, basée au Mage dans les Cévennes. Vous pouvez interagir avec nous, vous le savez, via WhatsApp. Hein. Vous nous ajoutez à vos contacts. 04 66 21 36 37. Ici Garloser, bienvenue. Ici ça marche, aussi en musique avec Manon Lisa.
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1: C'est l'un des slams de l'été, le petit pêcheur de Manon Lisa, chanson qui interroge sur le sens de la vie, l'histoire d'un petit pêcheur qui ne travaille que le matin pour mieux profiter de sa famille l'après-midi. C'est un choix. Est-ce que vous pensez qu'il faut faire des choix, Frédéric, dans la vie ?
2: Ah, complètement. Il y a certaines priorités à avoir. On peut prioriser sa vie professionnelle, sa vie privée, sa vie sociale. La rupture à l'heure actuelle, justement avec les gens en situation de handicap, c'est que ils se retrouvent dans un isolement le plus complet. Je suis différent des autres. Nous, dans l'association, les gens qui sont en situation de handicap ne sont pas différents. Ce sont des athlètes. Après, ils sont en situation de handicap. C'est comme ça que on les fait interagir et sortir et pouvoir adhérer à
1: Au projet
2: que l'on a, un projet commun avec de nombreuses personnes.
1: Frédéric Bello, cofondateur de l'association Une Bulle dans les Nuages, basée au Mage, dans les Cévennes. Il est l'invité d'Ici Ça Marche, l'émission des initiatives positives. C'est jusqu'à 11h sur Ici Garloser.
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1: Ici ça marche, l'un des nouveaux rendez-vous de votre rentrée sur Ici Garloser, l'émission des initiatives positives, l'émission au cours de laquelle vous ferez connaissance avec celles et ceux qui se mobilisent pour dynamiser le Gard et la Lozère. Des gens forcément positifs, qui croient en l'action. C'est le cas de notre invité de ce mercredi 2 septembre, Frédéric Bello, cofondateur de l'association Une Bulle dans les Nuages, basée au Mage. C'est une association qui œuvre dans le domaine de l'accompagnement des handicaps. Frédéric, est-ce que vous pourriez nous parler de votre parcours ?
2: Bien sûr. J'ai vécu dans le nord de la France jusqu'à l'âge de 16 ans. J'ai passé un concours pour entrer dans une école militaire qui était à Issoire à l'époque, maintenant qui n'existe plus. C'était l'école nationale technique des sous-officiers d'active. J'ai passé 2 ans, j'ai obtenu mes galons de sergent. Et après, j'ai fait une carrière militaire de 18 ans en tout, où j'ai terminé parachutiste à Tarbes.
1: À Tarbes ?
2: Oui.
1: Magnifique.
2: Magnifique.
1: Ah oui, oui, oui. Qu'est-ce qui a fait que vous avez décidé de vous impliquer, de créer une asso ?
2: Les laisser pour compte, c'est l'exclusion du handicap. En France, on a la loi de 2005 qui nous parle de l'inclusion et la facilité d'accueil et de
1: d'inclusion
2: pour les gens en situation de handicap, de mobilité, je vais chercher le terme. À l'heure actuelle, on a encore des médecins qui accueillent des gens en situation de handicap au deuxième ou troisième étage, sans ascenseur, sans ils ne peuvent pas les recevoir. Donc, l'inclusion, on est encore loin du compte. On a encore beaucoup de chemin à faire. Et surtout quand c'est les gens qui doivent nous soigner, qui ne sont pas encore au goût du jour. C'est compliqué pour les gens. Je peux en parler parce que j'étais ambulancier. Et transporter des gens de l'ambulance à un cabinet en fauteuil, au deuxième, troisième étage, sans ascenseur, dans des escaliers en colimaçon, on n'est pas encore... On n'est pas encore prêt pour ça. Il y a encore du chemin, un grand chemin à parcourir.
1: Alors, vous avez fait une belle carrière militaire, vous nous l'avez dit, pendant 18 ans. Après l'armée, comment ça s'est passé pour vous? Vous parliez d'une expérience dans le milieu ambulancier.
2: Oui, alors j'ai quitté le milieu, l'institution militaire. Je me suis reconverti donc en ambulancier, j'ai passé mon diplôme d'État. Et au bout de 8 ans d'exercice, je suis parti sur une intervention pour une douleur abdominale chez une femme. Et en vérité, elle était en train d'accoucher avec un déni de grossesse. Cette femme était dans un foyer. Je ne connaissais pas du tout le fonctionnement du foyer, les personnes qui pouvaient être dedans. J'y suis retourné le lendemain, voir l'éducatrice qui était en poste. Elle m'a expliqué le fonctionnement du foyer. J'ai dit, je veux aller travailler là, avec les gens en situation de handicap, principalement. Donc j'ai passé mon diplôme d'État d'éducateur. Et j'ai travaillé dans ce foyer pendant 5 ans.
1: Il y a un mot qui me vient tout de suite à l'esprit dans votre parcours, que ce soit l'armée, que ce soit cet investissement, hein, c'est-à-dire cette reconversion dans le milieu du handicap, notamment, comme vous venez de nous l'expliquer, c'est le mot service. C'est un mot qui est important pour vous?
2: Oui, complètement. Les gens ont besoin de service. Rien que le fait de se déplacer sur un trottoir pour quelqu'un qui est en mobilité réduite dans un fauteuil, à l'heure actuelle, c'est très compliqué. Les trottoirs ne sont pas assez larges. Les trottoirs sont élevés. Il n'y a pas de rampe bateau. Le fait de se déplacer dans un magasin, certains magasins ne peuvent pas accueillir quelqu'un en situation de handicap. Plus tout le reste. Au sein de l'association, nous avons un blessé de guerre qui a un chien d'assistance. Quand j'entends que dans certains magasins, les vigiles, la sécurité, disent « Non, vous pouvez pas rentrer avec votre chien. » C'est un chien d'assistance. C'est un chien d'assistance. C'est comme un chien d'aveugle. C'est exactement la même chose. Ça fait partie de son équipement. Les gens qui ne peuvent pas marcher ont un fauteuil. Certaines personnes ont besoin d'un chien d'assistance et ça fait partie de leur équipement.
1: Frédéric Bello, cofondateur de l'association Une Bulle dans les Nuages, basée au Mage dans les Cévennes. Il est l'invité d'Ici ça marche, l'émission des initiatives positives. Vous pouvez interagir avec nous hein, tout au long de l'émission via WhatsApp, vous le savez. Vous nous ajoutez à vos contacts 04 66 21 36 37. Ici ça marche, en musique, avec deux légendes pour vous. Paul McCartney, Stevie Wonder.

0: Ebony and Ivory, 82, deux légendes de la pop, Paul McCartney, Stevie Wonder. Il est 10h29, vous écoutez ici Gare Lozère, bienvenue si vous venez de nous rejoindre. Ici ça marche, l'émission des initiatives positives avec Frédéric Bello, cofondateur de l'association Une Bulle dans les Nuages, basée au Mage, dans les Cévennes.
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0: Tous les jours à vos côtés sur les routes de l'agglo nîmoise. Alors pour l'instant, des ralentissements à signaler au niveau du rond-point qui vous emmène vers la 9, le pasteur Marc Bogner, et puis le tout début de la route de Montpellier. Il y a du monde aussi au niveau de la jonction Leclerc-Allende. C'est les travaux qui vous posent quelques légers soucis. Le centre de Nîmes, c'est plutôt fluide. Hormis sur le Kennedy, quelques légers ralentissements. C'est léger, ceci dit. De la Fontaine, en revanche, difficile ce matin. Ça va bien si vous allez du côté d'Uzès au départ de la rue Vincent Faïta et puis en direction d'Alès sur la N106. Pour l'instant, c'est fluide.
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0: Dynamiser un territoire, celui du Gard, de la Lozère, mener à bien une action qui, le plus souvent, bénéficie au plus grand nombre. Dans cette émission, Ici ça marche, on s'intéresse aux initiatives de nos invités, mais aussi à leur personnalité, aux facteurs qui les ont conduits à s'engager. Notre invité ce matin, Frédéric Bello, cofondateur de l'association Une Bulle dans les Nuages, basée au Mage, dans les Cévennes. Une asso qui œuvre pour l'inclusion, l'accompagnement des personnes handicapées. Frédéric, c'est quoi la plus grande satisfaction que vous ayez eue, que votre engagement vous est apporté?
3: La plus grande satisfaction, il y a 3 ans de ça, on a eu l'idée de monter une compétition avec un peu particulière, avec un athlète en situation de handicap et un athlète valide. Les faire travailler tous les deux ensemble. L'idée a germé, on en a parlé au niveau du bureau. On a dit ok, on se lance. On a fait marcher un petit peu notre réseau. Heureusement que on a des gens fiables sur lesquels on peut compter, qui nous suivent depuis le début, qui ont cru en l'association, qui nous ont dit bah, écoute, nous on vous suit, il n'y a pas de souci là-dessus. On a nos amis de CrossFit Saint-Simon à Toulouse qui nous ont dit bah, nous il n'y a pas de souci, on va te prêter la salle pendant tout le week-end. Donc on a commencé à faire un peu de pub sur les réseaux sociaux. Les athlètes de l'association nous ont dit bah, nous on a un teammate, ok. On part pour l'aventure. Première année, 32 équipes. On a dit, c'est bien, ça marche bien. On repart sur une deuxième année, est-ce que tout le monde reçoit? Oui. Ok, c'est reparti. L'année dernière, 43 équipes. Cette année, 17-18 octobre, CrossFit Saint-Simon, on a 50 équipes d'inscrites.
0: 50 équipes?
3: Voilà, ça veut dire qu'on a 50 athlètes en situation de handicap qui vont faire la compétition. Avec 6 épreuves sur tout le week-end. 7 épreuves sur tout le week-end.
0: Et ça, c'est hyper important. Vous viendrez bien évidemment nous présenter cette épreuve,
3: bien
0: Frédéric.
3: Bien sûr, pas de souci.
0: Bah oui.
3: C'est avec un grand plaisir.
0: Bah oui, de toute façon, c'est le genre d'initiative qu'on suit très près sur Ici Gare Lozère. On a une question d'un auditeur qui nous a appelé de Molière-sur-Cèze, Alain. Est-ce qu'on peut le prendre, on peut le prendre en ligne? Alain, bonjour Alain, vous allez bien?
4: Oui, bonjour, oui, je vais très bien, je vous remercie.
0: Alors, expliquez-nous, parce que je crois que vous construisez des voiliers spécialement adaptés aux personnes en situation de handicap, c'est bien ça?
4: Oui, c'est exactement ça. Alors, tout d'abord, je tiens à féliciter Monsieur Bello pour son initiative, et c'est formidable, j'ai l'occasion de bouger un peu partout en France avec moi aussi mon association, qui est spécialisée dans le nautisme et dans l'accessibilité à la mer pour les personnes en situation de handicap, et ça se croise et ça se complète complètement avec le préambule que j'ai entendu de la part de votre invité, et le hasard fait que nous sommes vraiment voisins et on ne se connaissait pas. Donc c'est à l'occasion de l'écoute de votre émission ce matin que je l'ai découvert.
0: Eh bien écoutez Alain, ce qu'on va faire c'est qu'on va vous mettre en relation. Waïba, notre chargé d'accueil, va prendre vos coordonnées et on va les transmettre à Frédéric.
4: Ok, bah écoutez, c'est formidable. Et justement, on organise le week-end du 12, le samedi 12, une journée découverte à Carnon. Alors, on aurait aimé que ce soit à Port-Camargue, dans notre département, mais ça va se faire juste chez les voisins héroletiers, à Carnon. Et écoutez, si les chevaux pour venir nous voir, ce sera avec un grand plaisir qu'on l'accueillerait.
0: Eh bien, l'invitation est lancée, Frédéric.
3: Oui, merci Alain, ça sera avec grand plaisir. Si on arrive à se dégager un peu de temps de vous rencontrer.
4: Bon, mais écoutez, c'est OK. On reste en contact, ou on prend contact en tout cas, et moi, ce sera vraiment un grand plaisir de partager. On ne fait pas que du nautisme, on s'intéresse à tout ce qui est en périphérie. Et vraiment, ce que j'ai entendu de votre part me réjouit, parce que c'est exactement le ressenti que j'ai, et je ne suis pas le seul, nous ne sommes pas les seuls dans ce cas-là. Depuis la loi 2005, il y a beaucoup de choses qui se sont passées, et malheureusement, de choses qui ne se sont pas passées, qui auraient dû et qui n'ont pas été réalisées, faute de moyens ou de volonté. Et de mettre ça en avant et de lutter avec une association pour essayer de mettre en avant cette chose-là, c'est vraiment quelque chose d'important et de positif.
0: Merci beaucoup Alain, on va vous mettre en relation avec Frédéric, merci beaucoup. Frédéric Bello, cofondateur de l'association Une Bulle dans les Nuages, basée au Mage dans les Cévennes, il est l'invité d'Ici ça marche, l'émission des initiatives positives.
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0: Actu locale, musique et bonne humeur. On pourrait même ajouter vos standards, vos musiques préférées sont sur Ici Gare Lozère. Véronique Sanson pour vous.

0: Ici Gare Lozère, automne 77, Bernard Song. Le Bernard en question, c'est Bernard Saint-Paul, à l'époque directeur artistique de Véronique Sanson.
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0: Ici ça marche dans le Gard et en Lozère, et ça marche aussi ailleurs. D'après un baromètre réalisé par Odoxa en 2024, plus de 6 Français sur 10 possèdent un animal de compagnie, et parmi eux 30% ont un chien. Pour tous ceux qui travaillent dans un bureau, difficile parfois de laisser son compagnon seul à la maison toute la journée, alors une solution existe. Elle nous vient du Sud-Ouest. Robin Bernot et Elsa Marot nous emmènent la découvrir.
3: Et si vous alliez au travail avec votre animal de compagnie?
4: C'est complètement positif.
3: À Libourne, dans l'est de la Gironde, l'entreprise Seva Santé Animal autorise ses collaborateurs à venir travailler avec leurs chiens depuis le mois de mars. Alors on a voulu dresser un premier bilan sur cette expérimentation. Notre journaliste Elsa Marot s'est rendue sur place et a rencontré Jennifer, responsable du support informatique, accompagnée d'une petite boule de poil.
5: C'est Natsu, c'est la petite mascotte au premier qui se balade et qui a des caresses de tous les tontons et tatis de l'Haïti.
3: Vous allez l'entendre, Jennifer est ravie de pouvoir passer ses journées avec son Jack Russell.
5: C'est vrai que de pouvoir l'amener au bureau, lui déjà il est content parce qu'il est avec moi toute la journée. Et puis c'est aussi une forme de l'avoir à proximité, de pouvoir le caresser, tout le monde s'en occupe. Le matin il m'attend devant la voiture, il lui tarde qu'une chose, c'est de pouvoir monter, que je l'amène au travail.
3: Bon, pour pouvoir mener à bien cette expérience, il a tout de même fallu mettre en place quelques règles que nous explique Laetitia Malo, responsable de la communication interne de l'entreprise.
6: Il y a un petit process, une sorte de candidature qu'il faut mener quand on veut venir avec son chien au bureau. Le certificat du vétérinaire qui atteste que le chien est en bonne santé, qu'il a un comportement sociable en communauté. Donc ça se fait assez rapidement et on a essayé de le rendre le plus simple possible, mais il y a quelques contraintes à prendre en compte.
3: Venir avec son chien au travail ici à Libourne, ça marche. Et vous, tiens, qu'en pensez-vous?
7: Je trouve que c'est une super initiative.
3: Sarah a la vingtaine et elle est étudiante.
7: Ça rajoute quelque chose, je sais pas, de la positivité, les animaux, c'est toujours agréable de les avoir à proximité.
3: Le bien-être au travail, un des critères qui compte le plus pour Sarah dans le choix de sa future entreprise.
7: Ce serait bien d'avoir un cadre qui est agréable au travail, quoi, pas qu'à la maison. Du coup, vu qu'on passe une grande partie de notre vie au travail, ce serait bien que ce soit un cadre qui est agréable pour les employés quand même.
3: Même avis pour Lilia.
8: Tu es décontracté, tu travailles mieux que quelqu'un qui est stressé. C'est de la logique.
3: Bon, les chiens, c'est sympa, je suis d'accord avec vous. Moi, je dois vous avouer que je préfère quand même un peu plus les chats. Est-ce que ce serait possible, par exemple, d'emmener son chat au bureau? Pas sûr, me confiait Lilia.
8: Après, les questions sanitaires, le bac à sable et tout ça, un chien, ça va, mais un chat, ça va pas du tout.
3: Aujourd'hui, sur les 100 propriétaires de chiens que compte l'entreprise girondine, une quinzaine d'employés viennent régulièrement avec leur toutou depuis le lancement de l'expérience.
0: Eh, hey. Intéressant. Qu'est-ce que vous pensez de cette initiative, Frédéric?
9: Ah, très bien. La thérapie avec les animaux, ça a déjà été prouvé dans les EHPAD, dans les foyers. Ce que je parlais tout à l'heure, les chiens d'assistance. Il y a de plus en plus de chiens qui sont éduqués pour les gens qui font les crises d'épilepsie, qui peuvent prévenir les crises d'épilepsie. Donc, chiens d'assistance. Et je ne comprends pas pourquoi on les refuse dans certaines structures. Je pense que sur certaines choses, on marche sur la tête quand même.
0: Frédéric Bello, cofondateur de l'association Une Bulle dans les Nuages, basée au Mage dans les Cévennes. Il est l'invité d'Ici ça marche, l'émission des initiatives positives. Vous pouvez interagir avec nous, on vous le rappelle, c'est via WhatsApp. Hein. Vous nous ajoutez à vos contacts 04 66 21 36 37. Eh oui, on part dans le Finistère avec les Innocents. 92.

0: Cigale Lozère, l'autre Finistère, Les Innocents, automne 92.
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0: Ici, ça marche. L'émission des initiatives positives. C'est l'un des nouveaux rendez-vous de votre rentrée sur Ici Gare Lozère. Je suis un peu perturbé par le soleil sur les arènes. Ça fait du bien. Notre invité ce matin, Frédéric Bello, cofondateur de l'association Une Bulle dans les Nuages, basée au Mage dans les Cévennes. C'est une asso qui œuvre pour l'inclusion, l'accompagnement des personnes handicapées. Frédéric, c'est l'heure du coup de chapeau. Votre coup de chapeau, en l'occurrence. L'initiative positive que vous avez envie de mettre en lumière. On vous écoute.
10: Alors, c'est une association qui est sur Alès, qui s'appelle Melting Pot, qui est une association pour tout ce qui est médias, numérique, pour les gens qui n'ont pas accès. C'est Abdel qui gère ça. On a travaillé en collaboration ensemble, il a interviewé nos athlètes. Et c'est axé pour les jeunes, et leur faire connaître le métier du multimédia.
0: Melting Fault.
10: Melting Fault.
0: Alors ça s'écrit comment, Melting?
10: Melting, M-E-L-T-I-N-G, et Fault, P-H-O-T.
0: P-H-O-T, d'accord, oui. Melting Fault. Excellent. Merci beaucoup Frédéric Bello, cofondateur de l'association Une Bulle dans les Nuages, basée au Mage dans les Cévennes. Il est l'invité d'Ici Ça Marche, l'émission des initiatives positives. Alex Warren.

0: ici Carl Lozer, Fever Dream, comme Julien Lieb, également en playlist sur ici Carl Lozer. Il a connu la misère, la rue, Alex Warren, on vient de l'écouter. Il s'en est sorti parce qu'il avait la foi, il croyait en lui, il croyait en son talent. Frédéric, est-ce qu'il faut croire en soi pour surmonter les obstacles?
1: Tout à fait.
0: Ouais.
1: Faut se faire confiance.
0: Faut se faire confiance.
1: Souvent, je le dis à mes clients, à mes adhérents, à tous les sportifs, fais-toi confiance. Fais-toi confiance. Il y a entre possible et impossible, il n'y a que deux lettres.
0: Notre invité s'appelle Frédéric Bello. Il est le cofondateur de l'association Une Bulle dans les Nuages, basée au Mage dans les Cévennes. C'est une asso dont le but principal est l'accompagnement des personnes handicapées et la promotion de l'inclusion par le sport. Frédéric, dernière séquence d'Ici ça marche, l'émission des initiatives positives. J'ai envie de vous poser une dernière question qui serait, est-ce qu'une action locale, quelle qu'elle soit, peut réellement changer les choses à grande échelle?
1: Oui. Tout ce qui peut se passer, les gens vont voir ce qui est capable d'être fait, ce qui est fait par les gens en situation de handicap. Ce sont des gens lambda, c'est des gens normaux. Simplement, il y a peut-être une jambe en moins, un bras en moins, une petite déficience. Mais tout est possible. C'est simplement une question de volonté de la part de tout le monde. Il faut que les gens se sentent investis, adhèrent à un projet et fassent ce projet puisse l'exécuter.
0: Ça, c'est important, l'engagement aussi. Et puis, un tout petit éclairage sur l'événement dont vous reviendrez nous parler, bien évidemment,
1: bien
0: que vous organisez les 17 et 18 octobre prochains. On rappelle le nom et en quoi ça consiste?
1: Alors, la compétition s'appelle les All Together Frodon, que vous pouvez suivre sur Instagram, de même que l'association Une Bulle dans les Nuages, que vous pouvez également suivre sur Instagram. N'hésitez pas à aller sur la page. La compétition, c'est une compétition qui se fait en binôme, équipe de deux, un athlète valide, un athlète de handicap. 7 épreuves sur 2 jours. Avec, on va dire, une cinquantaine de mouvements variés, de la gymnastique, du cardio, de l'haltéro.
0: Frédéric Bello, cofondateur de l'association Une Bulle dans les Nuages, basée au Mage dans les Cévennes, une asso qui œuvre pour l'inclusion. Vous retrouverez toutes les infos sur la page Facebook Une Bulle dans les Nuages, sur Insta aussi, et d'autres infos pratiques sur la fiche de l'asso sur helloasso.com. C'est comme ça que je vous ai trouvé d'ailleurs. Frédéric, merci.
1: C'est moi qui vous remercie, Alex.
0: Allez, la brandade arrive. L'énigme en question, j'ai gravé un seul mot dans la pierre. Un mot devenu un cri. Qui suis-je? C'est peut-être Jackie Quartz d'ailleurs.

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0: 80, Jackie Quartz. Juste une mise au point.
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0: Mercredi 2 septembre, ici, Gare Lozère. Il est 11h. Les infos, Xavier Ponroy. Bonjour Xavier.
2: Bonjour, bonjour à tous.
0: Une nouvelle mobilisation de parents d'élèves dans le Gard.
2: Cette fois à Sommières, des parents sont devant le lycée Lucie Aubrac depuis 8h ce matin près d'un rond-point. Ils s'opposent à la fermeture d'une classe de première alors que selon eux, les classes sont déjà surchargées. La circulation peut donc être perturbée dans la zone. La Lozère mérite mieux qu'un passage, elle mérite d'être entendue et écoutée. Le maire de Mende n'a pas été convaincu par la venue d'Emmanuel Macron hier pour la rentrée scolaire. S'il salue sa visite, Patrice Saint-Léger dit s'interroger sur la finalité de cette venue. L'éducation est une thématique d'avenir, mais venir parler de ces sujets dans un département hyper rural, pas concerné par la problématique de classes trop pleines ni de collèges ou lycées saturés, témoigne d'une forme de déconnexion. Fin de citation. C'est à lire en entier sur le site et l'appli ici Gare Lozère. Le président du conseil départemental de Lozère, lui, a demandé au chef de l'État hier la venue de la ministre de l'Agriculture dans le département. Laurentio souhaite qu'elle vienne inaugurer un dispositif innovant pour abreuver les animaux déjà mis en place au Blémard. La ministre de l'Agriculture, Annie Genevard, qui devait demain dévoiler un plan d'aide par département après un été difficile dans les cultures à cause de la sécheresse. Plan finalement décalé, annonce ce matin le gouvernement, qui se laisse quelques jours de plus pour continuer les concertations. Un immense soulagement, mais aussi de l'amertume. L'homme porté disparu depuis 6 jours à Nîmes a été miraculeusement retrouvé vivant hier par sa famille à quelques centaines de mètres de chez lui dans un fossé après près d'une semaine sans boire ni manger. Il a été hospitalisé dans un état critique. Sa famille est évidemment heureuse, mais en colère aussi. Selon elle, la police n'a pas bien orienté les recherches au début. On l'entendra dans le journal de midi. Et puis un mot de tennis, le match du Nîmois, Benjamin Bonzi, a été interrompu par la pluie hier à New York à l'US Open. Il jouait au premier tour face au Slovaque Alex Molcan. Rencontre interrompue après seulement quelques minutes. Le gardois a été mené 2-1.
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0: petit hein, tout au long de la matinée. Alors comme dans le Gard, le ciel se voilera l'après-midi. Vent d'ouest-nord-ouest assez faible. Température maxi 24 à Nazbila, 25 à Sainte-Eulalie, 29 à Méruès, 30 à Mende jusqu'à 33.
1: Dites 33 comme disent les médecins.
0: Voilà, Florac, 33 cet après-midi.
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0: Le plus haut pont aqueduc antique du monde, romain encore debout. Eh oui, faut le dire en plusieurs fois, faut hacher les mots, hein, parce que c'est hyper important. Construit au 1er siècle de notre ère, c'est un chef-d'œuvre d'ingénierie qui s'élève à 48 mètres de hauteur, un monument qui franchit le Gardon, à Verspont du Gard, à proximité de Nîmes et d'Uzès, ce fameux pont du Gard servait à acheminer l'eau potable sur un tracé de 50 km depuis la source d'Eure jusqu'à la colonie romaine de Nemosus.
1: Nîmes.
0: Et ben voilà, voilà. Chef-d'œuvre à découvrir ou redécouvrir en famille. Il y a un passe 4 personnes si vous parvenez à résoudre l'énigme suivante. J'ai gravé un seul mot dans la pierre. Un mot devenu cri. Qui suis-je ? Ah, Xavier, vous êtes dubitatif.
1: Oui, je réfléchis, je l'ai pas pour l'instant. Je vais brainstormer, je vais mettre les neurones en brandade et je reviens vous voir.
0: Allez, c'est parti, réfléchissez en musique 04 66 21 36 37.
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0: J'ai gravé un seul mot dans la pierre, un mot devenu un cri, qui suis-je ? On écoute Womack & Womack, 04 66 21 36 37.

0: Ici Garloser, Teardrops, Womack and Womack.
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0: Bah oui, venez jouer avec nous. 04 66 21 36 37, vous jouez pour un passe-famille Pont du Gard. Magnifique. Hein. L'énigme. J'ai gravé un seul mot dans la pierre, un mot devenu un cri. Attention, c'est une personnalité qu'on cherche, plutôt une personne, un personnage. Voilà, un personnage. Alors, voyons voir qui on a. J'ai l'impression que ça se bouscule. On va commencer par Françoise.
3: Bonjour.
0: Bonjour Françoise, comment allez-vous ?
3: Très bien, vous aussi. Je vois que la radio, c'est super, c'est formidable, voilà.
0: Oh ben, vous nous faites plaisir, dites-nous.
3: J'écoute les énigmes, je suis surprise d'avoir été retenue, mais enfin bon, c'est comme ça, c'est la vie, c'est comme ça.
0: Mais c'est bien, et franchement, quand on passe de l'émission des initiatives positives à l'heure d'avant à la brandade de neurones, forcément c'est le sourire qui prédomine.
3: Maintenant, moi, je trouve, si ma réponse est la bonne, je pourrais vous dire que c'était trop facile, parce que c'est le mot résister qui a été gravé dans la tour de Constance à Aigues-Mortes par Marie Durand, quoi, qui était restée longtemps prisonnière de protestante.
0: Écoutez, Françoise, je peux vous dire que derrière vous, on avait Thierry, on avait Annie, qui avait la bonne réponse également, à savoir Marie Durand.
3: Alors là, je suis super contente, mais vraiment, je suis épatée parce que j'ai dit, c'est pas possible, c'est trop facile, voilà.
0: Ah bah, écoutez, il faut bien alterner, hein, parce que vous avez vu, je sais pas si vous suivez l'émission, mais pendant 3-4 jours, on a eu une énigme longue et difficile qui a été résolue hier. C'était Ava Gardner, la bonne réponse. Alors, je me suis dit, tiens, on va alterner, on va changer, hein, histoire d'eux. Et effectivement, c'était assez facile. Alors, effectivement, le mot... le mot exact, c'était résister.
3: Oui, résister, c'est ça. Oui.
0: Mais pas résister. Enfin bon, c'est pas grave. C'est un petit détail, de toute façon.
3: Je l'ai vu inscrit sur la pierre il y a très, très, très longtemps, il y a fort longtemps. Et c'est vrai que c'est un mot, qui m'aide aussi à continuer dans la vie et tout ça. Résister.
0: Enfermé pendant 38 ans dans la tour de Constance à Aigues-Mortes en raison de sa foi protestante. Okay. Eh oui, elle est devenue l'icône absolue de la résistance à l'oppression, Marie Durand.
3: Oui. J'ai suivi son histoire, enfin, après, bien sûr, et puis voilà.
0: Françoise, on vous embrasse, on vous remercie pour votre fidélité à Ici Garloser. Et vous connaissez, franchement...
3: Continuez vos émissions, c'est super, j'adore. Dès que je me lève, c'est France, ici, Garloser, et ça continue, et puis voilà. Dès que tout le
0: temps. Eh ben voilà, on dit fidélité récompensée comme...
3: C'est vrai. Merci, bonne journée à tous, à toute l'équipe, et restez comme vous êtes.
0: Merci beaucoup, Françoise. Annie avait la bonne réponse, elle aussi, à savoir Marie Durand. Annie de Ribaute-les-Tavernes. Vous savez qu'on a interviewé il n'y a pas longtemps le président du club de foot de Ribaute-les-Tavernes, qu'on embrasse si jamais il nous écoute. Bonjour Annie.
4: Bonjour.
0: Ça va bien, Marie Durand? Eh oui.
4: Mais oui.
0: Eh oui.
4: C'était Marie Durand.
0: Bon, ceci dit, vous savez que, bien évidemment, vous pourrez rejouer avec nous. Je vais vous donner, tiens, d'entrée de jeu, une nouvelle énigme, hein? Et vous avez essayé de nous donner une réponse comme ça sur le vif. Alors, nous sommes une armée veillée par deux saints de terre. Nous sommes une armée veillée par deux saints de terre.
4: Bon, je n'ai aucune idée.
0: Ah ben c'est sûr que dit comme ça, forcément, je vous prends un peu au dépourvu, comme on dit. Mais bon, ceci dit, vous pouvez nous appeler tout de suite après. Hein. Vous savez ce qu'on va faire ? On va s'écouter un petit Florent Pagny. Ça vous fait plaisir ?
4: Oui, bien sûr.
0: Bon, Annie, vous nous rappelez, bien évidemment, on rappelle l'énigme aussi, c'est important. Nous sommes une armée veillée par deux saints de pierre. 04 66 21 36 37. Florent Pagny pour vous, merci Annie, merci pour votre fidélité à Ici Garlozère et surtout rappelez-nous, bien évidemment.

0: Goldman, la musique de Pascal Obispo et la voix, c'est celle de Florent Pagny, Savoir aimer, octobre 97. L'énigme, la deuxième énigme du jour. Nous sommes une armée éveillée par deux saints de terre. Un passe-famille pour les jardins médiévaux d'Uzès. Quatre personnes, quatre entrées pour vous. 04 66 21 36 37.
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0: 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Vous jouez pour un passe-famille, jardin médiéval d'Uzès, quatre entrées. L'énigme du jour, la brandade. Nous sommes une armée veillée par deux saints de terre. 04 66 21 36 37. On va prendre Anne et Bernard juste après Estelle.
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2: Jusqu'au bout, hein, forcément. Comme Angèle, elle est belge. Elle a fait The Voice Belgique en 2018. Estelle, à l'instant, te rencontrer encore.
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2: 04 66 21 36 37. Nous sommes une armée veillée par deux saints de terre. On a une suggestion qui nous vient de Cabrières. C'est Bernard. Bonjour Bernard, comment ça va?
4: Ça va très bien, merci.
2: Bon, qu'est-ce que vous faites de beau à cette heure-ci, 11h24?
4: Eh bien, écoutez, 11h24, je me rends vers au Gros du Roi.
2: Au Gros du Roi, vous allez, ouais. vous allez vous baigner?
4: Sans doute. Commencer par manger une petite salade et puis
2: bah oui. Ah bah oui, bah oui. Attendez, et là vous avez vu la chaleur qu'il va faire là, 35 cet après-midi.
4: Voilà, donc
2: ouais, vous avez bien raison.
4: D'eau fraîche, oui.
2: Un petit peu de fraîcheur, tout à fait. Alors Bernard, vous nous proposez quelle réponse à cette énigme?
4: La grotte de Trabuc.
2: Expliquez-nous pourquoi.
4: Parce que il y a les 100 000 soldats, des stalagmites qui représentent des soldats. Mmh. Et alors les deux saints, j'imagine peut-être le Massoubéran à côté. Mais je propose la grotte de Trabuc.
2: Alors moi, je tiens à vous féliciter pour le raisonnement, hein, puisque là-dessus, c'est argumenté, c'est bien vu et c'est bien expliqué. Malheureusement, c'est pas la bonne réponse, Bernard.
4: Bon, d'accord.
2: Alors vous allez vous consoler avec une bonne baignade,
4: oui.
2: Une bonne petite salade bien fraîche.
4: Oui, aussi.
2: Voilà, et j'en profite pour saluer tous ceux qui nous écoutent depuis le Gros du Roi. Bernard, vous savez que vous pouvez rejouer avec nous quand vous le voulez.
4: J'ai déjà joué pour Marie Durand et on m'a dit on va déjà proposer la solution.
2: Et oui,
4: je recommencerai.
2: Ben oui, et vous aviez trouvé Marie Durand?
4: Oui, bien sûr. Oui.
2: Ah ben oui.
4: On m'a dit, mais non, il y a une dame qui va la proposer, donc merci.
2: Bernard, merci beaucoup pour votre fidélité à Ici Garloser. On vous souhaite un bon après-midi au Gros du Roi.
4: Merci, bonne journée à tous.
2: Bonne journée. Anne de Saint-Côme et Marvejols. Bonjour Anne.
5: Oui, bonjour.
2: Ça va bien?
5: Ça va. Je voulais vous proposer une olivette qu'on peut assimiler à une armée, puisqu'on a des oliviers bien alignés.
2: Oui.
5: Entourés de saints de terre qui sont en fait des murets de pierres sèches.
2: Ah, c'est bien vu. C'est bien vu. C'est bien vu, Anne. Eh oui, ces fameux saints de terre, comme vous dites. Mais oui, ouais. Quand j'ai lu sur l'écran Olivette, je me suis dit tiens. Et effectivement, les deux saints de terre, c'est pas mal du tout. Alors, c'est pas la bonne réponse, Anne. Mais oui. Comme pour notre candidat précédent, je tiens à saluer le raisonnement. Vraiment, c'est original et c'est vraiment sympa. Il y a rien à dire.
5: Écoutez,
2: j'aurai. J'espère que vous allez rejouer Anne, je vous veux, demain matin, entre 11h et midi, au téléphone.
5: Entendu.
2: Merci beaucoup, Anne. Merci. Bonne journée à vous. 04 66 21 36 37. Vous jouez pour un passe-famille, jardin médiéval. D'Uzès, ça fait 4 entrées, 2 adultes, 2 enfants. Si vous parvenez à résoudre l'énigme suivante, nous sommes une armée veillée par deux saints de terre. Allez, appelez-nous 04 66 21 36 37. On écoute Jerry Rafferty.

0: Gare Lozère, Baker Street, Jerry Rafferty.
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0: À vos côtés sur les routes de l'agglo nîmoise, avec toujours du monde, actuellement sur le boulevard Pasteur Marc Bogner, la jonction avec la route de Montpellier notamment, vous pose quelques petits soucis. Il y a du monde aussi sur le Jean Jaurès, quelques ralentissements au niveau de la jonction à l'IND-Leclerc à cause des travaux. Vous les avez sûrement remarqués d'ailleurs ces derniers jours, ces travaux. Si vous vous dirigez vers Uzès, léger ralentissement au départ de la rue Vincent Faïta, côté N106 en direction d'Alès, c'est fluide.
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0: Nous sommes une armée veillée par deux saints de terre. Un passe-famille pour le jardin médiéval d'Uzès. 04 66 21 36 37. Et vous réfléchissez bien évidemment pendant ce petit souvenir hyper sympa des années 80. Nous sommes une armée veillée par deux saints de terre. 04 66 21 36 37. On va prendre Thierry juste après Mylène Farmer.
3: Oh.

0: Ici, Gaël Lozère va sortir un prochain album dans quelques semaines. Mylène Farmer, à l'instant, son premier grand tube, Maman a tort.
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0: La brandade de neurones, l'énigme du jour, nous sommes une armée veillée par deux saints de terre. Oh, comme c'est beau. Tiens, on va prendre Thierry de Salindre. Bonjour Thierry, comment ça va?
3: Bonjour, ben ça va très bien, ravi de vous avoir.
0: Vous savez que vous jouez pour un passe-famille, Jardin médiéval d'Uzès. Vous connaissez ce jardin?
3: J'ai eu l'occasion de le visiter il y a quelques années déjà, mais je retournerai avec plaisir.
0: Je pense que c'est ce que vous allez faire si vous parvenez à trouver la bonne réponse. Alors, votre réponse justement.
3: Alors, je vous propose les menhirs des Bondons. Et puisqu'on vient d'inaugurer le musée justement des menhirs qui se trouve à proximité des Bondons. Apparemment, c'était la bonne réponse.
0: On peut rien vous cacher, Thierry. Hein. Non, mais vraiment. Bravo, bravo. Une armée veillée par deux saints de terre. Eh oui, forcément. Eh oui, les deux collines qui entourent cette armée de menhirs, 150 au total. Est-ce que vous connaissez cet endroit?
3: Oui, j'ai eu l'occasion d'y randonner, de visiter le champ, puisque ça s'appelle comme ça, le champ des Bondons, mais C-H-A-N, qui est un endroit spécifique. On dit que, je ne sais plus, Gargantua, je crois, a laissé tomber ses miettes ou un truc comme ça. Donc, il y a plein de légendes autour des Bondons.
0: Mais oui, mais c'est totalement incroyable. D'ailleurs, si vous êtes de passage dans la région, là je m'adresse à tous ceux qui sont encore en vacances, il y en a quelques-uns, faut y aller, c'est vraiment absolument génial. La Cham des Bondons, et oui, c'est comme ça qu'on l'appelle, c'est la Cham, C-H-A-M.
3: Oui.
0: Et Thierry, vous êtes vraiment, on va dire, très perspicace. Qu'est-ce que vous faites de beau à 11h38?
3: Oh, j'attends le réveil de ma fille et puis le repas du midi.
0: Eh ben voilà, qu'est-ce qu'on mange alors ce midi?
3: Poulet rôti.
0: Oh, j'arrive.
3: Avec plaisir.
0: Bon Thierry, merci pour votre fidélité à ici Gaël Lozère. Vous repartez avec ce passe-famille hein, pour le jardin médiéval d'Uzès. Vous l'avez déjà fait ce jardin, mais vous y retournerez avec plaisir, c'est ce que vous nous avez dit. Merci avec Thierry.
3: Merci à vous.
0: Merci à vous. Martine aussi avait la bonne réponse. Martine de Saint-Jean-du-Gard.
4: Eh oui, j'arrive trop tard.
0: Ouf. Vous savez, l'avantage avec ce jeu, la brandade de neurones, c'est que vous pouvez jouer avec nous, on va dire chaque jour, hein, vous nous appelez 04 66 21 36 37. Vous savez qu'on a eu trois candidats. Trois jours de suite, la semaine dernière, qu'il y avait déjà joué, donc ça nous fait super plaisir de rejouer avec vous. Martine, c'est pas totalement perdu. Oui, parce que j'ai quand même une nouvelle énigme, forcément, hein. Et là, cette fois, vous jouez pour un passe-famille Air Nature. Vous savez, c'est de l'Acrobranche à Saint-Quentin-la-Poterie. L'énigme. J'ai vaincu un rocher, puis j'ai franchi la mer. J'ai vaincu un rocher, puis j'ai franchi la mer.
4: Non. La mer des rochers? Non.
0: Non. Bon, en même temps, hey, moi je souris parce que j'ai la réponse. Mais je me mets à votre place, c'est pas simple. Hein. C'est pas simple. Ouais. Bon, Martine, vous rejouez avec nous. J'espère que vous serez en ligne avec nous demain.
4: Je vais réfléchir.
0: Eh oui, j'ai vaincu un rocher, puis j'ai franchi la mer. C'est la nouvelle énigme, 04 66 21 36 37. Vous aimez la pop oui. Musique, pop rock?
4: Oui, oui.
0: Bon, ben, on vous fait une petite dédicace tout de suite. Ça vous convient?
4: Merci, c'est gentil.
0: Salut Martine, merci pour votre fidélité à ici Gaël Lozère. La dédicace en question, c'est Coldplay.

0: En un seul mot, Coldplay à l'instant, parce que c'est beau.
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0: C'est beau et c'est bon comme une brandade de neurones. Bon, deux énigmes résolues en ce mercredi 2 septembre. La troisième de la journée. J'ai vaincu un rocher, puis j'ai franchi la mer. 04 66 21 36 37. J'ai vaincu un rocher, puis j'ai franchi la mer. Eh oui. 04 66 21 36 37. Vous jouez pour un passe-famille Air Nature. C'est de l'acrobranche à Saint-Quentin-la-Poterie. On écoute Louane.
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0: Ici Gare Lozère, si t'étais là, Louane à l'instant. Allez, c'est parti.
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0: Ben oui, c'est la brandade de neurones. Troisième énigme du jour, j'en perds mes mots. Oui, puis en plus, quand on présente une énigme, c'est un peu délicat de perdre ses mots. Bref, j'ai vaincu un rocher, puis j'ai franchi la mer. J'ai vaincu un rocher, puis j'ai franchi la mer. 04 66 21 36 37, vous jouez pour un passe-famille Air Nature, c'est de l'Acrobranche à Saint-Quentin-la-Poterie. Hey, effectivement, ça peut être tout et n'importe quoi. Mais bon, on vous fait confiance, on a vu que nos candidats étaient particulièrement perspicaces. Déjà deux énigmes résolues ce mercredi 2 septembre. Christian de Calvisson est avec nous. Bonjour Christian, comment allez-vous ?
4: Bonjour Alex, ça va ?
0: Ça me fait plaisir de vous avoir en ligne, Christian Calvisson. Oh, Calvisson, pour moi, vous savez ce que c'est ? Ce que ça signifie, Calvisson ?
4: Non.
0: La petite brocante hebdomadaire du dimanche.
4: Ah oui, le dimanche.
0: Eh oui.
4: Sur le boulodrome.
0: Le boulodrome, exactement. Et vous savez que j'y ai trouvé des choses assez exceptionnelles récemment.
4: Elle est bien fournie. Hein.
0: Ah oui, oui, oui. Et puis les gens sont super sympas. Et en l'occurrence, j'ai trouvé deux coffrets vinyle. Bref, voilà. J'adore les disques. Bref. Christian, votre suggestion.
4: Eh bien, moi, je pensais à Thésée, le héros grec qui a dû soulever un rocher pour récupérer une épée que son père avait cachée en dessous et ensuite qui s'était échappé par la mer.
0: C'est bien vu, c'est bien pensé, mais ce n'est pas la bonne réponse, Christian.
4: Eh bien, ça fait rien.
0: Ah, vous rejouez avec nous. Bah évidemment, vous rejouez avec nous, hein. Dès demain, si vous le voulez, Christian, 04 66 21 36 37. Et puis, on se voit au boulodrome dimanche, d'accord?
4: D'accord, ok. Avant de se revoir pour la première cave.
0: Exactement, exactement. Merci, Christian. Tout de suite, c'est Bob Marley pour vous.

0: Marley, bien sûr, ici Garlozère.
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0: J'ai vaincu un rocher, puis j'ai franchi la mer. Ça inspire Clément, notre jeune candidat. Nîmois, Clément, bonjour.
3: Bonjour.
0: Ça va bien ?
3: Ça va et vous ?
0: Eh bien, ça va très bien. Ça va très bien, mon cher Clément. 13 ans. 13 ans. Et c'est l'école, alors c'est la reprise ?
3: Eh oui, c'est
0: bien ce matin. Oh là là là là. Ça va, ça s'est bien passé ?
3: Très bien, oui.
0: Bon, Clément, la suggestion.
3: C'est Moïse.
0: Moïse, pas mal. Moïse. J'ai vaincu un rocher, puis j'ai franchi la mer. Pas mal, c'est bien pensé. C'est bien pensé. Clément, c'est pas la bonne réponse. Mais, mais si jamais, entre deux cours, demain entre 11h et midi, tu peux nous appeler. Il n'y a pas de problème. On te remettra à l'antenne.
3: Ça marche.
0: Merci beaucoup, Clément. Et merci, bonne rentrée à toi.
3: Merci. Au revoir.
0: Au revoir, Clément. J'ai vaincu un rocher, puis j'ai franchi la mer. 04 66 21 36 37. C'est pour demain. On termine en musique cette brandade avec la Java de Broadway, Michel Sardou.

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0: Mercredi 2 septembre, ici Gare Lozère, il est midi. Les infos. Xavier Ponroy. Bonjour Xavier.
2: Bonjour, bonjour à tous.
0: 6 jours sans boire ni manger, un homme a été retrouvé miraculeusement à Nîmes.
2: Il était sonné dans un fossé à quelques centaines de mètres à peine de chez lui, près du quartier du Mas-de-Ville. Cet homme de 72 ans atteint de la maladie d'Alzheimer a été retrouvé hier par sa famille, extrêmement affaibli. Il a été hospitalisé au CHU où vous avez pu rencontrer ses proches, Hervé Salafranc.
3: Ils sont tous réunis devant les urgences de l'hôpital Carémo pour attendre des nouvelles. L'épouse de Rachid Mansouri, les enfants du couple, mais aussi des amis proches. Ils doivent se relayer pour aller voir tour à tour le septuagénaire qui est encore très faible. Sonia, l'une de ses filles, vient de se rendre à son chevet.
4: Ils le disent eux-mêmes, notre papa c'est un guerrier. Il est là, c'est l'essentiel. Et là, ça va être les examens poussés. Ils nous ont pas dit plus.
3: Rachid Mansouri a été retrouvé à peine quelques heures auparavant. C'est son fils Mohamed et 3 de ses amis qui l'ont découvert à quelques centaines de mètres de son domicile.
5: Un petit fossé enfoncé à l'ombre, contre les grillages. Donc allongé dans un état très critique. Ça m'a fait un choc de le voir dans cet état, et on a fait le nécessaire en appelant les pompiers, la police, on a prévenu tout le monde.
3: Un immense soulagement bien sûr, mais aussi pas mal d'amertume, voire de colère, parce que les recherches ont été mal orientées au début, et qu'au fil des jours qui passaient, c'est un sentiment d'abandon qui s'est installé, regrette Sonia.
4: On s'est senti quand même délaissé par les autorités. Nuit et jour, on n'a pas arrêté, nous, la famille, les amis, on n'a pas arrêté de rechercher notre papa. Quand on demandait justement du soutien auprès de la police, c'est... poliment, on va dire, vous chercherez mieux que nous et vous serez mieux que nous. Colère parce qu'en fait, on aurait pu le retrouver bien avant.
3: La solidarité, en revanche, ne s'est jamais démentie, comme le souligne Hassan, un ami de la famille.
6: J'aimerais en fait remercier toutes les personnes qui ont participé. Je voulais dire aussi que cette famille de Mansouri, c'est une famille de vaillants. Ils n'ont rien lâché et la persévérance a payé. On l'a retrouvé, alhamdoulilah. Grâce à Dieu, maintenant, on va s'occuper bien de lui. Mais 6 jours, sans boire, sans manger... dans le noir, seul, et il était perdu parce qu'il avait Alzheimer. C'était douloureux.
3: Et il était évidemment inconcevable d'abandonner les recherches, conclut Sonia.
4: Non, jamais. Impossible. Non, on n'aurait pas abandonné, on aurait recherché notre papa jusqu'au bout. On remercie Dieu avant tout. Tous les gens qui ont été là pour nous, merci infiniment, vraiment.
2: Un reportage signé Hervé Salafranc. Cette semaine de rentrée scolaire est marquée par de nombreuses mobilisations de parents d'élèves dans le Gard ce matin. C'est à Sommières que se sont réunies des familles en colère après la fermeture d'une classe de première au lycée Lucie Aubrac. Ils sont sur un rond-point encore en ce moment devant

0: l'agriculture à Nigent-le-Var pour inaugurer un dispositif qui avait été mis en place sur trois bassins versants en tête de bassin du Lot au niveau du Blémar pour l'abreuvement des animaux. Et la vertu de ce dispositif, c'est que pendant la période où il y a le moins d'eau, on ne va pas taper sur la ressource en eau potable des villages. Et donc, c'est un dispositif autonome, c'est un réseau d'abreuvement des parcelles qui est autonome. Et c'est vraiment vertueux, et donc c'est ce qu'on veut essayer de montrer, que peut-être ça peut être fait ailleurs.
1: Laurent Suau, président du conseil départemental de la Lozère, invité ce matin de notre antenne, c'est à réécouter sur le site et l'appli d'ici Gare Lozère. La ministre de l'Agriculture, justement, devait présenter demain un plan d'aide aux éleveurs après cet été particulièrement sec aux éleveurs et aux agriculteurs. Plan finalement décalé de quelques jours, le temps d'ajuster les aides, annonce ce midi le gouvernement. Et puis en foot, on connaît le programme des clubs gardois pour le troisième tour de la Coupe de France. Il n'y a pas encore le Nîmes Olympique, ce sera au tour d'après. Mais à noter notamment le déplacement d'Alès à Aigues-Mortes. L'OAC joue une division au-dessus. Beaucaire ira à Canet-en-Roussillon face à l'AS Canet, deux divisions d'écart. Et puis un derby entre le Gros-du-Roi et Margues. Les matchs auront lieu les 12 et 13 septembre prochains.
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1: C'est certes la rentrée, mais on a encore la sensation d'être en vacances.
3: Ah oui, oui, grand soleil aujourd'hui en Gare Lozère, des températures assez exceptionnelles pour la saison. 34 au Vigan, 35 à Bagnols-sur-Cèze, 36 à Saint-Ambroix et Nîmes. Attention demain, vigilance jaune canicule dans le Gard. Lozère, idem, température maxi 25 à Sainte-Eulalie, 29 à Mérues, 30 à Mende et jusqu'à 33 à Florac cet après-midi. Et Nora Malagré pour vous.
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4: Bonjour, bonjour à toutes, bonjour à tous, que je suis contente, heureuse même de vous retrouver chaque midi jusqu'à 13h sur votre radio Ici. Je fais un coucou aussi très chaleureux, un gros bisou si j'ose, à toutes les locales de tout le réseau Ici, partout en France. Bienvenue dans votre nouveau rendez-vous. Ici on parle bon plan, vie quotidienne, arnaque à éviter, santé. Nous sommes là pour vous rendre service parce qu'on vous doit bien ça. C'est le titre de ce nouveau rendez-vous sur votre radio Ici. Nous sommes ensemble jusqu'à 13h, je vous l'ai dit. Moi je m'appelle Enora Malagré et voici la bande que j'aime plus que tout qui m'accompagne. J'en fais beaucoup aujourd'hui, non? Je suis de très bonne humeur. Qui m'accompagne tous les jours, tous les midis. Aude Razo, Madame Anti-Arnaque, bonjour, chère
6: Aude. Bonjour Enora, bonjour tout le monde.
4: Rayonnante aujourd'hui avec un t-shirt. On sent que vous êtes fan de foot.
6: T-shirt Zizou.
4: Oh,
6: 98.
4: Pourquoi? Parce qu'on va vous parler beaucoup sport aujourd'hui. Je vais vous le dire dans un instant. Gérald Kirzek, notre médecin. Bonjour Gérald.
7: Bonjour Enora, bonjour à toutes et à tous. Moi aussi j'aime le sport, même si j'ai pas mis la tenue.
4: Il a mis les baskets. On va prendre aussi des petits conseils sur la vie du quotidien grâce à notre rayon soleil. Elsa Wolinski, bonjour,
8: bonjour
4: Elsa. Et le meilleur pour la fin, mon chouchou.
8: Oh, ouais.
1: C'est mignon.
4: Oh, Valère Correa.
9: Moi aussi, je vais être votre chouchoute un jour.
1: Salut Enora.
4: Bonjour Valère, qui est notre monsieur bon plan dans votre émission. On vous doit bien ça, je vous l'ai dit. Aujourd'hui, on va parler sport. Parce qu'on fait toutes et tous un peu des bonnes résolutions qu'on tiendra ou pas. Alors, on a des bons plans pour vous à vous distiller tout au long de cette émission parce que le sport, c'est la
10: santé.
4: Oui. Pardon, c'est très ringard. Vous voulez nous parler? Eh bien, appelez-nous, laissez-nous un vocal. C'est un numéro WhatsApp gratuit. C'est le 0810 055 056. On est là pour vous. On vous doit bien ça. Posez-nous vos questions. Comme l'a fait d'ailleurs aujourd'hui une auditrice.
11: Bonjour,
4: Mélodie.
11: Je crois que j'ai fait une petite bêtise. J'ai reçu un mail me demandant de renouveler ma carte vitale. J'ai cliqué sur le lien et j'ai payé.
4: Oh là là, mais j'aurais pu faire tellement la même erreur. Ça, c'est une question pour vous, Aude.
6: C'est tout à fait pour moi. Qu'est-ce qu'on fait? On appelle sa banque et puis on va aussi changer de mot de passe par la même occasion.
4: Très bien, on y répondra dans quelques instants à notre auditrice. Et puis le meilleur pour la fin, tout au long de l'année. 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Il est midi 7 et on va ouvrir le bal avec vous, mon cher Valère. On parle sport, je vous l'ai dit. On voudrait bien s'y remettre, on voudrait s'y mettre tout court. Comment fait-on? Qu'est-ce qu'on fait? Par où on s'y part? Comment on s'y prend? C'est vrai, voilà, je suis tellement émue, tellement je ne fais pas de sport, je ne sais même pas comment annoncer votre chronique. Excusez-moi, je ne sais pas
1: Mais qu'est-ce que c'est le sport?

0: Je vais dire, qu'est-ce que c'est?
1: C'est vrai que ça fait partie des bonnes résolutions de rentrée, bien souvent. Alors, s'y mettre ou s'y remettre. Moi, j'ai peut-être un premier conseil d'abord à vous donner, c'est ne vous lancez pas tête baissée pour au moins deux raisons. D'abord, ne pas gaspiller de l'argent, parce que quand on se lance tout de suite, allez, je vais m'abonner à la salle, c'est bon, je suis sûr que je vais y aller tout le temps, il y a des frais d'inscription, il y a des équipements à acheter, et puis finalement, on ne tient pas dans la durée, on a acheté, on a dépensé pour rien, ça c'est dommage, on va y revenir. Et puis, ne pas se faire mal, ça c'est quand même essentiel, n'est-ce pas ? Et peut-être qu'on va commencer par ne pas se blesser.
0: Gérald Kierzek, le docteur de l'émission.
2: Oui, et ça peut faire peur aussi quand on dit le mot sport, qu'on n'en a jamais fait.
1: Exactement. Mm-hmm. Et je pense, vous allez le confirmer peut-être, qu'il faut faire la différence entre s'y mettre et s'y remettre.
0: Quelle est la différence?
2: Bah oui, alors s'y mettre, c'est qu'on part de zéro en fait. On n'a jamais fait de sport, on n'a jamais fait l'activité. Et c'est en ce sens que je dis que ça peut faire peur, même le mot en lui-même, pour des gens complètement sédentaires, qui n'ont pas d'activité physique. La sédentarité, c'est on est dans son canapé, on est assis au bureau, on n'a pas d'activité physique particulière, les muscles sont au repos.
0: Et
2: puis
0: là,
2: il y a le sport, ça paraît assez loin. Mais entre le sport et la sédentarité, il y a l'activité physique justement. Et je voudrais vraiment faire le distinguo. Et si on ne bouge pas du tout, le premier objectif, c'est peut-être déjà de se mettre à de l'activité physique. Là, de s'y mettre. Et puis après, on pourra se mettre au sport, c'est-à-dire, c'est l'étape d'après, avec une activité organisée, en club ou pas, avec des instruments ou pas. Mais l'activité physique, d'abord, ça coûte rien, donc ça doit plaire à Valère. C'est la marche, tout simplement. C'est prendre l'escalier plutôt que l'ascenseur. C'est faire du jardinage alors que j'en faisais pas. Vous voyez, c'est ces petites choses qui vont mettre le corps en mouvement.
0: Et si jamais vous bossez pas loin, y aller à pied?
2: Ouais, descendre
0: déjà
2: une station de bus, une station de métro quand il y a le métro, ou pas prendre la voiture pour aller chercher le pain, ben on va prendre un petit peu plus de temps et on va marcher. C'est sortir son chien le matin, c'est tout ce qui va faire mettre en mouvement le corps et bouger le corps. Et puis quand on a déjà fait du sport, on peut s'y remettre et là il y a une mémoire musculaire. C'est ça qui est intéressant.
0: Ah.
2: Le corps, il a pas tout oublié.
1: Mais à partir de quand on doit aller voir un médecin justement, faire une consultation pour s'assurer qu'on va pas se faire mal parce que c'est un enjeu?
2: Vous voulez un âge magique?
0: Oui.
2: Il n'y en a pas.
0: Des promesses.
2: Mais non, mais il n'y a pas d'âge magique en 10 ans. Alors oui, bien sûr, 35-40 ans, on se dit qu'avant 35-40 ans, si vous n'avez pas d'antécédents, pas de problème de santé, bah, vous pouvez vous remettre sans problème ou vous mettre au sport sans problème, progressivement, évidemment. Et après 35-40 ans, c'est bien de passer par la case médecin, il fera un petit check-up, il prendra la tension, on en parlera d'ailleurs du check-up. Et puis moi, à mon avis, il y a un examen qui est clé au-delà de 50 ans. Si vous êtes sédentaire, vous ne bougez pas avant de vous remettre au sport, c'est le coroscanner. Ça, c'est un nouvel examen. Enfin, un scanner des artères coronaires. Un scanner du cœur qui montre l'état de vos artères. Vous savez, avant, vous vous êtes pédalé sur une bicyclette.
0: Oui.
2: Ce qu'on appelait l'épreuve d'effort
1: ça
2: pour vérifier la tolérance de votre cœur. Oui, mais là, c'est un examen, c'est un scanner. Vous n'avez pas besoin de pédaler et ça permet de voir l'état de vos artères coronaires. Et franchement, ça, c'est un examen, il faut y penser.
0: Donc, pas de culpabilité. Vous ne vous y êtes jamais mis. C'est pas grave. Il n'y a pas d'âge pour commencer. Et puis, on fait un petit bilan quand même avant d'y aller. Dans un instant, on va surtout vous dire comment payer moins cher quand on veut se remettre ou se mettre au sport. Et ça, comptez sur Valère Coréard pour avoir des bons plans. On va parler aussi d'un partenariat Septembre Bouge avec vous, Aude Razo. Beaucoup plus tard dans l'émission, Gérald Kierzek, notre médecin l'a dit. Il vous dira aussi comment faire le fameux gros check-up santé de la rentrée. Ça, c'est aussi très important. Mais pour l'heure, nous allons écouter un peu de musique. Edwin Collins, A Girl Like You. Je ne suis pas bilingue, ça s'entend. Sur votre radio, ici. 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
0: 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J'aime bien marcher sur la voie des autres. Pardon. On est très heureux de vous retrouver tous les jours entre 12h et 13h sur votre radio. Ici, on vous doit bien ça. Vous l'avez compris, c'est votre nouveau rendez-vous. Je suis avec Aude Razo, notre médecin Gérald Kierzek, Elsa Wolinski et Valère Coréard. Nous étions en train de parler sport, les bonnes résolutions. Vous connaissez, à la rentrée, on a envie de faire du sport, on a envie de s'y mettre, de s'y remettre. Ça coûte quand même un peu de sous,
2: ouais,
0: cette affaire. Alors, on fait comment pour ne pas trop en dépenser, Valère Coréard, monsieur Bonplan?
2: Peut-être on s'emballe pas dès le départ, c'est-à-dire on s'inscrit pas à la salle de sport immédiatement en s'engageant pendant un an.
3: Oui, genre moi par exemple.
2: Genre vous, par exemple.
0: Mais pas vous, vous êtes beaucoup dans l'engagement. Et
3: toujours,
0: voilà,
3: toujours. Mais surtout dans des salles où je vois sur les réseaux, je me dis, oh, je vais aller dans celle-là, oh, celle-là. Et puis pas du tout, c'est hyper loin de chez moi, donc j'y vais pas.
2: Faites une séance d'essai, ça vous permet déjà de voir un petit peu.
0: C'est très bien ça.
2: Vérifiez bien vos disponibilités aussi tout au long de l'année. Si c'est compliqué aujourd'hui, c'est impossible en novembre. Faut se dire ça parce que c'était pas mal, non? J'avais écrit ça.
0: Ouais. Alors là, une épitaphe quasiment.
2: Je sais pas ce que c'est. Profitez des forums des associations pour y voir clair. Et là, il va y avoir les forums des associations d'ici fin septembre avec toutes les offres des clubs, les aides municipales, etc. Et les aides, justement, regardez la commune, le département, la région, la CAF, hein, il faut creuser un peu, mais vous pouvez avoir des aides pour faire du sport. Et il y a d'ailleurs aussi le passeport et septembre bouge. Hein,
4: oui, c'est les deux vrais bons plans sport, là, effectivement, pour le mois de septembre. Alors, passeport, c'est en deux mots, hein, je précise.
5: Ah oui, c'est pas votre passeport pour aller à l'étranger.
4: Pas du tout.
5: C'est ça.
4: Mais qu'est-ce que c'est, Aude? En fait, c'est les familles qui sont concernées vont recevoir un mail, ça va être là dans une dizaine de jours, quelque chose comme ça. 50 euros pour un enfant de 6 à 17 ans pour s'inscrire dans un club de sport, c'est quand même pas mal.
0: Oui.
4: Il y a des critères, notamment des critères de revenus pour y avoir droit. Donc, c'est vrai qu'il faut faire attention, il faut vérifier avant.
0: Et d'ailleurs, on a la chance de recevoir à 13h sur votre radio ici la ministre des Sports, Marina Ferrari, qui nous en touchera du coup deux mots.
4: Elle va nous expliquer ça, je pense en détail. Et puis il y a Septembre Bouge, je vous l'avais dit, Valère, on est partenaire, notre radio ici, de cette opération. J'ai regardé, je suis allée voir sur le site, il y a 150 séances sur internet de yoga, de gym, de pilates, de fitness, de renforcement musculaire. C'est gratuit, tout le mois de septembre, avec des coachs certifiés. C'est en ligne, vous pouvez le faire chez vous.
0: C'est pas mal justement pour tester un sport, voir si on y adhère, puis s'inscrire à la salle de sport ou dans un cours collectif.
2: Exactement.
0: C'est pas mal ça, ça fait une
4: le portail, bonne je vous donne le nom du portail,
0: bien
4: vous allez regarder, c'est VitalFit.
0: VitalFit.
2: Bon, une fois que vous avez choisi l'activité sportive que vous souhaitez suivre tout au long de l'année, que ce soit foot, tennis, escrime, golf, ce que vous voulez, il y a la question des équipements. D'accord? Et ça c'est important.
0: Coûte cher.
2: Exactement. Donc, première chose, regardez du côté des rayons conditionnés. Par exemple, Décathlon en a un maintenant. Il y a une offre en ligne. D'ailleurs, j'ai vérifié ça tout à l'heure. Il y a aussi Intersport. C'est-à-dire, c'est des parties rayons d'occasion. Mais.
5: Reconditionnés.
2: Exactement. Donc, c'est clean, c'est propre, c'est remis en état si c'est nécessaire. Et les prix sont 30, 40, 50% moins chers. Vous avez aussi des plateformes spécialisées sur le matériel de sport d'occasion. Et je pense à Sported. Ou Campsider, là c'est plutôt sur tout ce qui est à l'extérieur, mais c'est pareil, l'occasion, il y a un gisement qui est incroyable. Alors bien sûr, ensuite vous avez les Vinted, le Bon Coin et j'en passe, mais comme d'habitude, je vais le répéter un peu à l'envi toute l'année, toute la saison, si du moins je reste ici toute la saison, on sait jamais. c'est que l'occasion, c'est un beau gisement. Et puis il y a les bourses au matériel sportif, et ça c'est un petit peu partout en France.
0: D'accord.
2: Vous avez des bourses qui sont organisées par les clubs, les communes. Tapez bourse au matériel sportif plus le nom de votre ville, et il y a une chance peut-être sur 4 ou 5 que vous en ayez une près de chez vous. Et ça, c'est un bon plan. Et puis les vide-greniers, c'est encore la saison des vide-greniers.
0: Oui. Enfin, bon, est-ce qu'on a envie d'avoir une vieille raquette qui a été utilisée pendant 50 ans avant nous?
2: C'est une très bonne remarque.
0: Avec un vieux maillage.
2: Non, pas une vieille raquette, vous avez raison. Mais une petite raquette d'occasion pour la petite de 3-4 ans qui va commencer.
0: Ça pour fait les le enfants, job. Ça c'est pas mal.
2: Exactement. L'équitation, ça coûte une fortune. Je crois que c'est le troisième sport pratiqué en France. Bon, ben voilà, c'est pareil. Comment on appelle ça, ce qu'on met sur la tête?
0: Une bombe.
2: Exactement.
0: Et un poney d'occasion.
2: Ça va, voilà. Et un poney d'occasion.
0: Et un poney d'occasion sur le Bon Coin. Oui, Gérald.
5: Par contre, il faut pas trop lésiner sur les chaussures. Parce que les chaussures, c'est hyper important. Je pense aux gens qui vont se remettre au jogging, etc. Prendre des chaussures usagées, justement, ça peut poser problème. Il y a des chaussures maintenant pas chères, des grandes chaînes de magasins qui font des très bonnes chaussures qui vont maintenir le pied et surtout qui vont avoir une semelle adaptée. Vous savez, on n'est pas tous pareils. Quand on a un pied qui va plutôt à l'intérieur ou à l'extérieur, il faut une chaussure chaussure qui compense. Si elle est d'occasion, malheureusement, l'amorti est moins bon et elle est pas forcément
3: soyons
5: adaptée.
3: Soyons sérieux sur les chaussures. Vous êtes sportif, je le sens, Valère Coréard, monsieur Bonplan.
2: Ouais, j'aime bien le sport, c'est vrai.
3: Ouais, qu'est-ce que vous faites comme sport?
2: Du tennis.
3: Oh là là, c'est si chic.
2: Très longtemps.
3: On parlera peut-être du padel tout à l'heure. Je ne veux plus en entendre parler, sachez-le.
4: Ah non.
3: J'ai l'impression que toute la France fait du padel. Ça m'agace.
2: Ça, c'est ceux qui savent pas bien jouer au tennis.
3: Et voilà.
5: Tout de suite, bien sûr. Mais le padel, faut expliquer ce que c'est. Ça se joue à quatre et c'est avec une raquette plus grosse, déjà une petite raquette.
3: Ouais.
5: Et puis on tape et on peut taper sur les murs.
3: Laissez-nous tranquille. Nous, avec Aude, on fait du foot.
4: Non, on fait du foot, c'est très bien le foot.
3: Oui, c'est très bien. Ça, c'est un vrai sport.
4: Voilà.
3: Allez, dans un instant, on va continuer à vous parler sport. On vous parlera check-up santé. Il y a Elsa Wolinski aussi qui vous dira qu'il y en a un petit peu marre de cette injonction aussi à faire du sport. Et en plus, en particulier après 50 ans. Mais pour l'heure, nous écoutons Marine, une participante de la Star Academy qui nous chante Escroc. Tiens, c'est pour vous ça, Aude Razon.
4: Oh,
3: Madame Anti-Escroquerie, Diamantier Arnaque.

0: douce voix de Marine sur votre radio. Ici, Escrocs dans On vous doit bien ça.
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0: On vous doit bien ça. Il est midi 24 sur votre radio Ici. On est en plein cœur de votre nouveau rendez-vous quotidien sur votre radio Ici. On parle sport aujourd'hui, on parle bon plan, comment payer moins cher nos abonnements, comment s'y mettre ou s'y remettre. On parlera de check-up santé avec notre médecin Gérald Kierzek. Et puis cette injonction aussi à faire du sport. Oh là là, on va essayer de déculpabiliser un petit peu, hein, sur votre antenne, sur votre radio Ici. Et puis vous êtes très très nombreuses et nombreux à réagir au 0810 055 056. C'est notre numéro WhatsApp, c'est gratuit, je le rappelle. Et il y a Cécile qui nous a écrit un texto, parce que vous pouvez écrire des textos, envoyer des messages vocaux, nous appeler. Elle nous demande, elle vous demande, docteur Kierzek, à partir de quel âge on met les enfants au sport? Très bonne question. Merci Cécile.
2: Il n'y a pas d'âge unique, mais globalement, avant 5 ans, c'est pas tellement du sport, c'est de l'activité physique. L'activité physique libre, finalement, c'est de l'éveil corporel, donc c'est bouger. Les recommandations, d'ailleurs, c'est avant 5 ans, il faut 3 heures d'activité physique par jour pour les boutchous de moins de 5 ans.
0: C'est beaucoup.
2: Donc c'est important de les faire bouger, et ça veut dire...
3: Ils se débrouillent tout seuls, en général. Hein,
0: les vôtres, Valère Coréa.
2: Non, mais ça veut dire que les écrans, par exemple, bah, c'est pas une activité physique, vous voyez. Enfin, alors, je ferme la parenthèse.
0: Non, et c'est une parenthèse importante, ça sera l'objet d'une grande d'émission qu'on fera, parce que ça, ça concerne quand même beaucoup de gens, enfants et adultes.
2: Donc, il faut qu'ils bougent. Dès la marche, ils vont bouger. Souvent, ils vont bouger tout seuls. Il faut faire attention, bien sûr, les surveiller, comme le lait sur le feu, etc. Il y a les baby sports qui existent, le baby judo, le baby foot, ça existe, ça, c'est à partir de 2-3 ans.
0: Mais le baby foot, c'est pas le petit truc au PMU. On prend son enfant, on le met dedans.
2: Non, mais ce sont des activités qui sont un peu structurées, qui peuvent permettre déjà d'être un peu en équipe. Et les sports structurés dans un club, c'est au-delà de 6 ans, quoi.
0: On continue de parler sport sur votre radio Ici. On accueille un auditeur qui est un grand sportif, on peut le dire. Bienvenue à vous, cher Sébastien. Bonjour.
4: Bonjour Enora, bonjour Aude, bonjour Valère, bonjour Gérald, et j'espère que je n'oublie personne.
0: Non, dis-moi, la pauvre.
3: Bonjour Sébastien.
4: Il n'y a pas d'exemple à suivre.
0: Merci de nous écouter, cher Sébastien. Vous habitez dans le Cantal, c'est ça, je crois?
4: Oui. C'est exact, oui.
0: Eh bien, nous saluons de tout notre cœur ici Besançon, qui font un travail formidable. Alors vous, vous êtes un grand sportif. Racontez-nous tout ça.
4: Bah, disons que j'aime beaucoup le sport sous toutes ses formes, téléspectateurs, spectateurs et acteurs.
0: Oui.
4: J'ai toujours pratiqué beaucoup de sports différents, en essayant de faire en sorte que ça ne vienne pas non plus trop phagocyter la vie de famille. Donc je pense que de ce côté-là, j'ai trouvé un bon équilibre.
0: Ah bah attendez, je dis que vous avez fait l'ascension du Mont Blanc et du Kilimandjaro. Mais attendez, c'est complètement fou. Non mais attends.
4: J'ai 12 Mont Blanc à mon actif, un Kilimandjaro.
0: Oh là là.
2: Moi aussi, mais c'est la crème dessert.
4: Non mais, c'est un sport aussi, hein.
0: Oui, c'est une sorte de sport. Non mais attendez, c'est très impressionnant.
4: Je me suis amusé à faire le tour du Mont Blanc en courant avant que ça devienne une course internationale. Et à l'époque où c'était très mal vu, je me faisais copieusement engueuler par les gardiens de refuge qui me disaient la montagne, c'est pas un terrain de jeu, etc.
0: Bon, en tout cas, vous êtes un très très grand sportif. Pardonnez-moi de vous couper. Je vois 5-6 heures par semaine. Alors, quelle est la question que vous voulez nous poser, cher Sébastien?
4: Ben, je voulais demander au docteur Kierzek, bien qu'il ne soit pas ni cardiologue, ni psychologue, ni
3: c'est bien de le rappeler.
4: Mais
2: les urgentistes ont fait un peu tout. Hein.
4: Attendez, docteur, vous êtes bien plus que ça, puisque vous êtes l'oreille de vos patients et puis vous devez être polyvalent. Moi, il y avait deux questions, si j'ai le temps de les poser les deux.
0: Ouais,
4: la
0: rapidement.
4: Première, c'est que j'ai eu besoin très tôt de pratiquer le sport de manière très intensive. Comme vous disiez, avec des ultra-trails qui n'existaient pas, je m'amusais à auto-organiser des randos de plus de 100 km en moins de 24 heures. Mon record est de 140, c'est rien d'extraordinaire parce qu'il se fait beaucoup mieux maintenant. Et je voulais savoir, selon vous, docteur, ce qui poussait certaines personnes comme moi à vraiment se dépasser jusqu'à parfois l'épuisement pour atteindre la plénitude, pour atteindre ce besoin de bien-être à la fois physique.
0: Là, mon cher Sébastien, on est quasiment sur de l'ordre de l'addiction, là, si
2: exactement,
0: je puis me permettre, docteur.
2: C'est une addiction, c'est-à-dire quand on fait du sport, il y a un état de bien-être, c'est ce qu'on appelle les endorphines, on sécrète une espèce de morphine naturelle, et en fait, le cerveau va s'y habituer, va prendre plaisir, va avoir cette récompense-là. Et donc, on tombe dans une addiction au sport. Et il ne faut pas tomber dans cette addiction au sport. Il faut trouver le moment de plaisir, mais sans être dans la bigorexie. C'est le nom un peu savant de l'addiction au sport, où on a besoin de sa dose tous les jours. Et moi, je dis très souvent, le sport, c'est bien. L'activité physique, déjà, c'est déjà bien de bouger. Mais 2-3 fois par semaine, il faut que le corps se repose aussi.
0: Bah voilà, merci beaucoup. En tout cas, cher Sébastien, faites comme lui, hein, faites comme nos chers auditeurs. Appelez-nous 0810 055 056. Vous avez un problème? On a quelques réponses. On va passer à notre jeu. Tout au long de l'année, je booste votre pouvoir d'achat. On vous doit bien ça sur votre radio. 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Et vu que c'est la rentrée, pour vous alléger un peu, il y aura 2 gagnants par jour. Mais là, nous recevons la première gagnante. Elle s'appelle Angèle. Bonjour Angèle.
5: Bonjour Enora.
0: Comment allez-vous, chère Angèle?
5: Ben, je vais bien, merci. Je me suis cassé le pied, alors je suis au bout, donc le sport, pour le moment, c'est un petit peu en stand-by.
0: Bon, nous vous souhaitons un prompt rétablissement. Voilà. On espère surtout que vous ne souffrez pas trop, Angèle. Vous appelez d'Antibes, je crois, dans la région des Alpes-Maritimes.
5: Oui,
0: très belle région. Donc vous nous écoutez évidemment sur Ici Azur, à qui on fait un petit coucou.
5: Exactement.
0: Vous êtes conseillère
5: en voiture et à la maison.
0: C'est exactement là où il faut nous écouter. On est très très contents, en tout cas, de vous les donner, ces 200€.
6: Bravo.
5: Merci beaucoup. Merci, je suis ravie pour la rentrée des classes.
0: Bah oui, ça aide un peu quand même. Ça aide un peu. Faites comme Angèle. 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Dans un instant, on revient avec plein de bons conseils à vous prodiguer. Un check-up santé, pas d'injonction au sport, pas de pression. Mais tout de suite, les infos de votre région sur ici.fr.
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0: Il est midi 33 sur votre radio, ici, bienvenue dans votre nouveau rendez-vous. Ça s'appelle « On vous doit bien ça ». Ici, on vous parle bon plan, vie quotidienne, arnaque à éviter, santé, avec notamment notre docteur Kirzek qui parlera du gros check-up de rentrée qu'on devrait faire, en tout cas, je crois. Bienvenue à vous, nous sommes ensemble jusqu'à 13h. Je suis Enora Malagré, il y a aussi Aude Razo avec nous, Elsa Wolinski, qui nous parlera de l'injonction à faire du sport, surtout quand on est une femme après 50 ans. C'est pénible tout ça. Et puis mon chouchou, Valère Correa, monsieur, bon plan. Et puis pour l'heure, on va répondre à un vocal d'un auditeur. Il nous a appelé, ou elle nous a appelé au 0810 055 056.
2: Bonjour l'équipe, je crois que j'ai fait une petite bêtise. J'ai reçu un mail me demandant de renouveler ma carte vitale. J'ai cliqué sur lien et j'ai payé. Malheureusement, je ne sais pas trop quoi faire. Est-ce que vous auriez une solution ou des choses à pouvoir me conseiller? Parce que je crois que j'ai fait une grosse bêtise en faisant ça. Merci beaucoup.
0: Mais merci à vous, surtout, chère Mélodie, de nous alerter, parce que je crois que nous, avec Elsa Wolinski, on aurait pu tomber dans le panneau. Donc, faites comme notre auditrice, hein, alertez-nous, 0810 055 056, et puis réagissez évidemment en direct. On est ensemble jusqu'à 13h. Aude Razo, Madame Antiarnac, c'est complètement pour vous. On vous écoute avec attention.
3: Alors, déjà, sur le côté bêtise, je précise que beaucoup l'ont faite, cette bêtise.
0: Ah, parce qu'on
3: parlait
0: bah,
3: déculpabiliser. On parlait déculpabiliser tout à l'heure sur le sport, on peut déculpabiliser aussi sur les arnaques. J'ai pas mal d'auditeurs qui m'écrivent, qui me disent, oh là là, j'ai tellement honte, je suis stupide, j'ai cliqué, mais quel imbécile, etc. Non, franchement, il y a plein de gens qui font les mêmes bêtises que vous, c'est juste qu'eux, ils n'en parlent pas.
0: C'est ça, la grosse différence. Merci à notre courageuse auditrice.
3: Voilà, effectivement, c'est bien d'en parler. Bon, déjà, petite mise au point avant de parler solution, une carte vitale, ça ne se renouvelle pas. La petite carte que vous avez dans le portefeuille, la petite carte verte, elle est valable. Il n'y a pas besoin de la renouveler jamais. Donc, si vous recevez un mail qui vous dit, il faut renouveler votre carte vitale, c'est une arnaque.
0: Mais
4: moi, je vous assure que je pensais qu'il fallait la renouveler.
3: Mais non, mais vous avez déjà renouvelé une carte vitale.
4: Bah non, mais j'ai l'impression.
0: Je me dis, quand on la perd.
3: Mais ah oui, mais là, vous faites une demande.
0: Ah oui,
4: voilà,
0: mais on la renouvelle pas.
3: Mais si vous recevez un mail non sollicité sur il faut renouveler votre carte vitale.
0: Docteur Kirzek.
5: Par contre, elle se met à jour à la pharmacie, dans un guichet sécu, à l'hôpital. Il y a des petites bandes pour la mettre à jour.
0: C'est nous qui faisons la démarche.
3: Pas sur Internet, attention. Et donc, évidemment, le point important, c'est de ne pas payer. Évidemment. Donc, sur les solutions.
0: Oui.
3: Première chose à faire, si on a cliqué et qu'on a payé, on appelle la banque tout de suite, là, maintenant, avant de nous appeler nous. Hein, parce que c'est quand même très, très urgent. Parce que ça veut dire que certes, vous avez payé peut-être un euro pour soi-disant renouveler votre carte vitale, mais vous avez surtout donné votre carte bleue
0: à quelqu'un
3: qui est très malhonnête. Donc on appelle la banque tout de suite pour savoir quelle marche à suivre. Deuxième chose, rapidement, souvent, il y a la deuxième bêtise qui va avec, c'est que vous avez donné des fois vos identifiants sécu, vous avez donné votre mot de passe, etc. Donc, on va sur son espace de la sécu, Amélie, hein, vous connaissez, et puis on change le mot de passe pour être sûr.
0: Très bien, merci Aude Razo, notre Madame Antiarnac. Ça, vraiment, c'est très utile. On va écouter, pardon, j'adore Stéphane Echer, excusez-moi. Pas d'amis comme toi, Elsa Wolinski. Parce qu'on va l'écouter dans un instant, il nous parlera des injonctions au sport après 50 ans.

0: comme toi, Stéphane Echer, sur votre radio, ici. 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
0: On vous doit bien ça, c'est votre nouveau rendez-vous tous les midis entre midi et 13h sur votre radio. Ici, nous sommes au cœur d'une grande émission autour du sport. Et on va parler avec vous, ma chère Elsa Wolinski, de cette injonction qu'on a à faire forcément du sport après 50 ans.
2: Oui,
0: comment on le vit tout ça, ma Elsa?
2: Mais oui, moi j'ai un petit coup de gueule ce matin à pousser, parce que quand même, depuis quelques années, je vois apparaître, surtout sur les réseaux sociaux, une nouvelle injonction faite aux femmes, et bizarrement, beaucoup moins aux hommes. Mm-hmm. Oui, Valère.
3: Oui, j'écoute un peu pour
2: l'instant. Il faut absolument faire du sport et de plus en plus tôt. Maintenant, je vois même des femmes de 35 ans s'y mettre, ce qui est très bien évidemment, mais qui ont en même temps une espèce de panique anticipée, ce qu'elles ne devraient pas évidemment ressentir. Parce qu'il faudrait être dynamique, tonique, mince évidemment si possible, surtout musclé. Alors évidemment, je comprends, le sport c'est très bon pour le corps, pour la tête, ça aide à vieillir, être en meilleure santé bien sûr, mais ce qui m'agace c'est qu'il y a quand même quelque chose en bafouille d'ailleurs, tellement ça m'agace, c'est que c'est bon pour nous, mais que c'est pas la peine de nous culpabiliser en permanence.
0: Tellement d'accord.
2: Évidemment, il faut en faire, mais il faut pas que ça soit une nouvelle contrainte. À partir de 40 ans, on vous explique qu'on perd du muscle et que, évidemment, à la ménopause, avec la baisse des œstrogènes, on perd aussi plus facilement en densité osseuse, Gérald. Donc, il faut faire de la musculation. Très bien, on fait de la musculation. Ensuite, on vous dit qu'on va perdre que vous l'avez dit tout à l'heure, d'ailleurs, Gérald, qu'on perd
3: la souplesse.
2: Évidemment, on perd la souplesse. Alors là, on vous dit qu'il faut faire du yoga pour l'équilibre, la posture. Évidemment, pour se détendre aussi. Très bien, donc musculation, yoga. Ensuite, on vous dit pour le pilates, pour les muscles profonds, le dos, le périnée, les abdos. Oh. On en a musculation, yoga, pilates. Maintenant, on se dit, bon, on est tranquille. Pas du tout, maintenant,
0: ruiné,
2: c'est la mode du lagri. Est-ce que vous savez ce que c'est, le lagri?
4: C'est quoi?
2: Alors, ça ressemble un peu au pilates, mais c'est sur une machine avec des ressorts, sauf que c'est beaucoup, beaucoup, beaucoup plus dur. Ah. Et moi, j'ai eu l'impression de voir ma vie défiler.
0: Je vous testé, le dis. Elsa Wolinski.
2: Alors moi, ce que j'avais envie de vous dire ce matin, c'est très bien de faire du sport. Évidemment, c'est bien pour la tête, pour la santé. Mais ne vous culpabilisez pas. Vous avez aussi le droit d'avoir la flemme.
0: Ouais.
2: N'est-ce pas, Gérald? On a le droit d'avoir la flemme.
0: Ah, bravo,
3: oui.
0: Bravo,
3: non, mais vous avez totalement raison. Alors, au-delà du sport, parce que sport, ça fait athlète et ça fait un peu
2: mais
3: inaccessible.
2: Oui, c'est
3: vraiment l'activité physique, c'est de bouger. Il n'y a rien de plus puissant que l'activité physique pour ralentir le vieillissement, pour se sentir mieux dans sa tête, dans son corps. Donc l'activité physique, bouger, c'est important. Mais il y a une autre chose qui est capitale, c'est le plaisir. Et quand vous décrivez l'instrument, on a l'impression que c'est de la torture,
2: oui,
3: etc. Il faut trouver du plaisir. Il faut trouver du plaisir pour d'abord avoir de la régularité, Valère en parlait, pour tenir sur le long terme. Et puis, on peut le faire aussi avec des copains, des copines.
0: Mais
3: ça apporte du plaisir aussi.
0: Trouver quelque chose qui
3: L'idée,
0: vous ressemble.
3: L'idée, c'est pas de la torture, vraiment.
0: Trouver quelque chose de joyeux, vous avez envie
3: Exactement.
0: D'y aller le matin ou le soir ou au boulot entre midi et deux. Moi, j'aime bien faire de la danse. J'ai l'impression d'être Beyoncé, du coup, alors
2: moi
0: que
2: aussi
0: pas
2: je
0: du
2: faire
0: tout.
2: La danse.
0: Mais c'est chouette.
3: Et alors moi, j'aime pas du tout la danse, donc ça, je fais autre chose. Ça...
0: Non, mais cette injonction au sport, c'est aussi le cachet des hommes, Valère. Alors, vous faites beaucoup plus jeune, mais on peut le dire. Vous venez d'avoir 50 ans.
5: Ouais, mais
0: joyeux,
5: c'est
0: vous l'avez aussi un peu, j'imagine.
5: Mais j'étais en train de me dire, alors on l'a en tant qu'homme, mais je me disais, finalement, il vaut mieux ce type d'injonction qu'une autre. Alors oui, c'est un peu pénible parce que j'entends tout ce que Elsa vient de dire, mais moi, je trouve que cette injonction, elle est mieux qu'à d'autres époques où il y avait d'autres types d'injonctions. Mmh. Par exemple, il fallait savoir pas dormir pendant 3 jours, faire des fêtes incroyables, où on nous disait il faut savoir s'amuser comme ci, comme ça.
0: C'est
5: vrai que le sport touche beaucoup les jeunes d'ailleurs.
0: Ouais.
5: Et je me demande si c'est pas un moindre mal.
0: Oui, c'est sûr que c'est mieux, mais enfin, il faut que ça soit, comme dit Elsa, dans le plaisir. Vraiment. Et Gérald, alors, cette histoire de ménopause, pardon, je m'arrête un peu de ce qu'on... Non, mais ça m'interpelle. Quel type de sport on peut faire quand on a une ménopause qui débarque dans notre vie? On fera évidemment une grande émission sur la ménopause.
3: Hein. Ménopause ou pas ménopause, quand on vieillit, il faut qu'on se mette à bouger, ça c'est clair.
0: Ouais. Donc,
3: on va marcher, on va faire des activités qui nous apportent du plaisir, on va faire du jardinage, on va faire... Mais ça paraît bête, mais du ménage, ça fait bouger les muscles par rapport à une activité qui est sédentaire. Et puis après, il n'y a pas de sport indiqué ou contre-indiqué à la ménopause. Alors évidemment, si vous commencez à avoir des problèmes articulaires, il y a des sports qu'il va falloir éviter. Le jogging, parce que c'est des sports à impact, donc ça va taper, ça fait mal au dos.
0: Mm-hmm.
3: Mais je disais en début d'émission, il y a 3 composantes importantes. Il faut faire travailler le cœur, il faut faire travailler les muscles, il faut se muscler, parce qu'on perd du muscle à la ménopause ou à l'andropause d'ailleurs. Et il faut jouer sur la souplesse articulaire. Et en fait, il faut trouver soit une activité qui combine les trois, soit plusieurs activités qui vont nous faire travailler ces trois choses.
2: C'est mais pas marcher, si simple.
3: Elsa, vous êtes venue comment aujourd'hui?
2: Je suis venue en métro, j'ai marché.
3: Mais vous, oui, mais en métro, vous avez marché. Ouais. Si vous avez pris les escaliers et pas l'escalator, vous avez marché.
2: Non, je prends l'escalier.
3: Je sais que vous venez en vélo, qu'Enora vient en vélo. Si oui, le vélo, alors, c'est de l'activité physique.
0: Bon, moi, je vais pas vous mentir, c'est un vélo électrique.
3: Oui, mais le vélo électrique...
0: C'est ça, déjà ça.
3: Mais oui, c'est déjà ça, parce que ça travaille la coordination, ça travaille l'équilibre, c'est toujours mieux que de prendre la voiture, par
0: alors,
3: exemple.
0: Alors, on va continuer à parler santé sur notre antenne, hein, sur votre radio ici, où Gérald Kierzek, notre docteur, nous parlera gros check-up de rentrée. Pour le moment, une petite pause. Breakfast in America, super trempe sur votre radio ici dans On vous doit bien ça.

0: Supertramp, Breakfast in America sur votre radio ici.
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0: Midi 47, c'est votre nouveau rendez-vous quotidien. On vous doit bien ça sur votre radio. Ici, on a beaucoup, beaucoup parlé sport, mais ça a beaucoup, beaucoup réagi au 0810-055-056. On accueillera d'ailleurs un auditeur dans quelques instants. Mais pour l'heure, le docteur Gérald Kirzek va nous parler du fameux gros check-up de rentrée. Check-up santé, j'entends. Il faut le faire. Comment on le fait? Qu'est-ce qu'on y met dedans, monsieur?
3: Bah, il est gros, il est petit, il est inexistant pour beaucoup, hein, parce que...
0: J'en ai jamais fait, je vous dis la vérité.
3: Qui a fait un check-up, un contrôle technique?
0: Valère Correa, évidemment.
4: C'est comme tous les 6 mois, j'étais en train de me dire, j'en ai un énorme à faire.
3: Mais parce que t'es hypochondriaque.
4: J'ai peur.
3: Sa voiture, en fait, il y a un contrôle technique tous les 2 ans. Bah, c'est la même idée, en fait, avec le check-up, c'est de pouvoir... Et alors, c'est à la rentrée, parce que c'est bien, on redémarre, on a passé l'été, il y a peut-être eu des petites choses qui n'allaient pas bien, mis à l'activité physique justement ou au sport, on a vu une petite douleur, on s'est dit le moment de la rentrée, c'est le bon moment pour faire son check-up. Avec qui on le fait, où on le fait, le premier interlocuteur, la première personne, c'est le médecin traitant. Allez voir votre médecin traitant, pareil pour les enfants, hein, parce que le check-up c'est de 7 mois, même avant, jusqu'à 77 ans et même après, c'est d'aller voir son médecin traitant, d'aller voir le pédiatre pour les enfants ou le médecin généraliste pour les adultes. Qu'est-ce qu'il va faire? Il va déjà vous interroger. La médecine, c'est discuter sur vos habitudes de vie. Alors, vous continuez à fumer, j'espère que vous avez arrêté. On va pouvoir cette année se mettre dans le sevrage tabagique. Il va contrôler votre poids, contrôler votre taille, contrôler votre tension artérielle, mettre un coup de stéthoscope pour vous ausculter, vous examiner. Et c'est ça qui est déjà la première étape du check-up. C'est la consultation et l'examen. Ensuite, il va faire le point sur les vaccins. Donc ça, c'est capital aussi, les vaccins, parce que les enfants, on y pense, les vaccinations obligatoires, il y a les entrées à la crèche, puis à l'école, donc là, c'est contrôlé. Mais quand on a passé 18 ans, il n'y a plus aucun contrôle. Votre carnet de santé, je vous mets au défi, et nos auditeurs et auditrices aussi, je pense que vous n'avez plus votre carnet de santé. Ouais. Donc les vaccins tétanos, diphtérie, poliomyélite, qui sont des vaccins obligatoires, il y a des rappels à 25 ans, à 45 ans, à 65 ans.
0: Bon, je les ai tous loupés.
5: Mais 25 ans, je n'ai pas fait.
3: Hein. Et oui, et pour les plus de 65 ans, c'est tous les 10 ans, parce qu'on a un système immunitaire qui est moins solide, qui vieillit. Voilà. Donc, c'est l'occasion aussi, la consultation chez le médecin traitant, de faire le point sur ces vaccins.
0: Pardon,
3: ça fait partie du check-up.
0: Le vaccin contre la grippe, ça fait partie du check-up ou pas du tout?
3: Ça fait partie des vaccins, mais pas des vaccins obligatoires, mais des vaccins recommandés. Et c'est là où ça va varier en fonction de votre âge, en fonction de vos habitudes de vie, vos habitudes professionnelles. Il y a le zona pour les plus de 65 ans. Si vous êtes à risque, en situation d'obésité, par exemple, ou avec une maladie chronique, on va vous recommander effectivement la grippe. La campagne grippale, la vaccination antigrippale va démarrer en octobre. On a la chance d'avoir un vaccin qui est pris en charge pour les plus fragiles, les femmes enceintes, les plus de 65 ans et les personnes qui sont en situation d'obésité ou qui ont une maladie chronique. On en reparlera largement. Mais ce sont des vaccins, j'allais dire, sur mesure. Un check-up, l'idée, c'est de l'adapter. Il y a des choses qui vont être faites à tout le monde. Et puis après, on va personnaliser. Pareil, si je dépiste une petite hypertension artérielle, il y a peut-être des examens complémentaires, on va vous prescrire une prise de sang, etc. Et donc ça, c'est important de le faire en fonction de votre état, de vos antécédents, de votre âge.
0: Valère,
4: est-ce que ça coûte cher tout ça? Parce que je me dis, dites donc, entre les vaccins, les prises de sang, le rendez-vous chez le médecin et j'en passe...
3: On a la chance d'être dans un pays qui s'appelle la France, il y a la sécurité sociale, votre consultation chez le médecin généraliste, elle est remboursée, il y a des examens complémentaires, c'est remboursé, les vaccins aussi sont pris en charge, de même que, et c'est le troisième pied du trépied, c'est le dépistage, les dépistages. En fonction, vous êtes une femme de plus de 50 ans, c'est la mammographie tous les 2 ans, vous êtes un homme ou une femme.
0: Ça, hein.
3: Ben oui, les dépistages. Et le check-up, c'est l'occasion avec le médecin, tout ça lors de la consultation à 30€ qui sera remboursée, de vous proposer, de vous orienter vers des dépistages systématiques, là aussi, qui sont pris en charge et qui sont gratuits. Mammographie, cancer du col de l'utérus, cancer du côlon, vous savez, pour les hommes et pour les femmes au-delà de 50 ans aussi. Et puis après, en fonction de vos antécédents, il y a des dépistages un peu particuliers. Mais en fait, tout ça, c'est pris en charge par la Sécurité sociale. La Sécu qui vous propose même des bilans de santé, ça s'appelle pas check-up, mais ça s'appelle bilan de santé. Vous recevez à la maison la proposition pour aller dans un centre de santé. Donc, pas besoin de répondre à des centres de santé privés ou à des prises de sang qui sont payantes, là aussi, qui vont vous proposer des dépistages. Déjà, faites la base avec votre médecin traitant. Et lui, c'est un peu le chef d'orchestre. Il va vous coordonner la suite de la prise en charge. L'autre coordinateur de la santé bucco-dentaire, c'est le dentiste.
0: Ah oui.
3: Et puis il y a l'ophtalmo. Faut pas l'oublier. Ça fait partie. Ça fait partie du check-up.
0: Il me regarde en disant ça parce que je ne vais pas vous mentir. Je ne vois plus grand chose. Merci beaucoup, Gérald Kierzek. C'est très important. Vous avez vu, on prend aussi soin de votre santé. Dans On vous doit bien ça, votre nouveau rendez-vous quotidien. Il nous reste quelques minutes ensemble et dans un instant, on accueillera un auditeur qui a une question à nous poser. Faites comme lui. 0810 055 056.
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0: Revoici sur les ondes de votre radio, ici dans On vous doit bien ça. On a parlé largement sport aujourd'hui, check-up, santé, injonction à faire du sport. Et on a une question d'un auditeur qui nous a appelé au 0810 055 056. Bonjour.
9: Bonjour à toute l'équipe.
0: Bonjour. Bonjour. Quelle jolie voix. Comment vous appelez-vous, cher monsieur ?
9: Bruno.
0: Ben bonjour Bruno, bienvenue.
9: Voilà, merci. Alors moi j'ai pas une question, j'ai juste un par rapport au sport.
0: Ouais.
9: J'ai eu la chance il y a quelques temps parce que bon je suis un peu je vais pas détailler ma vie. dans un camping, j'ai rencontré quelqu'un.
0: Ouais.
9: Et en fait, cette personne ne fait jamais de sport en salle.
0: Bon,
9: en fait, lui
0: bien.
9: Il fait du sport avec son corps.
0: Mais
9: c'est-à-dire que il fait beaucoup de marche.
0: Oui.
9: Alors il fait de la marche toujours avant de manger. Jamais après manger.
0: D'accord.
9: Parce qu'en fait, on brûle les graisses du repas d'avant.
0: C'est vrai ça, monsieur docteur. On va demander
3: oui,
0: au docteur.
3: Oui, c'est vrai.
0: C'est vrai que c'est mieux de le faire avant qu'après. Je pensais qu'il fallait marcher après pour digérer, moi.
3: Alors, c'est ce qu'on appelle la marche digestive, mais c'est d'autres activités, notamment la musculation au poids du corps, c'est bien de le faire avant, effectivement. Faire du sport à jeun, ça pose pas de problème.
0: Et alors, excusez-moi, Bruno, il fait quoi d'autre, ce monsieur?
9: Alors, il fait, par exemple, tout ce qui peut être. Par exemple, vous prenez un banc.
0: Oui.
9: Vous mettez vos deux bras sur le banc, vous allongez vos jambes et en fait vous descendez, vous remontez, vous remontez
3: des
9: et
3: pompes,
9: vous faites 2-3 séries de 13 flexions. Oui. Vous faites 1 minute 30 de repos entre chaque séance. Vous faites des pompes, c'est la même chose. Vous faites des tractions, c'est la même chose. Toujours avoir 1 minute 30 de repos entre chaque série de 10 ou 12 suivant si on est capable de le faire. Bien
0: c'est
9: sûr.
0: Très très chouette ça, c'est vraiment d'utiliser tout ce qu'il y a dans votre environnement pour faire du sport. D'ailleurs je pense à Nordine Attab qui va rejoindre l'équipe, hein. On en parlera vendredi avec lui qui est un grand coach sportif et qui nous conseille surtout de prendre un banc. Il y a beaucoup aussi maintenant d'agrès, je dirais, dans les parcs, hein, partout, dans les petites
3: et
0: grandes
3: rien.
0: Villes. Et là pour le coup, Valère Coréard, notre monsieur Bonplan, sera ravi, ça coûte zéro.
4: La calisthénie, c'est très à la mode, c'est-à-dire faire du corps avec son propre poids. C'est le fait de faire du sport avec son propre corps, sans ustensiles, sans équipement, quoi. Et c'est super, c'est des pompes, c'est des burpees, c'est des squats. Je vous montrerai à l'occasion.
0: Les burpees, c'est horrible. C'est quoi les burpees?
4: C'est génial, les burpees.
0: Déjà, le mot me donne pas
4: vous
0: du tout envie d'y aller.
4: Vous faites une pompe et puis vous rejetez vos jambes près de vos mains et puis vous vous levez, vous sautez.
0: Très bien. Écoutez, ça sera sans moi.
10: On vous regardera.
0: Allez,
10: on vous regardera.
4: Je vais en faire. Là.
0: Je préfère aller déjeuner là. En tout cas, merci beaucoup à vous, Bruno. Faites comme lui, appelez-nous au 0810 055 056. c'est le moment de donner un petit 200 euros, dis donc, à dépenser dans une grande enseigne pour vous aider pour la rentrée. On le fait deux fois dans l'émission, voilà, ça fait 400 euros en tout, parce que je sais compter, figurez-vous. C'est notre petite embellie de la rentrée sur votre radio. Ici, on accueille Frédéric de Saint-Gilles-Croix-de-Vie, pardon. Bonjour Frédéric.
10: Bonjour, bonjour.
0: Oh, quelle voix enjouée, j'adore ça. Vous nous appelez d'où? De la Vendée, je viens de le dire.
10: Exactement.
0: On embrasse très fort ici Loire-Océan. Je passerai une tête d'ailleurs dans pas longtemps, chers collègues. Vous êtes assistante administrative, vous avez deux grandes filles, c'est ça?
10: Exactement, exactement.
0: Et vous vous êtes inscrite sur ici.fr?
10: Tout à fait.
0: Et bien vous avez gagné du coup 200 euros.
10: Merci, merci, merci à tous.
0: C'est tellement chouette. On est très très contents de pouvoir vous donner ces 200 euros à dépenser dans une grande enseigne. Merci beaucoup, ma chère Frédéric, d'avoir participé. Ça vous plaît l'émission? Vous passez un bon moment?
10: Génial, génial. Bon, moi je ne suis pas très sportive non plus.
0: Moi non plus, c'est pas grave, c'est pas grave. Elsa Wolinski nous a dit il y a une minute que c'était pas grave, non, qu'on n'avait pas à culpabiliser. On fait comme on peut et on fait bien ce qu'on veut. Je vous embrasse très fort, Frédéric.
10: Merci, merci. Belle journée.
0: Belle journée à vous. Je voudrais déjà vous dire au revoir. C'est fou, hein, ça passe à une vitesse folle. Mais on se retrouve demain, rassurez-vous, entre midi et 13h sur votre radio ici. Votre nouveau rendez-vous, ça s'appelle On vous doit bien ça. Je voudrais remercier Elsa Wolinski, Valère Coréard, Monsieur Bonplan, le grand docteur, l'éminent, le sachant, le docteur Gérald Kirzek, et puis ma chère Audrazo, madame anti-arnaque, grâce à qui on a su qu'il fallait pas renouveler sa carte vitale.
11: Et non.
0: C'est une arnaque. Merci beaucoup à Céline pour la réalisation, à Gwen à la préparation, à Sadika au standard, et à Titouan, mon breton, à la technique. On se retrouve demain, mais pour l'heure, je vais saluer ma chère camarade. Bonjour, Marie Legénie. Comment ça va? Qui va évidemment vous donner des nouvelles du monde.
11: Bonjour Enora, bonjour tout le monde, ça va? J'ai vu que vous avez parlé, enfin j'ai entendu, vous avez parlé sport. On va continuer à parler sport avec la ministre des Sports, de la Jeunesse et de la Vie Associative qui nous rejoint dans le 13h de nos régions.
0: Madame, ouais. Très chic. Belle interview à vous, merci ma chère Marine.
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0: Il est 13h, les informations, Marine Legénie.
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11: À toutes et à tous, ravis de vous retrouver pour le 13h de nos régions. Un menu copieux aujourd'hui qui nous emmène, comme chaque jour, aux quatre coins de France. Nous recevons dans quelques minutes, à 13h15, je le disais, la ministre des Sports, de la Jeunesse et de la Vie Associative, Marina Ferrari. Elle vient nous en dire plus sur l'opération Septembre Bouge. Nous avons aussi quelques questions à lui poser sur l'avenir des Girondins de Bordeaux, notamment, et celui du président de la FIFA. L'actualité, c'est bien sûr l'annulation de la tournée de Patrick Bruel. Nous irons à Laval pour entendre le ouf de soulagement du maire de la ville sur ICI Mayenne. Direction le Périgord aussi pour cette fois. Écoutez la déception d'une fan qui devait applaudir le chanteur à Bordeaux. La rentrée toujours au programme. Elle coûte de plus en plus cher aux étudiants et aux jeunes profs pour qui c'est la galère de louer un appartement, surtout en région parisienne. On l'entendra. Et puis, ICI Lorraine nous invite à une cueillette de fruits gratuite dans des vergers communs. Bon pour le porte-monnaie et pour le moral. Vous écoutez le 13h de nos régions, vous avez fait le bon choix. Bienvenue. Je ne veux pas prendre en otage mon public. Les mots de Patrick Bruel sur Instagram. Il renonce à sa tournée après 32 plaintes déposées par différentes femmes pour viol, tentative de viol, agression sexuelle, harcèlement moral. Ce n'était plus tenable, dit-il, et les maires qui devaient l'accueillir dans leur ville sont pour la plupart soulagés. Aujourd'hui, Patrick Bruel ne chantera pas à Laval le 3 octobre prochain. Florian Berco s'y était opposé fermement.
12: Ma première pensée va d'abord aux femmes qui aujourd'hui sont dans la souffrance de l'attente d'être entendues, dont la parole doit être respectée et qui attendent évidemment un jugement. Un ouf de soulagement aussi, et je salue la responsabilité de Patrick Bruel de se concentrer sur maintenant sa défense. la mobilisation de la société civile, des collectifs citoyens, des collectifs féministes ont fortement pesé dans la décision de Patrick Bruel, avec un argumentaire qui était explicité, sans doute aussi que l'appel qu'on a pu faire les uns les autres ont joué, et donc tant mieux. Ça a pris du temps, mais aujourd'hui, j'ai le sentiment que le débat sur le respect de la parole des femmes est entendu et avance, et tant mieux, et je m'en réjouis, et je pense qu'il y a encore beaucoup de combats à mener.
11: Et le maire de Laval, sur ici Mayenne, du côté de la défense du chanteur, on insiste, ce n'est pas un aveu, Fanny Collin, l'avocate de Patrick Bruel.
13: Patrick Bruel, il n'est pas obstiné, il fait le choix de l'apaisement. Alors, cette renonciation à la tournée n'est pas un aveu. Il clame son innocence et ce n'est pas une formule. Depuis le départ, il entend la démontrer. Pour autant, il ne peut que écouter avec attention ce qui est dit. Il en prend acte et il a lancé la réflexion sur ce point-là. Sur le comportement qu'il a pu avoir avec les uns ou les autres, la manière dont il a pu manquer parfois peut-être d'attention envers les unes ou les autres. Mais encore une fois, les accusations dont il fait l'objet sont des accusations

0: Pressé par d'autres personnes qui étaient contre le concert, en fait. Je pense que les fans n'auraient pas manifesté, mais à l'extérieur ou même dans les angles à l'entrée, je ne sais pas comment ça se serait passé, mais moi, c'était un petit peu ça qui me faisait peur, quoi. Je crois qu'il veut protéger les personnes avec qui il travaille et protéger ses fans. C'est pas un aveu. Dans son communiqué, il dit bien que il a réfléchi à ce qu'il faisait et il continue à se battre pour parce que lui, il est innocent. Enfin, il se dit innocent. Moi, je sais pas ce qu'il a fait, mais il se dit innocent et il continue à se battre pour prouver qu'il est innocent. Donc, je pense pas que ce soit un aveu.
1: Suzy au micro d'ici Périgord. 3000 places ont été vendues d'ailleurs pour son concert au Palio à Périgueux, soit les trois quarts de la salle. Les spectateurs pourront se faire rembourser directement auprès des plateformes de vente de billets, indique la direction de cette salle. Les remboursements, justement, comment ça va se passer? Marie Boéda, comme souvent dans le trésor de nos régions, vous êtes là pour nous éclairer. Bonjour Marie.
2: Bonjour.
1: Alors qu'est-ce qui se passe pour les fans qui avaient leur billet de concert?
2: Eh bien, ceux qui ont des tickets seront bien remboursés. Ils doivent contacter la billetterie par téléphone ou email. Ça concerne au total 150 000 personnes. Les places coûtaient entre 40 et 90 euros fois le nombre de spectateurs. Mmh. On comprend que le remboursement s'élèvera à plusieurs millions d'euros.
1: Et la question importante, c'est qui va payer, Marie?
2: Alors oui, ce n'est pas un cas classique d'annulation. Aujourd'hui, les assureurs s'adaptent aux catastrophes naturelles, au Covid, à la canicule. Mais là, c'est Patrick Bruel lui-même qui choisit de ne pas monter sur scène. Il n'est pas contraint d'annuler par une décision de justice ou autre, explique Jean-François Rebu du courtier en assurance Verspiren.
3: Tout est dans le sans y être contraint. Il doit absolument subir un aléa extérieur. Une pluie, une grève, un accident, c'est pas un aléa extérieur, c'est une décision intrinsèque à sa structure. Donc, ce n'est pas une assurance annulation pour les assureurs. Il sera en exclusion totale.
2: Le plus probable, c'est donc que ces millions d'euros de remboursement soient à la charge du chanteur et sa société 14 Productions. Ils vont devoir payer la centaine de personnes prévues pour travailler sur la tournée, l'allocation des salles dans la trentaine de villes françaises et les tickets vendus.
1: Merci Marie Boéda de la rédaction d'ICI pour toutes ces explications que vous retrouvez en détail sur ICI.fr. C'est la semaine de rentrée, l'heure de faire les comptes, surtout pour les étudiants qui ont besoin d'un budget conséquent, on le sait, pour démarrer l'année. Et cette année, justement, le budget explose selon la FAGE, le syndicat étudiant. Ils dépensent en moyenne 3 240 € entre dépenses de vie courante et frais spécifiques de rentrée universitaire. C'est 13 € de plus que l'an dernier, Noémie Bonin.
4: C'est même une hausse de 655 € par rapport à 2020. La précarité s'est désormais installée dans le quotidien des étudiants, alerte la FAGE. Principal poste de dépense, sans surprise, c'est le logement. 637 € de loyer en moyenne. Il faut y ajouter le dépôt de garantie et les frais d'agence. Avec un logement subventionné du CROUS seulement pour 17 étudiants, trouver une chambre à un prix abordable relève souvent du parcours du combattant. Et l'alimentation devient le premier sacrifice du budget. Selon la FAGE, un étudiant sur cinq ne mange carrément pas à sa fin. À la rentrée, il faut aussi s'équiper en matériel pédagogique, estimé à 500 € en moyenne, sans oublier les frais d'inscription aux formations. Dans ce contexte, la généralisation du repas au CROUS à 1 € est saluée par la Fédération, mais ne suffit pas. Elle réclame une réforme des bourses structurelles pour que chacun et chacune puisse vivre dignement.
1: Et pour poursuivre sur le sujet des repas étudiants, justement, nous sommes avec le directeur général de Copains Solidarité étudiante. Bonjour Benjamin Floïc.
5: Bonjour.
1: Merci d'être avec nous ce midi. Vous aidez les étudiants de manière très concrète avec des distributions de repas dans toute la France sous forme de paniers dans une trentaine de villes. C'est ça, Paris, Orléans, Brest, Lorient, Caen. Bref, vous êtes un peu partout pour aider les étudiants en cette rentrée.
5: Absolument. Copain agit dans 30 villes actuellement, bientôt dans 50 villes, dans toute la France hexagonale et ultramarine. Mm-hmm. On est présent aussi en Guadeloupe, en Martinique et à La Réunion, avec des situations de précarité qui sont aussi particulières et d'importance dans ces villes-là, comme en témoigne l'étude de la FAGE qui est sortie là et l'étude de l'UNEF qui est sortie il y a quelques jours. Ouais. Nous, on voit une rentrée qui est la même, avec les mêmes niveaux de précarité que les années précédentes. Copain, ça fait 6 ans que ça existe. On existe depuis le premier confinement. Et chaque année, avec des crises successives, d'abord des pertes de petits boulots pour les étudiants pendant le confinement, puis l'inflation qui a touché les étudiants en premier lieu parce que ils sont en bout de chaîne après les parents, c'est les étudiants qui subissent l'inflation. Et aujourd'hui, on a une situation qui se maintient à des niveaux de précarité extrêmement fortes, avec une inflation qui se poursuit, comme en témoignent les études, et des étudiants qui font face à une situation de précarité qui est à des niveaux qu'ils n'ont jamais atteints.

0: Votre association a de plus en plus de travail, c'est ce que vous êtes en train de nous dire.
1: Absolument. Tous les ans, on a de plus en plus de sollicitations. Nous, on redémarre les activités de distribution alimentaire dans les 30 villes dans lesquelles on est. Et dans ces 30 villes-là, on a des nouvelles personnes qui entrent en études directement en sombrant dans la précarité, et d'autres qui, à mesure que les années d'études passent, ont de moins en moins de moyens financiers, parce que soit leurs parents n'ont pas assez de moyens financiers, soit les aides qu'ils reçoivent ne sont pas suffisantes. Et donc, nous, on partage complètement les constats qui se ressortent de ces études-là. Oui. C'est que les aides ponctuelles qui sont données, le repas à 1 euro au CROUS, c'est des choses qui sont salutaires, mais il faut agir en profondeur sur au moins deux choses, au moins la réforme des bourses et au moins des possibilités de logements étudiants abordables de manière bien plus vaste dans toute la France.
0: Merci beaucoup Benjamin Floy, directeur général de Copains Solidarisés étudiantes, d'avoir été avec nous dans le 13h de nos régions. Période de rentrée particulièrement coûteuse pour les étudiants, on vient de l'entendre, pour les jeunes profs aussi qui cherchent un appartement en ce moment à louer. Le marché est saturé depuis des années, mais la situation s'empire encore cette année, surtout à Paris, d'Hélène Prieur.
2: Dans son nouveau collège du 18e arrondissement, Sylvain, professeur de sport, a fait sa rentrée. Problème, il ne dort pas encore chez lui.
3: Je n'ai même pas mon appart aujourd'hui, je l'ai vendredi, donc je squatte chez des amis jusqu'à l'échéance de vendredi.
2: Venu de Haute-Savoie, il a passé deux longs mois à chercher avant de trouver, il y a quelques jours seulement, un studio de 23 mètres carrés à Montmartre, loué 1000 euros par mois. C'est presque la moitié de son salaire.
3: À partir du moment où tu commences à envoyer les visites et que tu as des refus, donc tu te dis le premier truc où on va m'accepter, je vais dire oui.
2: Et le problème s'étend en dehors de Paris. Dans les Hauts-de-Seine, par exemple, Anthony Luxton dirige deux agences immobilières, Orpi, à Meudon et Chaville.
4: Je vais regarder les biens qui sont alloués. Et là, vous allez voir que j'ai 4 biens sur 2 agences.
2: Chez lui, quand une annonce est publiée, elle est souvent désactivée 2 jours plus tard, après avoir reçu une trentaine de dossiers.
5: Il y a de moins en moins d'offres, parce qu'il y a de moins en moins en fait, de gens qui déménagent. Les gens qui, avant, pouvaient accéder au crédit et quitter leur location ne peuvent plus, donc ils restent en place.
2: Pour dégripper la situation, l'agent immobilier souhaite un coup de pouce de l'État afin d'encourager l'achat de résidence principale.
0: Reportage signé Dylan Prieur. En cette rentrée, les agriculteurs étaient aussi en attente de réponses de la part de leur ministre de l'Agriculture après un été de canicule et de sécheresse inédit qui, selon Bercy, coûtera 0,1 point de PIB à la France. Eh bien, le gouvernement devait dévoiler demain soir un plan d'urgence pour les agriculteurs, mais ces annonces sont décalées, on l'apprend ce matin, de quelques jours, afin de laisser le temps d'encore concerter selon l'entourage du Premier ministre. Depuis hier, les fouilles dans les sacs ont repris devant les établissements scolaires. Objectif, s'assurer que les élèves ne viennent pas en cours avec des armes ou des stupéfiants. La ville de Marseille compte organiser ses fouilles une fois par semaine dans 2 établissements de chaque circonscription. Comme hier, au lycée Nelson Mandela à Marseille, opération suivie par Sarah Kelifi et son micro ici Provence.
6: Pour leur première pause midi en tant que lycéens, des groupes d'élèves s'apprêtent à manger dehors, mais...
7: Bonjour, ouvrez votre sac s'il vous plaît.
6: 3 policiers, gilets pare-balles et pistolets apparents les stoppent au portail.
7: Allez, merci, bonne journée.
8: Il faut ouvrir les sacs, regarder de partout, sous les cahiers, il faut tout regarder.
6: Mathieu ferme son sac, pas vraiment surpris par ce contrôle.
9: C'est pas non plus fou, on se faisait aussi fouiller de temps en temps au collège. Cueillir des fouilles, c'est bien. S'il y a des choses à remarquer, au moins elles sont vues. Dans mon ancien collège, il y en avait qui ramenaient des fois de temps en temps des couteaux. C'est vrai que quand tu vois quelqu'un avec un couteau, c'est un peu malaisant.
6: Son ami Gabriel est plus sceptique.
10: Ce serait mieux qu'il le fasse avant le début des cours, parce que les gens, ils ont le temps de déjà introduire des choses dans le lycée, et le faire à la sortie, c'est déjà un peu tard. Il peut se passer déjà des choses dans la journée.
6: Cette fois, les policiers n'ont rien trouvé, mais il y a déjà eu des mauvaises surprises, selon le directeur du lycée, Fabrice Mac.
11: C'est plus des maladresses de la part des élèves souvent, qui veulent montrer à un copain une fois, c'était un couteau qu'il avait ramené d'un voyage, des choses comme ça, qui n'ont pas leur place dans un établissement.
6: Il ferme le portail et insiste. Sa priorité, cette rentrée, c'est la sécurité.
0: Un reportage signé Sarah Kelifi, ici Provence.
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0: Avec à suivre un beau reportage ici, Lorraine, ne le manquez pas, qui nous fait découvrir une opération bienvenue pour notre portefeuille des fruits et des mirabelles. Bien sûr, c'est la région à accueillir gratuitement, vous l'entendrez. Mais d'abord, on accueille Marina Ferrari, ministre des Sports, de la Jeunesse, de la Vie associative de France. Bonjour.
14: Bonjour Marine Eugénie.
0: Merci beaucoup d'être avec nous dans le 13h de nos régions. Alors avant d'aborder le dispositif, septembre bouge un mois pour remettre l'activité physique et sportive au cœur de notre quotidien. On aimerait vous poser quelques questions d'actualité. D'abord, cette judokate française, Léa Fontaine, qui porte plainte après avoir remporté chez les plus de 78 kilos le Grand Chelem de Lausanne. Elle a été victime, Léa Fontaine, de grossophobie sur les réseaux sociaux. Votre réaction, Madame la Ministre, à ces insultes dont les sportives sont souvent victimes sur les réseaux?
15: Alors d'abord, j'ai dénoncé immédiatement les propos et les attaques dont avait été victime Léa. Mm-hmm. C'est absolument intolérable. Et c'est vrai que vous avez raison de rappeler qu'on a ce phénomène de grossophobie aussi qui existe et qui s'adresse essentiellement aux femmes dans le sport. D'abord, j'ai félicité cette sportive, cette judoka, pour ses excellents résultats et en disant que son corps, c'était aussi finalement la fierté de la France aujourd'hui, puisqu'elle avait remporté le Grand Slam de Lausanne. Donc c'est une grande championne et donc oui, je tenais à la féliciter. Bien évidemment, mon soutien, parce que nous sommes toutes et tous confrontés à ces phénomènes aujourd'hui de haine en ligne, de dénigrement et d'attaques physiques. Et ça, c'est absolument intolérable. On a des dispositifs aujourd'hui qui nous permettent justement de lutter contre ces phénomènes de violence, notamment la plateforme Signal Sport, que vous connaissez, qui nous permet de faire remonter des choses. Mais voilà, elle a eu le bon réflexe, c'est d'aller porter plainte, parce que c'est important d'aller porter plainte pour aussi qu'on puisse à un moment poursuivre les auteurs de ces violences. J'étais hier aussi avec des associations qui luttent contre l'homophobie dans le sport. On sait qu'on a aussi, on a connu cet épisode avec ce jeune nageur en natation synchronisée cet été aussi lors des championnats d'Europe. Donc voilà, il faut que nous luttions absolument contre toutes ces formes.
0: Louise Boisson aussi a eu droit sur son physique un peu masculin pendant Roland-Garros. Donc un réflexe, cette plateforme.
15: Plateforme Signal Sport. Autre réflexe, porter plainte. Et puis surtout, collectivement, que nous dénoncions ces comportements qui sont inadmissibles aujourd'hui. Bien évidemment, je lui apporte tout mon soutien. Puis, vous me voyez, les auditeurs ne me voient peut-être pas. Moi, je suis plutôt une femme ronde aussi. Mmh. Et souvent, j'ai eu à subir aussi ce genre de dénigrement. Donc, tout mon soutien à cette sportive. Et je crois que c'est vraiment un travail collectif que nous devons faire ensemble.
0: Notre soutien également. L'autre dossier, Madame la Ministre, nous emmène à Bordeaux. Dossier que suit de très près, évidemment, ici Gironde, tous les supporters des Girondins de Bordeaux, le tribunal administratif de Paris a tranché. Le club de foot reste exclu des championnats nationaux, bascule en régional, une sixième échelon du foot français. C'est un nouvel épisode dans une longue, longue descente. Qu'est-ce que vous pouvez nous dire de ce dossier? Qu'est-ce que vous pouvez dire aux fans du club aujourd'hui? Est-ce qu'il risque la liquidation judiciaire?
15: Alors d'abord, dire que nous sommes très attentifs au dossier bordelais. Parce que les Girondins de Bordeaux, c'est un club qui est emblématique, mythique, historique du football français. Et au-delà du sportif, c'est aussi un club qui a façonné à la fois la sociologie du bordelais, mais aussi qui aujourd'hui a un poids économique sur le territoire. Donc bien évidemment, avec les compétences qui sont les miennes aujourd'hui, j'ai une écoute et un œil très attentif à ce qui se passe dans ce dossier. Il faut savoir qu'il y a un nouvel élément qui est intervenu dans ce dossier, puisqu'il y a aujourd'hui un dossier de reprise qui est solide, puisque le tribunal de commerce de Bordeaux a statué sur ce dossier de reprise. En lien avec la fédération, moi je n'ai pas de pouvoir pour obliger la fédération à. La fédération est dans ses prérogatives, elle fait son travail, elle a ses règlements, il y a des lois qui existent, mais j'ai demandé tout de même à la fédération d'avoir un œil. Philippe Diallo, d'avoir un œil attentif sur le dossier de Bordeaux, non pas pour forcer une réintégration. Je veux dire, il y a eu une mauvaise gestion du club de Bordeaux qui nécessite une rétrogradation, mais entre descendre en régional ou une division inférieure, ou disparaître, il y a peut-être une voie à trouver, d'autant qu'aujourd'hui on a le tribunal de commerce effectivement qui apporte une nouveauté. Ce qu'il faut comprendre, c'est que si demain les Girondins de Bordeaux sont complètement relégués, eh ben on n'aura plus de formation, de centre de formation, on aura bien évidemment une relégation, donc plus de joueurs professionnels, donc il va y avoir des licenciements. Il y a de nombreux créanciers aujourd'hui qui attendent d'être finalement payés, que leur dette soit honorée. Mmh. Et le tribunal de commerce a prévu un plan d'apurement de la dette sur une dizaine d'années. Il y a aussi des dettes fiscales et sociales, accessoirement ce n'est pas rien, des dettes vis-à-vis de la métropole pour la location sociale. Donc il y a un impact économique sur tout cela. Et c'est là-dessus que j'ai attiré l'œil de Philippe Diallo, qui est très conscient du sujet et qui travaille aussi pour
0: le club. Le club pourrait donc revenir, Madame Lévis, mais à quel niveau?
15: Il ne m'appartient pas de dire si le club doit revenir à quel niveau il doit revenir. Moi, j'ai souhaité attirer l'attention de la fédération sur le poids et sur l'importance du club au sein du Bordelais.
0: Foot toujours, si je puis me permettre cette transition.
15: Foot toujours, absolument.
0: Avec le cas Infantino. Je resitue pour celles et ceux qui n'ont pas suivi Gianni Infantino, c'est le patron de la FIFA du foot mondial, qui entendait vendre des parts de la Coupe du Monde à des investisseurs privés. Projet un peu fou, il faut le dire, avorté désormais. Et puis, il y a eu aussi la suspension de l'Américain Balogun, annulé pendant le mondial après un coup de fil de Donald Trump. Bref, ils sont nombreux à demander son départ. Dernière en date d'ailleurs, Michel Platini, ex-patron de l'UEFA. Vous aussi, Madame la Ministre, vous demandez son départ.
15: Il ne m'appartient pas de demander son départ, simplement.
0: Vous le souhaitez ?
15: Je n'ai pas à le souhaiter non plus, ça appartient à l'instance de décider de qui sera le dirigeant demain de la FIFA. Simplement, c'est vrai qu'au moment où il y a eu cette annonce de privatisation quelque part de la Coupe du Monde, il y a eu une réaction de ma part en tant que ministre des Sports. Je défends aussi un modèle sportif et un modèle footballistique français auquel nous sommes attachés. Et donc, j'ai exprimé mon désaccord par rapport à la proposition qui était faite.
0: Vous attendez que le patron du foot français, Philippe Diallo, prenne position ?
15: Il a eu une position qui était assez claire, puisqu'il a dénoncé également la proposition qui avait été faite par Infantino à ce moment-là.
0: Donc on ne demande pas explicitement son départ, mais on n'aime pas vraiment le personnage.
15: En fait, ce n'est pas à moi de décider de l'organisation.
0: Mais la France pourrait se positionner.
15: Nous sommes positionnés clairement, puisqu'il y a eu une expression de ma part. Il y a eu également, vous le savez, une expression du président de la République et une expression du président de la Fédération française. Donc je pense que la position de la France, pour coup, elle est claire. Vous avez toutes les instances qui ont bougé.
0: Vous avez éclairci tout ça. Marina Ferrari, on en a fini avec les quelques dossiers d'actualité sportive. Vous venez dans le trésor de nos régions nous présenter l'opération septembre, on bouge. Tout est dit dans le titre. Pendant près d'un mois, une tournée nationale fera étape dans 18 villes partout en France. L'objectif, c'est de nous mettre ou remettre au sport.
15: Absolument. Donc, ce qu'il faut comprendre, septembre bouge. Donc, c'est le mois de l'activité physique et sportive. Nous avons choisi le mois de septembre pour lancer ce qui est en fait la vitrine, qui a vocation à être la vitrine du sport santé. C'est une opération qui s'inscrit dans notre stratégie nationale sport santé que nous conduisons de concert ministère des Sports et ministère de la Santé. Et tout simplement, c'est remettre la France en mouvement, puisque vous le savez, aujourd'hui, on a un problème de sédentarité et le déficit d'activité physique a des conséquences lourdes sur la santé de nos concitoyens. Donc, l'idée, c'est de faire comprendre, d'aller vers nos concitoyens pour les remettre en mouvement, quelles que soient leurs conditions physiques, leur âge, les pathologies qu'ils peuvent porter, le handicap qu'ils peuvent porter. On a tous et toutes une activité physique adaptée qui nous correspond.
0: Concrètement, comment ça va se passer ? Il va y avoir des ambassadeurs, des ateliers ?
15: Alors, absolument. Donc, concrètement, nous sommes d'abord accompagnés par des journalistes, des journalistes et des sportifs. Nous allons faire donc une tournée, vous l'avez rappelé, avec ces dates qui vont être partout en France, avec une espèce de caravane du Tour de France. Là encore, la métaphore sportive nous accompagne pour aller au plus proche de nos concitoyens. Il y aura donc ce village qui est organisé en plusieurs temps. D'abord un temps où les clubs sportifs ou les associations pourront venir faire des démonstrations des activités, puisqu'aujourd'hui, je peux avoir peur de courir, mais par contre, je peux redécouvrir la marche nordique, par exemple. Je peux avoir peur d'aller nager, mais je peux découvrir l'aquabike, etc., etc. Donc, des démonstrations pour permettre aux gens de voir qu'il y a des panels adaptés à chaque situation. Deuxièmement, nos partenaires qui vont également être là pour faire valoir toutes les activités et toutes les composantes aujourd'hui du sport santé en France. Ils sont nombreux, je pense aux maisons sport santé, je pense à la caisse d'assurance maladie, je pense aux grandes associations comme la Ligue contre le cancer qui sont également à nos côtés. Et puis ensuite, il y aura des temps de pratique où les gens pourront essayer également les activités
0: choses sérieuses.
15: Physiques. Absolument. Mais voilà, il faut bien comprendre que l'idée, c'est vraiment que chacun puisse reprendre une activité physique sans avoir peur de se faire mal, tout simplement, parce qu'on peut tous à un autre niveau.
0: On peut reprendre doucement.
15: Absolument. Et il faut reprendre doucement pour garder cette habitude.
0: Autre dispositif pour faire bouger les plus jeunes, cette fois, les enfants de 6 à 13 ans, le passeport, cette aide de 50 euros pour financer une inscription dans un club. Cette aide, elle sera désormais conditionnée à un quotient familial inférieur à 700 euros. Ça veut dire mathématiquement moins de bénéficiaires. Est-ce que c'est pas un peu contradictoire avec cette ambition de mettre un maximum de jeunes au sport ?
15: Plus de bénéficiaires que l'an dernier.
0: Ah bon ?
15: Oui. Le passeport, vous savez, l'année dernière avait dû être recentré sur les 14 ans et plus, parce qu'il y avait aussi une contrainte budgétaire. Et donc le choix qui avait été fait par ma prédécesseur, qu'il avait fait, d'ailleurs c'était un choix qui était pertinent, puisqu'on sait que il y a la pratique sportive décroche, en tout cas les prises de licence dans les clubs sportifs décrochent à partir de 14 ans. Oui. Donc le choix qui avait été fait compte tenu de la contrainte budgétaire était de se recentrer sur les 14 ans et plus. Là, nous rouvrons aux 6 et plus.
0: On élargit la tranche d'âge.
15: On réélargit la tranche d'âge. Et il avait été porté à 70 euros l'année dernière. On revient au dispositif initial de 50 euros. Mais on réélargit bien le dispositif.
0: Ça veut dire combien de bénéficiaires en plus?
15: Ça veut dire qu'on va être à peu près à 4 millions de bénéficiaires aujourd'hui. Alors c'est vrai que dans sa première version, nous étions au-dessus. Oui. Mais l'année dernière, nous étions largement au-dessous. Donc on réouvre le dispositif.
0: Les familles les plus précaires.
15: Cible les familles les plus précaires. Je crois que la responsabilité budgétaire aujourd'hui qui est la nôtre, c'est d'aider ceux qui ont le plus besoin en étant bien évidemment responsables au regard des finances publiques. Et ce qu'il faut bien comprendre aujourd'hui, c'est que le choix de rouvrir les 6-13 ans est extrêmement important, parce que c'est là aussi où on acquiert le réflexe du sport et de l'activité physique. Mmh. Et le mouvement sportif nous le réclamait beaucoup également, puisqu'aujourd'hui, on le sait, les familles ont besoin aussi de cette aide pour pouvoir inscrire les enfants dans les clubs.
0: L'objectif de ce mois de septembre, c'est donc s'inscrire à des activités sportives, hein, regarder un peu ce qui se passe autour
15: de chez vous. Oui, ou apprendre à pratiquer même seul, puisqu'on peut pratiquer une activité sportive et physique seul. Il faut comprendre qu'on a un enjeu, c'est vraiment un enjeu de santé publique. Oui. Aujourd'hui, vous le savez, on a malheureusement 95% des personnes aujourd'hui qui ne sont pas dans dans les critères de la bonne activité physique. Je ne sais pas si vous avez vu les études qu'on a fait à l'entrée du collège depuis l'année dernière. On mesure justement la pratique physique des jeunes collégiens avec des chiffres qui
0: ont du mal à tenir l'endurance.
15: Ils ont du mal à tenir l'endurance, et puis surtout, on a des chiffres qui sont effrayants en perte de capacité cardiovasculaire de nos jeunes. Donc on voit que c'est vraiment un problème de santé publique qui est majeur et qui est devant nous.
0: Septembre bouge, donc Marina Ferrari, ministre des Sports, de la Jeunesse et de la Vie Associative. On vous garde encore un peu pour évoquer cette année qui vient, année d'élection présidentielle avec des enjeux très importants pour notre pays, climatique, économique, sociaux, les sujets ne manquent pas, et on a voulu vous entendre, vous, auditeurs et auditrices, sur ICI, avant tout concitoyens et concitoyennes. Notre réseau lance une grande consultation baptisée Dites-le ICI, 50 isoloirs déployés sur le territoire, à l'intérieur un ordinateur qui enregistre vos envies, vos craintes, vos espoirs, 5 questions qui vous sont posées. Quand vous pensez à l'avenir, qu'est-ce qui vous rend optimiste? Liberté, égalité, fraternité, quelle est la valeur la plus importante à vos yeux? Quels sont les sujets les plus importants pour vous en ce moment, que ce soit en positif ou en négatif, ou encore, quel serait votre message au ou à la future présidente de la République?
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0: Madame la ministre des Sports, de la Jeunesse, de la Vie Associative, je vous propose d'écouter Mira, une étudiante à Paris qui est entrée dans l'isoloir ICI, place de la République, pour nous parler de son avenir professionnel et surtout d'écologie.
16: Ce qui est important pour moi en ce moment, c'est mes études, parce que j'aimerais trouver un travail qui me donne envie de travailler, pas juste pour gagner de l'argent, mais de laisser quelque chose derrière moi. Je pense qu'il est aussi important, c'est l'écologie, prendre soin de la nature, de se rendre compte que ce qu'on a devant nous, c'est super beau et qu'il faut pas la détruire. Ce qui me rend optimiste, je pense, c'est la nouvelle génération, parce que je pense qu'on essaye de plus en plus de vivre ensemble, mais de connaître à s'apprendre. Je pense que la nouvelle génération, on arrive à comprendre qu'on est tous différents, on s'accepte, on travaille ensemble et on aime bien vivre ensemble, en fait. Pour les générations futures, je souhaite qu'ils puissent vivre comme nous, en fait. Parce que je pense qu'aujourd'hui, on a beaucoup de chance déjà d'être en vie. Et ce que je souhaite pour mes enfants, c'est de pouvoir voyager en faisant à côté un travail dans lequel ils ont envie de continuer. Et une raison pour laquelle se réveiller tous les jours, tous les matins, ça fait sens, en fait.
0: Voilà, Mira, étudiante à Paris, Marina Ferrari. Je vous ai vu attentive, vous prenez des notes. Qu'est-ce que vous retenez de ce témoignage?
15: Alors, plusieurs choses. Le premier, c'est d'abord, la première chose que je retiens, c'est un message d'espoir et d'envie. Et ça me fait plaisir d'entendre Mira, et je la remercie. Parce que j'entends beaucoup de choses fausses sur notre jeunesse. J'entends beaucoup une jeunesse désabusée, qui n'a plus envie, Moi, j'ai entendu, on a envie de... j'ai noté, je cherche un travail, j'ai envie d'avoir un travail qui me fait plaisir. Ouais. Je ne serai pas juste là pour gagner de l'argent et je veux transmettre aux générations futures. Mm-hmm. Donc, merci pour cela. Aujourd'hui, quand toutes ces études statistiques le montrent, nos jeunes s'engagent et s'engagent de plus en plus. Simplement, dans l'engagement, ils le font différemment de nous. Ils vont plus sur une cause, ils vont plus sur un événement culturel, un festival, etc. Mais ils s'engagent. Donc cette espèce d'idée surannée que les jeunes ne s'engagent plus est absolument fausse. Donc merci, parce que Mira l'incarne pleinement et c'est très optimiste pour l'avenir.
0: Et elle est optimiste aussi en sa génération.
15: Absolument, elle est optimiste en sa génération.
0: Vous y croyez, bien sûr,
15: en plus, moi, en étant ministre de la Jeunesse, oui. Bien évidemment, j'ai un message à passer, c'est que je trouve que malheureusement, on ne parle pas assez à notre jeunesse. Et pourtant, notre jeunesse, c'est notre avenir. C'est un peu impensif de dire cela, mais c'est une réalité. Et aujourd'hui, malheureusement, dans le débat public, je trouve qu'on ne parle pas assez à notre jeunesse. Et pas seulement en termes d'éducation, mais aussi en termes de comment je me projette, comment on aide notre jeunesse à rentrer dans son avenir professionnel, comment on aide notre jeunesse à se loger, etc., etc. Quand on voit la baisse de la natalité aujourd'hui, c'est parce qu'il faut aussi qu'on redonne des perspectives à notre jeunesse. Mm-hmm. C'est-à-dire, dans un monde, elle parle beaucoup d'éco-anxiété, il faut entendre l'éco-anxiété, c'est une réalité aujourd'hui. Et quand on a passé un été caniculaire comme celui que nous venons de passer, ça a touché toute la classe d'âge. Aujourd'hui, on est confronté réellement à la problématique du réchauffement climatique et au dérèglement climatique. Et donc, j'ai envie de lui dire, Mira, il y a plein de dispositifs aujourd'hui que nous développons pour aussi nous accompagner dans cette volonté d'engagement. Je pense au service civique écologique, notamment, qui existe et qui lui permettra peut-être de trouver sa voie pour continuer à œuvrer pour les générations futures.
17: Mira, vous avez votre réponse. Merci, Marina Ferrari, ministre des Sports, de la Jeunesse, de la Vie Associative, d'avoir été dans le 13h de nos régions. Je compte sur vous pour passer dans notre isoloir en sortant.
15: Avec plaisir, et puis surtout, je voudrais vous remercier parce que vous serez bien évidemment partenaire de Septembre Bouge et partout sur les territoires, vous serez à nos côtés pour faire valoir cette belle manifestation.
17: Merci beaucoup.
15: Merci à vous.
17: Le 13h de nos régions, c'est fini. Je vous dis à demain, même heure, même endroit. L'après-midi se poursuit en musique sur votre radio ici.
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20: ICI Express, c'est deux rendez-vous bien différents qui vous attendent dans le Gard et en Lozère, entre foire populaire à Beaucaire et anniversaire des pompiers à Chanac. À Beaucaire, la grande foire de la rentrée s'installe dimanche de 10h à 20h, une foire héritée des anciennes foires de la Madeleine, avec de nombreux exposants, artisanat, brocante et surtout plus de 15 000 visiteurs attendus pour déambuler dans les étals au milieu des rues de Beaucaire. L'entrée est libre en plus. Et puis direction la Lozère et Chanac, où les sapeurs-pompiers ouvrent les portes de leur caserne pour une journée un peu particulière. Samedi, à partir de 14h, le centre de secours de Chanac célèbre ses 30 dans le quartier du Moulin Grand. Démonstration de secourisme, utilisation des extincteurs, parcours sportif, prévention routière, bien sûr, et la visite des véhicules, plus des jeux pour les enfants sont au programme. Deux idées sorties bien différentes, deux ambiances, et tout ça dans un seul et unique ICI Express.
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Cette autre histoire signée Gérard Blanc, devenu un tube disco dans les années 80. Bonjour, c'est Thierry. Côté rentrée, alors ça se bouscule dans les magasins. Nous, on préfère prendre le temps tranquillement avec vous. On file en musique avec Benabar et ses filles qui dansent.

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0: Julie Pietri qui se lève encore et encore. Direction une drôle de rencontre avec Cyril Bellic. On fait connaissance avec un personnage et tout commence par une devinette.
1: Si je vous dis Pablo Neruda, vous me dites tout de suite piscine à Nîmes. Et je comprends, mais Pablo Neruda, c'est avant tout ce grand poète chilien, prix Nobel de littérature en 1971, homme politique du XXe siècle, ancien ambassadeur du Chili en France au début des années 70, un homme d'une grandeur difficile à mesurer qu'un gardois a fréquenté, plus que fréquenté, ce gardois a travaillé pour lui. Il s'agit de Christian Torel, 78 ans, il vit à Nîmes-Vacherolles, homme volubile, mémoire indéfectible, nous raconte retour en 1971, entretien d'embauche pour devenir secrétaire particulier de Pablo Neruda.
2: J'ai fait la queue, comme tout le monde, il y avait une centaine de candidats, largement, et j'ai été reçu par Pablo. Et puis au bout d'une semaine, ma mère me dit, Christian, écoute, t'as reçu un télégramme de l'ambassade du Chili, mais moi je ne sais pas lire l'espagnol, donc tu vas me dire qu'est-ce qu'ils te disent. Alors j'ai lu, vous êtes embauché à partir du mois de septembre comme secrétaire particulier de son Excellence Pablo Neruda.
1: Incroyable, une chance bien provoquée par Christian. Il faut dire que l'homme se défend en anglais, parle forcément un espagnol de haute qualité. Et autre chose qui a sûrement fait la différence, Christian est musicien et compose des poèmes très appréciés à l'époque par Pablo Neruda. Mais alors Christian, racontez-nous un peu les coulisses en tant que secrétaire particulier. Qu'est-ce que vous avez fait? Vous écriviez pour lui?
2: En fait, il me dictait ses courriers et c'est lui qui signait. Par exemple, j'ai fait le courrier à Nixon, qu'il avait félicité pour son prix Nobel de littérature.
1: Président des États-Unis.
2: Oui, et j'ai fait le courrier à M. Georges Pompidou, président de la République française aussi. Mais c'est Pablo Neruda qui a signé, évidemment. Moi, j'ai écrit, simplement.
1: Et des anecdotes comme ça, il en a plein, Christian. Il a d'ailleurs écrit un livre qui s'appelle « Dans les pas de Pablo Neruda » où il raconte son histoire aux côtés de ce grand homme. Malheureusement, il n'a pas trouvé d'éditeur. On passe alors le message sur l'antenne d'ici Garloser. Et de toute façon, vous n'avez pas besoin de livres puisque des anecdotes. Il en a d'autres pour vous, Christian, comme cette répartie de Pablo Neruda, homme politique communiste chilien, qui fait face à un journaliste espagnol franquiste. On est toujours en 1971, question du journaliste.
2: Le journaliste lui dit, votre excellence, ça lui écorchait la bouche de dire ça, mais il l'a dit quand même, comment se fait-il, vous avez été élu l'année dernière sénateur d'une province Antofagasta au Chili, qui est peuplée à 90% d'indiens analphabètes.
1: Au nord du Chili.
2: Comment ils ont fait pour lire votre programme électoral? Alors tout le monde était stupéfait de la question parce qu'il savait, on savait pas ce qu'allait répondre Pablo en fait. Hein. Et Pablo a été génial parce qu'il s'est retourné vers l'assistance et les journalistes. Il a dit, j'ai pas eu besoin de leur lire mon programme électoral. Je leur ai simplement récité mes poèmes. Il a dit.
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0: The Groove
1: des Fugees et cette relecture désormais culte de Killing Me Softly with This Song. Le bon rythme, c'est aussi avec Teddy Swims qui perd un peu le contrôle. On va voir comment.
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2: Les vagues de chaleur successives et la sécheresse de cet été ont coûté cher à la France. 0,1 point de PIB, de produit intérieur brut. Les agriculteurs sont particulièrement concernés avec une baisse de 8% de la production. Des agriculteurs qui devaient connaître demain soir le plan d'urgence prévu par le gouvernement pour les aider. Finalement, ces annonces sont décalées de quelques jours. Le temps de concerter à nouveau, explique l'entourage du Premier ministre. Tous les billets achetés pour les concerts de Patrick Bruel, qui a annulé sa tournée prévue à partir d'octobre, seront remboursés. C'est ce qu'assure l'avocate du chanteur, accusé de violences sexuelles par des dizaines de femmes. Patrick Bruel a renoncé hier soir à la tournée de 35 dates qu'il devait entamer le mois prochain. Une épave détectée au large de l'Angleterre, peut-être celle du chalutier français qui a coulé samedi dernier. La plus grande prudence s'impose toutefois tant que les vérifications n'ont pas pu être faites, précise le parquet à Issy-Armorique. Dans le Maine-et-Loire, près de 7600 canards vont être abattus après la découverte d'un foyer de grippe aviaire hautement pathogène dans un élevage de Longuet-Jumelles. C'est à une cinquantaine de kilomètres de la ville d'Angers. Et puis on a appris ce matin la disparition de Jean-Paul Rapneau, réalisateur multi-césarisé, notamment pour Cyrano de Bergerac avec Gérard Depardieu, Le Sauvage avec Yves Montand, La Vie de Château avec Catherine Deneuve, Le Hussard sur le Toit ou encore Le Sauvage, donc de 1975. Jean-Paul Rapneau est mort à l'âge de 94 ans. Sa filmographie est sur ici.fr.
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1: Merci pour l'info. Côté météo, c'est un soleil généreux avec un voile nuageux en fin d'après-midi. Même tendance pour la Lozère avec un ciel qui se voile en particulier sur le Gévaudan, la Margeride et le Mont Lozère. Les températures au plus chaud de la journée, 36 à Nîmes, 37 à Alès, 32 degrés à Florac et 30 à Mende. Pour demain, jeudi, le soleil brillera sans discontinuer sur le Gard et la Lozère. Du matin au soir, ce sera une période de forte chaleur qui va s'accentuer d'ailleurs d'ici la fin de la semaine.
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0: Voilà, ça vous a bien fait swinguer, The Way You Make Me Feel, extrait de l'album Bad. À 17h10, ici Garnezère lance un nouveau rendez-vous. Oui, 2 minutes pour convaincre. Aujourd'hui, 2 minutes pour vous convaincre de participer à l'Aïoli de Valabrègue. On vous dira tout d'ici quelques instants. Pour les 3 prochaines chansons, on part en mode 100% français avec Laurent Voulzy, Manon Lisa et Julien Clerc.
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4: Bah, Nîmes, pour moi, c'est une évidence. Mon compagnon est gardois. Mm-hmm. Je ne le cache pas.
5: Ouais, il ne fallait pas d'engueulade à la maison.
4: Hein. Exactement, voilà. Et puis, bah, Nîmes, voilà, pour moi, c'est ma petite Rome.
6: Et c'est longtemps que j'essaye de vous avoir et chaque fois, j'arrive trop tard.
5: Bah voilà, vous voyez. Voilà. Vous voyez, il faut s'entêter le matin. Bien. Vous êtes récompensé. Bravo Marie-Isabelle pour ces invitations au cinéma.
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0: Ce n'est rien, Julien Clerc qui relativise les choses. Et pourtant, c'est le moment d'ICI Express, des bons plans de sortie.
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0: ICI Express entre Gare et Lozère. Ce week-end, on file du côté de Saint-Étienne, Vallée Française, et puis à Calvisson, entre associations et plantes sauvages. À Saint-Étienne, Vallée Française, la mairie organise un forum des associations. C'est ce samedi de 14h à 17h à la salle polyvalente. Ça vaut le coup d'en parler, hein. Sport, culture, loisirs, solidarité. Toutes les associations du village seront représentées. L'occasion de découvrir tout ce qui se fait sur place, d'échanger directement avec des bénévoles et pourquoi pas s'engager pour la rentrée. L'occasion pour nous aussi de saluer les bénévoles. Autre ambiance, mais toujours samedi, direction Calvisson avec une balade botanique. Rendez-vous dès 10h30 et jusqu'à 12h30 au jardin de Bizac. C'est 5 rue de la Liberté dans le hameau de Bizac durant 2h. Durant 2h, vous partirez à la découverte des plantes sauvages, comestibles et médicinales. Une sortie à taille humaine, accessible à tous. Deux rendez-vous, deux bons plans qui vous feront du bien après cette rentrée.
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0: tourbillon, sa touragan de Stéphanie, de quoi emporter votre après-midi. Si vous cherchez une idée de sortie, direction les Salins de Gmorte pour une visite guidée à vélo à la découverte de la récolte du gros sel. Rendez-vous sur le site des Salins pour avoir toutes les infos. Vos chansons préférées, c'est Daniel Balavoine, Vivre ou survivre.
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2: C'est la semaine de rentrée, l'heure de faire les comptes, surtout pour les étudiants qui ont besoin d'un budget conséquent pour démarrer l'année. Cette année, le budget explose selon la FAGE. Ils dépensent en moyenne 3 240 euros entre dépenses de vie courante, frais spécifiques de rentrée universitaire, une hausse de 25% depuis 6 ans selon le syndicat étudiant. La chanteuse et comédienne Elena Noguera témoigne à son tour dans le cadre de l'affaire Patrick Bruel, mise en examen, on le sait, pour plusieurs violences sexuelles, âgée de 57 ans. Elle a décidé de ne pas porter plainte et dénonce aujourd'hui le fait que son témoignage soit donné en pâture. Patrick Bruel qui a annulé sa tournée. Tous les billets achetés pour ses concerts prévus à partir d'octobre seront remboursés. C'est ce qu'assure l'avocate du chanteur. Les vagues de canicule et la sécheresse en France cette année coûteront 0,1 point de PIB. Le ministère de l'économie considère que ces vagues de chaleur devraient entraîner une baisse de la production agricole française de 8%, soit la moitié de celle observée lors de la canicule de 2003. Les horaires de repas irréguliers au fil de la semaine augmentent les risques de développer une maladie cardiovasculaire chez les hommes. C'est ce que démontre une étude Nutrinet Santé. Cette pratique augmente donc les risques de développer cette maladie. Les auteurs parlent d'un jet lag alimentaire, c'est-à-dire le fait de ne pas avoir les mêmes horaires de repas en semaine et le week-end. Et puis la mort de Jean-Paul Rapneau à l'âge de 94 ans, réalisateur multi-césarisé, notamment pour Cyrano de Bergerac avec Gérard Depardieu, filmographie sur ici.fr.
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4: Merci pour l'info. Côté météo, c'est un soleil généreux avec un voile nuageux en fin d'après-midi. Même tendance pour la Lozère avec un ciel qui se voile en particulier sur le Gévaudan, la Margeride et le Mont Lozère. Les températures au plus chaud de la journée, 36 à Nîmes, 37 à Alès, 32 degrés à Florac et 30 à Mende. Pour demain, jeudi, le soleil brillera sans discontinuer sur le Gard et la Lozère. Du matin au soir, ce sera une période de forte chaleur qui va s'accentuer d'ailleurs d'ici la fin de la semaine.
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0: positif, so chill. UB40, demain à 7h20 dans l'écho d'ici, on vous parle d'une marque nîmoise de tenue traditionnelle japonaise. Mais pour l'instant, on repart illico avec trois chansons qu'on a tous fredonnées. Véronique Sanson, Christophe Maé et Povo.
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0: vocales, un pot. Comment s'appelle le vôtre de chat? Bon, pour l'instant, on s'occupe d'ici Express et de vos sorties.
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0: Ici Express, deux rendez-vous pour profiter de la rentrée dans le Gard avec une soirée musicale dans un site exceptionnel et une première fête des associations qui veut réunir tout un village. Samedi, c'est la fête du Vallon à Cernac. On vous donne rendez-vous dès 19h dans les carrières romaines de l'aqueduc de Nîmes. Et oui, l'association Le Vallon des Scones à Cantarelle avec le Pont du Gard et Paloma met en lumière les fronts de taille et c'est absolument magnifique. Au programme de cette soirée gratuite, dégustation et bon moment. À partir de 19h, il y aura la fanfare aux les mains, elle donnera le ton. Et puis il y aura la paella, le bar à huîtres, un food truck. Pas de réservation pour sa soirée, on vient tranquille. Autre ambiance avec une première fête des associations vendredi à Valabrix. Rendez-vous sur la place de l'église dès 16h30 et jusqu'à 19h30 pour découvrir les associations du village et participer aux initiations proposées. Deux idées et deux sorties pour ce début du mois de septembre, le tout dans un seul Ici Express.
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0: Gianna Nannini, c'est toute l'Italie qui chante sur Ici Gare Lozère dans vos après-midi. 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Vos chansons préférées avec Imagination et une petite illusion, manière de danser.
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2: Les vagues de chaleur successives et la sécheresse de cet été ont coûté cher à la France, 0,1 point de PIB. Les agriculteurs sont particulièrement concernés avec une baisse de 8% de la production des agriculteurs qui devaient connaître demain soir le plan d'urgence prévu par le gouvernement pour les aider. Finalement, ces annonces sont décalées de quelques jours, le temps de concerter à nouveau, explique l'entourage du Premier ministre. Tous les billets achetés pour les concerts de Patrick Bruel seront remboursés, c'est ce qu'assure l'avocate du chanteur. Accusé de violences sexuelles par des dizaines de femmes, Patrick Bruel a renoncé hier soir à la tournée de 35 dates qu'il devait entamer le mois prochain. La judokate française Léa Fontaine porte plainte après avoir reçu une vague d'attaques grossophobes sur les réseaux sociaux. Victorieuse du Grand Slam de Lausanne dans la catégorie des plus de 78 kilos, elle a reçu de nombreuses insultes, des attaques fermement condamnées par la ministre des Sports dans le 13h de nos régions tout à l'heure sur ICI. Son corps, c'est aussi finalement la fierté de la France. Je tenais à lui adresser mon soutien, a déclaré Marina Ferrari, c'est dans Replay sur ICI.fr. Une épave détectée au large de l'Angleterre, peut-être celle du chalutier français qui a coulé samedi soir. La plus grande prudence s'impose toutefois tant que les vérifications n'ont pas pu être faites, précise le parquet à ICI Armorique. Et puis on a appris la disparition de Jean-Paul Rapneau. Aujourd'hui, le réalisateur multi-césarisé est mort à l'âge de 94 ans. Sa filmographie en vidéo sur ICI.fr.
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4: Merci pour l'info. Côté météo, c'est un soleil généreux avec un voile nuageux en fin d'après-midi. Même tendance pour la Lozère avec un ciel qui se voile en particulier sur le Gévaudan, la Margeride et le Mont Lozère. Les températures au plus chaud de la journée, 36 à Nîmes, 37 à Alès, 32 degrés à Florac et 30 à Mende. Pour demain, jeudi, le soleil brillera sans discontinuer sur le Gard et la Lozère. Du matin au soir, ce sera une période de forte chaleur qui va s'accentuer d'ailleurs d'ici la fin de la semaine.
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0: 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Marine Escroc, nature en tête chaque jour avec Lorraine Deltel. Nous partons à la découverte de la nature qui nous entoure pour mieux la connaître, tout simplement. Et cet après-midi, elle nous invite à lever la tête pour observer la migration des oiseaux.
1: Chaque année, à cette saison et jusqu'en automne, des centaines de millions d'oiseaux migrateurs quittent leur nid de reproduction et entament un long vol vers leur zone d'hivernage, située parfois à plusieurs milliers de kilomètres. Ces mêmes oiseaux qui referont ce voyage en sens inverse au printemps. Ce phénomène s'appelle la migration et c'est le sujet de Nature en Tête. Avec vous, Benjamin Volo, vous êtes naturaliste indépendant. Quelles sont les raisons de ces migrations ?
2: La migration, c'est un phénomène assez extraordinaire qui touche essentiellement les animaux. Et ça concerne en fait pas que les oiseaux, ça concerne aussi bien des mammifères, des poissons, des insectes. La cause principale, en fait, c'est qu'il y a un cycle biologique et qu'effectivement, après la reproduction, ces animaux vont se déplacer vers des zones, en fait, des territoires, on va dire, un peu vierges, où les températures vont permettre de trouver à nouveau une ressource alimentaire nécessaire à leur survie. C'est un choix stratégique, en fait. Certaines espèces vont rester et hiverner, mais dès qu'on a des hivers un peu rigoureux, elles vont être sélectionnées, elles vont se retrouver diminuées, et les espèces migratrices favorisées. Et quand on a des hivers qui vont être un peu doux, ces espèces qui n'ont pas migré vont bénéficier, parce qu'elles seront les premières à rejoindre, elles seront déjà installées sur les sites de nidification, et les espèces migratrices vont arriver plus tard. Et donc, elles auront un peu plus de mal à trouver un territoire pour s'installer pour la reproduction.
1: Et pourquoi ces espèces ne restent pas tout simplement là où elles hivernent ?
2: Si rester sur les zones d'hivernage, il y aurait de la compétition avec les espèces locales. Oui. Là, si on prend des oiseaux européens, par exemple, c'est des oiseaux qui vont aller, pour certains, hiverner en Afrique tropicale. En Afrique tropicale, il y a aussi des espèces qui occupent l'espace. Donc pendant une période, ils ont la capacité, il y a suffisamment de ressources alimentaires, souvent la période des pluies là-bas, le système est inversé. Donc quand nous, il fait froid dans le sud, c'est la saison

0: des pluies, donc c'est une saison assez riche avec beaucoup de nourriture disponible. Donc nos oiseaux qui vont hiverner là-bas trouvent de la nourriture et ne rentrent pas en compétition avec les espèces locales. Mais par contre, après, au bout d'un moment, il y a compétition et donc nos oiseaux remontent pour nicher sous nos latitudes. Là où en fait il y a un petit peu moins de compétition et où ils ont leurs ressources alimentaires, leurs habitats. C'est la nature en fait est bien faite.
1: À ça je vous rejoins, la nature est merveilleusement bien faite et illustre aussi ce joli proverbe qui dit « partir pour mieux revenir ». Merci Benjamin.
0: Merci à vous.
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0: de bien.
1: Une évidence, tranquille, c'est juste quelqu'un de bien. Enzo, après la douceur, on garde le rythme, on sort les guitares avec les Rita Mitsuko et c'est comme ça.
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0: Robert Charlebois, Tabernacle. Nous, on reste ici pour votre Ici Express.
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2: La petite Camargue s'anime au rythme des traditions. On vous dit tout dans Ici Express. Première étape à Fourques, à deux pas d'Arles. La foire aux chevaux fête cette année sa 53e édition. Elle se tient vendredi, samedi et dimanche et durant 3 jours. Donc la ville vit au rythme des défilés de costumes traditionnels. Vous pouvez aussi admirer les célèbres chevaux de Camargue, mais aussi des taureaux et les produits du terroir, bien sûr. Une véritable plongée dans notre petite Camargue. Une fête bien ancrée dans le calendrier gardois. Deuxième rendez-vous, direction les arènes de Redescent. Cette fois, c'est samedi. La Fédération française de course camarguaise y organise la finale de son trophée jeune. Une compétition qui met en avant la relève de la discipline emblématique. Mais c'est pas tout. Il y aura aussi un escape game également proposé sur place pour animer la journée. Autre bonne nouvelle, l'entrée est gratuite. Deux façons différentes de vivre la Camargue ce week-end. Fourques et Redescent, il y en aura pour tous les goûts. 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

0: Sophie nous annonce qu'elle va partir. Nous, on aime surtout quand elle part en tournée. Après ce premier jour de rentrée des classes, les choses sérieuses vont commencer. Mais la course aux bonnes affaires est-elle vraiment utile? C'est la question que Fred Ballard a posée à ses experts dans l'humour en tube.
1: Travaille bien à l'école, faut que tu sois premier de ta classe. Premier de ta classe, t'auras pas de travail, après tu vas mourir. Calmez-vous les parents, vous aussi un peu.
2: Oui, là je crois que certes Mathura a raison. Hein. Certes, il n'est pas le mieux placé pour nous parler études supérieures et élites de la nation. Mais quand même, il a tiré son épingle du jeu, hein, contrairement à certains petits camarades qui caracolaient en tête en primaire.
1: Est-ce que quelqu'un a des nouvelles du premier de la classe? Voilà la vraie question. Pour moi, c'est à 18 ans, ils explosent en plein vol et ils disparaissent. C'est pas utile comme compétence avoir été premier de ta classe. Quelqu'un a déjà fait un entretien d'embauche ici? Ou tu t'es avec le DRH il nous dit pourquoi je te prendrais toi et pas un autre? Et tu réponds, j'étais premier en CM2. On s'en fout vraiment, hein. C'est une compétence nulle, hein.
2: Disons que c'est pas l'argument le plus convaincant, c'est vrai, hein. Les derniers seront les premiers et vice-versa, donc pas de panique, les notes, on s'en fout. L'essentiel, c'est que nos enfants s'épanouissent à l'école. Et pour ça, Marine Leonardi a un message pour tous les profs.
3: Je sais que vous avez besoin de temps pour vous adapter à nos gamins. Nous-mêmes, on s'est toujours pas adapté. Mais à un moment donné, vous prenez le relais. Les profs, vous prenez le relais. On n'en peut plus. On veut bosser. Vous voyez, on veut se remettre au boulot, on veut un ordinateur, on veut une tasse de café, on veut retourner au tube.
2: Et oui, c'est toute la différence entre un parent d'élève et un élève à la rentrée. Le parent rêve de retrouver ses dossiers brûlants, alors que l'élève rêve de brûler ses cahiers gonflants. Quant au prof, ben, pendant 10 mois, c'est vous les rois du stand-up, hein, donc affûtez vos vannes et tout se passera bien.
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0: Eve Young, la promesse d'Alphaville.
1: Oui, avec une bonne crème. L'actualité locale vous attend à 17h et tout à l'heure je vous retrouve avec un invité et des cadeaux à la clé. Juste avant tout ça, Vianney, tout en or et en étain.
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12: Elle s'appelle Noé Extra.

0: Elle vient de sortir son nouveau single, Mamie Soleil.
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0: Noé Extra,
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0: Mamie Soleil.
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0: C'est vrai qu'avec ce genre de titre, on a des réactions en chaîne. Chain Reaction. Mais là, c'était quand même la version des Bee Gees.
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0: Ici, Gare Lozère, il est précisément 17h. Avec de l'info, Xavier Ponroy, une drôle de découverte à Beaucaire.
2: Un pêcheur allemand a remonté un engin explosif, a priori un obus américain datant de la Seconde Guerre mondiale. Il l'a pêché ce matin dans le canal du Ronasset. L'engin était toujours actif, il a été récupéré par des démineurs. Il aurait pu exploser, raconte le pêcheur, un Beaucairois de 26 ans, très suivi sur les réseaux sociaux. On l'entendra dans le journal de 18h. La photo est à retrouver déjà sur le site et l'application ici. Les rentrées se suivent cette semaine autour des étudiants nîmois de retrouver le chemin de la faculté. Aujourd'hui, ils sont un peu moins de 6000 à suivre des études à Nîmes. Rentrée toujours plus chère, regrette le syndicat étudiant FAGE. Selon son indicateur annuel, entre dépenses de la vie courante et frais spécifiques de rentrée, les étudiants dépensent en moyenne 3240 euros, une hausse de plus de 600 euros depuis 2020. D'après le syndicat, un étudiant sur cinq ne mange pas à sa faim en France. Rentrée scolaire qui s'accompagne de nombreuses mobilisations de parents d'élèves dans le Gard. Cette année, des parents étaient réunis à Sommières ce matin pour protester contre la fermeture d'une classe de première au lycée. Demain, c'est à Nîmes que des manifestations auront lieu à la maternelle Prosper Mérimée, quartier Croix de Fer, à 16h30 pour défendre une classe, là aussi menacée de fermeture, et à la maternelle Léo Rousson, au Clodorville, dès 8h15 pour dénoncer des effectifs trop importants, jusqu'à 33 élèves par classe en petite et moyenne section, alors que l'école est en zone d'éducation prioritaire. En tennis, échéance reportée pour Benjamin Bonzi, le joueur originaire d'Anduze, doit reprendre tout à l'heure à 18h30 le match entamé hier soir à New York, premier tour de l'US Open, tournoi du Grand Chelem. Hier, le match a été rapidement arrêté par la pluie. Benjamin Bonzi était mené 2-1 par le Slovaque Alex Molcan. Et puis, ambiance militaire dans les arènes de Nîmes ce soir. Les légionnaires du 2e régiment étranger d'infanterie commémore le 123e anniversaire de la bataille d'El Moundar en Afrique du Nord. Une prise d'armes ouverte gratuitement au public est prévue à partir de 19h.
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2: 17h02, encore une chaude journée sur le Gard et la Lozère, chaude relativement hein, pour la saison évidemment. Le soleil qui va continuer à briller.
0: Hein. À briller et ça va même continuer à chauffer, on voit ça dans un petit instant. Chaleur bien persistante en effet avec cette fin d'après-midi qui reste largement ensoleillée partout. Ciel légèrement voilé, un petit peu comme d'habitude sur Nîmes, Uzès, Sommières en fin de journée. On pourrait appeler ça des brumes. Sur la Lozère, là aussi, soleil omniprésent, un temps qui restera bien calme. Mende, Florac, Lacanourgue et une soirée qui s'annonce douce. Pour cette fin d'après-midi, on aura 36 degrés à Nîmes, 37 à Alès, 34 à Bagnols-sur-Cèze. Demain, le soleil brillera toute la journée. Vous le disiez, Xavier, ça va continuer à grimper
2: niveau température.
0: Ouais. Jusqu'à la fin de la semaine.
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0: Voilà, l'après-midi ensoleillé avec Jimmy Cliff qui avait démarré avant Bob Marley, hein, d'ailleurs, et qui a aussi chanté avec Bernard Lavilliers, La Preuve.
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0: Et ben voilà, ça y est, on y est au premier mercredi de la rentrée, mon Dieu, déjà entre les courses de dernière minute, les fournitures à cocher sur la liste, et puis alors les inscriptions qui s'accumulent. Ben nous, on va vous faire respirer un petit peu. On testera votre talent d'ici quelques instants, puisque vous allez vous battre comme des champions. Oui, pour participer à un concours d'Aïoli, c'est à Valabrègue. Et dans un instant, on essaiera de vous convaincre de participer à ce concours d'Aïoli à Valabrègue. 17h35. Ce sera Décibel, et là on vous parlera des icônes, deux icônes, une icône des années 90, le Club Dorothée et Dorothée, et puis une icône beaucoup plus récente, la reine Rihanna. Ça c'est dans une trentaine de minutes, et puis on mettra le cap sur Saint-Jean-du-Gard avec la Maison Rouge qui vous ouvrira ses portes, et moi je vous offrirai des invitations. Bref, vous restez là, vous ne bougez pas, d'autant que la musique s'installe, et pas n'importe laquelle, elle fait l'événement de cette rentrée, c'est Céline Dion qui est en concert à Paris à partir du 12 septembre, ça approche.
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trois mots magiques, c'est normal. Ils sont chantés par Céline Dion et depuis plusieurs mois, on n'a que cette expression à la bouche. Tu l'as ta place. Pour l'instant, nous allons rejoindre notre rendez-vous. Deux minutes pour convaincre, c'est le nouveau rendez-vous d'ici Gare Lozère. Le principe est tout simple, c'est un ou une invitée aujourd'hui d'ailleurs, qui a deux minutes chrono pour remplir une mission, vous convaincre de participer à un événement. Aujourd'hui, direction Val-Abrègue avec une spécialité qui demande un petit peu d'huile de coude également et surtout d'huile d'olive. C'est dimanche 20 septembre, le cours de Val-Abrègue.

0: va accueillir un concours un petit peu spécial. Alors pour nous en parler, elle est là, c'est Céline Danielou. Bonjour Céline.
1: Bonjour.
0: Vous êtes élue à la mairie de Val-Abrègue au service culturel. Et alors quand je suis tombé effectivement sur ce concours d'Aïoli à Val-Abrègue, je me suis dit ça c'est pour nous, il faut en parler sur ici Gardozère. Et vous avez bien voulu vous prêter au jeu, c'est-à-dire répondre durant deux minutes et nous convaincre effectivement de participer à ce concours. D'ailleurs il y a très très peu de place. Top chrono, à vous de nous convaincre.
1: Alors voilà, bonjour à tous. Alors déjà, c'est notre première édition à Val-Abrègue. Nous organisons le grand concours d'Aïoli et nous recherchons 10 candidats qui souhaiteraient justement s'amuser, passer un bon dimanche et venir aussi tester leurs recettes avec un jury de spécialistes et aussi un jury qui sera composé de tous les Val-Abrégans et de toutes les personnes qui viendront goûter l'Aïoli. Voilà, donc ça sera un moment convivial, ludique, et il y aura effectivement 3 places, 3 gagnants, qui gagneront 3 prix. Donc, ça, c'est pour le côté des candidats. Ensuite, pour les personnes qui voudront tester, venir goûter l'aïoli aussi, donc la formule que nous proposons, c'est une formule avec les légumes, le poisson, les escargots, donc qui sera préparé et cuisiné par notre Séverine du bar du cours.
0: Ouais.
1: Et ensuite, voilà, chaque personne qui sera inscrite pourra venir tester l'aïoli des 10 candidats et donner son propre avis. Ils auront une grille d'évaluation avec plein de belles choses à tester, la texture, l'équilibre des saveurs, la présentation, etc. etc.
0: Il vous reste une quinzaine de secondes pour nous parler des cadeaux quand même. Ça aussi, ça peut convaincre, hein, je pense.
1: Alors, c'est plutôt des prix quand même, on va dire, assez simples et modestes.
0: Oui.
1: Le premier prix, donc on va faire réaliser un mortier et un pilon. Donc, on a demandé à notre potière, donc Manon, qui est la potière de Val-Abrègue, de nous réaliser cette belle œuvre pour le premier prix.
0: Bon.
1: Ensuite, en deuxième prix,
0: écoutez, là, Céline, on va s'arrêter parce qu'on est en train de vous perdre petit à petit. En plus de ça, on arrive à la fin du chrono. Il restait une 20aine de secondes, donc tout va bien. On vous entendait effectivement trop mal. Mais je pense que vous avez bien réussi votre coup.
1: Merci beaucoup.
0: Effectivement, rendez-vous donc ce 20 septembre à 11h sur le cours à Val-Abrègue avec les Val-Abrégans et les Val-Abrégantes. Attention, hein, ils seront tous et toutes là pour vous accueillir. Céline, félicitations, vous souhaite plein de choses. Et puis, vous nous donnerez bien sûr le nom du gagnant, hein, évidemment.
1: Évidemment.
0: On fait comme ça. Céline, merci d'avoir été avec nous. Et si vous participiez, vous aussi, à ce 2 minutes pour convaincre, ben n'hésitez pas. 04 66 21 36 37. François Feldman et les valses de Vienne.

0: Le groupe américain qui reste un pilier des playlists radio One Republic, Runaway, d'ici quelques instants, des idées de sortie, le point route, et puis tous vos messages aussi sur Waze, hein, sur WhatsApp, pardon, 04 66 21 36 37. La route, en effet, oui, on utilisera Waze pour en parler.
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0: Niagara, Muriel et Daniel.
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0: Un peu en route, et oui, on le voit, hein, c'est la rentrée et ça commence à se charger entre l'avenue Kennedy et Nîmes Ouest, où ce fameux carrefour est déjà bien chargé. On circule de plus en plus difficilement du côté de Séverine, du bas du rond-point de Séverine, en direction des ponts de la gare, où la circulation est assez difficile. Et puis derrière le triangle de la gare, justement, rentrant en ville, là aussi vous serez légèrement retardé. En revanche, du côté des Cossières et sur le réseau autoroutier, ça se passe plutôt bien. Vous avez des informations à nous communiquer sur le Gard ou sur la Lozère, vous n'hésitez pas. Et puis une température qui a été relevée par Jean-Luc, il nous a transmis la photo sur le WhatsApp d'ici à Gare Lozère. Il a relevé 50 degrés. Bon, à mon avis, c'est plutôt dans la voiture, il nous entourait ça de rouge. Bref, une belle photo, bien illustrée. 50 degrés du côté de Manduel.
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0: Vous avez d'autres petites photos sympas comme ça à nous faire passer, faites-le, hein, WhatsApp ou bien encore Facebook. Mais WhatsApp, c'est plus pratique pour nous. 04 66 21 36 37. Ma, on a cassé l'étalé qui chante. Alors.

0: Indémodable. On était en 1993.
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0: La musique dans tout ça, les artistes, les nouveautés, les souvenirs aussi. C'est tout ce que l'on retrouve dans Décibel. C'est notre rendez-vous quotidien de l'actualité musicale. Alors aujourd'hui, Émilie, vous nous préparez un joli mélange. Hein, le Club Dorothée, Rihanna et pas mal d'autres surprises. De quoi réveiller quelques souvenirs et découvrir aussi ce qui fait l'actualité. Hein. Salut Émilie.
3: Salut tout le monde. Émilie au rapport pour votre dose quotidienne d'actualité musicale. Un anniversaire tout en souvenirs d'enfance aujourd'hui. Les Quadras et leurs parents vont verser une petite larme en se souvenant du 2 septembre 1987. Aujourd'hui, la toute première diffusion du Club Dorothée au matin du mercredi 2 septembre 1987 sur TF1 avec déjà la formule magique, les musclés, Ariane, Jackie, Patrick Corbier et Dorothée. Le Club Dorothée aura duré 10 ans accompagnant les enfants le mercredi, le samedi, pendant les vacances. Bon anniversaire et merci pour les souvenirs. Nous l'avions reçu dans Décibel avant les grandes vacances à l'occasion de la sortie de son album Hope. La chanteuse béninoise Angélique Kidjo est mise à l'honneur en Amérique.
4: Jérusalem, Ikayalami.
3: À Los Angeles, sur le célébrissime Walk of Fame, a été dévoilée l'étoile d'Angélique Kidjo, la première de tous les temps pour une chanteuse africaine. Très émue, elle a rendu hommage à son continent, je la cite. « Nous, les Africains, n'avons pas idée de ce que nous avons apporté au monde. Sans nous, aucune musique ne serait possible sur cette planète. » Angélique Kidjo donnera une série de concerts en France cet automne et je vous recommande chaudement d'aller l'applaudir. On rigolait, on le voyait galérer à construire sa cabane tout seul dans les bois. Mais en fait, il a bien fait, Vianney, parce que ce retour à la nature lui a inspiré la chanson qui suit, selon moi, une des meilleures de sa carrière.

Vous le découvrez depuis vendredi sur votre radio. Ici, c'est le premier extrait du nouvel album de Vianney, fabriqué à l'ancienne, sans ordinateur. Et ça lui va vachement bien. Le mari de Rihanna, le rappeur A$AP Rocky, a annoncé une nouvelle que les fans de la chanteuse attendaient depuis 10 ans. Ça y est, Rihanna est en studio. Oh, sa voix nous manquait trop.

0: peu importe. C'est son nouveau son. Zazie, comme elle le dit dans la chanson d'ailleurs, qui a confié avec humour avoir justement reçu la visite de la police parce qu'elle mettait le volume de sa musique à elle un peu trop fort.
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0: Mais pour l'instant, on joue Cévennes, histoire, soit tradition, c'est un petit peu du mystère. On va à Maison Rouge, rien que le nom déjà fait rêver. C'est le musée des vallées cévenoles. Il est installé d'abord dans un très très beau bâtiment. C'est une ancienne filature de soie, entièrement réhabilitée. Et il y a quelques 10 000 objets, des machines, des témoignages qui témoignent justement de la vie des cévenoles entre le 17e et le 20e siècle. Ça couvre une large période. Alors, on y parle bien sûr du travail de la soie, de l'agriculture, et puis on y parle évidemment du châtaignier. Et voilà la question pour gagner le pass pour aller visiter cette Maison Rouge, musée des vallées cévenoles à Saint-Jean-du-Gard. Les châtaignes. Où sèchent les châtaignes? Est-ce qu'elles sèchent dans une châtaignerie ou bien dans une clède? Où sèchent les châtaignes? C'est toujours des questions très très difficiles chaque jour que je vous prépare. Ces châtaignes donc sèchent dans une châtaignerie ou dans une clède? Sont-elles archi-sèches ou pas archi-sèches? J'ai beaucoup répété cet après-midi pour vous le dire. Donc, est-ce qu'on est dans une châtaignerie ou dans une clède pour faire sécher les châtaignes? 04 66 21 36 37. Pour l'instant, on se fait bouger les pieds, bouger les jambes également, avec Footloose, Kenny Loggins.

0: Kenny Loggins, Footloose. L'histoire d'une ville d'ailleurs sans musique, sans pouvoir danser. C'est le pitch de ce film. Elle est avec nous, Corinne à Caveirac. Bonjour Corinne.
1: Bonjour.
0: Et vous aussi, vous aviez ça à fond dans la voiture, non, je pense?
1: Oui.
0: Ou à la maison, je ne sais pas.
1: À la voiture.
0: Dans la voiture. Bon, Corinne, les châtaignes sèchent dans une châtaignerie ou dans une clède?
1: Une clède.
0: Évidemment, hein. Une cabane que l'on chauffait tranquillement pour faire sécher les châtaignes.
1: Exactement.
0: Vous avez connu ça, Corinne? Vous en avez vu quand vous êtes promenée en Cévennes ou il y en avait dans la famille
1: Non, en promenant dans les Cévennes.
0: Et oui, voilà, il en reste encore pas mal d'ailleurs.
1: On n'est pas loin d'Anduze.
0: Très bien. Bon, Corinne, qu'est-ce que vous faites là? Vous rentrez à la maison? Quelles sont les activités pour ce soir?
1: Je rentre à la maison.
0: Ouais. Et le programme, ça va donner quoi?
1: Faire à manger.
0: Pour qui?
1: Pour mon homme.
0: Déjà, ok.
1: Et voilà.
0: Et c'est tout. Il y a pas. Non, j'allais pas. Je vais vous poser des.
1: Non.
0: Savoir si vous aviez des enfants. Comment s'était passé la rentrée? Et la rentrée de votre homme. La rentrée de votre homme, c'est bien passé. Il était.
1: Non. Il est à la retraite. Ah, il fait des vendanges.
0: Bon. Alors, je vous laisse vite retourner à la maison tranquille.
1: Voilà.
0: En vous félicitant et en vous offrant avec plaisir donc ce passe-famille, deux adultes, deux enfants pour Maison Rouge et le musée des Vallées Cévenoles. D'accord, Corinne?
1: Très bien. Parfait.
0: Bonne route avec ici.
1: Merci.
0: Ici Garazer, voilà. Et 0466 21 36 37. Si vous avez quelques petites infos à nous envoyer sur Waze, des petites photos quand vous serez arrivé à la maison. Merci encore.
1: D'accord. Merci. Au revoir.
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0: Ces tubes qui nous ont fait vivre avec Simple qui est sorti en 87, qui continue à nous séduire par sa sensualité. Et toutes les Joséphines dressent l'oreille parce qu'elles connaissent cette rythmique. Signé Chris Rea.

0: Joséphine. Je suis justement en train de regarder les cartes routières et je vois pas mal de képis bleus, de contrôle de police, évidemment pour votre sécurité qu'ils sont là. Attention, hein, soyez très très prudents. Il faut respecter les limitations de vitesse et surtout les distances de sécurité entre chaque véhicule. Merci.
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0: Dalida chanté par Jennifer est-il encore du Dalida? On peut se poser la question.
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0: Ici Gare Lozère, il est 18h. Xavier Ponroy nous rejoint pour le tour de l'actualité dans le Gard et en Lozère. On commence par un engin explosif de la Seconde Guerre mondiale découvert à Beaucaire.
2: A priori, un obus américain. Il a été repêché ce matin dans le canal du Rhône à 7 par un pêcheur allemand, Rémi Bléra, passionné et très suivi sur les réseaux sociaux. Plus de 30 000 followers sur TikTok. Le Beaucairois de 26 ans a pris toutes les précautions possibles quand il s'est rendu compte de sa trouvaille.
3: J'ai fait quelques lancers et au bout du 10e lancer, là, je ressors un obus. Niveau taille, il faisait 35 cm à peu près. Et niveau poids, il faisait bien 5 kilos. Donc du coup, j'ai dû appeler les gendarmes. Les gendarmes m'ont dit qu'ils allaient faire venir des mineurs. Déjà, je l'avais mis en sécurité, dans un seau avec du sable et de l'eau, pour pas qu'il bouge et pour pas les vibrations qu'il fasse péter, on va dire. Et eux, quand ils sont venus sur place, ils l'ont pris, ils l'ont mis dans leur camion et après, ils sont repartis sur Montpellier. Alors, c'était un obus américain de la Deuxième Guerre et il était encore actif. Il aurait pu exploser, mais il en faut, on va dire, pour le faire exploser. Pour un gros choc ou une grosse température, quoi. Toujours étonné, on va dire, de le sortir, mais on va dire maintenant j'ai l'habitude, quoi. Ça fait là c'est le 5e, donc maintenant à la force on commence à s'y faire. On s'y connaît un peu, quoi.
2: Et la photo de cet engin explosif est à découvrir sur le site et l'appli ICI Gare Lozère.
0: Et autour des étudiants de faire leur entrée.
2: Ils sont près de 6000 à Nîmes à être inscrits à l'université qui organisait aujourd'hui un accueil pour les petits nouveaux. Rentrée qui coûte de plus en plus cher, regrette la Fédération des associations étudiantes, la FAGE. Selon son indicateur annuel publié ce mercredi, le coût d'une rentrée a augmenté de plus de 600 euros depuis 2020. Il faut compter en moyenne 3200 euros entre les différents frais. Et pour économiser, de plus en plus d'étudiants se privent de nourriture. Un étudiant français sur 5 ne mange pas à sa faim, problématique qui touche aussi les élèves nîmois qu'Antoine Lifoy a rencontré.
4: Une salle de cours, Léa, étudiante en droit, en sort tout juste pour la première fois. À 19 ans, elle dit commencer son année le ventre vide.
5: J'achète pas à manger, je mange les restes. Vu que je suis en colocation avec deux personnes, les deux personnes, ils s'achètent ce qu'ils veulent, et s'il reste des trucs, je mange.
4: Cette Parisienne installée à Nîmes n'est pas boursière, reçoit 600 euros par mois de son père et doit payer avec ses 400 euros de loyer.
5: Je m'attendais pas à ce que ça coûte aussi cher, ça me coûte autant aussi pour la santé mentale.
4: Le logement reste, selon la FAGE, la première dépense en hausse de 10% par rapport à l'an passé. Julia est donc à la recherche d'un travail.
5: Je pense que je vais pas tenir le boulot et en même temps les études, mais s'il faut vraiment, faut que je prenne sur moi et je vais le faire.
4: À côté d'elle, un stand, devant une pancarte Secours Populaire, Noël Bonistani attend les élèves.
6: Il y a au moins 20% par an de plus d'étudiants qui ont des besoins.
4: Voilà 5 ans qu'elle donne ici, chaque jeudi à la mi-journée, des sacs, une dizaine de kilos de conserves, de produits frais pour ceux qui, pour vivre, ont moins de 10 euros par jour.
6: C'est-à-dire qu'une fois qu'ils ont payé leur loyer, leurs charges, et puis souvent, ils n'ont pas grand-chose. Ils ont quelquefois une aide des parents. Voilà. Et ça, d'année en année, on constate que les étudiants ont de plus en plus de difficultés.
4: Devant elle, un cahier pour les inscriptions. Quelques heures à peine après la rentrée, une dizaine d'élèves ont déjà écrit leur nom.
2: Reportage Antoine Lifo, la rentrée des étudiants, les projets de la fac à Nîmes. Nous en parlerons aussi demain matin avec l'invité d'ICI Gare Lozère, le président de l'Université de Nîmes, Benoît Roy, qui sera avec nous à 8h moins le quart. La rentrée dans le Gard, ce sont aussi plusieurs mobilisations de parents d'élèves mécontents. Deux ont à nouveau lieu demain à Nîmes. Les parents d'élèves de la maternelle Léo Rousson, quartier Clos-d'Orville, protestent contre un trop grand nombre d'élèves par classe. Ils se donnent rendez-vous à partir de 8h15 à la maternelle Prosper Mérimée, quartier Croix-de-Fer. C'est à la sortie de l'école que les parents manifesteront à 16h30 pour dire non à la fermeture d'une classe.
0: Et puis la rentrée, c'est aussi le retour dans les clubs de sport.
2: Et c'était la reprise ce mercredi dans de nombreux clubs de hand, de volley, de judo, de basket, d'athlétisme et évidemment de foot. À Beaucaire, le stade beaucairois, plus grand club gardois en nombre de licenciés, il y en a 900, veut apprendre aux enfants les bases du ballon rond, oui, mais surtout en faire de bons citoyens sans leur vendre un avenir à la Kylian Mbappé. Jonathan Arnaud est l'un des éducateurs.
7: Le bien-être d'un enfant fera que sa progression arrivera tout seul. On travaille beaucoup sur le scolaire aussi. On a beaucoup d'actions qui est partie intégrante du club aussi. Mbappé, malheureusement, il a un éclos 1 sur 1 million. Mais Mbappé, aujourd'hui, c'est zéro ballon d'or aussi. Donc, on en fait beaucoup de choses chez des enfants qui ont autre chose à penser. Je pense que le football, il faut que ce soit un plaisir, un amusement. Et puis, on verra ce qui se passe par la suite. Mais ce n'est pas une priorité, en tout cas pour nous. On commence à en faire une moins priorité pour les parents aussi, en leur expliquant qu'on a plus de chances d'être docteur que d'être joueur professionnel. On leur souhaite. Par contre, mais bon, on n'en fera pas un projet en tout cas. On essaye de faire des citoyens avant de faire des joueurs de foot quelque part. Si on veut que le joueur soit bon, il faut que l'humain soit très bon.
2: Lui est justement un exemple de petit gardois devenu pro. Benjamin Bonzi, qui avait fait ses classes au tennis club d'Anduze, retourne sur les cours à New York tout à l'heure pour le premier tour de l'US Open, tournoi du Grand Chelem. Il avait démarré son match hier, mais la rencontre avait été arrêtée après moins d'un quart d'heure à cause de la pluie. Le gardois était à ce moment-là mené 2-1 par le Slovaque Alex Molkan. Le match doit reprendre à 18h30, heure française.
0: Question, avez-vous goûté le miel récolté en pleine ville à Alès?
2: Du miel directement issu du quartier Rochebelle. Il a été récolté ce matin dans 5 ruches, récolte symbolique et minime, 20 kilos par ruche, mais cela aurait pu être plus sur certaines ruches, selon les mots d'un certain Max Roustan, qui a récolté lui-même le miel. L'ancien maire d'Alès et toujours premier adjoint se trouve être un ancien apiculteur.
8: Le lieu est bien placé parce qu'il y a l'accès à la ville qui est beaucoup fleurie et qui leur permet d'avoir de quoi butiner. Ce qui veut dire qu'il y a un accès de vie sur la ville encore. Et on s'aperçoit que même en saison où la saison est morte aujourd'hui avec la sécheresse, elle trouve encore à manger sur la ville puisqu'elle rentre du poulet en pagaille. On doit tourner à peu près à 20 kilos la ruche. Et effectivement, il n'y en a plus beaucoup, mais vous avez deux ruches fonctionnaires qui n'ont rien fait et trois qui ont travaillé. L'âge de la reine, peut-être, qui est moins dynamique et plus âgée, donc elle prend beaucoup moins, elle excite beaucoup moins les abeilles à la récolte. Il n'y a pas de théorie bien définie. Il y a 5 ruches, vous en avez 3 qui ont fait de grosses récoltes, 2 qui ont travaillé moyennement.
2: Qu'est-ce qui va devenir ce miel?
8: Eh bien, le miel va être mis en petit flacon et va être offert aux nouveaux Alésiens quand on les reçoit en fin d'année.
2: Récolte de miel dans le quartier Rochebelle à Alès est à retrouver en vidéo sur nos réseaux sociaux.
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2: Le temps, Thierry, c'est calme ce soir, ce sera plus chaud demain.
0: On voit ça en détail, effectivement, avec une soirée qui

0: Supertramp, Dreamer, avec la réédition en vinyle à l'occasion des 50 ans de la sortie de cet album mythique.
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0: Sympa cette journée, oui, du soleil, de la bonne chaleur et surtout vos sourires. Vous nous avez envoyé plein de messages sur le WhatsApp d'ici Gare Lozère au 04 66 21 36 37. Vous continuez à le faire, merci. Dans quelques instants, direction Uzès pour une expo qui va faire rugir les passionnés de vieilles voitures, de voitures anciennes, superbes. Ce sera dimanche, on en parle d'ici quelques instants. Et puis à 18h35, avec Patrice Gascoin, on vous livrera les secrets de scène de ménage. Oui, là aussi, grande série sur M6, les coulisses de la télé, c'est tous les soirs. Et puis à 18h45, avec Alex Montfort, on parlera de tennis, tennis de table. Le tennis de table a le vent en poupe et ça bougera dans le Gard. On verra ça d'ici à peu près trois quarts d'heure.

0: Je pense à vous. Pierre Demar, que l'on retrouvera d'ailleurs très bientôt en duo avec Clara Luciani et qu'on retrouvera surtout le 25 novembre prochain à la Paloma de Nîmes, réservée surtout. En ce qui nous concerne, nous allons faire un petit tour du côté d'Uzès dimanche prochain avec une exposition des membres du club Uzès Auto Rétro qui vont exposer leurs véhicules anciens, des véhicules de collection. Il y aura une quinzaine de véhicules des années 45-50 jusqu'à 70. Bref, le public pourra venir et venir échanger avec ses passionnés et ce sera vraiment un très très joli moment. Alors, il y aura tout ce qu'il faut, tout le monde peut venir. On va venir en famille et on va se rejoindre à Uzès. Pour nous en parler, donc, Eric Crassou qui est avec nous. Eric, bonjour.
1: Bonjour.
0: Alors, ça va se passer où exactement à Uzès ?
1: Eh bien, sur la place du marché aux fleurs. En fait, c'est en bas de l'esplanade.
0: D'accord.
1: D'habitude, on est sur l'esplanade, mais il y aura une grande braderie de ville. Donc, on est relégué sur un peu plus petite en bas, mais c'est pas grave. L'espace est joli et on sera présent. Voilà.
0: Très bien. Il y aura donc, je lisais, une quinzaine de véhicules. Alors, quelques exemples de ces véhicules qui viennent des membres du club, hein, d'ailleurs.
1: Tout à fait. C'est pour l'instant que c'est le club qui fait deux expositions statiques par an. Mm-hmm. Donc là, c'est la rentrée de septembre, après les vacances, les enfants qui sont repartis à l'école et autres. Donc on reprend l'activité du club et donc nous exposons le 6. Il y aura une quinzaine de voitures, comme vous l'avez dit, et qui seront, ça va de la Jaguar à la Mercedes, DS, 4L, des populaires, des Simcanines, des choses comme ça. Donc c'est assez hétéroclite, elles sont toutes magnifiques évidemment, peu importe la marque, du moment que la passion est là, et les conducteurs seront là pour discuter avec qui bon voudra poser des questions,
0: évidemment, regarder, ça va faire le
1: char. Et pas toucher.
0: Et pas toucher s'il vous plaît, merci.
1: S'il vous plaît, voilà.
0: Même si vous précisez dans le communiqué de presse que les animaux sont acceptés, mais attention, on ne leur fait pas mettre les griffes sur la carrosserie. Ça pourrait être dangereux, effectivement. Ouais. Non, donc ceci étant dit, vous êtes vous-même propriétaire de combien de véhicules, Eric ?
1: Un seul.
0: Un seul, et ça suffit.
1: C'est simplement comme occupation pour loisir, ça suffit, c'est bien. Bon, on a des membres du club qui ont plusieurs véhicules, et qui ont un peu le choix de choisir avec lesquels ils vont venir en sortie. Mais ça va de dans le garage de chacun, ça va de un véhicule à quelques-uns, voilà.
0: On n'en dira pas plus. Dimanche, donc, vous l'avez précisé, hein, les véhicules vont rester statiques. On vous parlera des sorties lorsqu'elles auront lieu, parce que tous ces véhicules sont en état de rouler, hein.
1: Tout à fait, oui. Ils sont tous en état de... Ils sont déjà homologués, certifiés, validés, approuvés, et ils roulent. On profite de ce club pour les faire rouler. On fait des sorties. On fait une sortie par mois à partir du mois de mars. Et puis en septembre, on fait une grosse sortie du type une semaine partir loin pour découvrir la France et puis profiter de ces autos au long cours, voilà, tout simplement.
0: Donc, Eric,
1: on a été en Corse l'année dernière, on va à Goodwood cette année, donc voilà.
0: D'accord. Eric, on revient vers vous d'ici quelques instants pour quelque chose de plus personnel, en plus donc de cette exposition qui, je le rappelle, aura lieu dimanche à Place de l'Esplanade à Uzès, avec cette quinzaine de véhicules entre 9h et quelle heure
1: 9h midi,
0: c'est que la matinée, d'accord.
1: Donc, c'est que la matinée,
0: faudra être à l'heure, faudra viser. 9h midi pour dimanche à Uzès. On vous demandera dans quelques instants votre coup de cœur, quelque chose d'un petit peu plus personnel. Ce sera juste après. Vous avez reconnu, Eric ?
1: Attendez, remettez.
0: Ouais, non mais on laisse tourner. On remet. Ah.
1: C'est Michael Jackson.
0: Ah, bien sûr, évidemment. Black or White. Vous êtes trop fort, Eric. À tout de suite.

0: Black or White. Michael Jackson avec, il y a déjà des années et des années, ce principe de morphing. Ils avaient pris des visages venus de la planète entière qui se mélangeaient magnifiquement bien. Nous, on revient à Uzès avec Eric Krasouz qui est avec nous. Eric fait partie donc du club Uzès Auto Rétro. Dimanche, rendez-vous à Uzès pour un rassemblement d'une quinzaine de voitures. Ce sera 9h midi. Faudra donc y aller vite, se lever tôt et préparer les appareils photos, voilà. Eric, chaque soir, un petit coup de cœur à notre invité. Je vous ai demandé de choisir, de nous parler de quelque chose qui vous tient à cœur, tout simplement. Je ne sais pas de quoi vous allez nous parler. Qu'avez-vous choisi ?
1: J'ai choisi les carrières de lumière au Beau-de-Provence. Mmh. C'est un site en Occitanie, allez, on va le dire, on va le prendre dans l'Occitanie, parce qu'il est un tout petit peu à gauche sur la carte, mais oui. Le site est absolument merveilleux, et les programmes immersifs sont toujours d'une qualité, ils font toujours rêver. On rentre là-dedans avec des yeux d'enfant, et quand on en sort, il se passe beaucoup de temps avant qu'on récupère nos yeux d'adultes. C'est toujours des spectacles merveilleux qui font rêver et qui émerveillent et qui sont magnifiques, son et lumière, et dans un cadre absolument absolument waouh. Voilà, c'est tout ce que je peux. C'est l'effet qu'ils me font.
0: Alors, est-ce que vous y êtes allé récemment ?
1: Oui, évidemment. Je vais y retourner encore parce qu'il y a d'autres programmes qui m'intéressent. Mais le programme suivant, ça va être sur les fonds marins. Et donc, on va avoir, un spectacle. On va être dans un aquarium. On va être dans l'aquarium. Et enfin, c'est pour le coup, c'est nous qui serons dans l'aquarium et les poissons qui seront autour de nous. Ouais. Ça va être magique, comme tous leurs programmes. c'est quelque chose d'assez spectaculaire. Spectaculaire et que je recommande à beaucoup de gens, grands et petits.
0: C'est le cas de le dire, en immersion. Très bien, exactement. Donc votre coup de cœur à les carrières de lumière. Alors, je vais me permettre de vous rectifier, Eric, parce que si vous enlevez les carrières de lumière des Beaux-de-Provence, que vous les mettez en Occitanie, la région Provence-Alpes-Côte d'Azur ne va pas être contente.
1: Oui, je sais bien, mais bon, on est bon voisins.
0: Voilà, le Grand Sud. Je veux bien qu'on dise le Grand Sud, là je suis d'accord. Non, je vais rectifier, parce que sinon on va se faire taper sur les doigts.
1: Exactement, je suis d'accord, je leur emprunte.
0: Région PACA. On leur a emprunté pendant 3 minutes, on va le leur rendre et voilà. On parle donc de ces carrières de lumière. Mais on parle surtout de cette expo, ce sera samedi. Ce sera dimanche, 6 septembre. C'est gratuit, bien sûr. On vient vous voir et on passe un très très joli moment. Oui. Eric, merci, on se dit à très bientôt.
1: Et à très bientôt.
0: Bravo pour tout ce que vous faites.
1: Merci beaucoup.
0: À la prochaine.
1: Merci, au revoir.
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0: le braquage des sentiments, Florent Pagny avec sa tournée 65, qui est un album qui est annoncé pour soit cet automne, soit janvier 2007. On verra.
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0: Pour la circulation, c'est pas si mal que ça, hein. Franchement, sur Nîmes, alors évidemment, ça bloque sur le boulevard Pasteur Marc Bockner, juste depuis le kilomètre Delta jusqu'à l'avenue Kennedy. Ça coince un petit peu aussi depuis le rond-point Séverine en direction du jardin de la Fontaine, et si on monte sur Alès, ça bloque sur la rocade depuis la route du Zest jusqu'à l'entrée de la 106. Roulez tranquille, de nombreux contrôles sont en cours en ce moment, contrôle de police, donc soyez tout simplement prudents et tout se passera bien. Évidemment, la route, on l'a fait avec vous, hein, 04 66 21 36 37. S'il se passe quelque chose, plusieurs solutions, 04 66 21 36 37 en direct, ou un message, une photo, un vocal sur le WhatsApp d'ici Gare Lozère.
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0: Il nous l'a dit, il nous l'a chanté, Michel Polnareff. On ira tous au paradis avec une dizaine de personnes qui étaient là dans le studio. C'est ce qui donne cet effet choral. Et c'était en direct au moment de l'enregistrement du titre. Vas-y Michel,

0: Lewis Capaldi, c'est toujours l'émotion hein, quand ce chanteur écossais de Glasgow nous chante « Wish you the best ».
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0: Ah, les programmes télé, oui, on les regarde, mais que se passe-t-il derrière le petit écran? Ce sont les coulisses de la télé et chaque jour on a un invité, on a aussi un spécialiste aujourd'hui. Il nous parle de scènes de ménage, pas les nôtres, hein, rassurez-vous, mais celles que vous regardez certainement chaque soir sur M6. Et Patrick, vous êtes allé rencontrer les petits nouveaux de la série.
3: Il y avait fait quelques petites apparitions, mais cette fois, ça y est, Issa Doumbia va être un personnage récurrent dans Scènes de ménage.
4: Tu mens, c'est un mensonge.
5: Complètement faux.
4: Laisse-moi un peu de place.
3: Voilà, en vrai, Issa Doumbia n'a pas eu besoin de demander. Les producteurs de M6 ont décidé de lui confier un rôle en or auprès du couple Alice et Sofiane, joué par Elodie Pou et Majid Berila. C'est le couple de quadragénaires qui tient une petite épicerie à la montagne, un couple qui vit et travaille ensemble, ce qui évidemment entraîne des situations propices à la comédie. Ces joyeux épiciers embauchent donc Guilin, le personnage joué par Issa Doumbia, et qui de mieux qu'Issa Doumbia en personne pour nous présenter ce Guilin.
6: Alors, faut imaginer un jeune homme qui a bossé longtemps à la Défense, il est trader, et à un moment, il n'en peut plus. Il a un burn-out, il a pété un plomb, et il se dit, je ne veux plus du tout être dans ça, je veux changer complètement de métier, et je veux partir à la montagne. Donc il se retrouve à la montagne, à bosser avec ces deux personnages-là, mais il le dit clairement qu'il a eu un burn-out, et parfois, on en joue, parce que on a envie de le titiller sur ça, on a envie de le bousculer un petit peu, et parfois c'est aussi la bête de foire, donc on appelle les clients pour dire venez, il y en a un qui a fait un burn-out, et comme tout le monde se connaît, c'est un petit patelin, et tout le monde se connaît, et ben finalement on m'appelle même plus Guilin, on m'appelle burn-out.
3: Est-ce que justement ce passé d'humoriste, enfin ce passé même, cette activité d'humoriste, elle donne quand même une qualité qui permet de jouer aussi encore plus vite, parce que c'est de la comédie, les scènes de ménage.
6: Bah, là, ce qui est drôle, c'est qu'il y a une musicalité directe qui s'installe entre les partenaires de jeu, le texte, le réalisateur, et qui est plus rapide que d'habitude. C'est-à-dire que là, moi, je connais maintenant la musique de Majid, la musique d'Elodie. Moi, ils connaissent ma musique et là, ça roule tout de suite, quoi. Et on fait une très belle symphonie.
3: La symphonie du couple jouée par Elodie Pou, Majid Berila, avec leur nouvel employé joué par Issa Doumbia. Elle est à écouter et à voir chaque soir à 20h35 sur M6 dans Scènes de ménage. Et pas besoin de me faire une scène, je reviens demain pour de nouvelles coulisses télé.
0: Symphonie magistrale. Et dans 5 minutes, on change de terrain avec Alex Montfort dans sa bouche, direction Huchot et le tennis de table. Deux sœurs qui nous ont appris le swing, le groove surtout. Native, si la vie demande ça.

0: Native, si la vie demande ça. On passe au sport avec Ça bouge. Oui, vous le savez, c'est notre rendez-vous avec l'actualité sportive dans le Gard et en Lozère. Et aujourd'hui, Alex Montfort, vous nous emmenez à Uchaud, tennis de table avec le coach, pour nous parler de son club et de sa discipline.
1: Salut, c'est Romaric Dubois, entraîneur à l'ASTT Uchaud, service.
2: Deuxième service, effectivement, après l'Alliance Nîmes-Montpellier lundi. Deuxième club de tennis de table dans Ça bouge cette semaine, l'ASTT Uchaud. Alors, pour rappel, Uchaud, c'est à une vingtaine de minutes de voiture au sud-ouest de Nîmes. Un club représenté et présenté par son jeune entraîneur, Romaric Dubois. ASTT Uchaud, histoire.
1: Son histoire, tout simplement, c'est un club familial qui a été fondé il y a plus d'une cinquantaine d'années. Et depuis... Nos actions sont quand même menées autour du tennis de table, mais finalement, l'objectif final d'une association, d'un club comme celui du Uchaud, c'est vraiment de réunir toutes les personnes, peu importe leur âge, peu importe leurs conditions physiques. C'est vraiment l'objectif, c'est de rassembler, réunir et de passer des bons moments tous ensemble.
2: Un club créé au début de l'année 79, une cinquantaine d'années, donc bien vu, Romaric. Un club convivial, vous l'avez entendu, qui organise régulièrement des événements festifs pour ses adhérents comme pour les non-adhérents. C'est convivial, c'est festif, mais attention, ça c'est aussi joué au ping-pong.
1: Nous avons énormément d'équipes en championnat par équipe, beaucoup de joueurs en individuel aussi. Et nous avons même une entente avec le club de l'ASPC Nîmes en National 3, donc le niveau national. Et après, beaucoup d'équipes, on en a une douzaine réparties entre le niveau régional et départemental. Nous avons eu pas mal de joueurs, certains juste de passage, d'autres que nous avons formés comme Quentin Figuère, qui a été cette année champion d'Occitanie en simple et en double. Dans la catégorie junior.
2: Un champion d'Occitanie parmi les 130 adhérents de l'ASTT Uchaud, un club compétitif et festif, c'est bien là sa particularité. Un club qui accueille débutants comme confirmés et un club qui admire son grand voisin, l'Alliance Nîmes-Montpellier Tennis de Table, le club des frères Lebrun.
1: On est très fiers d'avoir ces stars locales. Nous-mêmes, à notre échelle, évidemment, nous essayons de nous en inspirer. On essaie de travailler aussi avec les cadres de Nîmes, hein, notamment. On a l'occasion d'échanger très régulièrement avec les cadres de ce club-là, avec les joueurs, de faire des rencontres entre nos joueurs et les jeunes aussi de Nîmes également. Et donc tous ces échanges-là nous tirent vers le haut, continuent à instaurer cette dynamique qui est vraiment très très positive et qui va permettre très certainement à développer le tennis de table dans tout le territoire.
2: Et les frères Lebrun de l'Alliance Nîmes-Montpellier Tennis de Table seront à Pablo Neruda le 22 septembre pour un match de championnat de France ce soir-là dans les tribunes. Quelques adhérents d'un club hyper sympa, l'ASTT Uchaud, à suivre sur Facebook, sur Insta et sur ASTTUchaud.com.
0: Ah ben merci Alex, et justement si vous avez manqué quelque chose dans Ça bouge, vous pouvez retrouver toute la chronique hein, quand vous le voulez sur notre podcast à nous ici.fr ou sur l'appli ici. 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

0: cet été pour Charlotte Cardin dans les arènes de Nîmes. Bien sûr, on attend avec impatience son troisième album qui est annoncé pour cet automne. Et puis ambiance militaire dans les arènes de Nîmes ce soir, puisque les légionnaires du 2e régiment étranger d'infanterie commémorent le 123e anniversaire de la bataille d'El Mungar en Afrique du Nord, prise d'armes, et ça y est, ça devrait commencer d'ici quelques petites minutes. Ah oui, les légionnaires sont toujours à l'heure, c'est à 19h.
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0: Dans quelques instants, il sera l'heure de l'info. Le temps pour moi de vous donner une petite idée de sortie avec Nage et Sologue, où le village enfile ses habits de fête durant 4 jours. Ça va commencer demain et ça va se poursuivre jusqu'à dimanche. Au programme de la tradition camarguaise avec les abrivades, les bandides, mais aussi les balles et une ambiance qui va se prolonger jusqu'à tard dans la nuit. Un rendez-vous que tout le village attend avec impatience. Je vous rappelle, ça débute demain, Nage et Sologue, et ça dure jusqu'à dimanche. Je sais que vous serez prudents. Belle soirée avec Ici Gare Lozère.
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11: Un pyromane condamné à 5 ans de prison ferme devant le tribunal de Perpignan aujourd'hui. C'est un homme de 51 ans, reconnu coupable de destruction par incendie en récidive. Il a été maintenu en détention pour 4 départs de feu, François David.
12: 2 départs de feu à Amélie-les-Bains, dans le secteur d'un ancien camping, c'était le 1er juillet et le 29 août, et 2 autres départs de feu à Perpignan, vendredi dernier, mobilisant 70 pompiers, le premier au bord de l'autoroute, il a détruit 1 hectare et provoqué d'importantes difficultés de circulation sur la 9, le second dans des roseaux, sur les berges de la Tête, face à la clinique Saint-Pierre, 2000 mètres carrés brûlés. Depuis le début de l'été, c'est déjà le 3e pyromane envoyé derrière les barreaux par le tribunal de Perpignan, en sachant qu'un 4e homme attend toujours son procès pour l'incendie spectaculaire de Rivesaltes, début juillet. Il avait détruit 90 hectares et provoqué la fermeture de l'aéroport. La justice veut se montrer ferme dans un département qui a connu cet été son pire incendie depuis un demi-siècle. 5000 hectares détruits autour d'Issy-sur-Tête.
11: François David, ici Roussillon. Des incendies rendus évidemment plus virulents par les vagues de canicule et la sécheresse qu'on a connues cet été. Elles coûteront cher, ces fortes chaleurs. 0,1 point de PIB selon Bercy. Et elles devraient aussi entraîner une baisse de la production agricole de 8%. Pour aider les agriculteurs à faire face, le gouvernement a promis un plan d'urgence. Il devait être dévoilé demain. Mais Matignon annonce plusieurs jours de retard concernant l'annonce de ces mesures à la foire de Châlons en Champagne, 2e foire agricole et commerciale de France. Ça ne manque pas de faire réagir. pas d'alarmisme, mais il ne faut pas que le délai se prolonge trop longtemps, estime Laurent Champenois, président du syndicat FDSEA dans la Marne.
8: C'est un regret parce qu'il y a une attente forte du monde agricole. Il y a une conjoncture climatique qui a fait que les rendements ne sont pas bons dans toutes les filières. Grande culture, élevage, maraîchage, viticulture, arboriculture. Il n'y a pas une filière qui est épargnée par cette canicule et cette sécheresse. Donc il y a une attente forte du monde agricole sur des annonces. Maintenant, s'il y a un petit retard de quelques jours et que c'est pour nous annoncer quelque chose de mieux ficelé, plus coordonné, peut-être aussi avec les demandes qu'on a pu porter, nous, en cellule sécheresse dans les départements, mais aussi ce que la FNSE apporte au niveau national. Dont acte. Voilà, ce qu'il faut, c'est que ça soit bien calé pour vraiment cibler cette aide aux agriculteurs les plus en difficulté. Il y a un ciblage à faire, je pense. L'enjeu, il est de remettre en culture la campagne 2027 pour certains. Pour certains, la trésorerie ne sera pas disponible pour remettre en place la saison. Si on ne met pas en place la saison, il n'y a pas de récolte l'année prochaine, on est mort.
11: Laurent Champenois, président du syndicat FDSEA dans la Marne, au micro d'ici Champagne-Ardenne. Une rentrée toujours plus chère pour les étudiants. Toutes et tous ont besoin d'un budget conséquent pour démarrer l'année. Et en 2026, il augmente encore. Selon la FAGE, les étudiants dépensent en moyenne 3 240 € entre dépenses de vie courante et frais spécifiques de rentrée universitaire. Budget en hausse de 25%. Depuis 6 ans, soit 655 €. Tous les billets achetés pour les concerts de Patrick Bruel seront remboursés, assure l'avocate du chanteur. L'artiste accusé de violences sexuelles par des dizaines de femmes a annulé hier soir sa tournée prévue à partir d'octobre. Patrick Bruel devait notamment se produire le 3 octobre à l'espace Mayenne, c'est à Laval. Le directeur de la salle, Éric Dussolier, croule sous les demandes de remboursement depuis l'annonce du chanteur.
13: Le concert, nous attendions 3600 personnes, vous imaginez bien, ça a été soudain. Et donc, que ce soit sur la boîte mail générique d'Espace Mayenne ou parfois par téléphone, souvent par téléphone, pas mal de gens nous ont demandé la procédure de remboursement. Quelle est-elle? En fait, chaque personne a réservé ses places via un réseau de vente, donc c'est de s'adresser à son réseau de vente, mais normalement les remboursements se feront automatiquement à partir du moment où ordre sera donné de rembourser par la production. Donc là, ça devrait intervenir prochainement pour les différents réseaux de vente.
11: Billets, salaires, frais de location, quelles conséquences financières pour Patrick Bruel après sa tournée annulée? Tout est expliqué sur notre site ici.fr. La judokate française Léa Fontaine porte plainte après avoir reçu une vague d'attaques grossophobes sur les réseaux sociaux. Victorieuse du Grand Slam de Lausanne dans la catégorie des plus de 78 kilos, elle a reçu de nombreuses insultes. Des attaques fermement condamnées par la ministre des Sports, aujourd'hui dans le 13h de nos régions. Son corps, c'est aussi finalement la fierté de la France. Je tenais à lui adresser mon soutien, a déclaré Marina Ferrari. L'émission est à réécouter sur notre site ici.fr. La tapisserie de Bayeux est prête à Londres. Visite de l'exposition en avant-première ce soir, une semaine avant le public. Emmanuel Macron, le roi Charles III et la reine Camilla pourront admirer cette œuvre du XIe siècle prêtée par la France au British Museum. Et puis la mort de Jean-Paul Rapneau à l'âge de 94 ans, réalisateur multi-césarisé, notamment pour Cyrano de Bergerac avec Gérard Depardieu.
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11: Le temps demain en matinée, un temps bien gris recouvre une petite moitié nord-ouest de l'Hexagone. Progressivement, des éclaircies se développent par le sud. L'après-midi se poursuit sous un beau soleil en Poitou-Charentes, sous un ciel plus mitigé avec de petites éclaircies des Pays de la Loire à l'Île-de-France jusqu'à la Champagne-Ardenne. Partout ailleurs, le soleil domine toute la journée. Côté température, 10 à 17 degrés le matin. L'après-midi, 22 à 26 de la Bretagne au nord de la Seine, 30 à 34 au sud.
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7: Salut à toutes, salut à tous et bienvenue sur votre radio ici. C'est Décibel dans vos oreilles, votre rendez-vous avec l'actu musicale tous les soirs entre 19h et 20h. Voilà, c'est le temps que nous avons pour faire un petit tour d'horizon, écouter certains classiques des années 60 comme les Doors tout à l'heure en fin d'émission. Un bon souvenir des années 90, Silmaril, ce qui va arriver. Mais oui, avec l'inoubliable, il va y avoir du sport. Mais si, vous allez adorer. Je suis sûre que vous allez vous en souvenir quand vous l'entendrez tout à l'heure. Et puis mon invité, évidemment, alors lui, il est inoubliable. On l'a découvert en 2019, quand il a représenté fièrement la France à l'Eurovision.

Oui, il rêvait d'être roi en 2019. Il l'est clairement devenu en 2026 avec ce nouvel album Bonsoir Paris, hyper réussi. Il est sorti vendredi. Bilal Hassani vient vous le présenter ce soir dans Décibels. Et l'album est à gagner au Blind Test. Alors n'hésitez pas à nous appeler dès maintenant pour vous inscrire. 0810 055 056. On joue au Blind Test dans une grosse demi-heure. 0810 055 056. On démarre ce Décibels avec la bonne nouvelle musique du jour, le retour d'une icône de la funk, de la soul américaine, la grande Chaka Khan est de

0: certaines ou certains d'entre vous ont dans l'oreille la version de Whitney Houston, mais quand même, l'original de Chaka Khan, c'est quelque chose. I'm every woman. Alors, si jamais vous partez en séjour linguistique en Angleterre, sachez qu'il y a une comédie musicale à Londres, dans le West End. C'est l'équivalent de Broadway à New York, mais voilà, à Londres, ça s'appelle le West End, le quartier des théâtres et des comédies musicales. Une comédie musicale donc, qui s'appelle I'm Every Woman et qui est dédiée à la vie, l'œuvre et l'influence culturelle de l'immense Chaka Khan, qui fait donc son retour dans les bacs, comme disent les vieilles personnes comme moi, le 18 septembre prochain avec un nouvel album.
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0: Le coup de cœur indé de ce soir, c'est une chanson que vous connaissez, Mon cœur, mon amour, de Anaïs, énorme tube qui vient de fêter ses 20 ans. Et entre-temps, Anaïs, elle a sorti plein d'albums, elle était dans des grosses maisons de disques, et puis finalement maintenant, elle est en indé, elle a lancé son propre label qui s'appelle Reft, et elle prend sur ses épaules ses albums, ses enregistrements et aussi ses concerts à venir. Anaïs sera le 25 septembre à La Source, à Fontaine, dans le 38, et puis le 4 décembre avec Archimède à Château-Thierry. Joyeux anniversaire à Mon cœur, mon amour, qui se paye un petit lifting version 2026. Et oui, parce que les paroles d'il y a 20 ans, on avait peur de dépasser son forfait de téléphone. Évidemment, c'est un peu obsolète, ne vous en faites pas, elle a tout arrangé. Anaïs est dans Décibels.

0: adore cette version 2026. Anaïs, ça lui va bien. L'indépendance, mon cœur, mon amour. 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À gagner ce soir, c'est l'album de mon invité Bilal Hassani. Chanson star de l'album Bonsoir Paris, Bilal Hassani arrive dans quelques secondes. 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
7: Vous écoutez Camille Perrer avec T'as eu vent de nous deux.

0: La chanson parle de la passion pour l'écriture, la musique, le partage. Et la jeune artiste de Romans-sur-Isère s'est inspirée du roman d'Alain Damasio, La Horde du Contrevent. Camille Perrer, t'as eu vent de nous deux. Un coup de cœur ici de Romardèche.
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2: Et celui qui fait l'actu musicale en ce mercredi. Bon, en vrai, il fait l'actu depuis vendredi. Non, en vrai, il fait l'actu musicale depuis 2019 quand il a représenté les couleurs de la France à l'Eurovision. Bilal Hassani, bonsoir.
3: Coucou Émilie.
2: Bonsoir Paris, c'est oui. Le nom de ton nouvel album et ça démarre comme ça.
3: Bonsoir.

0: ça venait chez moi.
1: Et ben, les premières secondes de l'album, moi j'étais cuite.
2: Ah, j'adore.
1: Alors franchement, cette intro, on sait pas si on est à Las Vegas, dans un show à l'américaine, ou au contraire justement très parisien, un show un peu cabaret. Le mur du son comme ça qui nous arrive dessus. Et quand on est en train de t'imaginer en robe à paillettes, tu nous sors la reine de la robe à paillettes. C'est Dalida qui arrive. Cette intro d'album est incroyable.
0: Merci.
1: Je sais que c'est quelque chose que tu aimes, toi. Les premières chansons des albums, c'est toujours un truc auquel tu es très vigilant. Là, elle est particulièrement réussie.
2: Oui, c'est ma préférée de tous mes albums.
1: Mon Dieu ! Et j'espère que ce sera l'intro du concert aussi.
2: Ah ben, bien sûr. En fait, on l'a pensé pour le live, cette chanson. Et d'ailleurs, après, ce qu'on s'est dit très rapidement, c'est qu'il fallait ajouter du live. Et donc, on a appelé des musiciens incroyables qui se sont vraiment démenés à créer ce mur de son.
1: C'est génial. Moi, j'adore. Et alors, Dalida ?
2: Oui.
1: Non, mais Dalida !
2: Dalida.
1: Ah bah, en plus, c'est juste notre reine. Est-ce que c'est facile d'obtenir le droit de mettre la voix de Dalida sur une chanson ?
2: Je vais pas mentir, honnêtement, ça a été assez facile, oui. Je crois que...
1: C'est facile pour toi, mais c'est pas facile pour tout le monde, je pense.
2: On a appelé Orlando, voilà.
1: Oui, qui est son frère, manager.
2: Voilà. C'est le manager, il s'occupe vraiment très bien de l'héritage du coup de culturel et du patrimoine culturel de Dalida depuis des années. Nous, on avait prévu, il y a quelques temps, de faire un album de reprise. Donc on avait déjà eu un premier rapport à cette époque-là. Finalement, j'ai pas voulu le faire. Et quand j'ai trouvé cette interview où elle parle du coup d'être libre de soi-même, j'ai trouvé ça tellement joliment dit et j'avais l'impression que c'était là que la quête du propos de l'album était. Donc je me suis dit, est-ce qu'on peut, s'il te plaît ? Il a dit oui, d'accord.
1: Orlando a dit oui.
2: Voilà.
1: Et alors pour le coup, t'as fait honneur à la voix de Dalida parce que vraiment cette intro, c'est génial. Alors le reste de l'album est bien, je vais pas écouter en boucle, c'est radio 10 secondes. On écoute 10 secondes de Bilal Hassania. Non, vous en faites pas, il y a plein de choses. On va découvrir cet album-là, tu vas rester avec nous pendant une petite demi-heure, Bilal. L'album est sorti vendredi. C'est un petit bébé qui a donc 5 jours. Temps de gestation de Bonsoir Paris. Parce que si on regarde, on va dire, les dates officielles, on se dit, Bilal, il avait sorti Théorème en 2022. Mmh. Ensuite, il y avait eu Glitter Seas Utopia et L'Affreuse, qui étaient deux autres projets en 2024-2025, mais que tu ne considérais pas comme des albums.
2: Pas vraiment.
1: Non, c'est des projets un peu.
2: C'est des projets annexes, voilà. D'exploration créative, on va dire.
1: Donc, Glitter Seas Utopia, qui était vraiment un truc beaucoup plus électro, et puis L'Affreuse, qui était là du piano-voix. Ouais. En fait, un peu Dalida, d'ailleurs. Il y avait à côté Dalida,
2: c'est vrai.
1: Piano-voix, et je déverse comme ça mes tripes devant le public. Donc, Bonsoir Paris, il commence à naître quand dans ta tête ?
2: Il commence à naître en février 2025.
1: Okay.
2: Et le premier morceau, il a été enregistré au mars-avril, un truc comme ça.
1: D'accord. Donc c'est assez récent en fait.
2: C'est assez récent, mais c'est quand même une bonne année de travail.
1: Oui, oui.
2: Voilà, on l'a terminé en juin quand même.
1: Ah ouais.
2: Ouais, c'était jusqu'à la dernière milliseconde, on a tout pris.
1: C'est ton genre ça ? Genre jusqu'à la dernière seconde, tu modifies quelque chose avant de dire « Ok, ça y est, j'ai envoyé, maintenant je ne peux plus toucher. »
2: Oui, exactement. Non, mais on peut avoir fini un mix et même un master et que je l'écoute et je dis « En fait, non, il faut qu'elle soit plus devant celle-là. Cette piste, il faut qu'on la remixe, pardon. » Et voilà,
1: ouais.
2: Ça met des petits retards. Parfois, ça stresse ma maman.
1: C'est un album, tu l'as déjà dit depuis sa sortie, un album de fête, parce que c'est un besoin de sortir, d'être avec les autres, de danser, de faire la fête. Tu le chantes, tu le cries, tu le murmures, en tout cas c'est sur tous les tons sur ce disque. J'ai envie

0: J'ai envie de danser des gens que je connais pas en fait.
1: Ça c'est Bounce, ouais. Qui est aussi sur le disque. Et voilà, c'est un besoin. C'est pas juste j'ai envie de danser, c'est aussi j'ai besoin. Tu peux m'expliquer ça?
0: Bah, l'urgence d'être eux parfois. Quand je vois mes amis déjà en train de s'amuser, que j'y suis pas encore, c'est l'urgence de s'amuser. C'est comme ça que je vis ma vie. J'ai envie d'être heureux. Et j'ai trouvé beaucoup de joie dans ma vie l'an passé. Et en fait, j'ai voulu encapsuler ça et en faire un disque parce que j'ai l'impression aussi que culturellement, culturellement il se passe des choses un peu sombres, généralement la culture qu'on consomme, elle est très joyeuse, elle est très sucrée, pétillante, etc. Moi, je sais que tout de suite, je me mets un album de Sufjan Stevens avec des balades déprimantes. Je pourrais pas. Je finis
1: tu
0: pas l'année.
1: Tu sors plus de ton lit après.
0: Non, c'est ouais. Ça. Il se passe trop de choses. Donc du coup, c'était une demande de moi-même et pour peut-être d'autres personnes de se faire du bien, quoi.
1: Ouais. Donc c'est pas passif, c'est pas profiter de la fête, c'est faire la fête.
0: Ah, on l'a fait.
1: Parce
0: la
1: qu'on
0: fête.
1: Fait.
0: C'est ça, c'est ça.
1: Et ben on fait la fête avec Bilal Hassani. Bonsoir Paris.

0: Merci Bilal Hassani pour cette chanson providentielle. Bonsoir Paris. Je me souviens, il y a plus de 10 ans maintenant, après, c'est un terrible souvenir, hein, les attentats de 2015, le Bataclan et tout. On était là tous à dire, non, mais ça va aller, Paris est une fête. Et on disait ça, on avait les larmes qui coulaient toutes seules. Mais oui, en fait, la fête, ça peut se revendiquer et on en a besoin. Et cette chanson est d'une efficacité redoutable.
1: Merci Émilie.
0: Je vous mets au défi. Écoutez ça et restez assis. C'est impossible.
1: C'est pas possible.
0: Ah non, c'est fou. Alors, Bonsoir Paris, c'est le nom de la chanson qu'on vient d'écouter. C'est aussi le nom de l'album. Quatrième album, donc, Bilal. Le premier, tu l'as sorti, t'avais 20 ans.
1: 19.
0: Ouais, 19.
1: Oh, aïe, aïe.
0: Voilà. Est-ce qu'on fait les albums de la même façon à 19, 20 ans qu'à bientôt 27, t'auras 27 ans la semaine prochaine?
1: Exactement. Non. Ça n'a rien à voir. Non, non, mais tous mes albums, je les ai fait fabriquer différemment.
0: Ouais.
1: Et ils sont le reflet de mon taux de maturité au moment d'eux. Et voilà, ma réflexion a été différente. Là, celui-là, c'est la meilleure expérience créative de ma petite vie. 4 albums, quand même, c'est beaucoup. C'est 6 projets au total qu'on a fait. Et celui-là, j'y suis pas allé. Donc, j'ai pas décidé que je faisais un album. Il m'est un peu venu. À la suite en fait de sessions que je faisais pour du beurre.
0: Alors ça c'est intéressant parce que toi qui as toujours été pour le coup très travailleur, très bon élève, très moi la musique c'est le truc le plus important du monde, je bosse et tout. Là t'as laissé un truc finalement venir à toi. T'es pas allé chercher, c'était pas en force.
1: Non.
0: Est-ce que c'était avec plus de joie du coup ?
1: Énormément de joie. En fait, j'étais heureux et je faisais plus de musique et donc à ce moment-là, j'avais l'impression, le petit truc, je me suis dit peut-être qu'il faut que je fasse une longue pause parce que là, je vais très bien. Je suis pas en train de faire de musique, je suis heureux. Bon, je travaillais quand même un petit peu pour d'autres. J'écrivais avec des éditeurs internationaux en Corée du Sud, donc je partais là-bas pour écrire pour de la K-pop.
0: Et t'écris des musiques pour la K-pop ?
1: Oui, un petit peu.
0: Bilal Hassani écrit des musiques pour la K-pop.
1: Un petit peu.
0: Voilà.
1: Ça, c'est pas, tout n'est pas sorti encore, mais
0: c'est super.
1: Ça.
0: Donc
1: très
0: tu pars là-bas, tu fais des sessions
1: c'est
0: avec
1: ça.
0: Des artistes.
1: Voilà. Et donc je faisais ça, je rentrais à Paris et tout. Et c'est quand je faisais ça, j'étais là, oh, j'ai repris le goût de le faire pour du beurre, de le faire pour de faux, de pas le faire pour moi.
0: Ouais.
1: Et ça m'a fait arriver un jour en studio très tard et prendre une prod un peu au pif, ben c'est coréen qui sont trop forts et j'ai fait un truc et j'allais me coucher dessus, j'ai fait ok c'est bon si je veux bien faire un album là.
0: Et voilà, ouais. Alors ça donne un album truffé de tubes, certains que vous connaissez déjà comme beaucoup.
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0: Et puis une autre chanson qui a été dévoilée avant la sortie de l'album, Capital.

0: L'objectif de vouloir faire danser les gens,
1: oui.
0: C'est le tien, avec ce disque.
1: Totalement.
0: Ouais, hein.
1: C'est la mission. Beaucoup.
0: Fait danser, Capital. Fait danser. L'album est sorti vendredi. Est-ce que tu penses que tu atteins ton objectif?
1: J'ai l'impression,
0: ouais,
1: un petit
0: hein,
1: peu.
0: Moi aussi.
1: Voilà. Et sachant que je sors beaucoup depuis le début de la sortie des premiers singles, je vais dans les soirées. Je vais pas mentir et dire que j'y vais en incognito. Je me mets vraiment devant les gens et je regarde et je vois comment ça réagit. J'ai jamais eu de titres qui ont autant bien joué en club.
0: Ouais.
1: Nous, ce qu'on voulait aussi dans le mix, on a fait appel à un incroyable ingénieur qui s'appelle Nathan Body, qui est londonien, et les Anglais font ça très très bien. Ils travaillent avec Okelou, ils travaillent avec aussi des artistes de K-pop comme les New Jeans et tout. Bref, donc ce mec-là, trop fort.
0: J'aime bien cette petite dimension internationale.
1: Ah, un petit peu.
0: C'est bien.
1: Juste ce qu'il faut. Mais donc, lui, il a apporté quand même ce truc un peu, ce jus, ce coffre pour les morceaux. Et donc en club, il passe super bien. Je suis très content et ça danse quand même pas mal.
0: Et le tout en français, les amis, c'est assez rare pour être souligné, parce qu'il y a quand même voilà, des histoires à raconter aussi, et donc à écouter, à découvrir sur l'album de Bilal Hassani qui vient de sortir, Bonsoir Paris, avec une pochette incroyable, où je ne sais pas qui est le plus beau, Bilal ou la Tour Eiffel. Vous allez découvrir ça. L'album est à gagner au blind test. On joue un petit peu plus tard, mais vous pouvez vous inscrire 0810 055 056. Et puis, Bilal, je t'aime beaucoup, mais peut-être je vais réussir à te faire pleurer avec mon interview choix cornélien. Ça va être dur de choisir. À tout de suite.
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0: Et ce soir, c'est la fête avec Bilal Hassani. Ça va, Bilal?
1: Ça va et toi, Émilie?
0: Très bien, félicitations pour ton album Bonsoir Paris qui vient de sortir. La tournée, elle, ne va pas tarder à démarrer. Alors bon, tu t'es bien échauffé en première partie des Zénith de Laurie.
1: Incroyable.
0: Tu as fait un Tour de France fort sympathique. Et là, c'est ton Tour de France à toi. Et je pense que c'est le plus important depuis tes débuts.
1: Oui, depuis toujours. J'ai jamais fait une tournée pareille. J'ai trop trop hâte.
0: Énorme. Elle commence le 10 octobre et c'est jusqu'au mois de décembre. Vous pourrez applaudir Bilal Hassani à Metz, Toulouse, Aix-en-Provence, Grenoble, Clermont, Rouen, Rennes. Il y a Montpellier, Paris, La Cigale le 17 novembre. C'est complet.
1: Oui.
0: Ah oui, évidemment, les enfants. Enfin, fallait vous y prendre plus tôt. Il y a Brest, Strasbourg, Lille, Tours. Quelle belle tournée. Bordeaux, Yverdon-les-Bains. Il y a Lyon, Bruxelles. Oh, tu vas t'éclater à Bruxelles.
1: J'ai trop hâte.
0: On adore les Belges. Nancy, Bourges et Laval le 5 décembre. Voilà, pour le moment, cette première partie de tournée, le Bonsoir Tour.
1: J'ai trop hâte.
0: Ça va être merveilleux. Alors, avant de continuer à explorer ton album, mon cher Bilal, voici le moment, l'interview des choix cornéliens. Il faut choisir. Est-ce que tu es prêt?
1: Émilie, j'ai très peur.
0: Je sais, mais je sais que tu peux tenir la pression.
1: Je vais essayer.
0: On y va. Céline Dion ou Britney Spears?
1: Oh. Bah, ça commence horrible, pas du tout. Oh non, non, Émilie.
0: Après, ce sera plus facile.
1: Oh, bah, je vais dire aujourd'hui Céline Dion.
0: Elle est là.
1: Parce qu'elle est
0: là. En France, bah oui.
1: Voilà, on la célèbre, on a hâte.
0: Allez. Est-ce que tu préfères fêter la Saint-Patrick dans la rue à Dublin,
1: ouais,
0: ou la fête de la musique dans la rue à Paris? Attention, dans les deux cas, il pleut.
1: Oh. Je vais prendre la fête de la musique à Paris.
0: À Paris.
1: Il peut pleuvoir, il peut neiger, il peut tout se passer que je serai toujours. C'est une de mes journées préférées
0: de l'année.
1: J'adore la fête de la musique.
0: Ah.
1: Entre le live, et puis maintenant les DJ, les trucs, les sorties, puis l'idée de la vadrouille. Je sors chez moi à midi, je rentre à 23h et puis je fais une fête de jour, quoi. C'est génial.
0: C'est parfait. Bilal Hassani, tu préfères un appart pourri, mais avec le wifi, ou une villa canon, mais il n'y a pas internet?
1: Je prends l'appart pourri. Voilà. Et je suis actuellement, je vis dans un truc qui commence à bouillir un petit peu. Là, on doit déménager avec mon coloc et on a le wifi, voilà. Ah, on n'a pas la villa sans. Donc c'est mon choix, mais c'est la vie aussi.
0: Sans perruque ou sans maquillage?
1: Sans maquillage, tous les jours. Je vais d'abord.
0: Tu préfères écrire une chanson sublime ou faire un super concert? Qu'est-ce qui t'apporte le plus de satisfaction?
1: Faire un super concert, je crois. Ouais. Les deux me plaisent presque autant, hein, voilà. Mais oui, à la fin d'un concert qui s'est très bien passé, je peux sauter au plafond, rester au plafond une heure, quoi.
0: Plutôt intelligence artificielle ou papier-crayon?
1: Papier-crayon, toujours.
0: Oh, j'aime bien ce côté vieille personne de Bilal.
1: Je déteste l'intelligence artificielle, c'est ma pire angoisse, ma pire phobie.
0: Donc tu t'en sers pas, tu restes...
1: Iou, non, ouais, jamais, okay. Jamais.
0: Ne pas voter ou ne pas trier les déchets?
1: Ne pas trier les déchets. Je préfère qu'on vote. Votons. Votons bien, s'il vous plaît.
0: Famille nombreuse ou adulte only?
1: Plus je grandis, plus famille nombreuse. Mmh. J'ai hâte un peu.
0: C'est vrai?
1: Ouais. Oh, pas amoureux, là. Hein.
0: Oui, oui, non, mais dans l'absolu.
1: J'ai hâte de fonder une famille.
0: Fonder une famille.
1: Ouais. Oh. Je commence, c'est les 27 ans. Ah,
0: là, c'est ça.
1: Ça commence à monter.
0: La maturité. Il va chanter des berceuses. J'adore l'idée. Saint-Valentin ou Saint-Sylvestre?
1: Saint-Valentin. Ouais. Ouais, je veux bien, là.
0: Voilà. Il est prêt.
1: C'est ça.
0: Et dans le timing, on est pas mal.
1: Oui, oui, ça
0: tu peux tomber amoureux là, maintenant, pour
1: et
0: te faire une super Saint-Valentin.
1: J'ai jamais fait la Saint-Valentin, en plus. J'ai toujours été séparée quand ça passait.
0: C'est vrai?
1: Non, jamais.
0: Jamais
1: fait.
0: T'as eu ta petite rose, ton petit chocolat?
1: J'ai eu une rose une fois, pardon. Excuse-moi, si tu nous écoutes. Oui, c'est vrai. Une fois, j'ai eu une rose. Mais c'était très jeune. On venait de se rencontrer, quoi.
0: Bon, faut tout miser sur la Saint-Valentin 2027.
1: Allez.
0: Bilal, on y croit, on fera un petit point d'étape, évidemment. Et elle est la dernière. Une chorégraphie au cordeau ou bien tu danses comme une patate en rigolant?
1: La bonne choré. Toujours ouais. La bonne chorégraphie. Oui, oui, je travaille avec un chorégraphe incroyable sur cet album qui s'appelle Malik Lenost et qui, notamment, a dansé avec Madonna sur des tournées avec Katy Perry, qui fait aussi un travail incroyable. Il bosse avec Yoa et tout. Et ben, on s'éclate. Et par contre, il ne me laisse pas une microseconde de répit, quoi. Il y a un pas par par kick, une inflexion de la voix, et ben il va le faire jouer avec le corps, donc faut tout danser.
0: C'est fou ça, parce que c'est très technique, hein.
1: Ouais, mais c'est trop bien. Du coup, c'est sport.
0: C'est sport. Même si dans cet album de danse et de fête, il y a un moment où tu ne danses pas. Mm-hmm. Je te propose qu'on l'écoute. Je ne danse pas. Bilal Hassani, qui continue à nous surprendre, à nous enchanter. L'album est sorti, il s'appelle Bonsoir Paris.

0: qui vous fait danser, bah c'est Bilal Hassani ce soir dans Décibels, la seule ballade de l'album.
1: Oui.
0: Mais voilà, je trouvais qu'elle méritait d'être mise en avant parce que c'est pas parce que c'est la nuit et que c'est la fête que le cerveau s'arrête et qu'on arrête de se poser des questions. Hein.
1: Exactement.
0: C'est ça l'idée en fait de cette chanson.
1: C'est ce que cette chanson fait. Oui, et ça arrive toujours un peu comme un prout. Qu'est-ce que je raconte? On l'attend pas.
0: Non mais on l'attend pas. Non mais c'est ça. C'est alors quand tu seras un peu plus vieux comme nous, tu diras ah là là, ça arrive comme un cheveu blanc.
1: Mmh.
0: Mais ça n'est pas ton problème pour le moment évidemment.
1: Pas encore. Bah, presque. Je crois que j'en ai vu un. Ouais.
0: 27 ans l'année prochaine,
1: la semaine prochaine.
0: En vrai, 27 ans, dans la musique, c'est un âge périlleux. Tout le monde connaît le club des 27. Ce club, alors c'est pas drôle du tout, hein, mais ces musiciens, musiciennes qui nous ont quittés à l'âge de 27 ans. Parce que quand on commence la musique jeune, et après une dizaine ou une huitaine d'années d'excès, et ben parfois la machine s'arrête. Amy Winehouse, Jimi Hendrix, Janis Joplin, Brian Jones, Kurt Cobain. Voilà, dans plein de générations différentes, des musiciens qui nous ont quittés à 27 ans. Où est-ce que j'en viens avec cette question?
1: Je ne sais pas, mais j'ai très peur.
0: Non, mais t'as parlé,
1: oui,
0: chez ton amie Léna Situation, d'ailleurs dans son émission, de la tentation, des excès, la nuit notamment. Parce que la nuit, ce n'est pas que la fête, la joie, la positivité, c'est aussi plein de pièges, c'est aussi plein de tentations.
1: Tellement.
0: Est-ce que on s'en fait pour toi ou est-ce que tu vas très bien à 27 ans?
1: Je vais très bien à 27 ans. Donc là, je suis super content parce que d'ailleurs, j'ai bien fait de commencer à me remettre les pendules à l'heure il y a 2 ans. Comme ouais. Ça, maintenant, là, ça fait assez longtemps que je suis... dans un truc beaucoup plus sain.
0: Tu fais attention à toi.
1: Fais extrêmement attention à moi. Oui, oui, oui. C'est primordial, c'est ma priorité zéro maintenant. Parce que pour quelqu'un de très concentré, c'était quand même assez bizarre. Cette période un peu floue où je me laissais me perdre et tout. Mais c'est normal, ça arrive à beaucoup de personnes.
0: Évidemment.
1: Ça arrive à beaucoup de jeunes, queer aussi. Et donc aussi, quand je fais cet album, c'est un album de réconciliation avec la fête. Parce que ça a été ça. J'ai dû parce que je pouvais pas sacrifier de danser quand même, je pouvais
0: non,
1: pas sacrifier le dance
0: mais
1: floor.
0: C'est hyper intéressant parce qu'en fait il y a plein de gens qui s'imaginent que la nuit c'est forcément avec la drogue, avec l'alcool, et que la fête perd sa substance quand justement on n'abuse pas des substances.
1: C'est ça.
0: Cet album, c'est la preuve que non, qu'en fait la joie pure de la fête peut suffire à nous faire grimper quoi.
1: Mais complètement. Mais ces chansons ont été enregistrées à des horaires voilà rigolos quoi. Il était 13h, on venait de manger une pomme pote et on arrivait à faire des chansons. Des chansons de zinzin, on dirait qu'on fait la fête depuis 4 jours. Mais c'est parce que voilà, j'ai appris à être heureux et à repositionner la joie dans la fête.
0: Alors la fête, ça peut être plus fort, Bilal Hassani, sur le nouvel

0: Bilal, tes influences sur cet album, les artistes vers qui t'es allé faire un petit tour pour t'inspirer?
1: J'ai beaucoup écouté de... Alors, pas du tout pour ce morceau-là, mais beaucoup de French Touch,
0: ouais.
1: Beaucoup de pop roumaine aussi. J'adore la pop roumaine.
0: Ah, moi, j'adore Bilal Hassani parce que je pense que c'est le seul artiste. Ça fait 20 ans que je fais de la radio, bien plus, même 25 ans. Personne ne m'a parlé de pop roumaine.
1: Romania, j'adore la Roumanie.
0: Mais c'est depuis l'Eurovision ou...
1: Non, bien avant. Mais nous, on avait des tubes. On a Ina quand même, qui était une artiste incroyable. Ouais. Alexandra Stan, qui avait un énorme tube qui s'appelait Mister Saxo Beat. C'est des chansons comme ça. Tu connais pas ce Mister Saxo Beat?
0: Non.
1: C'est génial.
0: Mais par contre, maintenant, je connais, je vais te dire, j'oublierai jamais Mister Saxo Beat.
1: C'est génial. Bah ouais, moi je suis trop fan.
0: Donc et voilà, la pop roumaine.
1: Ouais, beaucoup en fait, okay. De pop qui utilise un peu la dérision pour dire des choses avec du gloss, quoi. C'est-à-dire de la pop qui se regarde pas trop non plus.
0: Ouais.
1: Parce que dans la French Touch, j'ai vu quand même beaucoup de sérieux et j'avais envie de me détacher de ça. Donc on écoutait aussi pas mal de K-pop, on écoutait aussi beaucoup de PC Music, beaucoup d'hyper-pop, parce qu'on suit toujours, moi dernièrement, une artiste que j'ai découvert, c'est Underscores, qui est une artiste incroyable, qui a fait un album génial, très maximaliste. Et c'est ce qu'on a essayé de faire sur des chansons comme Plus Fort, c'est de dire, allez, on met tous les curseurs à 1000 et on assume, quoi.
0: À 1000?
1: Ah ouais.
0: C'est, je pense, le bon niveau pour écouter Artificiel.

0: pense que la morale de l'histoire, c'est ce qu'on se cherche tous dans la fête, dans la nuit, dans la vie, c'est l'amour.
1: C'est l'amour. On n'est qu'amour de toute façon,
0: oui.
1: Nous.
0: J'ai trouvé beau qu'il y ait ça aussi, parce que c'est aussi une dimension que parfois on oublie, parce qu'on ne veut pas avoir l'air trop romantique ou trop naïf, mais toi, tu crois toujours en l'amour. Hein.
1: Oui, et puis en plus, moi j'ai un accès très limité à ça, j'ai vécu peu d'histoires, donc beaucoup de mes chansons d'amour sont des chansons... figurative quoi, j'invente beaucoup, mais sur artificiel, ce que j'aimais bien, c'était justement de parler de ça, de cet amour un peu en surface qu'on idéalise, qu'on regarde comme un rom-com à la télé sous son plaid, et en fait voilà, moi je l'ai dit que j'ai tellement envie d'amour que je le veux bien. Je le veux bien même en plastique, quoi.
0: Eh ben, on te souhaite un amour, pas en plastique, pas en toc, un amour bio, mon cher Bilal Hassani. Merci d'être venu nous voir. Bravo pour cet album.
1: Merci.
0: Et bonne tournée, le Bonsoir Tour, qui démarre le 10 octobre prochain à Metz. On se fait un petit point avant la Saint-Valentin, Bilal.
1: S'il te plaît.
0: Et merci d'être venu nous
1: merci.
0: Voir.
1: Merci.
0: Bravo.
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0: Mais quand comprendront-ils? Call Me Daddy, un coup de cœur Easy Man.
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2: C'est l'heure du blind test, les amis, ce qui se rapproche le plus dans Décibel du sport. 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Vous allez pouvoir découvrir des sports, vous allez pouvoir vous y essayer, et pourquoi pas aimer ça. Je n'ai jamais réussi, mais je n'en écoute pas les autres. Donc vraiment les amis, ce soir on se fait un blind test autour des chansons qui parlent de sport, parce que c'est important, le sport ici est le fier partenaire donc de ce septembre Bouge. Et pour jouer avec nous au blind test, qui est un genre de sport très chic, il y a Francis et Maxime. Bonsoir à tous les deux.
3: Bonsoir.
2: Je ne sais pas si vous êtes sportif. Je vais faire le tour, tiens, pour savoir. Francis, est-ce qu'on aime le sport ou pas?
3: Je vis sport.
2: C'est vrai?
3: Oui, j'adore le sport. Non, c'est pour de vrai. Que ce soit pratique ou à la télé, j'adore ça.
2: Ah, moi j'aime bien regarder le tennis. C'est bien.
3: Ah.
2: Non, je dis, j'aime bien faire des grosses siestes en regardant le tennis.
3: Ah. C'est pas pareil.
2: Non, mais après je me réveille, c'est toujours très intéressant de regarder les points. Mais les siestes pendant Roland Garros au mois de juin, on va pas se mentir, les enfants, elles sont quand même très bonnes. Et Maxime, alors est-ce qu'il est sportif?
4: Bah ouais, je reviens d'une partie de tennis avec mon fils là, tout à l'heure.
2: Ah, bravo, qui a gagné, Maxime?
4: Lui. J'avoue, lui. Mais je précise que pour bien dormir devant la télé, moi je regarde les MotoGP, les Grands Prix de Formule 1. Mais quand ça tourne, c'est quand ça tourne, ou le patinage artistique, de voir tourner, moi ça m'endort.
2: Ah ouais, c'est pas mal.
4: Parce que les yeux, c'est fait la gymnastique des yeux, et boum.
2: Et boum, on tombe.
4: Direct, on tombe.
2: Et puis évidemment, on fait une grosse dédicace à celles et ceux qui ont tapé leur meilleure sieste cet été en regardant le Tour de France, qui est quand même l'événement parfait pour les grosses siestes. Là, Francis et Maxime, vous gagnez tous les deux le nouvel album de Bilal Hassani, donc Bonsoir Paris, un album de danse, voilà, et de fête. Et on est ravis de vous en offrir à chacun un exemplaire.
4: Merci beaucoup.
2: Ah bah avec joie, avec
4: merci beaucoup,
2: plaisir magnifique, de vous gâter. Magnifique. Et donc, on va maintenant jouer avec des chansons qui parlent de sport, de discipline sportive, de bouger son corps. On va chercher à chaque fois à retrouver le nom de l'interprète de la chanson. Et à chaque bonne réponse, eh bien, il y a un point. Ça marche?
4: Ça marche.
2: Bon, n'oubliez pas qu'à la fin, tout le monde gagne.
4: Hein, Francis.
2: Voilà. Mais oui, il va y arriver, Francis. Maxime aussi, vous êtes prêts?
4: Mais oui. Allez.
2: Et n'oubliez pas de donner votre prénom avant de proposer votre réponse, car sinon je ne saurais pas lequel de vous deux a dégainé le premier. Maxime, Francis, c'est parti pour notre séance de sport quotidienne dans Décibel. Allez, ça fait peut-être les abdos, le blind test.
4: Ah oui.
2: On y va, première chanson qui parle d'un sport, dites-moi qui chante ça.

0: Le sport en question, c'est la course à pied.
1: Je courais sur la plage.
0: Maxime ?
2: Running Man.
0: Alors, c'est pas Running Man. Écoute la voix. Qui est-ce qui chante ça ? La chanson s'appelle Le Coureur.
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0: Oui, c'est Jean-Jacques Goldman.
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0: Jean-Jacques Goldman et Le Coureur. Allez, on change de sport. Dites-moi.
2: La vérité, elle n'était pas très connue, celle-là. Hein.
0: Elle, c'est pas sa plus connue, mais elle est très belle, en revanche. C'est vraiment toute très, très belle histoire d'un coureur, voilà, de sa découverte à ses grandes victoires. On continue. Allez, tous les deux, je vous le donne, oui.
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0: Et on embrasse évidemment toutes les paulettes qui nous écoutent ce soir. Et là, Francis et Maxime, vous êtes très forts, vous avez dégainé très très rapidement sur Yves Montand.
2: Yves Montand, faites attention à les bicyclettes à Paris aussi. Hein, des fois.
0: Oh là là, mais oui. Oui. Ah, c'est pour ça que moi, tu vois, je n'en fais jamais.
2: Ouais, c'est trop
3: si vous mettez cette chanson à des enfants, ils vont penser que c'est une pub, hein, je vous le dis.
0: Ah oui, c'est vrai.
3: Voilà, c'est ça le problème.
0: Non. Mais bon, là, comme on est entre vieux, attention, dernière chanson. Voilà, ref entre vieux. Télévisuel des années 80. Maxime et Francis, je compte sur vous.
2: Je sais qui c'est.
0: Ah bon
2: maintenant.
0: Allez.
2: Véronique et Davina.
0: Ouais. C'est trop fort, bravo. Oui, c'est du mentalisme. Maxime, Francis, Véronique et Davina, ce toutou youtou, le générique de l'émission Gym Tonic. Bravo, messieurs.
2: Voilà, Francis.
0: Vous avez été parfait.
3: Oui, oui.
0: Je vous embrasse comme je vous aime et je vous envoie l'album de Bilal Hassani. On reste dans le thème avec un souvenir des années 90 cette fois. Il va y avoir du sport, c'est ce que nous disent les Silmarils.

0: mois de septembre avec l'opération Septembre Bouge et votre radio ici. Et à l'instant, avec les Silmarils, je pense qu'un peu de danse, en se souvenant comme on était jeunes et frais dans les années 90, ça compte aussi pour Septembre Bouge, non ?
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0: Bon, on est ensemble jusqu'à 20h, vous voyez que ça approche. Alors il nous reste évidemment un petit peu de temps pour la chanson anniversaire du jour. Il y a 61 ans, jour pour jour, le 2 septembre 1965, les Doors, groupe de rock californien absolument cultissime, le groupe de Jim Morrison, les Doors, donc le 2 septembre 1965, enregistraient leurs 6 premières démos. C'était au Pacific Jazz Studio à Los Angeles. Et moins d'un an et demi plus tard, 489 jours plus tard exactement, j'ai compté parce que je suis une geek des Doors, ils sortaient leur premier album, premier carton, succès mondial. Dessus, il y avait cette petite dinguerie qu'on partage ensemble pour le plaisir. Les Doors sont dans Décibel.

0: Ah tiens, on parlait du club des 27 tout à l'heure avec Bilal Hassani et j'ai oublié de parler de Jim Morrison qui lui aussi est mort à 27 ans à Paris. Hein, lui d'ailleurs, il est enterré au Père Lachaise. Si vous voulez aller lui rendre une petite visite, il y a toujours plein de petits cadeaux laissés par les fans sur sa tombe. C'est assez bouleversant. Les Doors, donc à l'instant pour l'anniversaire de leur tout premier enregistrement de démo il y a 61 ans. C'était Break On Through. Et c'est terminé pour ce soir, Décibel. Merci pour cette bonne soirée passée ensemble. Merci à l'équipe de l'émission. Il y avait ce soir Kinan Lageli, Iris Guitoni et Mélodie Chaïb. Merci à vous aussi d'avoir été là. Oui, parce que si vous n'êtes pas là, ça n'a aucun sens. Et retrouvez d'ici quelques secondes la nouvelle émission d'Éric Bastien. Il n'y a pas que Paris dans la vie. Son invité de ce soir, la délicieuse Séverine Ferrer. On l'adore. On est fan d'eux. Hein, bisous Séverine. Bisous à tous.
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0: Belle soirée les amis, à l'écoute d'ici, il est 20h.

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2: Eh ben bonsoir, bonsoir à tous et bienvenue sur ici. J'espère que vous avez passé une belle journée. Je promets que la soirée sera agréable. On est ensemble jusqu'à 21h pour se balader dans toute la France avec notre invitée ce soir. On va dessiner avec elle, oui, car il s'agit d'elle, sa carte de France à travers sa vie et sa carrière. Mais avant de l'accueillir autour de la table ce soir, Benoît Prospero, qui comme chaque soir s'arrêtera quelque part en France pour vous présenter un amoureux du monde vivant avec la revue des merveilles. Catherine Quicandon s'intéresse aux belles initiatives là où ici on entreprend. Enfin, Robin Berdoux lui partira tendre son micro à votre rencontre pour vous donner la parole sur un sujet d'actualité. Il n'y a pas que Paris dans la vie, elle va vous le prouver. Mon invité est multicarte, elle fait tellement de choses, je pense que la liste est non exhaustive. Animatrice de télévision, de radio, comédienne, chanteuse, chef d'entreprise, elle a un parcours tellement original, aussi insolite, son sourire est communicatif, sa personnalité est extraordinaire, elle est pleine d'énergie. Je reçois ce soir Séverine Ferrer sur votre radio ici jusqu'à 21h. Boulimique de vie. Bonsoir Séverine Ferrer.
3: Bonsoir Eric, ravie d'être avec vous et surtout c'est vrai, il n'y a pas que Paris dans la vie.
2: Ben c'est vrai, alors on va le constater avec vous pendant une heure, mais vous faites énormément de choses. C'était la rentrée scolaire hier, pour vous aussi, on s'en dit un mot rapide, on en reparlera, il y a une rentrée sur les chapeaux de roue là.
3: Alors oui, en effet, mais je ne vais pas me plaindre, je suis une boulimique de travail, je suis une grande passionnée, j'aime ce que je fais, donc j'ai beaucoup de chance.
2: Il y a un spectacle à Paris, il y a un spectacle en tournée, il y a un projet de livre, à la radio. On va vous en dire davantage dans un instant. Alors, Séverine, forcément, la France, vous connaissez. Et alors, en préparant cette interview, je pensais vous connaître déjà depuis pas mal de temps, parce que c'est vrai, on va se le dire,
3: on se connaît depuis longtemps. Oui.
2: Et vous défendez évidemment beaucoup la Réunion, vous revendiquez la Réunion. Vous
3: les
2: avez
3: origines,
2: vécu,
3: bien sûr.
2: Mais alors, je découvre que vous n'êtes pas née à la Réunion.
3: Eh ben non.
2: Et là, je l'ai découvert en préparant l'émission.
3: Et non, je suis montpelliéraine.
2: C'est fou ça.
3: Du 34 de l'Hérault. En effet, je suis née donc à Montpellier, pas très loin de la place de la Comédie. Et à l'âge de 3 mois, mes parents sont repartis donc du coup à la Réunion. Ma grand-mère était pas très bien à l'époque et on lui avait conseillé de venir plutôt en métropole, etc. Et je suis née à ce moment-là. Et c'est très rigolo. J'ai une petite anecdote pour vous d'ailleurs. C'est que dans l'avion qui me ramenait à la Réunion à l'âge de 3 mois, donc j'étais encore un nourrisson, il y avait Marie-France Pisier, cette grande actrice que j'adorais et que j'affectionnais tout particulièrement. Et figurez-vous que elle a posé son regard sur ce petit bébé que j'étais et elle a dit je sens que cette petite, elle a du caractère, elle ira très loin.
2: Oui, alors elle ne s'est pas trompée,
3: donc, caractère, voilà, vous en avez, et loin vous y avez été.
2: Alors Montpellier, vous allez redécouvrir Montpellier un petit peu plus tard, mais c'est vrai, vous l'avez dit, c'est quelques mois de votre vie, vous n'avez pas forcément de souvenirs.
3: En fait, j'avais pas vraiment de souvenirs, évidemment, au travers de tout ce que me racontaient mes parents. Mais j'ai redécouvert Montpellier à l'âge de 18 ans, c'est assez symbolique, c'est assez marrant.
2: On parlera de la Grande Motte, on parlera du Gros du Roi si vous voulez, mais là je vais rester sur la Réunion. Je parle juste un instant de vos origines, j'ai vu que votre papa a des origines indiennes, votre maman a des origines italiennes, vietnamiennes et normandes.
3: Eh ben oui, normandes et bretonnes comme tous les réunionnais du monde.
2: Donc vous avez du sang breton, du sang normand.
3: Exactement.
2: C'est vrai, mais alors de quel côté, de la Normandie, la Bretagne?
3: Je ne sais pas. D'accord. Vous savez, en tout cas, tous les réunionnais ont du sang normand et ont du sang breton, puisqu'il y a beaucoup de normands et de bretons qui sont arrivés jusqu'à nous.
2: Ouais.
3: et du coup, on a tous des origines, un peu de sang, ouais, c'est marrant. Et
2: vous n'avez pas fait du coup des recherches pour savoir où votre maman vous a tiens, j'avais une aïeule normande de
3: je sais pas. Pas du tout, alors un peu plus du côté de l'Italie, mais sinon, c'est tout, en fait. Il faudrait que je fasse ce fameux test ADN pour savoir d'où je viens exactement.
2: Alors, Montpellier, vos parents s'y installent pas longtemps. Ils vont partir à la Réunion. Je crois qu'il y avait une histoire. J'ai trouvé ça triste. J'ai lu que voilà, les gens n'étaient pas complètement d'accord sur l'union de vos parents. Des histoires
3: la familiales. Famille, ouais,
2: voilà,
3: oui,
2: on va pas rentrer là-dedans. C'est ça qui les pousse, du coup, à aller à la Réunion pour être un peu tranquille ou
3: C'est un peu ça aussi, oui. Qui fait qu'ils en ont un peu ras-le-bol et que maman a envie de vivre sa grossesse en toute sérénité. Et il se trouve que, donc, du coup, mamie n'étant pas très bien, on lui dit qu'il faut partir, avoir un autre air, etc. Donc c'était la bonne occasion et tant mieux, parce que si j'avais pas en tout cas eu cette chance de naître à Montpellier, je serais peut-être plus de ce monde, parce que maman a eu un accouchement très compliqué. Depuis le début je m'accroche, moi,
2: hein,
3: il faut
2: femmes,
3: le savoir.
2: Dites-moi, quand on est à la Réunion, quelle image on a de l'Hexagone?
3: C'est le rêve. Moi je me rendais pas bien compte, mais je me suis rendu compte que j'avais enfin, dès l'âge de 3 ans, je savais que je voulais faire ce métier. Je ne savais pas comment.
2: Mais non, on va découvrir, parce que vous avez commencé jeune. Hein.
3: Mes parents sont absolument pas dans le métier, hein. Je tiens à le préciser.
2: Qu'est-ce qu'ils faisaient, vos parents?
3: Papa était homme au foyer. Voilà, il a élevé ses enfants et maman était coiffeuse.
2: Okay.
3: Donc, rien à voir. Nous, c'était un peu dans l'autre sens. C'était original.
2: Et la France, même si la Réunion est un territoire français, faisait rêver.
3: C'est-à-dire que quand j'ai découvert au travers de mon petit écran de télé ce qui s'y passait, les gens qui dansaient, qui jouaient la comédie, tout ça, j'avais envie de faire ce métier. Mais c'est vrai que pour moi, c'était ici, ouais. En métropole, à Paris, que ça se passait. Donc oui, j'y pensais, mais sans y penser réellement. J'étais encore enfant, donc j'en avais pas conscience, mais je savais que ça ne se passait pas à La Réunion, malheureusement.
2: Je vais vous permettre de revivre quelques souvenirs, peut-être.
3: Un petit Sega Maloya.
2: Quelle image vous vient tout de suite? On se parle de La Réunion, vous y avez vécu plusieurs années. Première image qui vous vient, premier lieu?
3: Premier lieu, évidemment, la rue Juliette-Daudu, où on a vécu, forcément. Et que de bons souvenirs, en fait. Ma famille n'avait pas vraiment les moyens. Hein. Enfin, je ne suis pas là pour faire pleurer dans les chaumières. Mais je n'ai jamais manqué d'amour et de bienveillance et de bonheur. Ce ne sont que des souvenirs heureux, plein de joie avec mon frère et tous les copains. Parce que bon, je faisais déjà plein de choses à l'époque. Et, en fait, notre maison, c'était une maison, ouais. Enfin, c'était un appartement qui était tout le temps ouvert. Donc, il y avait tout le monde qui arrivait comme ça.
2: C'était familial, c'était convivial, c'était joyeux.
3: Voilà, c'était
2: quoi.
3: La maison du bonheur. On ne se prenait pas la tête. Quand il y en avait pour 4, il y en avait pour 10.
2: Vous aviez un correspondant en France? Vous savez, quand on était gamin, on était de la même génération. On avait toujours des correspondants avec des gens qu'on ne connaissait même pas, des fois.
3: Et oui. Alors, moi, j'avais une correspondante qui s'appelait Julie, qui
2: elle
3: habitait le 13e,
2: alors,
3: dans le quartier chinois. Et je suis même venue, quand je suis arrivée à Paris, je suis même venue vivre un petit peu chez elle, parce qu'à l'époque, on avait un appartement qui était tellement petit avec les parents que je ne pouvais pas y vivre et en même temps d'apprendre parce que j'étais encore collégienne à l'époque et du coup j'ai un peu vécu chez elle mais ça s'est pas super bien passé.
2: Bon, on a plein de dossiers qu'on va ouvrir au fur et à mesure. On essaiera le moins possible de prononcer Paris parce qu'il n'y a pas que Paris.
3: Mais il n'y a pas que Paris, et non, je vous le confirme. Est-ce... et au travers de mon parcours vous allez le voir.
2: Évidemment. Ouais. Est-ce qu'il y avait du bon pain à La Réunion? Il y a des boulangeries, il y a du bon pain, fait du bon pain à La Réunion?
3: Il y a du bon pain, il y a beaucoup de riz, mais il y a du bon pain.
2: Je vous parle de pain parce qu'il est temps de retrouver Benoît Prospero pour la revue des merveilles. Il nous fait découvrir un merveilleux boulanger, pas comme les autres, Benoît Prospero.
0: Oh là là, vous savez quoi, j'adore le pain. Et là, on a trouvé un boulanger qui gagne à être connu. Vous savez, ce genre de boulanger qui fait un pain que dès que vous le sentez, espèce de parfum de miam miam qui vous mentonnez, je ne vous dis que ça. Pour la revue des merveilles,

0: sain, bio. Et ça commence avec la farine qui est faite à l'ancienne, dans le village d'à côté, à Saint-Martin-de-Ribérac. Concrètement, une farine écrasée par la meule du moulin de Bobina. Une meule qui préserve toute la richesse nutritive. Et en parlant de qualité nutritive, Adrien a fait un choix, celui d'un pain 100% au levain avec une fermentation naturelle. Un pain qui pétrit la veille pour enfourner le lendemain.
1: Du pain avec une pousse lente, plus digeste.
0: Et puis l'idée, c'est aussi de prendre le temps. Parce que, bah oui, prendre le temps, c'est respecter ce que la terre nous offre. Et à ce sujet, il y a le four. Ce four du 19e siècle qui, chaque jour, accueille ce feu qui aura mis 3h30 à brûler. Pourquoi cette méthode ? Eh bien, parce que c'est la seule qui permet d'obtenir un pain, vous savez, légèrement différent chaque jour, marqué par l'humeur du jour. Et enfin, il y a ce petit plus. Ce pain-là, il est 100% local. Et le résultat, ça donne quoi ?
1: J'ai fait du pain complet, du pain des campagnes, du pain de seigle, du petit épeautre, des pains spéciaux, comme un pain de graines. Je fais un pain à l'avoine. Mais je propose aussi donc différents types de brioches, et avec de l'huile de tournesol locale et bio aussi. Donc voilà.
0: Est-ce que le public est au rendez-vous ? Ben oui, évidemment. Et on peut même dire que quand les habitants de Verteillac et des alentours retrouvent le pain d'Adria à la ferme de la Méphronie le vendredi soir ou au marché local le samedi matin, alors ils apprécient bien sûr la qualité du pain d'Adria Rodriguez, mais aussi et surtout l'histoire que raconte ce pain. Et ça, c'est une merveille. Merci ici Périgord et bravo à Adria Rodriguez et rendez-vous à la Folle Farine à Verteillac en Dordogne, c'est dans le Périgord vert.
2: Oh là là, merci Benoît Prospero, on s'est régalé avec Séverine Ferrer.
3: Ça me met en haleine, là. J'ai cette petite odeur là qui est en train de me caresser les narines.
2: Et puis alors il y avait des accents, même déjà Benoît Prospero, un accent aussi. Vous avez remarqué des accents d'ailleurs, quand vous êtes arrivé de la Réunion en métropole, vous trouvez qu'on a un accent ici ou que vous en avez du coup en tant que régionaliste?
3: Alors moi quand je suis arrivée c'était très drôle. Alors j'avais pas un gros accent comme on dit nous chez nous. Et en fait la première fois que j'ai tourné c'était L'Anamite, c'était l'adaptation de La Vie de Dany Carrel, une grande actrice française qui était faite par Thierry Chabert pour TF1. Et alors je disais toujours Rose.
2: Ah bah oui.
3: Et donc forcément le réalisateur il venait et me disait non Séverine c'est Rose.
2: Mais oui. Ferme. Moi je suis auvergnat, alors à Clermont-Ferrand on dit la place de Jade, on dit c'est Rose et pas la place de Jaude. Séverine Ferrer est votre invitée ce soir jusqu'à 21h parce qu'il n'y a pas que Paris dans la vie, il y a eu Montpellier. Ok, on a pas mal parlé de La Réunion, c'est normal, ce sont vos origines.
3: Bien sûr.
2: Mais à un moment donné, il va y avoir un déclic et vous allez arriver en métropole, découvrir un peu Paris, même beaucoup, mais surtout plein d'autres choses et plein d'autres villes. Le voyage ne fait que commencer jusqu'à 21h sur ICI.
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2: Non. Excellente soirée à vous tous. Il y a aussi les bronzés. Alors, on avait tous rêvé de la suite des bronzés. Après, les bronzés font du ski. Ils l'ont fait, c'était il y a déjà 20 ans, en 2006. Et à l'occasion, ils avaient choisi Zucchero pour la bande originale avec Baila Morena, que voici sur votre radio ici.

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2: Évidemment, il y a Séverine Ferrer aussi qui est notre invitée depuis 20h et qui nous offre son sourire, sa joie de vivre sur votre radio. Alors, on se balade avec elle, on a découvert qu'elle était née à Montpellier, je le dis pour ceux et celles qui nous rejoignent, région de l'Hérault qu'elle va redécouvrir quelques années plus tard. On ira tout à l'heure, évidemment, il y a la Réunion où elle va vivre jusqu'à c'est quoi, 7, 8, 9 ans ?
3: 12 ans et demi.
2: 12 ans et demi, oui, mais alors...
3: C'est précis.
2: Oui, c'est ça, 12 ans et demi, c'est-à-dire qu'il y a 12 ans et demi, c'est le déracinement total.
3: Oui.
2: Ouais. Bon, alors ça va peut-être être un petit peu difficile. Il va se passer déjà plein de choses à La Réunion. Et comme je m'intéresse aussi au parcours, à la carrière qui, vous, est relativement précoce, je vois que vous avez déjà cet esprit d'entrepreneuriat, parce que j'ai vu le baby show, c'était à quel âge ça?
3: Alors le baby show, je l'ai fondé, j'avais...
2: C'est un spectacle, 8, ça.
3: Oui, en fait, c'était un groupe. J'étais leader et chorégraphe de ce groupe.
2: Vous aviez quel âge?
3: J'avais 8 ans.
2: C'est normal.
3: Et on était 10. Ouais. Et alors, ce qui était très marrant, c'est qu'on faisait tous les arbres de Noël et les avant-premières des artistes qui venaient à La Réunion. Donc, on a fait les avant-premières de Bibi, de Dorothée, de Nicolas Perrac, de Émilie, enfin de Image à l'époque. Enfin, on en a fait plein.
2: Ouais.
3: Et en 91, ce qui a été un petit peu le déclic, c'est que un des membres du groupe, le Baby Show, a écrit à Patrick Sabatier pour l'émission Tous à la Une, et ils nous ont fait venir. Premier passage donc en 91, en juin 91, et j'ai fait ma première télé avec Solar.
2: Suffit de demander, c'est vrai, hein. Alors ça, pour ceux qui aiment bien la télévision, on est dans les années 90, c'est le générique, tout ça, La Une.
3: C'était dingue, mais quelle joie, c'était la première fois qu'on venait tous à Paris, et tous les enfants et tout, c'était absolument génial. Et
2: 9000 kilomètres quand même, vous séparez de Paris.
3: Oui, oui, et quand on est arrivé, enfin, c'était tellement drôle, enfin, en fait, on devait être logé dans un super bel hôtel, et le producteur de l'époque qui s'occupait de moi, qui s'avérait être véreux au final, nous avait pris un hôtel miteux à Malakoff. Enfin bon, c'était très marrant.
2: À Paris. Alors, Séverine, à 9 ans, vous avez votre propre émission sur Antenne Réunion.
3: Oui.
2: Alors, un petit peu plus tard, vous allez animer Les Enfants du Soleil. Ça, c'est sur RFO Réunion. C'était à Saint-Denis?
3: Oui, exactement. Oui.
2: Vous souvenez du générique?
3: Si tu m'aides, cette petite voix qui monte. Si tu m'aides, cette petite voix qui monte. Comme de l'eau sur le feu, elle fait chauffer l'écran.
2: Oh, je me suis abusé à regarder sur YouTube, vous pouvez les découvrir. Il y a une dame qui arrive après le générique, je ne sais pas comment elle s'appelle.
3: Miro Soiro.
2: Voilà, c'est ça.
3: Ouais.
2: Et alors, très vite, on vous voit, vous chantez des chansons, vous faites plein de trucs avec des gosses. C'est génial, cette aventure.
3: C'était absolument dingue. Et en fait, Miro m'a repéré, je faisais un radio crochet où je chantais Niagara, je m'en souviens encore, c'était L'amour à la plage. Et elle m'a repéré, elle me dit, oh, il faut que tu viennes chanter dans mon émission. Et alors, ce qui était très, très rigolo, c'est que du coup, j'avais déjà fait une émission à l'âge de 4 ans et j'avais trouvé ça super.
2: C'est normal, on fait souvent des émissions à l'âge de 4 ans.
3: Non,
2: logique.
3: Mais tu sais, c'était pour faire une petite récitation, un petit poème comme
2: d'accord.
3: ça, vite fait. Et j'avais adoré ça. Et quand elle me l'a proposé, donc je suis venue chanter. Et puis juste après, elle m'a dit, si tu restais la semaine d'après, puis la semaine d'après, puis la semaine d'après, je suis restée avec elle. Voilà.
2: Bon, alors vous avez fait évidemment plein de choses qui, on le comprend maintenant aisément, on va vous donner envie. Il y a quelque chose de très balsacien finalement dans votre vie, parce que vous m'avez dit, moi, Paris, je pense à Eugène de Rastignac, quoi, quand il dit à nous deux maintenant dans le Périgord, quand il est dans les hauteurs de Paris et qu'il voit Paris, vous aviez, même si l'émission, il n'y a pas qu'à Paris, hein, qui se passe des choses, vous vouliez croquer la France. Hein.
3: En fait, je voulais accéder au métier que j'avais choisi. Et je savais que c'était impérativement un passage obligé et obligatoire par Paris. Ouais. Enfin, en tout cas, par la métropole. Donc, ça a été... de franchir le cap, ça a été compliqué. Mais heureusement, comme je vous le disais, ce producteur véreux nous a un petit peu forcé la main. Et tant mieux. Peut-être qu'on n'aurait probablement pas fait le pas s'il ne l'avait pas fait. Mais non, et une fois arrivé sur Paris, alors moi, je suis encore extrêmement fascinée par Paris. Mais j'ai cette chance de bouger beaucoup parce que je pars beaucoup en tournée.
2: Alors voilà, racontez-moi. Parce que, OK, vous vous installez ici. On parlera même de l'endroit où vous allez vivre. Avec vos parents. Mais quelles sont les premières villes, les premières saveurs, les premiers endroits que vous découvrez en dehors de Paris?
3: Alors moi, j'avais un lieu de prédilection, c'était vraiment l'Arc de Triomphe.
2: C'est Paris encore.
3: Et puis évidemment Saint-Michel, le quartier de Saint-Michel, l'île de la Cité. Voilà.
2: Alors ça, c'est vos quartiers.
3: Ça, c'était mon fief.
2: Mais est-ce que vous avez des villes comme ça que vous avez envie de découvrir, que vous avez peut-être vu à travers la télévision à La Réunion, des endroits où vous vous êtes dit, maintenant que je suis en métropole, Bah, je vais y aller.
3: Bah, au début, pas tellement, en fait. Quand on est gamine, quand on est ado, pas vraiment. Et puis, on se rend compte qu'on est au cœur du monde, parce que quelque part, la France, c'est vraiment, on est au cœur de tout. J'ai donc eu la chance de faire Mayotte, la Nouvelle-Calédonie, qui a été un vrai paradis.
2: Et parce que là, moi, j'ai envie de vous écouter sur ce pays.
3: La France, c'est le plus beau pays du
2: alors
3: monde.
2: Alors pourquoi? Je veux tout savoir et où est-ce
3: mais
2: qu'on va?
3: Mais parce qu'en fait, moi j'aime les villages provençaux.
2: Et ben voilà.
3: J'aime, alors, notre petit kiff, hein, notre petit plaisir avec mon petit garçon hein, de 10 ans, qui s'appelle Elijah et que j'embrasse très fort, hein, qui est pas bien loin.
2: Qui est pas bien loin.
3: Il suit toujours sa maman.
2: Ah oui, il est tard, il est rentré pourtant déjà à l'école.
3: Oui, mais bon, il est toujours avec sa maman. Et du coup, nous, ce qu'on aime faire, c'est-à-dire qu'on part souvent, donc, soit en Espagne, soit en Italie, soit en France.
2: Alors la France.
3: Récemment, nous avons passer des petites vacances pas très loin d'Avignon, puisqu'il y avait le festival d'Avignon et que moi j'adore aller voir les copains quand je ne joue pas.
2: Alors parlez-moi d'Avignon, moi je veux tout savoir sur ce que vous aimez de cette ville.
3: Ah moi j'adore, alors le festival d'Avignon évidemment c'est un peu le marché du théâtre, hein. Vous savez
2: bien
3: c'est
2: sûr, toutes
3: ces pièces
2: tous les mois
3: qui
2: de
3: se jouent, etc. Et il y a tout et n'importe quoi on peut le dire, mais quel bonheur, je trouve qu'il y a une ambiance de Avignon quand on y est, en tout cas pendant le festival, ça fourmille de gens, rencontre des gens qu'on connaît. Les cigales, mais si je pouvais avoir les cigales chez moi, alors maintenant j'ai un grillon à la maison. Je ne sais pas ce qui s'est passé, je pense qu'il est, il est dans une. Il,
2: bah vous
3: il
2: l'avez ramené d'Avignon peut-être. Hein.
3: Et c'est absolument génial. Mais moi, mon grand bonheur, c'est d'arriver dans le sud et d'entendre les grillons. Je pourrais me poser sur un transat et ne faire que ça pendant des heures.
2: Alors Avignon, mais le sud, moi je vais vous parler d'Avignon, ça peut être le Luberon, ça peut être Apt, Gordes.
3: Aix-en-Provence, le village de Gordes évidemment. Et alors, moi, j'aime bien aussi toute cette un peu au-dessus de Nice, Grasse, entre Castaux. Enfin, c'est pas tout à fait à côté, mais j'adore évidemment Saint-Paul-de-Vence. Mm-hmm. Enfin, tous ces petits villages. Et en fait, j'aime m'arrêter, prendre ma voiture et au gré de mes humeurs de pouvoir m'arrêter, de dire tiens, le petit village au loin, il a l'air super. Ben viens, on y passe, on s'arrête. Et souvent, on a fait ça avec mon fils. Et on s'est retrouvé dans des endroits. Et je pense notamment à Angoulême que j'avais jamais.
2: Alors, alors là, on quitte le sud totalement.
3: On quitte le sud, mais en remontant du sud, souvent. Et du coup, je me suis dit, mais tiens, Angoulême, je ne l'ai jamais fait. J'adore aussi cet endroit. Le palais imaginaire de. Oh, comment ça s'appelle?
2: Alors, je ne connais pas tout, Séverine, hein, je ne peux pas vous aider surtout.
3: Non, mais en plus, il y a eu un très beau film avec Jacques Gamblin et Laetitia Casta, le Père Cheval, le Facteur Cheval.
2: Oui, le Facteur Cheval, bien sûr.
3: Donc, cette ville,
2: qui a passé sa vie,
3: qui a passé sa vie à construire ce palais absolument incroyable. Et d'ailleurs, mon fils jouait dans le film. Et quand j'ai découvert ce lieu, c'est au milieu de nulle part. Et on a une telle richesse en France. On pourrait s'arrêter n'importe où. Il y a toujours un beau bâtiment à regarder. Il suffit juste de lever les yeux.
2: On va continuer de lever les yeux, parce que je sens que ça y est, vous êtes parti, vous allez m'emmener
3: partout.
2: Voilà,
3: ça y est, je suis partie.
2: C'est très bien. Je vois que vous avez bonne mémoire de votre vie. Et la mémoire, on va en parler. Parce qu'oublier les choses, ça vous arrive des fois d'oublier des choses, ou de dire, non?
3: J'oublie de temps en temps, mais c'est quand même assez rare.
2: Peut-être que vous oubliez les mauvaises choses, vaut mieux les oublier
3: et
2: des fois.
3: Mieux, ouais.
2: Garder les bonnes. Oublier des choses ou même perdre la mémoire, ça peut arriver à tout le monde, pour différentes raisons. Alors, heureusement, Catherine Quicandon, il existe des solutions, elle va nous le dire, des solutions en prévention et qui sont souvent très ludiques. Ça permet également de passer un bon moment en famille et entre amis. Écoutez ce reportage.
0: À Cagnes-sur-Mer, entre Nice et Antibes, on a le cerveau en ébullition.
4: J'ai la mémoire qui flanche, je me souviens plus très bien.
0: Eh bien non, justement. Et ce, grâce à Vaiko, ou plutôt Rémi Nadjar, jeune entrepreneur trentenaire issu de l'immobilier. Rémi a inventé un jeu de cartes de couleurs mêlant stratégie et mémoire. Le but est d'avoir le moins de points possible. Il faut 2 à 6 joueurs et chaque partie dure 25 minutes environ, autant qu'un épisode de Plus belle la vie ou de Demain nous appartient. C'est un mélange de plusieurs jeux. Uno, Skyjo, Memory et Trio. Ce jeu de cartes est un hommage à Louise, la grand-mère de Rémi.
5: Il y a quelques années, quand j'ai perdu ma grand-mère de la maladie de l'Alzheimer, j'ai vu à quel point travailler sa mémoire et son cerveau, c'était important et qu'il ne fallait pas négliger ça. Alors j'ai décidé de créer ce petit jeu en hommage à ma grand-mère.
0: Et pour cela, il a embarqué sa famille, hop hop hop, et ses amis dans l'aventure.
5: J'ai ma fille de 11 ans qui m'a aidé à mettre tout ça en lumière. Elle m'a aidé avec des dessins, ensuite avec des prototypes. J'ai fait essayer des amis, mes parents, ma fille. Au début, c'était un peu compliqué, mais j'ai vraiment cru. Donc après, j'ai une amie qui était designeuse et elle m'a mis vraiment en lumière et elle m'a embelli la chose pour que je puisse le développer. J'ai déposé un brevet, donc la marque est aujourd'hui déposée.
0: Et il a bien fait, car après quelques salons et marchés nocturnes à Cagnes-sur-Mer où il réside, les 500 premiers exemplaires sont partis en moins de 3 mois. Un an et demi plus tard, il en est à plus de 1700 ventes. Le jeu est disponible en ligne, mais aussi dans une vingtaine de points de vente à Cagnes-sur-Mer et dans la vallée de la Roya, dont des pharmacies. Pour ce qui est du nom, Vaiko, peut-être vous demandez-vous ce que cela veut dire ou d'où ça vient. Vous vous souvenez que cette aventure est une histoire de famille? Eh bien, pour cela aussi, c'était le nom de son chien quand il était petit. Merci à Quentin Lacrome d'Ici Azur pour cette idée stimulante et qui marche. Plus d'infos sur vaiko.fr, V-A-I-K-O. Ici, ça entreprend. Vaiko, un jeu de cartes et de couleurs pour faire travailler sa mémoire à Cagnes-sur-Mer et ailleurs.
2: Merci beaucoup, Catherine Quicandon. Et on découvrira dans un instant avec vous, Séverine Ferrer, que vous aussi, vous avez entrepris. Vous aussi, vous êtes une chef d'entreprise. Il y a quoi, il y a 10 ans, c'est une école de mannequins, je crois
3: Ah, c'était une agence de mannequins. Ouais. Mais bon, c'est plus du tout d'actualité.
2: D'accord. Vous avez quand même entrepris des choses au-delà. Peut-être que ça ne s'est pas terminé comme vous auriez voulu.
3: Exactement.
2: On pourra se le dire dans un instant. Il y a des choses qui ont marché. Et puis les échecs font aussi partie.
3: Et c'est ça construit, en effet.
2: Continuons de voyager avec notre invitée Séverine Ferrer. Il y a Pâques Paris dans la vie. C'est jusqu'à 21h. Et c'est sur Ici.
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2: Boulevard des Airs en duo avec Carbone, c'est pas si facile. Boulevard des Airs avec une nouvelle tournée qui arrivera fin 2026, début 2027. Il y aura une date d'ailleurs au Casino Barrière de Bordeaux. C'est prévu en février prochain et ce sera le 11 février. Les voici sur Ici.

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18: Bien sûr, on est ensemble. Vous pouvez également partager cette émission sur ici.fr. Séverine Ferrer est votre invitée depuis 20h et ce, jusqu'à 21h. C'est ici que tout commence. Pour faire un petit clin d'œil à une série
19: à
18: de télévision,
19: série.
18: Par exemple. C'est ici que l'on vous raconte la vie, la carrière d'une personnalité à travers les villes, à travers les lieux, les régions qui ont marqué son parcours. Séverine, vous l'entendez, elle est là. Elle est née à Montpellier. Elle est partie vivre à La Réunion à 12 ans et demi. C'est le déracinement. Elle s'installe en France. Et principalement à Paris, elle découvre notre beau pays. C'est vrai que vous avez découvert plein d'endroits. Vous êtes là il y a quelques minutes, emballé avec, la région du sud de la France, quoi, finalement. Vous n'avez jamais eu envie de vivre ailleurs qu'à Paris ou en région parisienne ?
19: Alors j'y pense de plus en plus. C'est sûr qu'après le Covid, on a tous eu envie de partir, de voir
18: de
19: plus grand,
18: le camp, de dire les choses.
19: Voilà, de se faire plaisir. On n'a qu'une vie et j'envisage très sérieusement de m'installer dans le sud. En effet.
18: Alors à Montpellier, du coup.
19: Entre Montpellier et Marseillan. Ce petit port de Marseillan, alors pas plage, hein, le port de Marseillan que j'adore. C'est un endroit que j'adore et j'ai découvert cette sublime ville de Sète. Et j'ai plein de copains qui se sont installés là-bas. Et alors pour vous dire à quel point je suis motivée, alors je suis pas encore complètement prête à y aller, hein, parce que bon, c'est quand même une logistique énorme
18: bien
19: à
18: sûr,
19: organiser.
18: Bah vous avez plusieurs enfants.
19: Voilà.
18: Et puis,
19: pour le boulot, c'est pas simple.
18: Aussi.
19: Et j'ai aussi passé mon permis bateau, figurez-vous.
18: Non. Mais quand?
19: Eh bien, pendant le Covid.
18: Entre les deux,
19: je me suis dit, mais en fait, le début, pour me motiver, pour m'ambiancer, comme on dit, on va déjà passer le permis bateau, parce que pour moi, c'est la liberté, le bateau.
18: Mais alors, vous avez un bateau ?
19: Ben non, j'en ai pas.
18: Vous avez une barque ?
19: Je n'ai pas de barque, j'ai qu'un paddle.
18: Ouais, effectivement. Mais alors, vous imaginez bien où vous voudriez amarrer votre bateau, où vous voyez partir où ?
19: Eh bien, moi, mais vous savez, c'est juste le fait de prendre son bateau après l'école, d'aller faire une petite virée et de prendre l'apéro sur l'eau, en pleine mer ou sur les temps de taux. Voilà,
18: ah
19: là,
18: bah
19: je serais la plus heureuse,
18: ouais. Alors ça, voilà, c'est toute cette belle région de Sète, de Béziers, de Marseillan. Oh. Et finalement, vous revenez aux sources, parce que, pardon, je rappelle que vous êtes né à Montpellier.
19: Oui.
18: C'est pas très loin, espèce de voyage à rebours, encore une fois.
19: Mais alors, c'est très étrange, parce que plus, évidemment, les années passent, et plus je vieillis, et plus la maturité aidant, il y a un vrai besoin vital de revenir
18: aux sources
19: et aux origines. Donc,
18: comment vous l'expliquez?
19: Je pense que c'est viscéral, en fait. Quand on l'a dans la peau, on l'a dans la peau. Enfin,
18: ouais,
19: nos origines.
18: Vous êtes resté 3 mois, mon pays.
19: Ouais, mais il y a quelque chose qui me ramène bizarrement. Ouais. Alors, je ne sais pas vraiment comment l'expliquer, mais je pense que c'est la vie qui fait qu'elle me ramène. Tout me ramène à Montpellier.
18: Vous vous souvenez de la rue? Ils habitaient où, vos parents, à Montpellier? Vous vous souvenez du nom de la rue où vous étiez, la maison, l'appart?
19: Non, non, pas du tout. Mais alors, par contre, enfin, mes parents vivaient dans un hôtel, hein, on n'avait pas d'appartement, voilà. Ouais. Et j'avais pas de berceau, moi, encore un truc pour faire pleurer dans les chaumières. J'avais une valise. J'avais comme berceau une valise. Et alors, ce qui est très marrant, hein, comme quoi la vie, je vous disais que la vie me ramène à Montpellier, je ne sais pas pourquoi. Il y a quelques temps, donc, je suis née à la maternité de Montpellier. Et j'ai eu la chance d'être mise au monde par le grand professeur Grasset qui m'a sauvé la vie, parce que je vous disais que ma maman avait eu un accouchement compliqué. Ouais. Et figurez-vous que la maternité porte et avenue du professeur Grasset, et la maternité n'existe plus, elle est devenue un conservatoire de musique.
18: Oh, c'est fou ça.
19: C'est joli, non?
18: C'est fou. Bah, c'était lié à une partie de votre vie.
19: Mais
18: la musique, dingue. La chanson.
19: Donc maintenant, voilà, l'endroit où je suis née est devenu un conservatoire de musique.
18: Donc vous êtes fan de cette région?
19: Oh oui.
18: Oh, le lien.
19: La transition.
18: Parce que si vous quittez Michaud comme ça, que vous avez fait pendant 8 ans, qui vous a à peine fait connaître. Vous avez fait quelques tournages d'ailleurs un peu partout en France. Vous n'êtes pas resté tout le temps dans votre studio pour fan de...
19: Non, alors j'ai fait beaucoup de studios. J'ai écumé tous les lieux inimaginables de Paris, les restos, les endroits, les musées.
18: Oui,
19: Michaud
18: n'a pas fait Paris dans la vie.
19: Et voilà. et alors j'ai eu cette grande chance aussi d'aller interviewer, parce qu'à l'époque j'ai interviewé les plus grandes stars mondiales. Et je suis allée à New York interviewer Britney Spears.
18: C'est pas elle qui a touché votre ventre quand vous étiez enceinte?
19: Non, ça c'était Janet Jackson et Jennifer Lopez. Ça c'était à Paris. J'ai aussi fait Christina Aguilera à Atlanta. J'ai fait Pierre Paul Jacques en Jamaïque.
18: Ouais.
19: Enfin, c'était.
18: Pour les tournages qui me sont
19: J'ai fait Lou Béga à Miami. Ouais. Bon, là, c'est fini maintenant. On n'a plus de budget. Il n'y a plus rien. Ouais. Mais en tout cas, à l'époque, ça nous.
18: L'âge d'or, quoi.
19: C'était vraiment chouette. J'ai fait le tour du monde avec cette émission et c'était absolument génial pour la gamine que j'étais.
18: Montpellier, moi, je pense à la Camargue aussi. C'est pas loin.
19: Oh, la Camargue, j'adore, évidemment.
18: Gros du Roi.
19: Aigues Mortes.
18: La Grande Motte.
19: Grande Motte, évidemment. Avec
18: c'est pas une copine à 18 ans qui vous a fait
19: oui,
18: qui
19: c'est Gaëlle,
18: à la Grande Motte
19: Exactement, Gaëlle, qui maintenant travaille sur la série Un si grand soleil, d'ailleurs, qui se tourne dans la région de Montpellier. Hein,
18: mais vraiment pas de hasard, hein, dans votre vie.
19: J'en rêve, je rêve d'avoir un rôle récurrent pour pouvoir m'installer à Montpellier et tourner dans Un si grand soleil.
18: Là, voilà.
19: J'adore cette série. Et elle
18: vit à la Grande Motte, elle bouffait les cours à la Grande Motte, peut-être.
19: Ses parents avaient un appartement dans les Grandes Tours, justement, sublime.
18: Elle est un peu pyramidale, c'est ça.
19: Et elle m'a dit à 18 ans, tu connais pas Montpellier? Je suis, ben non, je connais pas. Elle me dit, allez, viens. Mmh. Et donc.
18: C'est comme si t'as pas une Rolex à 50 ans, vous me l'avez fait sur ce ton-là. Tu connais pas la Grande Motte?
19: Tu connais pas la Grande Motte? Attends, viens. Et donc, on a passé un moment absolument divin. Et du coup, ben, maintenant, j'y retourne régulièrement. Et j'ai plein de copains qui s'y sont installés. Donc
18: pour Camargue? Les spiguettes?
19: Oui, bah, toute cette région. Et alors, moi, j'adore les salins.
18: Eh oui.
19: J'ai fait du cheval
18: en Camargue. Il y a une morte qui me vient à l'instant.
19: Et alors, moi, j'ai une passion pour Sainte-Marie de la Mer.
18: Eh bien, bien sûr.
19: Voilà, c'est-à-dire que j'adore y aller, j'adore aller voir la Vierge Noire qui se trouve dans l'église, qui est absolument sublime.
18: Ça sent bon la Provence, là.
19: Je vais chercher mon petit encens de la famille, justement, de Sainte-Sara. Mmh. Enfin, voilà, j'ai mes petits rituels quand je vais dans le sud.
18: On se balade pas mal, là, hein, dans le sud. On est plutôt bien. Est-ce qu'on aurait un peu de plage, là, pour essayer de s'éloigner et aller faire un petit tour au bord de l'eau? Parce que, tout à l'heure, on m'a dit, je parle pas de plage, mais vous qui avez vécu au bord de l'océan Indien, il y a forcément, vous avez recherché l'eau et la mer quand vous êtes arrivé ici?
19: Bah, pas tant que ça, bizarrement, mais j'aime bien la voir. J'adore,
18: tu m'as
19: par
18: parlé
19: exemple,
18: des bateaux, donnez-moi une
19: Sanary
18: plage.
19: Sur mer, bon, j'adore le petit port de Sanary. J'adore évidemment, j'adore tout ce qui est Cap Ferret, Arcachon.
18: On est parti ailleurs.
19: Vous voulez du sable, je vous en donne
18: oui,
19: du
18: oui.
19: sable.
18: La ville du Pilat.
19: La plage, bah, alors si on parle aussi, bah, la plage de Nice, évidemment, qui est sublime. Enfin voilà, j'aime voir l'eau. Et alors pas que, parce que j'adore aussi forcément aller du côté de Trouville, Villerville.
18: Normandie.
19: Là, on est remonté vers la Normandie.
18: N'en dites pas plus. On va aller en Normandie dans un instant. Ça y est, le sud, Bordeaux, la Gironde, on salue d'ailleurs. Voilà, tous les habitants de la Gironde et toutes
19: et
18: les
19: on
18: difficultés,
19: pense très fort
18: bien sûr. On a vécu des semaines compliquées. Et justement, il en est un peu question dès à présent dans cette émission. Parce que depuis le mois de juin dernier, la sécheresse des sols s'est installée sur l'ensemble du pays. Il y a des conséquences aussi. Il y a plusieurs restrictions nombre d'eau qui ont été prises dans certains départements. Alors c'est difficile par endroit de pouvoir par exemple arroser son jardin. Alors une commune en Bretagne a décidé à son tour de prendre les devants, Séverine, et ainsi anticiper les futurs manques d'eau. Et c'est Robin Bernot qui nous dit tout.
10: Et si les récupérateurs d'eau faisaient partie des solutions pour faire face à la sécheresse?
15: Je pense que c'est une excellente idée.
10: En Bretagne, pour permettre aux habitants de continuer à arroser potagers et jardins, la mairie de Plourivaux, dans les Côtes d'Armor, a lancé un achat groupé de plusieurs dizaines de récupérateurs d'eau de pluie, comme l'explique Véronique Cadudal, la maire de la commune, à notre journaliste Delphine Gocho.
17: L'idée, c'était aussi de ne pas continuer à arroser avec de l'eau potable, parce que c'est quand même un peu aussi un peu une incohérence, et de se dire que récupérer l'eau quand il pleut et de pouvoir s'en servir quand on en a plus assez, notamment pour nos potagers, nos fleurs, etc., c'est quand même une très bonne idée.
10: Aujourd'hui, l'élu est persuadé que chacun peut à son niveau faire quelque chose.
17: Si chacun y met un peu de bonne volonté, alors sans doute qu'on ne réglera pas tous les problèmes de cette façon, mais en tout état de cause, si personne ne fait rien, il ne se passera rien. Donc en fait, chacun peut à son niveau faire quelque chose.
10: Alors ici, ça marche, mais vous, qu'en pensez-vous?
20: Moi, j'ai toujours été militant pour ces choses-là, donc il n'y a pas de souci.
10: Pour Alain, c'est une bonne initiative, mais pour lui, aujourd'hui, il faut d'abord passer par de la sensibilisation.
20: On est dans une société de consommation à tout va, et puis on voit bien aussi qu'il y a un changement climatique. On a beau fermer les yeux, mais non, elle est là. Il faut sensibiliser toute la population, mais c'est à la municipalité d'abord de le faire, mettre en avant ces choses-là, c'est primordial pour l'avenir de nos enfants.
10: Une prise de conscience qui a gagné du terrain, selon Corinne, surtout après l'été que nous venons de connaître.
21: Je pense que les gens prennent vraiment très très fortement conscience, et notamment cette année, parce qu'on a tous été victimes de la sécheresse, alors qu'auparavant, on n'en avait pas, et effectivement, c'est très inquiétant.
10: Mais alors, est-ce qu'on ne se réveille pas un petit peu trop tard? J'ai posé la question à Corinne.
21: Je pense que c'était prévisible, et que malheureusement, il faut qu'on soit devant le fait accompli pour en prendre conscience. C'est dommage.
10: Oui, parce que Corinne, comme vous, peut-être, elle s'est directement retrouvée impactée par la sécheresse.
21: Je ne pouvais pas arroser mon jardin, et là, je me suis dit, bon, il faut faire quelque chose. Donc, si je peux récupérer l'eau de pluie pendant l'hiver, ce sera parfait.
10: Au total, cet achat groupé de récupérateurs d'eau, proposé par la mairie de Plourivaux dans les Côtes d'Armor, a permis de réduire les coûts. Plus d'une cinquantaine de foyers ont ainsi pu s'équiper d'une cuve de 1000 litres pour moins de 130 euros.
18: Et en juillet dernier, merci Robin Bernot, d'après Météo France, il n'est tombé qu'un tiers des précipitations habituelles en moyenne sur la France, un déficit de 67% qui fait de juillet cet été, hein, Séverine Ferrer, le troisième mois de juillet le plus sec depuis, vous n'étiez pas né, 1959.
19: Ah oui, quand même.
18: Vous avez souffert, on parlait de sécheresse, on parlait de l'été compliqué, la canicule, ça a été pas évident aussi?
19: C'est-à-dire que moi qui ai l'habitude de la chaleur, ouais, avec la Réunion, eh bien j'ai quand même eu très très chaud, donc forcément, oui, c'était assez éprouvant.
18: On va aller se rafraîchir en Normandie, qui est une des destinations...
19: Mais il a fait très beau aussi cet été
18: très beau en Normandie. Et je sais que vous aimez la Normandie, on parlera de votre actualité chargée aussi. Il est bientôt 21h, mais on a encore quelques minutes pour profiter voilà, de notre invité Séverine Ferrer. Il n'y a pas que Paris dans la vie, il y a la Normandie aussi. Tout de suite.
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18: C'est encore l'été, alors ça tombe bien. Here Come the Sun, voici les Beatles.

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2: De la Réunion à la métropole, de Montpellier à Paris, en passant par la Grande Motte, sa vie est extraordinaire. C'est Séverine Ferrer, elle est avec vous depuis 20h. Alors il y a quelques minutes, pour ceux qui nous rejoignent, on a beaucoup parlé du sud de la France, on a été aussi en Gironde. Vous avez évoqué la Normandie rapidement, on a parlé en début d'émission des origines normandes, me semble-t-il, oui. De votre maman. Vous avez évoqué quelques villes, on peut y revenir. Il y a des villes comme ça qui vous plaisent, dans lesquelles vous allez souvent en Normandie?
3: Alors j'adore Villers-sur-Mer aussi. Cabourg, forcément. Alors le Mont-Saint-Michel, c'est un petit peu juste à la limite, mais je trouve cet endroit absolument fascinant. Bizarrement, j'aime bien Lisieux.
2: Alors, c'est dans les terres, mais vous, on peut se le dire, vous y êtes passé cet été.
3: J'y étais cet été, oui. J'ai un petit garçon qui adore la Normandie. Et en effet, on a passé une grande partie du Covid, enfin, entre deux confinements, beaucoup en Normandie, puisqu'on avait besoin de s'aérer. Mmh. Et c'est vrai qu'on a fait beaucoup, beaucoup de villes de Normandie, mais j'ai un gros coup de cœur pour Villers-Ville,
2: ouais.
3: Parce que je trouve que c'est absolument charmant. Et d'ailleurs, on pense à Laurent Ruquier, hein, qui a une très belle maison là-bas, on l'embrasse. Et j'adore aller y jouer, parce qu'en fait, voilà, c'est la côte normande, c'est le cidre, les marchés, Trouville, les vapeurs, où on mange des moules frites.
2: Villers-sur-Mer, Ouistria, Houlgate.
3: Oh, ouais, non, mais tout est Houlgate, j'adore Houlgate.
2: Hein.
3: Je vais souvent jouer à Houlgate d'ailleurs.
2: Mais oui, parce que vous jouez à Paris, vous jouez en province en ce moment.
3: Alors les deux en ce moment,
2: alors,
3: en effet.
2: Allons-y, on va s'arrêter sur Paris rapidement, parce qu'il n'y a pas que Paris dans la vie. Où vous jouez à Paris?
3: Alors je joue en ce moment une comédie qui est absolument géniale, qui s'appelle La soirée avait si bien commencé.
2: Oula.
3: Donc c'est la deuxième saison, la première saison était jouée par Enora Malagré, qui vient vous rejoindre.
2: Mais bien sûr, Enora, tous les jours à midi sur votre radio ici.
3: Voilà, et donc moi je partage l'affiche avec Delphine Chanéac. Donc une copine de longue date, hein, puisque nous avons tourné ensemble il y a bien longtemps.
2: Il a des beaux yeux bleus de mémoire, Delphine.
3: Oh,
2: a des yeux bleus très
3: perçants, enfin toujours aussi jolis.
2: Beaucoup de talent, mais je me souviens qu'elle
3: avait. Voilà, avec Thibaut Delucie et
2: qui a des beaux yeux bleus aussi,
3: Nicolas Hautebois, un peu moins beau. Mais donc une comédie de Sophie de Potter et de Thibaut Delucie, et nous sommes en ce moment au théâtre de Passy, donc du mercredi au dimanche.
2: Bah, c'est à deux pas de la maison de la radio et de la musique.
3: C'est vraiment à côté, et parallèlement à tout ça, j'étais déjà en tournée moi avec une autre pièce, une autre comédie qui s'appelle Partenaire particulier au pluriel, avec Alex Good et Laurent Mestret, une pièce d'Annabelle Millot.
2: Et ça continue.
3: Et j'ai encore quelques dates là entre septembre et octobre.
2: Mais alors vous êtes comme tous les artistes, vous arrivez quelques heures avant,
3: mais
2: vous
3: c'est
2: répétez,
3: horrible, en fait.
2: Vous jouez l'hôtel, la petite salade qui va bien jusqu'à minuit, et vous repartez le lendemain.
3: C'est terrible parce que je parcours la France, on arrive, on fait tous les transports inimaginables, on passe des heures dans les trains et dans les avions. On arrive, on nous dépose à la salle, on joue, on nous ramène et on voit rien.
2: Vous voyez pas grand-chose.
3: Donc quand on joue deux jours sur place, c'est le top. Parce que là, moi, dès que j'arrive, je pose mes valises et je vais faire un petit tour du village, du centre historique, vite fait. Et puis ramener quelques spécialités. Oui, c'est mon grand truc. Mmh. Je suis capable d'arriver à Lyon, je joue à Lyon, je vais au hall, au marché Bocuse, je vais récupérer mes saucissons à la pistache et je rentre. Et... Ah non, mais je suis une grande malade, moi. Je prends des Uber même pour y aller, quoi. C'est,
2: okay.
3: Voilà, donc c'est vraiment.
2: Il y a des villes qui vous ont marqué parmi toutes les tournées, que ce soit avec le théâtre ou les tournées avec les souvenirs des années 90, 2000, on va en parler.
3: Oui.
2: Il y a des villes comme ça où vous êtes dit, bon, je l'ai très peu découverte, mais il faut absolument que je revienne.
3: Récemment, j'ai découvert Rouen. C'est très bête, hein, mais c'est à côté.
2: Pourquoi c'est bête?
3: Mais non, mais parce qu'on y passe souvent, mais sans s'arrêter. Mais c'est une ville magnifique. Le Mans, c'est super joli. Enfin, c'est des villes comme ça, Tours. On s'y arrête jamais, on joue, on repart, mais c'est hyper
2: chouette.
3: Qu'est-ce
2: qu'il y a de joli à Tours et au Mans? Je connais pas, moi, par exemple, Tours.
3: Bah, Tours, il y a plein de châteaux autour, hein, déjà.
2: Okay.
3: Déjà pas mal.
2: Très bien.
3: Et puis la petite ville de Tours, elle est chouette. Le théâtre est absolument génial. Enfin, non, moi, j'adore. C'est des petits endroits comme ça où j'aime bien. Donc, je reviens après. Après coup, je reviens, je me dis, ah tiens, en souvenir, c'était pas mal. Ah bah tiens, si on y passe. Et donc, je m'organise pour m'arrêter quand je vais à droite, à gauche, mais à titre personnel.
2: Alors, il y a eu la tournée I Got a Feeling, ça c'est voilà, les années 2000,
3: ça repart en septembre 2027.
2: Ok, donc là, les artistes, allez, on va aller donner quelques-uns des artistes qui
3: sont
2: sur scène.
3: Alors, sur la nouvelle série, sur la nouvelle saison en tout cas, on a Lucenzo qui arrive avec nous, on a Emma Domas, Evangélie, les Poetic Lovers, Najwa Belizel, on en a plein.
2: Vous avez des tenues de dingue, hein. Des costumes de dingue.
3: Oui, c'est hyper chouette.
2: Ça continue.
3: Et puis ça continue.
2: Combien de dates en France qui arrivent?
3: Alors, ben, combien de dates? Il y en a 30 là, qui arrivent. Mal, mais alors, il y a encore plein de choses. J'ai ma série que j'ai tournée à La Réunion cet hiver qui sort au mois de septembre, qui s'appelle Marimar et les cœurs brisés, qui sera diffusée dans tous les dom-toms et sur la plateforme de France Télé.
2: Ok.
3: Voilà, donc j'ai hâte. Je continue le livre qui est en préparation, donc pour le printemps prochain. Et puis je continue aussi ce spectacle, ce très beau spectacle que je fais autour de la libération de la parole des femmes, qui s'appelle La Voix des Femmes, VOIE. Oui. Et nous serons donc à Taverny le 20 novembre. Et donc voilà, tout plein de choses. Et puis je fais aussi de la radio, moi, sur une autre radio.
2: On va pas en parler très longtemps, mais effectivement, vous êtes sur FM.
3: Mais je fais aussi des podcasts.
2: Vous êtes sur Chérie, voilà.
3: Je fais des interviews qui est devenu très 2000. Et donc c'est tout à fait tout ce que j'aime.
2: Excusez-moi,
3: franchement, je m'éclate.
2: Vous avez 5 minutes pour vous des fois?
3: Oui.
2: Déjà, je vous remercie de nous avoir accordé une heure. Je ne sais pas comment vous avez fait pour trouver dans cette
3: emploi du
2: temps.
3: C'est parce que c'était vous, Eric.
2: Ça fait plaisir.
3: Mais c'est vrai que oui, non. Mais j'essaie quand même. Alors même, évidemment, j'ai beaucoup de boulot, mais j'essaie aussi de m'autoriser des petites plages horaires dédiées à mes enfants, parce que pour moi, la famille est essentielle.
2: Séverine Ferrer, votre invitée ce soir jusqu'à 21h. Vivez où aujourd'hui?
3: Aujourd'hui, je vis dans les Yvelines.
2: De 78.
3: Et ouais.
2: Vous voulez en dire un petit mot? Vous êtes, on peut, vous voulez dire la ville ou?
3: Non, moi je dis rien, moi.
2: C'est là où vous êtes engagé politiquement?
3: C'était. Non, j'ai fait qu'un mandat.
2: Vous êtes quand même engagé.
3: Je me suis engagée.
2: Donc c'était
3: une très belle expérience. Oui, c'était une très belle expérience. Mais c'est vrai qu'il faut beaucoup de temps et je n'en ai plus beaucoup, malheureusement.
2: Mais c'est sympa, Château.
3: C'est très sympa. Alors moi j'adore. Alors il y a tout. Il y a Rueil-Malmaison, il y a Marly-le-Roi, il y a vraiment toute cette. C'est vraiment à côté de Paris. Il y a les quais de Seine. C'est l'île des impressionnistes aussi.
2: Bien sûr.
3: Il y a tout plein de choses à découvrir. Et j'adore cette région.
2: Est-ce qu'il y a un lieu où vous aimez vous retrouver pour vous apaiser, pour vous se retrouver? Ça peut être une forêt, par exemple, un endroit.
3: Alors, je ne suis pas très forêt, moi. J'aime pas trop. En fait, si, j'aime les forêts, mais pas chez moi.
2: D'accord.
3: J'aime me balader quand je suis pas à la maison.
2: Ok.
3: Voilà, quand je suis à la maison.
2: Non, mais pour se ressourcer.
3: Pour me ressourcer.
2: Parce que quand on a l'emploi du temps que vous avez, à un moment donné, il faut bien se poser.
3: Oui, c'est vrai. Alors, par exemple, là, pour me ressourcer, ça va vous paraître complètement étrange, mais j'ai un lieu que j'adore à Valenciennes.
2: Ah, bah voilà.
3: Alors,
2: pourquoi?
3: Il y a un hôpital, un ancien hôpital général qui a été complètement réhabilité en hôtel. Et à chaque fois que j'y vais, je m'enferme dans cet hôtel et je me ressource et ça me fait du bien. Voilà, donc j'en reviens là. C'est pour ça que je suis aussi détendue.
2: Et quels sont les lieux que vous ne connaissez pas encore en France et vous dites absolument que j'aille? C'est les prochains, quoi, en gros. Hein.
3: Alors, j'ai envie de vous dire, il en reste pas beaucoup, hein. Il en reste pas beaucoup
2: Toulouse,
3: parce que.
2: Toulouse, ça peut être l'Alsace.
3: Oui, Toulouse, je connais pas bien. Toute cette région de Collioure, tout ça, je connaissais pas. Et j'aimerais bien découvrir un peu Perpignan et tout ça, monter. Juste la frontière entre l'Espagne et la France. J'aimerais bien découvrir cette région-là, un peu plus.
2: Où est-ce qu'on mange bien en France?
3: Partout. Partout.
2: Si vous voulez vous fâcher avec personne.
3: Je vous jure, je suis une telle bonne vivante, je suis épicurienne, mais moi, c'est, comme je vous disais, je suis capable de faire des kilomètres pour aller chercher un saucisson à la pistache chez Gast au marché des Halles Bocuse, quoi. Et manger une soca à Nice, et manger un poulet au cidre en Normandie, un cassoulet.
2: C'est épicurien.
3: À la Toupina à Bordeaux.
2: On va vous suivre, c'est génial. Franchement, vous nous avez emmené partout, Séverine. Difficile de résumer toute votre actualité. La radio, on l'a dit, le livre qui va arriver, la série avec France Télévisions, la pièce de théâtre Partenaire Particulier, l'autre pièce de théâtre qui se joue à Paris au théâtre.
3: La soirée avait si bien commencé au théâtre de Passy.
2: La tournée à God of Feeling. À un moment donné, il faudra que cette émission dure 2 heures pour que je parle de l'actualité de Séverine Ferrer.
3: Je reviendrai.
2: On va se quitter avec un quiz.
3: Oh, avec plaisir.
2: Vous ne pouvez répondre que La Réunion ou la métropole.
3: Okay.
2: Alors on va forcément retrouver des choses.
3: Oui, mais La Réunion, la métropole, oui, d'accord.
2: Non, c'est soit l'île de La Réunion où vous avez vécu, soit.
3: Oui, d'accord. Bon, ça promet d'être déjà très difficile, allons-y.
2: Mais non. Votre enfance?
3: La Réunion.
2: Votre premier souvenir télé?
3: Eh bien, La Réunion.
2: Votre premier amour?
3: La Réunion.
2: Votre meilleur rougaille saucisse?
3: La Réunion, sans aucun doute.
2: Il y en a bien en France aussi. Le plus beau coucher de soleil?
3: Oh, La Réunion.
2: Les premiers pas sur scène?
3: La Réunion.
2: Premier casting?
3: La Réunion.
2: Un dimanche en famille, c'est où ?
3: La Réunion.
2: Prendre votre retraite ?
3: La métropole.
2: Eh ben voilà, on va terminer sur la métropole et ce sera du côté de Montpellier, j'en suis sûr.
3: Probablement.
2: Parce que vous, à mon avis, vous irez pas du tout dans le sud tellement vous êtes en suractivité ici. Mais peut-être à la retraite, si vous la prenez un jour, vous irez peut-être là-bas à ce moment-là.
3: Vous savez quoi ? Moi, j'ai décidé de mourir sur scène.
2: Eh ben, je crois que c'était Dalida, ça. Hein. Et on va terminer sur Dalida, je vous écoute.
3: Bien, écoute, en tout cas, j'ai été très heureuse d'être avec vous.
2: Merci, Séverine. Franchement, c'était un plaisir. On a fait un joli tour.
3: Et hein. J'adore votre concept. Bah, je vous le dis, c'est très agréable.
2: Ça fait plaisir. Il vous ressemble aussi. Spontané, bienveillant. Et puis, à l'image de toutes les villes que vous avez fréquentées.
3: Et puis, comme je vous le disais, vraiment, les voyages sont la richesse. Donc, continuez, surtout. On est tellement bien en France. Il y a tellement de choses à voir.
2: Merci.
3: Donc, n'allons pas très loin.
2: Mais oui.
3: Au final.
2: Moi, j'irai avec vous.
3: Oui, avec plaisir.
2: Séverine Ferrer était votre invitée sur ici.fr pour écouter cette émission. N'oublie pas qu'il n'y a pas que Paris dans la vie. On vous le prouvera à nouveau demain avec d'autres invités. On vous embrasse et on vous souhaite une très belle soirée ici.fr pour nous suivre et réécouter l'émission. Ciao.
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2: Restez avec nous jusqu'à 21h à Bon Entendeur. Salut, tiens, en parlant de Bon Entendeur.

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1: Passez une excellente soirée ici, il est 21h.
2: Et c'est mon copain Laurent Petit-Guillaume qui arrive avec 100% 80.
1: À toi Laurent.
3: Bonsoir à tous et merci de nous rejoindre pour cette petite balade quotidienne dans nos souvenirs. 100% années 80, ça commence comme ça.

0: C'était Jean-Jacques Goldman, bien sûr, avec Envolez-moi. 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
0: Il a survolé nos années 80 en tube à réaction et ça allait vite, vite, vite, très vite de succès en succès. Celui-là, c'était en 84. Une chanson sur la fatalité. Quoi qu'il arrive, si tu veux y arriver, il y a toujours un moyen pour s'en sortir. Un incontournable de Jean-Jacques Goldman. Pour la suite, dans la famille tube des années 80, j'ai choisi un des pères de la funky music, Rick James. 81, impossible de passer une nuit en discothèque sans bondir sur la piste de danse et se déhancher sur Super Freak.

Ah, l'icône de la pop française n'a pas fini de nous étonner. Un nouvel album sorti il y a quelques mois, salué par la critique. Et son nouveau projet, c'est une nouvelle tournée. Lio sur scène, c'est à partir du 14 décembre, à Lille, puis Paris, Montpellier, Aix-en-Provence, Poitiers, Nantes, Rennes, Bordeaux, etc., etc. Il y a des dates jusqu'en avril prochain. On va maintenant rajouter du soleil à la nuit, grâce à un maître du reggae, Jimmy Cliff, disparu il y a presque un an, mais heureusement, les tubes restent, ils sont là. Tout de suite, c'est We All Are One dans 100% années 80.

0: Mylène Farmer, c'était Ainsi sois-je. Un texte mélancolique des arrangements symphoniques, c'est du grand Mylène Farmer. Un tube, un de plus, extrait de son deuxième album qui lui valut en 88 la victoire de la musique artiste de l'année. Bon, dans un instant, on va réchauffer Glenn Frey. Oui, je sais, c'est facile, elle est trop facile. Bon, bref, Glenn Frey, ancien membre de Eagle, se retrouve numéro 1 en 84 avec The Heat Is On. Et c'est dans un instant.
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0: Gérard Blanchard, c'était Rock Amadour. 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
0: Et c'est l'histoire d'un passionné de musique et de peinture qui un jour range ses pinceaux et va s'acheter un accordéon. Mais le jeune Gérard est aussi un amateur de rock. Du coup, il se dit que les deux vont bien ensemble et compose ce Rock Amadour qui change l'image de l'accordéon et devient l'un des plus gros succès en 82. Self-Control de Laura Branigan. Ça, c'est une autre histoire. Je vous la raconterai une autre fois.

Maxime Le Forestier, Ambalaba. Comment est née cette chanson un peu à part dans le répertoire de Maxime Le Forestier ? Écoutez plutôt. Il est en vacances sur l'île Maurice en 87. Il rencontre un marin qui joue de la guitare et fredonne cette chanson en Ambalaba. Il est séduit, le filme et de retour en France l'enregistre pour son album Né quelque part. C'est plus tard enfin qu'il rencontrera son auteur-compositeur, le mauricien Claudio Virarago. La suite de 100% années 80, c'est l'inoubliable Bonnie Tyler.

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1: Belle fin de nuit à tous, la musique continue dans un instant, vous pourrez faire le plein de chansons françaises, c'est sur votre radio ici. Et moi je vous dis à demain. Eh oui, il est déjà 22h.
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3: Saviez-vous que le plus gros succès de Christophe Willem a été écrit par un chanteur déjanté qui ne voulait surtout pas le chanter lui-même?
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3: En 2006, Christophe Willem vient de gagner la Nouvelle Star et tout le monde l'attend au tournant. Il demande à Zazie de lui écrire un texte, mais il cherche aussi une mélodie qui bouge. C'est là que Philippe Catherine entre en scène. Il a dans ses tiroirs une chanson un peu décalée intitulée « Double jeu ». Christophe Willem s'en empare et y ajoute sa voix cristalline.

0: titre s'écoule à plus de 900 000 exemplaires. Christophe Willem, que l'on surnommait la tortue pour sa posture timide, prouve ce jour-là qu'il est une véritable bête de scène.
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1: Découvrez Attraction, le nouveau titre de Sébastien Tellier avec Juliette Armanet.
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1: Découvrez Ça faisait longtemps, le nouveau titre d'MPL.
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2: Saviez-vous que le solo de flûte d'Il est 5h Paris s'éveille de Dutronc a été improvisé en une seule prise par un voisin de studio?
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2: Mars 1968, Jacques Dutronc et son parolier Jacques Lanzmann terminent l'écriture d'un titre sur un coin de table, au petit matin. En studio, le résultat est plat. Ils ne sont pas convaincus. Heureusement, Roger Bourdin, un flûtiste classique, travaille dans le studio d'à côté. Il entre, écoute la mélodie, sort sa flûte et improvise ce solo légendaire.

0: titre sort 2 mois seulement avant les émeutes de mai 68. Et avec ses textes ironiques, Dutronc devient sans le vouloir la bande-son de la révolte.
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0: 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Manu Chao, Je ne t'aime plus. La chanson préférée de Jérémy Frérot.
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2: Manu Chao, c'est un artiste qui a été assez important aussi pour moi quand j'étais gamin. Mes parents avaient un club de plage sur le bassin d'Arcachon.

tous les étés, on se retrouvait sur ce club de plage. Et le soir, mon père faisait tourner cet album avec cette chanson qui s'appelle « Je ne t'aime plus ». C'est une petite Madeleine de Proust aussi, Manu Chao. Je ne t'aime plus.

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2: On sait qu'on est lorrain parce que...
3: Parce qu'on prend des obus pour des cèpes.
2: C'est une histoire qu'on m'a
3: raconté. Ça va aller dans les Vosges.
2: Non, du côté d'Amnéville. Non, j'ai croisé Frédéric, le Fred Kuntz. Vous le connaissez?
3: Non.
2: Il est maître d'école à Amnéville. Il m'a raconté ses aventures, ça va rappeler des souvenirs à tout le monde.
3: Allez-y.
2: Lorsque, adolescent, il partait en vacances en mobylette.
3: Mmh.
2: Trajet à Gondange, Niederbronn-les-Bains, 150 bornes en cyclo. Largement de quoi faire cuire le steak sous la selle, comme Attila le Hun.
3: Mon père faisait Paris, le Jura, en vélo.
2: Ouf, en vélo?
3: En mobylette?
2: En mobylette. Ah bah oui, on essaye. Qu'est-ce qu'il avait comme mobylette?
3: Ça devait être un 103 à l'époque, ça devait être ces mobylettes-là.
2: S'ils étaient déjà là, ouais. Ou un Solex. Le Fred.
3: Non, mobylette. Non.
2: Ok, le Fred, il partait avec Bernard, dit Bébert, le Mac, le Bled. Le Bled, c'était son nom, pas la destination de ses vacances. Et Mounir, qui aurait dû être
3: au Bled.
2: Et Mounir, le passager de dernière minute, qui s'était dégoté une cacahuète improbable pour se joindre à l'équipage. Une mini-moto, vous savez?
3: Hey.
2: Il fallait laisser refroidir toutes les Diborne, l'enfer. Le Fred m'a dit, il avait l'air d'un singe sur un paquet de tabac. Mais une vraie équipée sauvage que ceux-là. Et puis ces bandes-là, ça roule en triangle, comme les oies sauvages. Pour ceux qui ont une meule moins puissante, profite de l'aspiration. Comme mon Fred, il avait une 103 SP à refroidissement liquide et carbut 17. Autant dire qu'il roulait en tête. Sourire béat, les dents éclatées de moustiques. En route pour le camping, la gloire et les grandes découvertes. Parce que ces types-là étaient des chercheurs de trésors, des fanades de la Seconde Guerre mondiale, le genre qui arpente les champs et les forêts, poil à frire entre les poignes, à la recherche de vestiges. Résumé des vacances par le principal intéressé, je cite le Fred, deux points, ouvrez les guillemets, on allait chercher des bricoles qu'on ne trouvait jamais. Des chercheurs du trésor au pied de l'arc-en-ciel, en somme.
3: C'est joli, ça.
2: Tente plantée à Sturzelbrunn. Voilà, c'est pas facile.
3: Non, c'est pas facile.
2: Si tôt le matin. Le Beecherland comme terrain de jeu. Les gars vivent la grande vie. Pique-nique tous les jours et peu importe les guêpes qui les taquinent. Ils découvriront que le dernier jour que le nid était précisément sous la table du déjeuner. Les gars, ils s'en foutaient. Les grands soirs, ils sortent au casino de Niederbronn. 15 kilomètres en brêle à travers les bois. La 103 devant, Mounir loin derrière. 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Des vacances 100% Lorraine, plus locales, tu meurs.
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4: Chacun a une histoire avec sa douche. On va se raconter des choses qu'on ne ferait pas avec une moderne.
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4: Bonjour, je m'appelle Eric Gaucher. Je suis vigneron donc dans le vignoble de Vouvray et dans la commune de Chancé. Je relie la passion, la Deux-Chaux et puis le monde du vin.
5: Au cœur des vignes, notre conducteur arrive tout sourire. Sa Dodoche a une grosse bouteille verte derrière le pare-brise.
4: Pourquoi pas de mettre une bouteille sur la remorque? Comment ne pas se faire remarquer? Et puis j'ai craqué. Voilà. Donc maintenant, on m'appelle Viticuldoche. La réaction des gens, c'est avec le pouce, en trois gestes, c'est super. Et puis après le geste qui représente le coup, viens boire un petit coup à la maison avec modération bien sûr. Et puis la Deux-Chaux c'est immortel. Elle était une dame à Ville-Domé que mon copain Romu qui lui en tant qu'éboueur savait que je voulais une Deux-Chaux. Puis du coup il a trouvé des clients. Le propriétaire a dit je vais la vendre. Sa femme n'était pas d'accord du tout. Elle a dit oui avec un très grand regret. Mais je la vois toujours cette dame là. Elle vient acheter du vin. Je remonte à chaque fois la Deux-Chaux et elle est heureuse quand même parce que on l'a remis en dans son état, à la rajeunie il y a au moins 30 ans. Tous les ans, il y a des nationales de Deux-Chaux, vraiment dans toute la France, donc on voyage. Et aussi, tous les deux ans, il y a la mondiale de Deux-Chaux et cette année, c'était en Slovénie. Le plus jeune de nos fils avait 11 mois lorsqu'on a fait notre première mondiale, donc en Espagne. Le plus âgé, je crois, il avait 93 ans là, donc en Slovénie.
5: Une communauté d'amateurs qui ne parlent pas la même langue, qui a tous les âges, mais qui se comprend quand il s'agit de bidouiller la voix. voiture un brin capricieuse.
4: Bon, bah, des fois, on n'est pas sans le dire, on ne mettrait peut-être pas ça sur la radio, mais putain de deux chevaux. Hein. On comprend des fois quand on l'utilise ce mot-là, hein, quand le moteur ne veut pas.
5: Une seconde vie pour Eric, ce n'est pas que côté voiture. Une grève du cœur en 2017 lui fait savourer la vie à chaque instant.
4: Bah, quand on a le droit à une deuxième vie, hein. Parce que moi je dis c'est ma seconde vie, bah, on en profite encore plus quoi. Et puis bah la deux chevaux est là aussi. Et puis quand on remonte dedans, on repart en vadrouille avec les amis, bah, on prend encore beaucoup plus de plaisir.
5: Un cœur tout beau, tout neuf, dans lequel une femme a une grande place.
4: Avec ma femme Sandrine, on est arrivés tous les deux dans le monde de la deux chevaux, voilà, avec les enfants. Donc ça c'est pas personnel. C'est maintenant on vadrouille ensemble, on partage.
5: Longue route à Eric et à Sandrine du côté de Chancey. Vous saurez désormais que l'homme derrière la viticule d'Euch a sacrément de la bouteille.
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6: Aujourd'hui, je voulais vous parler de cet homme au courage inégalé, le facteur auxiliaire Clavel. Au début du XXe siècle, la vie se développe au sommet du Mont Ventoux avec l'arrivée de l'observatoire. Le service postal de cette structure souhaite recevoir le courrier plusieurs fois par semaine. Sauf que le sommet du Mont Ventoux culmine à plus de 1900 mètres d'altitude et un accord est passé. Le courrier devra être acheminé 5 fois par semaine tous les jours, sauf le mardi et le jeudi. Ce sera donc le facteur Clavel qui s'occupera à pied de cette tournée. Imaginez bien, 22 km aller-retour via des raccourcis sont ainsi réalisés par ce facteur, payé, écoutez bien, 4,50 francs par jour. Il faut en moyenne au facteur 5 heures pour monter et 3 heures pour descendre. Mais quand la saison d'hiver arrive, c'est une autre histoire. La neige à l'époque pouvait encore atteindre 1 mètre de hauteur. Pour ajouter les vents terribles du sommet et les températures négatives, le facteur Clavel peut mettre jusqu'à 8 heures de marche pour gravir le sommet. À l'époque, cette ascension quasi quotidienne attire un bon nombre de curieux qui n'hésitent pas à faire l'ascension avec le postier qui se transforme alors en guide. Et puis, comme si ça ne suffisait pas, le facteur doit aussi effectuer une tournée de 10 km sur les hauteurs du Ventoux. Son salaire à l'année ne dépasse pas les 190 francs. À l'époque, un article de presse demande sa titularisation auprès de l'administration des postes. Le facteur Clavel partira ensuite en 1914 au front durant la Première Guerre mondiale et on ne retrouve pas sa trace dans l'histoire vauclusienne. Aujourd'hui, l'unique souvenir de ce facteur courageux est la création dans les années 50 du chemin du facteur au Mont Ventoux qui permet d'emprunter son périple via la Combe d'Ensuisse.
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1: Fin février et début mars 2026 ont été exceptionnellement doux. À Paris, la moyenne des températures les après-midi

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1: Ces températures excédentaires font que les végétaux se réveillent plus tôt que d'habitude. Les arbres d'ailleurs fleurissent en moyenne en Suisse, en France, en Italie et en Espagne 15 jours plus tôt qu'il y a 50 ans. C'est-à-dire que les faux printemps engendrent cette floraison plus précoce, et les arbres étant plus précoces, ils sont plus sensibles au gel, parce que quand ils ont les bourgeons fermés, ils peuvent résister jusqu'à moins 10, moins 20 degrés, alors que quand ils ont les bourgeons ouverts, à partir de moins 0,5, on peut avoir des dégâts. Donc ils entraînent des végétaux qui sont plus sensibles au printemps.
2: Et ensuite, à cause de cette douceur précoce, vient des gelées qui ont toujours existé en mars, en avril, et qui posent problème, qui font des dégâts.
1: Exactement, et c'est tout le paradoxe avec le changement climatique. Certes, le climat est plus chaud, mais il y a toujours quelques gelées en mars et en avril, plus faibles, moins nombreuses, mais sur des végétaux qui sont plus sensibles. Donc dès qu'il y a des faibles gelées qui arrivent sur les végétaux, on a des dégâts maintenant début avril, alors qu'avant, début avril, il pouvait y avoir du gel, moins 7 sur des bourgeons fermés, ça ne faisait rien du tout. Maintenant, il peut faire moins 3 sur des bourgeons ouverts, mais ça fait plus de dégâts. Alors ces dégâts concernent surtout l'arboriculture et la viticulture. Le maraîchage, du coup, ça peut impacter, mais vu que c'est nous qui maîtrisons la date d'implantation, on peut essayer de décaler ces dates d'implantation.
2: Des hivers de moins en moins froids, pourtant, l'hiver, le gel, c'est important, c'est le meilleur insecticide, c'est aussi important pour les arbres fruitiers. Pourquoi ?
1: Alors effectivement, on a des hivers de moins en moins froids. Maintenant, quand on parle de moins 3 degrés, on parle de vagues de froid. Je rappelle que les vagues de froid à Reims, c'est moins 15, moins 20 degrés. Hein. On les a plus maintenant. Dès qu'il fait moins 5, c'est la fin du monde. Mais nos écosystèmes sont différents des humains. Nous, les humains, on n'aime pas le froid. C'est pas très agréable. Les écosystèmes, ils ont besoin de froid pour leur rythme. Et c'est très important. Par exemple, si on prend le rythme des arbres fruitiers, un pommier, il a besoin de 1000 heures en dessous des 7,2 degrés pour fleurir. C'est ce qu'on appelle la vernalisation. Le manque de froid n'impacte pas que les arbres, il impacte aussi les maladies. Parce que par exemple, à l'époque des années 50, 60, 70, on attendait ce gel pour nettoyer, entre guillemets, la vermine. Pucerons, mouches, moustiques. Et vu qu'il y a moins de froid, forcément, ces vecteurs de maladies résistent à l'hiver, se reproduisent à la fin de l'hiver plus tôt, et donc peuvent provoquer des dégâts sur les cultures plus tôt.
2: Ce manque de froid, ça va pas aller en s'arrangeant ? Pas de solution ?
1: On a des solutions d'adaptation agricole jusqu'à une certaine mesure. Les dates de semis, les variétés, la présence des arbres aussi autour des parcelles, les haies, mais jusqu'à une certaine limite. L'agriculture française peut s'adapter jusqu'en 2050 dans le sud et 2070 dans le nord. Derrière, quand il fera plus de 45 degrés certains après-midi en été, ce n'est pas possible. La meilleure façon d'adapter l'agriculture, en fait, c'est de réduire les gaz à effet de serre pour éviter justement ces températures excessives.
2: Merci Serge Zaka.
1: Merci à tous.
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4: J'écrivais déjà quand j'étais punie au lycée, que j'avais quand même une scolarité un peu chaotique. Quand j'étais punie au lycée, on me demandait de faire des rédactions. Pour moi, c'est une bonne nouvelle.
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6: C'est une signature que l'on reconnaît au premier coup d'œil. Illustratrice, autrice de BD, la Vésulienne Sophie Lambda s'est imposée en quelques années dans nos librairies. Sophie, à la Haute-Saône, cette terre, qu'est-ce qu'elle représente pour vous ?
4: Oui, moi je viens de Haute-Saône. En plus, c'est une partie de la Franche-Comté. C'est pas forcément la partie de la Franche-Comté de laquelle on parle le plus. On parle beaucoup du Doubs, on parle beaucoup du Jura, du marché de Noël de Montbéliard. Mais la Haute-Saône, on est un peu les oubliés. Et moi, c'est une région qui m'est chère, c'est là que j'ai grandi, c'est là que j'aime revenir régulièrement. Et voilà, c'est chez moi.
6: Et malgré cet attachement, le déclic de la création n'est pas arrivé tout de suite. Il a fallu attendre, je crois, la trentaine pour que l'écriture s'impose un peu comme une évidence, Sophie.
4: J'écrivais déjà quand j'étais punie au lycée, que j'avais quand même une scolarité un peu chaotique. Quand j'étais punie au lycée, on me demandait de faire des rédactions. Pour moi, c'est une bonne nouvelle. Donc, je pense que j'aimais déjà écrire, mais je m'étais pas rendu compte que je pouvais le faire pour le plaisir, que je pouvais potentiellement en faire un métier. Donc, c'est arrivé tard quand j'ai vraiment ressenti le besoin de raconter une histoire. Celle que j'ai racontée dans ma première BD, qui était une espèce d'urgence à écrire. Mais voilà, c'est arrivé tard et je pense qu'on m'a pas assez peut-être à l'école, encouragé à le faire.
6: Aujourd'hui, vous, Sophie Lambda, vous ne rentrez plus dans les cases, vous les dessinez, vous explorez de nouveaux formats, comme des carnets de voyage, pour exprimer notamment une soif d'indépendance qui définit son quotidien, c'est ça un peu, non ?
4: Je fais ce format qui me ressemble, j'adore le carnet de voyage, mais celui que je fais, il est un petit peu différent, parce qu'il y a de la BD dedans, et c'est directement inspiré par des voyages que je fais, qui sont toujours très différents, des fois je pars avec des groupes, des fois je pars toute seule, des fois je vais rejoindre

0: des amis. Des fois, je pars complètement à l'arrache. Des fois, je suis très organisée. C'est toujours très différent. Et moi, c'est des aventures que j'adore raconter. Donc là, j'ai le deuxième que j'ai envoyé à l'imprimeur, qui va arriver d'ici 2 mois, que j'ai vendu sur ma boutique en pré-vente, sophielambda.com. Et puis voilà, là j'espère en 2026 refaire de la bande dessinée, de la vraie bande dessinée, un peu comme la première que j'ai sortie, Tant pis pour l'amour. Ma priorité, c'est de garder d'être indépendante, d'être autonome, de me compter principalement, c'est pas pour ça que je ne sais pas demander d'aide, mais je compte principalement sur moi. J'ai toujours voulu cette indépendance et ne pas compter sur quelqu'un d'autre pour vivre. Aujourd'hui, ma priorité, c'est vrai que c'est de continuer à voyager, de continuer à pouvoir bouger tant qu'on le peut, que ce soit au niveau de la santé et financièrement. C'est un luxe et c'est une chance de pouvoir faire ça.
1: Une femme libre au parcours inspirant, à retrouver d'ici 2 mois d'ailleurs avec son nouveau carnet de voyage, et en 2026 pour sa prochaine bande dessinée aussi, c'est l'objectif. Merci Sophie Lambda d'être intervenue au micro ici, Belfort-Montbéliard.
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3: Bonjour Johan.
4: Salut Manu.
3: Merci de nous accueillir à Issoudun pour parler d'un jeu. Un jeu d'arcade comme on en trouve de temps en temps, et ça nous émerveille.
4: Ça, c'est super parce que ça nous rappelle notre jeunesse quand on allait dans les bistrots et qu'on jouait aux bornes arcade. Donc là, tu vois, ça vient d'arriver. On a un copain qui est très talentueux et qui reconditionne et restaure entièrement des bornes arcade typiques du début des années 80. C'est la référence. Il les reconditionne entièrement, il les restaure entièrement. Elle est dans son aspect d'origine, vintage, tu vois. Toute la déco et la caisse sont vintage. Et puis, lui, ce qu'il propose, c'est d'intégrer une nouvelle carte et puis de nous proposer tous les jeux d'arcade qui existent dedans. Donc là, je crois qu'on a on doit avoir une borne où il y a plus de 600 jeux avec tous les, évidemment, les Pac-Man, les Space Invaders et tout ça. Et elle est complètement dans son état d'origine, mais avec un nouveau processeur où on peut accéder à tous les jeux qu'on a aimés quand on était plus jeune. Donc ça, c'est vraiment une pièce de collecte, mais qui marche, qui est révisée et qui est très, très, très, très plaisante et très déco surtout.
3: Hein. Remis en état, ça coûte combien ça?
4: Elle est proposée dans les 1 400 € et c'est vraiment un prix très raisonnable parce que, encore une fois, on a accès dedans à plus de 600 jeux avec tous les jeux de l'époque. Et puis on a un vrai look vintage. C'est déco pour quelqu'un qui a envie de se faire une pièce à la maison, une pièce de jeu ou un bar, etc. Enfin, ça s'intègre évidemment partout.
3: Johan, je t'arrête, je vais lâcher le micro puis je vais m'installer.
4: Bah
3: je vais
4: oui, jouer. Rien.
3: Oh là là, c'est
4: voilà,
3: parti.
4: Voilà,
3: et je le valide. Hein.
4: Tu le valides, celui-là. Oui. Bah évidemment, mais ça c'est super, c'est notre jeunesse et puis ça revient beaucoup à la mode, c'est très tendance.
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1: Et le cocktail américain, c'est quoi?
2: C'est un cocktail grillé avec une sauce américaine, tomate, échalote, une pointe de cognac, du vin blanc. C'est un peu relevé.
3: Un déca,
4: pâté, jambon, c'est une oreillette, gruyère, chantal, rosier, jambon de pays.
5: Eh ben, tout ça, ça va aller dans la blanquette.
2: Bon appétit.
6: L'endroit est pittoresque. Voyage au centre d'un Paris méconnu, il suffit de franchir une porte, rue du Faubourg Saint-Denis, toute proche de la cave épicerie Jules, se faufiler dans une longue arrière-cour et entrer dans un hangar d'un autre temps. À l'intérieur, un alambic à la Jules Verne. On pensait que fabriquer de l'alcool en plein Paris était proscrit depuis 1925. C'était sans compter sur la dextérité et l'obstination du Al Capone de Paname, Nicolas Jules.
7: J'ai voulu créer une distillerie à Paris, parce que Paris, justement, c'était une sorte d'anti-terroir. On avait une terre vierge pour aller créer, et tout l'écosystème d'influence, d'énergie créative qu'il y avait à Paris, de cette beauté comme ça qu'on pouvait exploiter. Alors c'est un très bel alambic Holstein qui vient du sud de l'Allemagne, près de la frontière suisse, et avec une partie qui est ce qu'on appelle un pot still, un petit alambic de pot qui donne quelque chose de généreux, de puissant. Et à droite, on a une colonne qui ressemble plutôt à un saxophone de distillation et qui peut prendre différentes tonalités en fonction des réglages qu'on lui soumet.
6: Nicolas Jules distille Mar de Bourgogne, Armagnac, gin et vodka. En 2024, il est approché par une bande d'amis de Montmartre. Ensemble, ils décident, en partant du mar des fameuses vignes de la Butte, d'élaborer un alcool qui titre à 25 degrés. La Montmartroise est née dans un flacon au joli design, en 70 centilitres 49 euros ou en mini 20 centilitres 22 euros. Entre finesse et puissance, on est séduit par les notes citronnées et de framboise de la liqueur. Au même titre que le Sacré-Cœur ou le Moulin Rouge, la Montmartroise devient le symbole de la Butte. Delphine Socha, présidente de l'entreprise.
8: À mon mari et moi, on s'est dit qu'il manquait quelque chose à Montmartre, un produit qui pouvait être l'identité du quartier. On vit au pied des vignes, et ça faisait longtemps qu'on trouvait que c'était dommage qu'on jette le mar, et puis on s'est dit qu'on pouvait en faire quelque chose de chouette, quelque chose de convivial. Et avec Nicolas, on a élaboré une recette, Nicolas et puis d'autres Montmartrois, une recette à partir de l'ADN des vignes.
6: Comment vous conseillez de boire la Montmartroise?
8: Eh bien, vous pouvez la boire pure, avec de la glace ou avec du Schweppes pour en faire un spritz.
6: Que dire d'autre de la Montmartroise? Rafraîchissante, peu sucrée, la puissance aromatique est là, c'est vraiment bon. Où trouver cette liqueur? Sur la Butte Montmartre, bien sûr, et dans nos bistrots de Paris préférés.
7: Alors par exemple, il y a l'iconique Bar à Bulles, hein, le bar du Moulin Rouge à Montmartre. On a aussi le Nazir et le Saint-Jean qui sont vraiment des brasseries aussi pareil de Le Pic où on retrouve cette vibration montmartroise. Et puis on a aussi des fans absolus comme le Guersan ou Bacave qui sont où là, leurs clientèles sont devenues des Montmartrois de cœur, hein, puisqu'ils ont vraiment. C'est des endroits où la Montmartroise est consommée vraiment de manière assez systématique, quoi.
6: Et la Montmartroise est en vente également dans les caves épicerie fine Jules, dont le navire amiral se trouve au 54 rue du Faubourg Saint-Denis, dans le 10e arrondissement. Et là, c'est le paradis des gourmands.
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9: Alors on est sur le carré La Sauca, c'est pratiquement à côté des Rambles de Figueres. Et là nous sommes juste devant le fameux restaurant Duran, un restaurant emblématique de la ville de Figueres. Et nous avons rendez-vous avec la Louise qui va nous recevoir. C'est la sœur du patron, on va dire, qui est en voyage.
10: Allez, nous allons entrer dans cet établissement qui a l'air très très joli. Je vois déjà le buste de Dali.
9: Ah ben oui, puisque c'était le restaurant de Dali. Et ce restaurant est connu pour ça, il venait manger là tous les jours.
10: Alors on peut voir effectivement ici à l'intérieur, hein, l'empreinte de Dali bien présente.
9: Oui, parce qu'on trouve des gravures, on trouve des estampes, comme on dit chez nous, et beaucoup de photos où on voit Dali avec les patrons. Voilà, donc je venais ici pour parler dal restaurant, de ce que représente et de ce qui est stato et ce qui
10: est. On est ici, il paraît, dans le restaurant préféré de Dali.
11: Oui, c'est vrai. C'est vrai. Oui. Je vous montre la salle du restaurant, mais au petit coin ici, nous avons qu'on appelle l'essayer. Ici, c'est la table où mangeait Dali avec des copains et des personnalités de la musique, de l'art, poètes, del monde de la culture. Ici, nous avons des photos avec Dalí à Mandalay. Ce monsieur, c'est mon grand-père, très ami de Dalí, parce qu'ils sont de la même
10: génération. Louisa, aujourd'hui, cette table, elle peut être réservée?
11: Oui, bien sûr, chaque jour. Il y a des personnes qui viennent dans la salle l'essayer. Et on réserve ici une table grande. Et après, là-bas, il y a pour 6-8 personnes.
10: On va quitter le cellier, Louisa, et on va se rendre dans la salle de restaurant avec des chaises qui ressemblent un peu à des trônes.
11: Oui, parce que ce sont des chaises typiques catalanes. Ça, c'est fait pour un carpintero.
9: C'est des chaises sur mesure, faites exprès, par un menuisier.
11: C'est aussi les lampes sont faites à mano. Il y a la fabrica en Mallorca. Il existe encore.
10: Louisa, qu'est-ce qu'on déguste? Quels sont les plats signatures du restaurant?
11: Bon, les plats très typiques, c'est les canards avec poire. C'est une recette de mon grand-père qu'il a fait beaucoup de fois à Salvador Dalí. Aussi très typique, c'est les poulets avec cigales.
9: Poulet aux gambas.
11: Ça, on mélange la montagne, c'est les poulets, et après les mers, que c'est avec la langouste petite. Non?
9: Est-ce qu'on peut savoir quel était le plat préféré de Salvador Dalí?
11: Surtout des produits d'ici.
9: Du terroir.
11: Oui, du terroir. Côtelettes d'agneau, la soupe, le riz, un paella. Nous faisons aussi des petites viandes boules, des viandes hachées, comme ça, avec des sauces. Il aimait beaucoup la cuisine catalane. Prend pas d'alcool, rien d'alcool, rien du tout. Et pour les desserts, il fait toujours une infusion, c'est digestif.
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0: Mais quand comprendront-ils? Call Me Daddy, un coup de cœur Isimène.
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7: À Dichat Zoé.
8: À Dichat Cynthia.
7: Alors avec toi, des histoires de clés, des histoires de clous, moi je sais plus, je te laisse raconter.
8: Aujourd'hui, je vais vous raconter l'expression « ne pas valoir un clou ». Que lucusiu verbial courent nabe nat merit nad balou destad ocio utilitat donc endus mot est annul.
9: Ah, c'est vrai que c'est joli.
10: C'est nul! Zéro!
8: C'est une locution verbale courante d'avoir presque aucun mérite, n'être presque d'aucune valeur, d'aucune utilité, donc en deux mots, être nul. Par exemple, que collectionne le Skyhouse n'est bon pas sur Cloud, mais que vous avez mis tout dessus. Par exemple, je collectionne les cailloux, mais ce n'est bon pas sur Cloud, mais je les aime quand même.
11: La vie ne vaut rien, rien. La vie ne vaut rien.
7: Il y a tellement de choses qui valent pas un clou, mais qu'on aime quand même. Merci Zoé.
8: Merci, ça dit chat.
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1: Et nous sommes à Châteldon, un charmant village du Puy-de-Dôme connu pour son eau minérale et ses ruelles pittoresques. Et désormais également pour une illustratrice, Christine qui est avec nous, Christine Flamand. Qu'est-ce qui a été le plus rude, Christine ? Racontez-nous sincèrement, plutôt le climat ou les Auvergnats ?
2: Ni l'un ni l'autre. Le climat, ça m'a beaucoup plu parce que de nouveau, on trouve vraiment les saisons, l'automne, l'été, l'hiver, et l'hiver vraiment, quoi, avec de la neige. Donc ça m'a beaucoup plu. Les Auvergnats, j'ai été très bien accueillie dans ce village, donc ça m'a pas pesé. Ce qui a été plus dur, c'est, en fait, pour moi, ça a été de l'éloignement de Paris, c'est-à-dire plus voir mes amis, ma famille, pas pouvoir aller au cinéma en sortant de la maison. Il faut prendre la voiture pour tout faire, faut prendre la voiture. Alors qu'avant, je prenais mon vélo. Ici, c'est pas possible. C'est plutôt une vie complètement différente de la vie parisienne. Cela dit, je m'y attendais. Et en fait, j'ai aimé Châteldon et l'Auvergne pour des choses différentes. Pour la nature, pour les balades.
1: Et est-ce que le changement d'environnement a influencé votre travail ?
2: J'ai pas eu cette impression-là, quoique. C'est-à-dire que quand j'arrêtais de travailler, je pouvais aller marcher dans la montagne, dans la campagne alentour. Et ça, c'était très agréable. Beaucoup plus agréable. Avant, je veux dire, fallait que je prenne mon vélo, que j'aille soit dans Paris, soit au bois de Vincennes, c'est pas pareil, quoi. Donc peut-être une espèce de quiétude.
1: Moi, j'aimerais savoir, Christine, comment vous êtes devenue illustratrice. Qu'est-ce qui s'est passé ? Il y a eu un déclic à un moment ou à un autre, ou alors dans la famille, il y avait déjà des gens qui avaient ce genre de talent ?
2: Non, alors, mais on lisait beaucoup, on a eu des livres pour la jeunesse. Moi, j'admirais énormément les livres qu'on nous offrait ou qu'on pouvait lire quand j'étais enfant. Ce qui me plaisait pas, c'est que les princesses, elles étaient toujours blondes aux yeux bleus, oui. Ce qui n'est pas mon cas. Donc je pensais que moi, si j'avais dû faire l'illustration, je l'aurais fait autrement, évidemment. Et puis donc j'ai suivi des études de lettres. J'ai pas vraiment écrit de livre pour la jeunesse. Par contre, j'ai commencé à prendre des cours de dessin. Et j'ai commencé donc.
1: C'était en vous. C'était vraiment une certitude.
2: Oui. Oui, mais sans savoir si ça allait marcher.
1: Oui, mais c'est ce que vous vouliez faire.
2: Exactement. Voilà. Donc j'ai travaillé en autodidacte à illustrer des contes, des comptines, des petites histoires que j'inventais, que j'allais présenter régulièrement aux éditeurs, qui me refusaient parce que c'était quand même très très maladroit ce que je faisais, mais à l'époque c'était quand même assez facile.
1: Donc, maladroit, c'est-à-dire ?
2: C'était mal dessiné, quoi. Vraiment, oui.
1: Mais c'est avec du recul que vous dites ça.
2: Oui, bien sûr. Ah oui, à l'époque, je trouvais que c'était
1: très
2: pas mal.
1: Vous étiez très fière de vous à l'époque.
2: Non, quand même, non. Non, non, quand même, je voyais bien par rapport à d'autres. Mais je trouvais que malgré tout, ça allait.
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3: Moi, c'est Sabine.
4: Routy,
3: sage-femme à la maternité.
4: C'est ça.
3: Vous venez d'arriver, vous sortez, vous arrivez, vous.
4: J'arrive.
3: Juste pour vous. Ouais. J'étais diplômée en 96. J'ai toujours voulu faire ça. Je me suis décidée en troisième, mais j'ai pas changé mon fusil d'épaule.
4: Alors, on va où ?
3: Eh ben, on va monter en salle de préparation à la naissance.
4: C'est où ?
3: Deux étages.
4: Ok, avec les petits coussins d'allaitement. La petite tape pour le bébé.
3: Je pense qu'on apporte des informations, on les accompagne. C'est vraiment de l'échange avec les patientes.
4: C'est ça qui a changé ?
3: Oui.
4: Plus.
3: Avant, on disait qu'on apprenait à pousser aussi. Oui. C'est des choses qu'on fait plus, en fait.
4: Ah, c'est fini ?
3: On parlait pas de préparation à la naissance et à la parentalité, en fait. Déjà, le terme a changé au moment des années 2000 à peu près, où on a vraiment inclus le conjoint, et puis où on s'est axé aussi, pas que sur l'accouchement justement, mais sur l'après-naissance, et puis de plus en plus on fait attention vraiment aux suites, parce qu'on s'est rendu compte qu'il y avait beaucoup de mamans qui faisaient de dépression du postpartum, et donc c'est ça aussi l'intérêt de la préparation à la naissance, c'est de les préparer, de les accompagner à la naissance, mais à l'après-naissance en fait, et à tout ce changement qui va arriver avec l'arrivée du bébé. Parce que ça bouscule un petit peu quand même.
4: Oui. Donc vous faites aussi des accouchements, hein ?
3: Alors j'en fais plus depuis longtemps, parce que je fais de la préparation à la naissance, j'accompagne les femmes aussi en grossesse pathologique, et puis dans les déclenchements. C'est le démarrage, c'est avant qu'elles descendent en salle de naissance.
4: D'accord. Vous n'en faites plus, ça vous manque pas ?
3: Non, ça me manque pas.
4: Non, non. C'est un choix, j'imagine.
3: C'est un choix complètement. Hein. Ah oui, tout à fait. Non, je suis très contente et vraiment, je me plais en préparation à la naissance, dans l'accompagnement de ses futurs parents.
4: Bon, il y a des larmes ici, des larmes de joie, des larmes de tristesse.
3: Ouais, aussi, des larmes de fatigue. voilà, tout à fait. Des larmes d'où, oh là là, ça fait un an que j'ai accouché, je reviens là, ça me fait plein d'effets. Ouais. Il y a.
4: Ah oui, déjà presque un an après encore.
3: Ouais, les dames qui reviennent ici, ça leur fait souvent quelque chose. Ouais.
4: Alors, qu'est-ce qu'on dit aujourd'hui à l'allaitement ? Allez-y à volonté, cadrez l'allaitement.
3: Alors, je pense qu'il faut que ce soit déjà un choix de la femme, un choix personnel. Il faut qu'elle ait du soutien. On va pas allaiter pour faire plaisir à quelqu'un. On va allaiter parce qu'on en a envie, parce que c'est un choix qu'on va faire. Et puis après, c'est surtout allaiter sans vous poser de questions, en suivant le rythme de l'enfant, parce qu'au démarrage, c'est ça qui est important. C'est finalement de ne pas se poser de questions et faire équipe avec son enfant.
4: C'est impossible de pas se poser de questions quand on est jeune parent.
3: Oui, mais en fait, ne pas se poser de questions. L'allaitement, culturellement, on l'a un peu perdu, nous, avec l'émancipation de la femme, la pilule, etc. dans les années 70. Et donc, quand l'allaitement est revenu, on l'a calqué un peu sur le biberon. Mm-hmm. Et le biberon, c'était toutes les 3 heures. Et puis surtout, on le donnait pas avant. En fait, pour mettre en place la lactation, c'est écouter le rythme de cet enfant, parce que lui, il sait pas ce que c'est que de se nourrir. Déjà, in utero, il est, nourri, logé, blanchi gratuitement. Et il va falloir qu'il découvre certaines choses. Et donc, il faut qu'il apprenne. Pour lui, c'est tout un apprentissage. Et donc, il faut qu'il apprenne quand il est disponible, ce bébé. Donc, lui, il va pas être disponible toutes les 3 heures à heure fixe.
4: D'accord, mais comment vous avez découvert ce métier ?
3: Avec un forum des métiers. Ouais. Où j'ai croisé une sage-femme passionnée. J'avais très envie de m'occuper du bébé. J'avais besoin de contact aussi avec les gens. Et cette sage-femme m'a été, mon point d'ancrage. Et puis après, j'ai rencontré une autre sage-femme quand j'étais encore au lycée, où j'ai pu du coup voir un accouchement, voir une césarienne. Et donc tout ça, je me suis dit, mais c'est ça que j'ai envie de faire.
4: Ouais, ça a été la révélation.
3: Ah ouais, complètement.
4: Bon, je vous fasse une petite photo.
3: D'accord.
4: Oh super, vous avez mis votre blouse, votre badge.
3: Voilà.
4: Ah, j'ai cru que c'était un sifflet, non ?
3: Non. C'est...
4: On se met où ? On se met là ? On se met où ? Vous aimez ?
3: Oui, ça me va.
4: C'est bien, c'est beau, hein ? Mais quel sourire vous avez ?
3: Merci.
4: Mais les yeux qui brillent. C'est naturel ?
3: Je crois, je fais rien de particulier.
4: Ça rend très joyeux, non, comme métier.
3: C'est un beau métier. Ouais. Enfin, moi, je ne changerai pas de métier.
4: Oui,
3: voilà, ça reste vraiment un métier que j'aime.
4: Mm-hmm. Vous repartez ? Vous êtes venue exprès ?
3: Oui, je suis venue exprès parce que c'était pas sur une garde, c'était pas pratique. Ma collègue avait des consultations d'allaitement, donc je suis revenue. Je suis repartie.
4: C'est bien ça. On repart ensemble.
3: Et on repart.
4: À moins que vous ayez quelque chose à faire, je ne sais pas, mais vous faisiez une brioche à la maison ?
3: Oui.
4: Donc là, on est à nouveau dans le hall de la maternité. Il y a un chiffre à l'entrée de la maternité, là.
3: C'était le nombre de bébés nés à la maternité, donc en 90 ans.
4: 312 557.
3: Voilà.
4: Ah oui, depuis, on a fait un peu de chemin, quoi.
3: Premier bébé en 1929.
4: Ouais,
3: voilà. Et puis ça, c'était en 2019.
4: Ah oui, donc depuis, il faudrait actualiser le chiffre.
3: Après, on est à peu près à 2800 accouchements par an.
4: Bon, c'est vrai qu'à chaque fois qu'on rencontre une sage-femme, ça nous remonte plein de souvenirs.
3: C'est ça. Merci beaucoup.
4: Merci beaucoup.
3: Bonne fin de journée.
4: À bientôt.
3: Au revoir.
4: À bientôt.
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5: Tout ce qui a trait au caractère des humaines et des humains, j'adore. Je trouve que la langue occitane se délecte à qualifier les comportements humains. Roumé, je savais que tout le monde connaît Kéomo. C'est un bon exemple. Tu pourrais faire un sourire plutôt que de roumé. Roumé. Comme ce mot l'indique dans sa construction, ça grogne, ça fait trembler les murs. Quelqu'un qui roume, c'est un râleur d'excellence. T'as voulu faire les courses ? On y est. Qu'est plus le moment des rouma, mon grand. Ce n'est plus le moment de râler, ok ? Plutôt que de roumer, on finit vite et on rentre. Roumer, ok ? Vous connaissez, bon. Et si je dis marouner, marouna, c'est la même chose. Dans le mot, le R roulé nous montre une personne qui râle aussi, qui bougonne. Il marronne comme un burga au kevonvou, non. Il râle comme un frelon qui vrombit. Roumer, marouner, faites vos courses, mesdames et messieurs. Allez, adieu.
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1: Une main dans le pop-corn, le ticket dans l'autre, vous entrez dans l'une des salles du Sénéchal. Mais avant d'être le cinéma de Guéret, c'était quoi ?
2: Daniel Domecq, je suis passionné de cinéma. À l'origine, c'était un bâtiment qui était en déshérence depuis un certain nombre d'années et qui était une école. C'était l'école Jean de Sessac, un grand bâtiment qui n'avait plus de fonction et dont il a été décidé de le transformer en cinéma à la demande d'un groupe qui s'appelait le groupe Raymond, qui est plus connu aujourd'hui sous le nom du CGR. Donc il y a des salles un petit peu partout en France. Et c'est donc cette société-là qui a réalisé les travaux avant 1983, puisque le Sénéchal sur cet endroit ouvre fin décembre 1983. À Guéret, on a du cinéma depuis 1897, première séance, 23 mai 1897, et la première salle fixe, puisque avant il a été porté par des itinérants, première salle fixe qui ouvre en 1919 à un endroit qui maintenant est complètement détruit. Je veux parler de ce qu'on appelle l'îlot Carnot, et c'est là qui était le premier cinéma de Guéret. Le Café Continental possédait une salle des fêtes à l'opposé d'un grand jardin. Dans cette salle-là ont eu lieu des séances de cinéma. Et le propriétaire qui a acheté tout ça en 1919 en a fait un cinéma, un grand cinéma de 350 places avec balcon qui va fonctionner de 1919 à 1934. Si on a beaucoup d'autres façons de regarder des films, ce qui est tout à fait louable et respectable, je crois vraiment que la dimension lieu de rencontre et de convivialité et la qualité surtout des images projetées et du son que l'on entend sont à mes yeux irremplaçables.
1: Bonjour.
3: Guillaume, je suis directeur du cinéma Le Sénéchal. J'ai grandi avec ce cinéma dès mes 7 ou 8 ans, on va dire.
1: Est-ce que ça fait maintenant d'en être le directeur ?
3: Waouh ! Un choc ! Non, ça fait bizarre et en même temps, il y a une sorte de logique quelque part.
1: Si vous pouviez dire quelque chose au Guillaume qui a 7 ans ?
3: Je pourrais lui dire, tu vas voir, il va y avoir plein de nouvelles choses excitantes dans le cinéma et plein de choses auxquelles tu ne pensais pas encore qui vont arriver et qui vont émerveiller tout le monde.
1: Maintenant, vous pourrez plus vous faire de films sur ce qu'était le Sénéchal avant. C'était une école.
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4: Oui, salut, bonjour. Je m'appelle Jean Meyer. Je suis né à Sarlat, mais je suis bordelais d'adoption depuis 1964.
5: Un florilège de klaxons. Alors, on a commencé par le klaxon italien, ensuite le klaxon de combi.
4: Tous les enfants ont klaxonné un peu plus dans les tunnels et voilà.
5: Ça affirme aussi la personnalité d'une voiture.
4: Oui, chacun.
5: Comme la de chevaux. Jean Meyer nous reçoit chez lui à Bordeaux, dans le quartier de la Bastide. Difficile d'imaginer que derrière la porte d'un garage se cache un véritable trésor sentimental. Des voitures anciennes dont deux modèles font sensation. La 2 chevaux cactus et la 2 chevaux vigne, sur laquelle poussent des raisins.
4: J'ai trouvé un marchand de plants à Sainte-Livrade qui nous a dit on va trouver un cépage qui résiste au vent, et on a fait faire une très belle galerie complètement adaptée. Je crois que j'amuse la galerie avec ma vigne. Oui, tout le long de l'auto a même été prolongée puisque je dors dedans. Donc il y a un lit dans l'auto et vous imaginez que une berline est transformée en break. Et la vigne dégueule sur les côtés et sur l'arrière. La vigne tient toute la longueur de l'auto.
5: Et elle pousse bien.
4: Et elle pousse très bien, oui. Elle est bichonnée l'hiver.
5: Et ça veut dire qu'au mois de septembre, quand vous promenez avec cette 2 chevaux, cette voiture, oui, avec la vigne à l'intérieur, vous pouvez conduire en dégustant des raisins.
4: Sûrement pas, hein, parce que c'est vraiment un cépage qui est choisi pas pour être dégusté ni pour faire du vin.
5: Quand les Bordelais vous croisent, comment réagissent-ils exactement? Exactement. Est-ce qu'ils sont surpris? Est-ce qu'ils vous saluent? Ils vous font des grands sourires?
4: Ceux qui l'ont vu s'en souviennent. Donc après, la vigne est verte, alors on a fait ça sur une auto verte, oui.
5: Vous concevez que c'est pas quelque chose de commun?
4: Mon goût, c'est effectivement de faire les choses belles, efficaces et drôles. Ça sert à aimer la vie.
5: Le but d'une voiture, c'est quand même de se déplacer, d'être mobile avec. Elle roule à combien?
4: Elle roule à combien? Oh là là, je dépasse pas 60 à l'heure avec cette auto, mais ce qui m'a pas empêché d'aller et de revenir de Grèce en l'an 2000.
5: Est-ce qu'elle a un nom d'ailleurs cette voiture? Est-ce qu'elle a un surnom?
4: Nous on l'appelle la Vigne.
5: Il y a la Vigne et puis d'autres voitures, il y en a une qui me plaît bien, c'est la deux chevaux cactus.
4: Ben moi à la place de la roue de secours, j'ai mis un jardin de cactus. En 2007, je suis allé à Pékin et retour.
5: Et toujours le lit dedans. Mais avec les cactus donc sur le capot, jamais vous vous êtes fait arrêter sur la route par la gendarmerie ou la police, on vous a posé des questions?
4: Ils ne nous arrêtent que en disant c'est pour la photo du magazine de la gendarmerie.
5: On peut rentrer à l'intérieur?
4: Mais bien sûr.
5: Ça couine à l'intérieur.
4: Coquin.
5: La deux chevaux Vigne est de l'année 1980. Les pieds de vigne ont été plantés en 2000. Ce véhicule a véritablement créé le buzz des propriétés viticoles du Médoc. Ont même contacté Jean Meyer à plusieurs reprises pour organiser des animations. Et Jean Meyer, quand il rentre dans son garage tous les matins, qu'est-ce qu'il se dit?
4: Que je suis le plus heureux du monde.
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6: Et adieu, mélodie, couchiba. Vous allez bien, France?
7: Très, très bien. J'ai une pêche aujourd'hui.
6: Bon, oh, mais tant mieux. Moi, je ne sais pas, je n'ai pas bien dormi la nuit dernière. Et il passe plein de dormites, là, l'année passée. Vous savez pourquoi?
7: Ben non.
6: Ben à cause de mes voisins. Ah. Ils m'ont empêché de dormir. Alors, vite. À quoi arrive au paga et les grands gauts périeux? Alors, heureusement pour moi, grand gauts périeux, ça n'arrive pas souvent. Mais quand même, quel sagan que mes voisins ont fait la nuit dernière.
7: Quel sagan? Alors je connais pas, qu'est-ce que ça veut dire ça?
6: Et qu'est-ce que sagan? C'est le bruit, le sagan, c'est le vacarme, le tapage. Vous voyez le genre de nuit que j'ai passé.
7: Oh là là, oui.
6: Alors faire du sagan, faire des sagan, c'est faire du bruit. Chez nous, en français régional, en francitan, vous pouvez entendre quel sagan et qu'une sagan, un sagan du diable, une sagan del diable, en version originale. Le sagan, c'est aussi le tapage consécutif à une querelle. Quel sagan?
7: C'est marrant parce que Sagan, moi, ça me fait penser à
8: Françoise Sagan.
6: Ah, c'est vrai, vous avez tout à fait raison. Mais oui, Françoise Sagan, effectivement, une femme de lettres française. Ben, non, scudo, un Corsia Cazar en 1935, né dans le Quercier, dans le Lot, à Cajar, en 1935, et décédé en 2004. Alors, une précision nette, elle passe au nom officiel. En réalité, Sagan n'était pas son véritable nom. Elle s'appelait Françoise Quarez. Fille finale, la question que nous pouvons poser à France, on peut se poser cette question. Pourquoi avait-elle choisi ce pseudonyme Sagan? Ben, peut-être espérait-elle que son nom fasse du bruit.
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2: Pluie, neige, canicule, brouillard, la météo décide si on va râler ou si on va râler autrement, si vous voyez ce que je veux dire. Mais dans le fond, qui décide des prévisions météo? Qui observe? Qui calcule? Qui c'est qui tranche à la fin? Et surtout, pourquoi ils disent qu'il va y avoir du soleil alors qu'on se prend une rincée? Eh bien, réponds tout de suite dans les coulisses de Météo France Alsace que je teste pour vous aujourd'hui. Je suis à Ilkirch-Grafenstaden. Ici, on estime, on calcule le temps qu'il fera demain. Et à côté de moi, voici Simon. Simon, c'est le technicien météo. C'est lui qui surveille des capteurs, des antennes, des machines qui parlent. Bref, tout le langage, c'est des chiffres. Entre le vent, la pression, l'humidité, tout est mesuré en continu avec des stations météo basées un peu partout en Alsace, à des endroits stratégiques, en altitude, dans les vallées, en plaine ou encore en ville, au nord, au sud, bref, un peu partout. Et à cela, on peut ajouter aussi d'autres outils comme les radars, les satellites. Et chaque jour, c'est des millions d'observations qui arrivent dans les ordinateurs de Météo France Alsace. Et avec des équations très, très, très complexes. Et cette complexité est en lien avec notre prochaine découverte. Direction le bureau des modèles météo. Ça, c'est avec Théo. Théo, il est météorologue.